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2: C'est la Camille Minute, votre chronique de la joie et de la bonne humeur. Aujourd'hui, on va parler des red flags. Alors, c'est quoi un red flag ? Un red flag, c'est littéralement un drapeau rouge. Dans la vraie vie, ça veut dire attention, danger. Fuis, cours, ne réponds pas à ce message. Le red flag, c'est le petit signal que ton cerveau voit, mais que ton cœur ignore, en disant « Non mais ça va, je gère, on va gérer ». Le red flag, c'est pas encore une catastrophe, c'est l'annonce de la catastrophe. C'est le teaser du film d'horreur. Il dit « Je suis pas jaloux ». Par exemple, si le mec il dit « Je suis pas jaloux », mais il connaît l'heure de ta dernière connexion avant tout le monde, il est jaloux, ok ? Si elle te dit « Ah mais moi je suis très cool », mais qu'elle fouille dans ton téléphone, même quand il est éteint, elle est pas cool. Un red flag, c'est pas un défaut, c'est un avant-goût du problème. C'est quand quelqu'un te dit « Ah, moi je suis comme ça » et que toi, au lieu de partir, tu réponds « Ah bah parfait, non, fuis, cours !» Bref, les red flags, c'est simple. Si tu te dis « Ça va sûrement passer », eh ben ça passera pas. Voilà, c'est aussi simple que ça. Alors maintenant, ce que je vais faire, c'est que je vais vous lister, parce que l'être humain va toujours trop loin, des red flags vraiment exagérés, des red flags qu'on voit sur les réseaux sociaux qui sont vraiment... ça va beaucoup trop loin. Une fois, j'ai vu une vidéo, il y a une nana, elle a sorti « Moi, j'ai un red flag. Mon red flag, c'est les mecs qui tiennent la barre du métro dans le métro. » Donc maintenant, en fait, il faut choisir entre tomber par terre ou être célibataire. Il y a un mec, il a dit « Une fille qui finit son assiette, c'est un red flag. » Frérot, elle a juste faim. Hein. C'est pas toxique, c'est la dalle, ça s'appelle. Après, il y a des red flags. Il y a quelqu'un qui a dit « Ouais, moi, mon red flag, c'est quelqu'un qui met son réveil à 6h du matin, même le week-end. » Excuse-le d'être pauvre, hein, il veut bosser, ce monsieur-là. Il y a quelqu'un qui a dit « Voilà, moi, mon red flag, une personne qui aime l'eau plate. » Donc en fait, si t'aimes pas les bulles, t'es toxique, quoi, t'es dangereux. J'ai vu aussi, mon red flag, c'est quelqu'un qui répond trop vite au message, ou trop lentement. Le bon timing, c'est jamais bon, quoi. Il y a un mec qui l'a dit, moi mon red flag, c'est une fille qui dit, on verra. C'est pas un red flag, ça, c'est une promesse honnête. Et j'espère qu'elle le verra pas, le mec. Hein. À ce rythme-là, respirer va devenir un red flag. Bientôt, il inspire par le nez, c'est un red flag. Les gens, ils veulent plus une relation, ils veulent un CV sans défaut. Et même là, ils trouveront un red flag dans la photo. Avant, on cherchait l'amour. Maintenant, on cherche la faute. C'est bien ça le problème.
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3: L'auteur du livre que je vous présente aujourd'hui dans Toujours à la page les a tous interrogés. Ce père de famille qui, après avoir tué femme et enfant, s'inquiète du sort de sa chienne. Ce japonais cannibale interpellé au bois de Boulogne ou encore ce membre de la Société de protection des oiseaux soupçonné d'être un tueur en série. Jacques Poinaz fut commissaire de police, chef adjoint de la brigade criminelle de la police judiciaire de Paris, également chef de l'unité de coordination de lutte antiterroriste. Cet Ardéchois de naissance témoigne de sa carrière dans « Le temps des aveux, le réfrigérateur du japonais cannibale et autres récits de la brigade criminelle », un livre paru chez Mareuil Éditions. Le retour sur 13 des enquêtes les plus marquantes de sa carrière avec, en ligne de mire, à une époque où l'ADN n'était pas encore la reine des preuves, l'obtention des sacro-saints aveux. Des aveux qui viennent ou non, et qui dissimule parfois une partie de la réalité, qui laisse aussi souvent l'enquêteur avec un sentiment de frustration. Jacques Poinaz.
4: Oui, de la frustration, parce que les aveux ne sont pas toujours totalement sincères, ou complets, ou indiscutables. Il y a souvent une fragilité de l'aveu, puisque lorsqu'on a des aveux, on se projette déjà dans le procès et la preuve devant les assises pour les homicides. Mais ces histoires, c'est aussi ce basculement de la personne qui avoue, et souvent, même si le policier avant tout est content d'avoir résolu une affaire, parce qu'une affaire criminelle est toujours un poids pour les policiers, mais il y a également parfois un peu de, sinon de pitié, du moins de tristesse de voir un homme qui parfois avait une vie jusque-là normale et qui bascule dans le monde de la prison pour une longue peine.
3: Mais quelle perception vous avez de ça quand vous êtes face à quelqu'un qui n'est pas un criminel aguerri et qui bascule pour des raisons qui paraissent en fait futiles, si on y pense bien?
4: Alors, je crois que ça reste un mystère de l'homme, un mystère de l'humanité. Comment comprendre que quelqu'un qui a jusque-là eu une vie parfaitement banale, d'un seul coup, pour des raisons difficiles à imaginer, passe à des actes terribles?
3: On voit la grande diversité des affaires que vous avez traitées. C'est d'autant plus agréable à lire qu'effectivement, on ne sait jamais où vous allez nous emmener à chacune des histoires. Comment vous avez fait la sélection ?
4: J'ai pris celles qui sont restées dans ma mémoire, je dirais, qui m'ont laissé un sentiment, soit de satisfaction, soit d'échec, ou comme celles qui se passent en Ardèche, où je reviens pratiquement dans mon village natal pour enquêter sur une affaire d'explosifs dans la communauté de l'ex-tueur de l'Ardèche, Pierre Conti. Mais souvent aussi parce que ce sont des affaires qui ont quelque chose de particulier, parfois de presque burlesque, parfois de troublant, comme ces adolescents qui, pour donner un alibi à leur ami, inventent un stratagème un peu diabolique. J'ai essayé de montrer que la réalité est souvent plus surprenante que la fiction même.
3: Et c'est sans doute ce qui est le plus fascinant dans chacune des histoires que nous confie Jacques Poinaz. Et ce qui est captivant, c'est ce récit au plus proche du travail de l'enquête et les impressions, les réflexions que partage l'auteur avec nous au fil de chacune. Alors si vous êtes fan de faits divers, jetez-vous sur Le Temps des aveux de Jacques Poinaz, paru aux éditions Mareuil.
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5: Ah, quel enfant n'a pas rêvé un jour de devenir pompier. Enfant, adolescente, Gaëlle Hérault est adjudante, l'élan d'ici.
6: Bonjour, je suis l'adjudante Gaëlle Hérault, je suis pompier professionnel depuis 23 ans et j'occupe le poste de chef de salle opérationnelle adjointe au CODIS de la Sarthe. Mon histoire, j'ai découvert l'univers pompier en classe de 4e lors du stage de découverte et donc j'ai dû intégrer la section des jeunes sapeurs-pompiers donc au centre de La Ferté-Bernard. Par la suite, donc rentrée pompier volontaire. Après le bac, je suis rentrée militaire technicienne de l'air en tant que pompier. Donc le déclic et puis l'ambiance caserne, alliée du sport, travail d'équipe et puis de passer les différentes formations, ça a concrétisé et aujourd'hui je regrette pas et je continue dans ce métier avec passion.
7: Un incendie s'est déclaré.
6: Alors la fameuse question, quand on est femme, est-ce facile de progresser ou d'être pompier ? Comme tout métier, lorsqu'on l'exerce avec passion, conviction et beaucoup de sérieux, je pense que tout le monde a sa place. Et la Sarthe représente bien ce corps-là, féminisé au maximum. Chaque pompier se doit de répondre à ses missions. Et là, il n'est plus question de femme ou d'homme. Au moment de partir en intervention, il y a toujours cette phase de gestion du stress, l'adrénaline. On aime cette phase-là, en fait, qui nous porte et puis qui nous galvanise pour la mission à venir. Voilà, au fur et à mesure des années, l'expérience font que ce stress, on le dompte, on le familiarise et puis grâce aux formations, on en fait une clé de réussite en fait. Mmh. Et on a tous besoin de ce stress-là et de cette adrénaline pour continuer à exercer ce métier. Et toujours cette fameuse question, est-ce que la tenue de pompier peut faire fantasmer ? Je suis désolée, alors soit parce que je la vois depuis trop longtemps, pour moi elle s'apparente à mon métier, ma passion, et forcément certains la portent tout de même mieux que d'autres, faut être honnête. Mais après voilà, je suis pas du tout dans le mythe de l'uniforme, peut-être parce que ça fait trop d'années que je le porte. Mais c'est valable aussi pour les autres corporations, hein, gendarmes ou autres. Donc voilà, désolée de mon côté, je rentre pas dans le mythe du pompier en tenue.
8: Un pompier doit toujours être prêt à intervenir.
6: Voilà, c'était l'adjudante Gaëlle Hérault. Merci de m'avoir écouté et gardez en tête, toujours réserver un meilleur accueil possible pour les pompiers qui, sachez-le, au téléphone ou en mission, font le maximum pour vous aider.
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1: Et voici Patrick Citeau pour Nom de Nom, aujourd'hui direction Montmorillon, dans la Vienne. Un musée du macaron y raconte l'histoire de cette petite pâtisserie ronde.
2: Situé boulevard de Strasbourg, ce musée ouvert en 2003 par la maison Ranou-Métivier rend ainsi hommage aux générations d'artisans qui ont bâti la renommée de Montmorillon. Ce musée de l'amande et du macaron vous dévoile ainsi l'histoire et les coulisses de la fabrication de ce célèbre et délicieux biscuit aux amandes. La recette du macaron a a priori été rapportée par Catherine de Médicis au XVIe siècle. À partir de cette époque, ce biscuit fait d'amandes, de sucre et de blanc d'œuf s'est répandu dans de nombreuses villes. On le retrouve ainsi progressivement à Nancy, Amiens ou Saint-Émilion. Il faut remonter au XVIIe siècle pour trouver les premiers macarons sur les étals des marchands de Montmorillon. Le petit biscuit au cœur tendre d'amande est ensuite devenu la spécialité incontournable de Montmorillon. Aujourd'hui, la maison Ranou-Métivier perpétue cette tradition culinaire. C'est la plus ancienne fabrique de macarons de Montmorillon. Les savoir-faire se transmettent en effet dans cette famille depuis 5 générations. La recette traditionnelle des macarons demeure ainsi inchangée depuis ses débuts.
1: Et notre musée du macaron, c'est l'occasion de nous plonger au cœur de l'histoire de cette spécialité culinaire fierté de la région.
2: Une spécialité qui doit tout à l'amandier. L'histoire de cet arbre fruitier à travers les continents et les siècles est ainsi une des thématiques proposées. Les défis environnementaux liés à la production de l'amande sont aussi au programme de la visite. L'histoire et la fabrication du macaron a bien entendu toute sa place au cœur de l'espace d'exposition. Les gestes et les outils du biscuitier font également partie de cette immersion au pays du macaron. Un parcours ludique et gourmand qui fera le bonheur des enfants comme des plus grands. Concernant les origines du nom de la commune de Montmorillon, on peut s'appuyer sur une théorie ancienne. Elle précise que la bourgade située sur une colline aurait été investie par des Maures en 732, avant ou juste après la fameuse bataille de Poitiers. D'où la déclinaison en Mont de Morillo ou Colline du Mort. Mais le nom d'un des premiers barons de la ville a tout aussi bien pu inspirer cette dénomination. Hugo Banse se fait ainsi appeler Moro Loco, qui dictour Morillo ou seigneur de la localité mauresque qui se nomme Morillo. Toujours est-il que de Montmorillo au XIe siècle, puis Montmorlhomme au siècle suivant, la bourgade endosse finalement son nom actuel au XVe siècle.
1: Et alors ça c'est quand même fou parce qu'on remonte le temps grâce à Patrick Citeau qui nous apprend toujours des détails qu'on ignore souvent d'ailleurs sur le nom de nos rues, de nos communes également. 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
3: Wikizef, petit guide à l'usage des étrangers du sud du péage d'Arras en vacances dans notre belle région.
4: Je ne vais pas vous apprendre que la vie est injuste. Ne vous inquiétez pas, je vais bien, mais force est de constater que la vie est injuste. Prenez par exemple la silhouette des gens. Il y en a de toutes sortes, des petits, des grands, des roux, des blonds, des crépus, courts, longs, carrés, minces, gros ou ronds. Viens avec nous chez les barbapapas. Mais pour certains, la vie est plus dure que d'autres. L'exemple le plus frappant que la vie est injuste, c'est quand ma grand-mère disait en parlant d'une de mes matantes qui essayait à toute fin de maigrir, mais sans succès, quel malheur. Elle peut faire ce qu'elle veut, mais chez elle, tout fait penche. Ne paniquez pas, Wikizef est là pour vous aider. Tout fait penche. Rassurez-vous, il n'y a rien qui penche et qui va peut-être caire. Non. Tout fait penche.
3: Traduction.
4: Tout fait ventre. Ventre, une panse, un penche. Pour illustrer ce que c'est qu'un penche, il suffirait que je me mette de profil. Et vous verrez que là, il n'y a pas que pour ma tante que tout fait penche.
3: Définition.
4: Tout lui fait penche, tout lui profite. C'est le malheur des bons vivants. Quel rapport avec la justice de la vie? Il y en a des. Ils peuvent manger ce qu'ils veulent et ils grossissent pas. Je n'ai même vu manger des tartes aux chucs à longueur de journée. Elles et Thomas, elles pouvaient passer derrière une affiche à la décollée du mur. Et d'autres, ils regardent la vitrine du pâtissier, ils prennent un kilo. Alors, je vous dis pas si on en mange. Le pire, c'est que dans mes prises de sang, les triglycérides, impeccable, c'est le seul truc qui est pas en gras. Alors, je sais pas ce que je range là-dedans, moi. Mais ce qu'il y a de plus sûr, c'est qu'il y a plein de trucs. Un penche, c'est un logement social. C'est en cela que la vie est injuste. Et en même temps, il peut y avoir une sorte de résignation. à la question « T'aurais pas un peu grossi ?» c'est mieux de répondre « Qu'est-ce que tu veux ?» chez Mie, tout fait penche, que de se vexer.
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5: On n'a pas le chemin de Saint-Jacques, c'est vrai que ça, c'est plus ou moins spiritueux, quand même. Il faut pas se leurrer.
6: Spirituel.
5: Excusez-moi, spirituel. Excusez-moi. Vous n'avez pas enregistré, c'est bon.
7: Virginie et vous.
8: Virginie, on vous attend à 13h ce dimanche, Ville-la-Plaisance, dans le centre-ville de Lodève. Signé Bruno et Lily. Le couple héberge des marcheurs du chemin de Saint-Jacques-de-Compostelle. Et ce dimanche, ils ont invité une trentaine d'hébergeurs héroltais à une journée de rencontre. Avec Théo, le technicien du son, on arrive pendant l'apéro. Dans la cour de leur maison vide, des tables hautes ont été installées. Tout le monde se parle avec le sourire, un verre ou un toast à la main. Quand je suis partie faire ce reportage, je pensais aborder l'hébergement des marcheurs. Pourquoi on héberge? Comment? Mais très vite, un autre sujet s'est imposé. La marche. Car s'ils sont devenus hébergeurs, c'est parce qu'ils ont été hébergés. Et que cette rencontre a changé quelque chose en eux pour toujours. Exemple avec Miguel, qui accueille les gens sur l'UNAS depuis 2016.
5: J'étais marcheur avant d'être hébergeur. Je fais les deux, parce que je continue de marcher. C'est un manque qu'on a dans le cœur, qu'à un moment donné, on se dit, je disais, ça me manque, c'est un besoin qu'il nous faut combler.
8: C'est-à-dire que tous les ans, vous partez pour marcher?
5: Oui, moi, tous les ans, je fais un chemin ou l'autre. Cette année, j'ai fait le chemin de Saint-Guyen. J'ai fait une partie du chemin de Saint-Guyen.
8: Ouais.
5: Et bon, l'an dernier, il y a deux ans, j'ai fait le Camino Primitivo en Espagne.
8: Ouais,
5: aussi, qui était magnifique, qui est très beau.
8: Qu'est-ce qui fait qu'à un moment donné, vous vous dites, Miguel, je vais accueillir des gens?
5: Grâce à une pèlerine. Et qui avait eu un souci et qui était tombée. Et je n'avais pas encore le gîte ouvert. Et que grâce à elle, par rapport à ce qu'elle a vécu, ce qu'elle était tombée, tout ça, elle est sortie d'une séparation, d'une maladie. Et je l'ai accueillie, on l'a accueillie ce jour-là. Et donc, ça fait que le déclenchement de pouvoir entamer le gîte.
9: Il n'y a pas de hasard, en fait.
8: Albine, marcheuse et accompagnatrice sur le chemin.
9: Le chemin vient nous chercher et ne nous lâche pas, en fait. Et donc après, même après avoir cheminé, il va encore créer des choses pour nous. Et...
8: C'est drôle, vous dites, c'est le chemin qui vient nous chercher.
9: Vraiment.
8: C'est-à-dire que quand on a l'idée, parce que moi, ça m'a déjà traversé, je peux me dire, tiens, je vais faire un bout du chemin de Saint-Jacques de Compostelle. Pour vous, c'est pas moi qui décide, c'est le chemin qui vient m'appeler.
9: Totalement.
8: Ça, c'est hyper religieux et mystique, votre truc.
9: Pas du tout, non.
8: Non,
5: pas spécialement.
9: Vraiment...
5: Non, pas spécialement pour moi. Comme on dit, chacun trouve midi à sa porte.
9: Oui, c'est la foi. Et la foi n'est pas forcément religieuse.
8: Mmh. Si après tu deviens toi-même hébergeur, c'est parce que tu n'as pas envie de quitter ce truc-là, tu as envie de continuer.
5: C'est un peu ça, c'est-à-dire retracer la convivialité, tout l'accueil que j'ai eu.
8: Et voilà. Alors ça veut dire que vous transformez votre maison à ce moment-là? Comment ça
5: pas
8: se passe?
5: Pas spécialement. Mais oui, mais moi j'ai la chance que je suis dans une villa et que j'ai le rez-de-chaussée à disposition.
8: Là, est-ce là, que c'est payant ou pas?
9: Oui, mais alors oui. C'est
8: dérisoire.
5: Oui, c'est-à-dire on fait des sommes en s'adaptant aux pèlerins.
9: De toute façon, c'est ça le chemin. C'est vraiment l'idée, je pense, comme tu le disais tout à l'heure, c'est de rendre ce qu'on a reçu. C'est de continuer en fait le chemin d'une autre façon.
8: Miguel me dit qu'il y a une grande différence entre randonner et marcher. Quand je lui demande laquelle, il me répond « Il faut le vivre pour le comprendre ».
5: C'est ça.
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1: Il est un beau voyage qu'on peut faire pas très loin de chez soi. Un voyage dans le Saintois. Une demi-heure d'Épinal, la même chose de Nancy, c'est pas bien compliqué. Hein. Une terre qui tourne autour d'un lieu riche en énergie et en histoire, la colline de Sion. Elle en est le phare et le cœur battant, elle qu'on aperçoit si facilement au détour d'un virage émergeant d'un champ de mirabelliers en fleurs au printemps ou fendant le flot vert des haies, des bois, des plateaux quand on la distingue au loin au moment de traverser ce Saintois à travers sa Via Appia moderne, la Nationale 57. Que voilà un vieux pays dont le nom se perd dans la nuit des temps au point que personne n'est parvenu vraiment à en donner une origine ou une explication. Ben oui, Sion est Sion depuis toujours et tout autour, le Saintois est toujours là. Il a ses hauts lieux, la colline inspirée avec la basilique.

0: force est la sienne. T'aurais Lyotet et sa mosquée intérieure qui rappelle qu'on peut avoir ses racines à un endroit, sa vie à un autre, qu'on peut partir et revenir comme l'a fait le maréchal Lyotet, des ruelles de Nancy à la place Jamal Afna de Marrakech avant de se poser ici sur les rives de la colline de Sion. Je n'oublie ni Aboncourt ni Vendée-les-Villes. Dans le Saint-Ouen, il y a les Halles de Vézelise, qui sont de ces monuments qui peuvent témoigner de l'immense variété des envies, des amours, des destins humains, elles qui en ont vu tant passer. Il y a Gélocourt et ses fleurs, il y a le petit détour bucolique par Vaudeville, mais j'aurais pu citer tant d'autres villages, si Lorrain, ces villages, rues, qui se laissent traverser par celui qui ne voit rien, mais qui se laissent admirer par celui qui voit tout. Telle grange aux murs sculptés, telle pierre de grès autour des fenêtres, de telle vieille église. Le Saint-Ouen, c'est un voyage au cœur de la Lorraine de toujours. D'un pays plus vieux qu'elle encore, c'est une sensation d'éternité.
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2: Je rêvais d'avoir une maison à la campagne. Cette maison, c'est comme si j'y étais née. C'est ma maison de famille.
3: Ma maison s'appelle l'Ostao de la Mar.
4: C'est une maison un peu envoûtante.
5: Eh bien, vous voyez, des livres et trois fenêtres qui me donnent le paysage du pays, comme si c'était trois tableaux.
6: Ils ont vécu ici.
7: Thibaut Gaudry.
8: Ah, je m'appelle Nina Simone.
6: L'histoire de Nina Simone, c'est celle d'une petite fille amoureuse de Jean-Sébastien Bach qui rêvait de devenir la première pianiste concertiste noire américaine. Mais qui grandit dans l'Amérique profonde des années 30 et 40 où la ségrégation raciale est de mise.
9: I put a spell on you. J'ai commencé à étudier le classique à 5 ans.
10: Et vous avez continué, vous avez eu vos diplômes.
9: Et après j'ai obtenu le doctorat de musique de Amherst University.
6: Élève studieuse, oreille absolue et jeune prodige, elle ne parvient pas à intégrer l'école de musique dont elle rêvait, brisant la carrière à laquelle elle aspirait. Et elle emportera le regret et la douleur toute sa vie.
9: I'm sorry that I didn't become the world's first black classic pianist. Oh yeah, I think I would have been happier. I'm not very happy now. Oh yeah.
6: Finalement, c'est par le jazz qu'elle connaît la gloire. Nina Simone devient aussi l'une des voix de la lutte pour les droits civiques des Noirs. Mais avec une sensibilité à fleur de peau, des douleurs de l'enfance qui ne sont jamais loin, sans compter des troubles bipolaires et des phases de dépression, elle finit par quitter les États-Unis, voyage beaucoup, et c'est naturellement en France qu'elle trouve refuge dans les années 80. Elle, la francophile, qui a connu le succès en reprenant « Ne me quitte pas » de Jacques Brel, et qui a choisi son nom de scène après avoir vu « Casque d'or » avec Simone Signoret.
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12: Pour Nina Simone, comme beaucoup d'artistes noirs de cette époque, la France est un pays très très important, parce qu'on a cette image réelle, à l'époque, d'un pays ouvert. Par exemple, prendre un bus ou un métro à Paris, ben, on prend le métro et le bus avec les Blancs. On n'est pas dans des compartiments séparés. Et la France est une terre d'asile.
6: Elle vit 2 ans à Paris, enregistre quelques chansons et fait quelques concerts, puis en repart, avant de revenir une dizaine d'années plus tard. En 1992, elle s'installe à côté d'Aix-en-Provence, à Bouc-Bel-Air. C'est là qu'un après-midi de juillet 95, excédée par le bruit que font 2 adolescents jouant autour de la piscine de la villa voisine, elle tire un coup de pistolet à grenaille et blesse légèrement l'un d'eux. Elle écopera de 8 mois de prison avec sursis et une obligation de soins. En 1998, elle déménage à quelques kilomètres, à Carry-le-Rouet, où elle s'éteint le 21 avril 2003. Lors de ses funérailles, à l'église de Carry, une sono joue « Ne me quitte pas ». Sa grande amie, la chanteuse Myriam Makeba, est là. Elton John a fait envoyer des roses jaunes, avec un petit mot. « Tu étais la plus grande, et je t'aime ». Sa fille, Lisa, prend la parole pour rappeler combien Nina aimait la France et demande de ne pas laisser son souvenir s'éteindre. Son souvenir et sa voix sont toujours là. Elle ne nous a jamais vraiment quittés.

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1: Je vous emmène à Gergovie et je vous promets d'avoir un petit peu de vent dans la crinière puisque nous allons faire la connaissance d'une association très utile, SOS Cheval. Mireille Vore qui nous accueille ici à SOS Cheval. On est dans un petit mobilhome sur le terrain, en pleine nature. Là, on s'occupe des chevaux. Mireille, SOS Cheval, vous nous en dites quelques mots?
2: Oui, bien sûr. Bonjour Patricia.
3: Bonjour.
2: On recueille les chevaux retraités ou réformés de centres équestres, de courses, de laboratoires, des anciennes poulinières, des équidés maltraités, abandonnés, divagants, chacun a sa propre histoire.
1: C'est votre cheval de bataille, si je puis dire, mais vous n'êtes pas toute seule, évidemment, parce que là, il faut plein de bénévoles pour s'occuper de tous ces chevaux.
2: Absolument. Nous ne sommes que des bénévoles, 60 bénévoles, tous complètement investis et ne ménageant ni leur temps, ni leur peine.
1: Une petite dame à côté, là.
3: Denise. Bénévole du lundi matin depuis, je sais pas, 6, 7, 8 ans. Notre mission, c'est de nourrir, vérifier que les chevaux n'aient pas de blessures, regarder si le foin est bien à disposition, de l'eau, et tout va bien.
1: Alors, on y va. On était dans le mobilhome, là, parce qu'il y a un petit peu de vent. Donc, du coup, on s'était mis un peu à l'abri. Bonjour, Sandrine.
4: Bonjour.
1: Vous aussi, alors, je vous vois affairée avec des carottes et des pommes.
4: Oui. C'est parce que quand je vais voir nos petits protégés, ben, des fois, on leur fait quelques petites gâteries comme ça pour, voilà, pour les amadouer, pour leur donner confiance, pour ça sert à tout, les carottes, pour les soins.
1: Combien il y a de surface là à peu près ?
2: 16 hectares.
4: Alors lui, c'est le plus jeune de ce pré-là. Et il est très jaloux si on s'occupe des autres. C'est un réformé de course. Il vient de Normandie. Et lui, il a eu une fracture au niveau de l'épaule, de la clavicule. Donc il est réformé. Mais du coup, il est très, très, très demandeur et très jaloux aussi. Voilà, il supporte pas que Nolo s'approche de nous parce qu'il veut qu'on s'occupe que de lui.
1: On n'a pas l'impression de parler d'humain un peu parfois.
4: Ah si, totalement. Si, si. Avec beaucoup plus de sensibilité. Là, c'est Cheyenne. Une petite jument aussi qui est en retraite. On en a beaucoup, beaucoup qui viennent finir leur vie chez nous. Et comme ça, ils ont une jolie fin de vie.
1: Avec des gens qui, manifestement, sont particulièrement bienveillants.
4: Ah, c'est le mot sacré, respect et bienveillance. Oui, sinon, il ne faut pas venir.
1: Viens voir, bébé. Viens.
4: Kira, on a été appelé par les gendarmes. Une famille qui avait beaucoup d'animaux. Et ces personnes, quand elles ont su que les gendarmes arrivaient... elles s'en sont pris aux animaux. Et elle a eu 5 coups de couteau dans le poitrail.
1: J'en emmènerais bien à la maison, mais je manque un peu de place.
2: Quand on ne peut pas devenir famille d'accueil parce qu'on n'a pas de terrain, on peut devenir famille de cœur et parrainer un équidé.
3: Alors ma belle, tu veux que je sois ta tata?
2: Ça serait une très gentille filleule.
4: Oui.
2: Ils ont travaillé toute leur vie au service de l'homme, et ça serait quand même profondément injuste qu'ils partent à l'abattoir. Donc nous, on est là pour eux.
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1: Et le cocktail américain, c'est quoi?
2: C'est un cocktail grillé avec une sauce américaine, tomate, échalote, une pointe de cognac, du vin blanc. C'est un peu relevé.
3: Un décaïn.
4: Pâté, jambon, c'est du oreillette, gruyère, chantal, rosbif, jambon de pays.
5: Eh ben, tout ça, ça va aller dans la blanquette.
2: Bon appétit.
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10: Quand on passe le rideau, ça sent le pop-corn, il y a de la lumière qui clignote de partout. Et les gens, ils retombent en enfance et ils s'attendent vraiment pas à trouver ça dans une maison.
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12: Lui a troqué tout simplement des cartons de souvenirs pour un musée privé de 45 mètres carrés dédié à la piste étoilée. C'est Thomas Joly. Thomas, d'où vous vient cet amour pour la piste étoilée et pour le cirque?
10: Alors que c'est une passion qui me suit depuis que j'ai à peu près 6 ans. Ça a commencé bêtement par une visite à des animaux dans un cirque qui passait à Mèche. Et c'est là que l'amour pour le cirque a commencé. Depuis de nombreuses années, je collectionne pas mal d'objets et de documents concernant le cirque. Et en fait, tous ces objets, ils étaient enfermés dans des cartons. Et donc, j'ai décidé de leur laisser la place qu'ils méritent et de les mettre en lumière et en valeur.
12: Mais alors, du coup, comment on organise sa maison? Parce que j'imagine que plein d'objets, il faut donner des sortes de fonctionnalités, trouver la bonne place. J'imagine que ça se met pas en place du jour au lendemain, Thomas Joly.
10: Non, pas du tout. En fait, quand on a construit notre maison, on a tout aménagé le dessus du garage. Donc, on a rehaussé le dessus du garage. Et ça m'a permis de récupérer une pièce de 45 mètres carrés qui est aménagée du sol au plafond, 100% cirque.
12: Le Thomas Joly qui était en train de mettre en place, en tout cas, ce cirque à la maison, de mettre en place ces objets, c'était quoi? C'était Thomas Joly adulte ou c'était l'enfant qui a eu ce choc psychologique qui a mis en place tout ça?
10: On va dire un peu les deux. On va dire le Thomas petit parce que j'ai retrouvé beaucoup de choses que je gardais depuis tout petit. Et le Thomas adulte qui a pris soin de tout bien exposer, de tout mettre en lumière, de tout dépoussiérer, de tout mettre en place pour que ça soit vraiment un vrai musée privé.
12: Est-ce que il y a une pièce, quelque chose en particulier dont vous êtes le plus fier, ou alors peut-être une pièce, un objet que vous aimeriez ou rêveriez d'avoir chez vous?
10: En pièce que j'ai récupérée récemment chez un monsieur qui liquidait son musée. J'ai récupéré une très vieille affiche du Cirque Pinder qui date de 1930. Donc il y a une affiche en papier journal écrit avec de l'encre très bien écrit. Qui est vraiment joli. Et en plus récent, j'ai récupéré deux blasons en métal, pareil du Cirque Pinder, qui étaient édités en très peu d'exemplaires. Et il en reste très peu dans toute l'Europe en état exceptionnel comme je les ai aujourd'hui.
12: Quand des amis, des proches à vous poussent ou ont poussé pour la première fois la porte de ce bel endroit, ça a été quoi les réactions?
10: Les gens, ils disent que je suis fou. Quand en fait vous rentrez par la porte et il y a un petit sas avec des rideaux en velours, vraiment comme dans un cirque, on a vraiment l'impression de rentrer dans un cirque. Et quand on passe le rideau, ça sent le pop-corn, il y a de la lumière qui clignote de partout. Et les gens, ils retombent en enfance et ils s'attendent vraiment pas à trouver ça dans une maison.
12: À vous, Jocourt, Thomas Joly a réalisé son rêve d'enfant en transformant une partie de sa maison en un véritable musée du cirque. Une immersion sensorielle unique entre des rideaux de velours de pop-corn. 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
3: Désolé de vous décevoir, si des Marseillais écoutent la radio, vous avez le droit de rester. Voilà, Jules Pernaut, ce nom ne vous dit sans doute pas grand-chose, vous explique. Nous sommes en 1915, dans le quartier de la rue des Teinturiers, à Avignon. Jules-François Pernaut, 89 ans, est furax. L'État vient de publier une loi interdisant l'absinthe. Problème, l'usine de Jules-François Pernaut produit une liqueur qui a justement un succès fou à base d'absinthe. Le fiston Jules-Félix Pernaut, oui, ils ont quasiment le même nom, âgé lui de 43 ans, décide alors de contourner cette loi et de lancer une nouvelle boisson, l'anis Pernaut. Nous sommes en 1918. Une boisson constituée à partir d'une essence proche de l'absinthe, sauf que là, c'est de l'anis. 6 ans plus tard, le succès est fou. Il est tellement important que les usines déménagent à Montfavet et puis la firme quitte le Vaucluse pour la région parisienne. Alors jusque-là, tout allait bien pour les Pernaut, mais Paul Ricard est arrivé. En 1932, le Marseillais Ricard fait son entrée sur le marché et obtient le droit de vendre sa boisson, anisée à 40 degrés, soit 10 degrés de plus que la bouteille Pernaut. Et puis le génie de Paul Ricard, c'est aussi le marketing. Hein. Le nom générique à sa boisson sera Pastis, tiré de pastisson. Voilà, ça veut dire mélange en provençal. Et puis il y rajoutera aussi une promesse inédite, le vrai Pastis de Marseille. C'est pour ça qu'on pense en fait que le Pastis vient de Marseille. Bref, c'est une boisson qui fait penser au sud, aux vacances et à la Provence. Alors je vous passe des années et des années de guerre. Il faudra attendre 1975 pour justement enterrer l'âge de guerre entre Pernaut et Ricard, avec la fusion et la création du Pernaut Ricard, aujourd'hui leader mondial dans les spiritueux. Allez, sans rancune, c'est bien connu, l'apéro rassemble. Je compte sur vous, hein, avec modération.
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13: Relife PC, c'est une entreprise qui répare les PC grâce au reconditionnement. Ariski Machou, le responsable.
14: On récupère tous les parcs informatiques professionnels qu'on va reconditionner, regarantir 2 ans et redistribuer ça beaucoup aux particuliers ou à d'autres petites structures, avec la spécificité d'être spécialiste Mac sur la région.
13: Alors il dit, je pense, mais quand on voit l'évolution de la boîte, on peut l'affirmer.
14: On a commencé à la Chapelle Craonnaise en 2022, sortie de Covid, dans un cabanon. Aujourd'hui, on est sur un local avec 300 mètres carrés d'atelier et de surface de vente. Donc, on recrute aussi régulièrement.
13: Et oui, parce que le nombre de clients augmente tous les mois sur Laval.
14: Que ce soit en particulier ou en professionnel. Après, nous, on est plus axé sur du réemploi. Donc, on parle plus souvent de tonnage que de PC. On est à 6,8 tonnes l'année dernière de matériel informatique réemployé sur le département. Donc, c'est plutôt pas mal.
13: Et pour récupérer du matériel informatique, il s'associe avec différentes entreprises lavalloises et même certaines du Mans.
14: On met des bacs à disposition, nous, chez eux. Donc, ils remplissent le bac de matériel informatique qui peut encore resservir. Et nous, on fait un enlèvement chez eux. Ou eux nous le livrent suivant les conventions qu'on signe avec eux. Et du coup, nous, de ce matériel-là, en fait, on est fait un tri chez nous où on va reconditionner tout ce qui est possible de reconditionner, envoyer dans les bonnes filières tout ce qui ne peut pas l'être, redistribuer ça sur le marché pour une seconde vie.
13: Et si vous avez un doute concernant la fiabilité de l'ordinateur réparé, je peux vous dire que c'est ultra contrôlé.
14: Sur un ordinateur portable, on est à peu près à 46 points de contrôle avant de le remettre sur le marché.
13: Et si on a encore un doute, Areski ne passe pas par quatre chemins.
14: Moi, c'est ce que je leur dis souvent. J'ai pas forcément envie que vous reveniez tous les trois semaines m'engueuler. On n'est pas sur des marques tête de gondole. Donc, du coup, le matériel est beaucoup plus robuste, beaucoup plus performant et adapté à un usage professionnel. Quand il est remis sur du particulier, il peut faire des années avant d'avoir la moindre panne.
13: Et côté prix alors ?
14: C'est forcément moins cher par rapport au prix d'origine de l'ordinateur. Après, c'est vrai qu'on a quand même des ordinateurs qui peuvent monter sur du 550€.
13: C'est ça, parce que les PC à l'origine valent souvent plus cher qu'un PC neuf dans un magasin électroménager high-tech par exemple. Bon, sinon, chérie Life PC, vous vendre un ordinateur, c'est comme une adoption avec un animal.
14: On essaye de faire repartir le bon PC avec le bon client. C'est toujours une question de budget, une question de durabilité. On va pas réparer un ordinateur qui ne sera plus à jour dans un an et demi.
13: Areski Machou a encore plein de beaux projets sur le feu avec Relife PC. Il va notamment s'associer avec Maïa, une entreprise d'IA locale et souveraine. Mais ça, c'est une autre histoire.
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15: Bonjour, je m'appelle Jérémy Ferrier, j'ai 40 ans, je vis à Port-Camargue et je suis soigneur animalier à l'Institut Sicorium du Rue du Roi depuis 15 ans.
16: Comment on se dit, petit, je veux faire ça comme métier? Vous vous rappelez du moment qui a été le déclic?
15: Ouais, je pense que c'est une vocation et je me rappelle très bien du moment. À l'époque, j'étais au CP et j'ai reçu un papier du Marineland où j'ai vu tous les mammifères marins et je sais qu'à ce moment-là, je me suis dit, c'est ça que je veux faire plus grand.
16: Est-ce que c'était compliqué à atteindre votre rêve? Les profs vous ont soutenu dans le projet?
15: On va dire qu'il y a maintenant plus de 20 ans que je fais ce métier. Du coup, à l'époque, le métier était moins connu que maintenant. Et quand j'ai demandé pour m'orienter, on m'a dit, tu veux être éleveur, c'est ça? De chiens, de chats? J'ai dit non, je veux travailler en parc zoologique ou en aquarium. Et du coup, ils m'ont dit, mais il faut être vétérinaire pour ça. Ce qui était totalement faux. Du coup, au début, oui, j'ai dû galérer, enfin, m'orienter vers un schéma plus classique. Et enfin, j'ai pu faire un stage au Sicorium où j'ai rencontré les soigneurs et eux m'ont dit quelle formation fallait faire pour devenir soigneur.
16: Vous dites quoi le matin en vous réveillant?
15: Le matin, quand on arrive, on se dit qu'on a de la chance d'être là déjà, de travailler avec des animaux sauvages. C'est quand même une chance. Surtout, la première chose que je me dis, c'est est-ce que tout le monde va bien?
16: C'est quoi le meilleur souvenir que vous avez eu avec les animaux où on se trouve là au Sicorium? Il y a des otaries, il y a des phoques. Vous avez forcément un souvenir inattendu avec eux?
15: Oui, il y a un souvenir plutôt marquant qui c'était avec mes otaries. Il y avait le mâle dominant et deux femelles. Il y a une femelle qui commençait à être un peu agacée. Du coup, elle n'écoutait plus trop et j'ai eu le mâle dominant qui s'est mis entre elle et moi pour pouvoir recadrer la femelle et la session s'est très bien terminée.
16: C'est quoi le message que vous avez envie de faire passer à la radio?
15: Le message que j'ai envie de faire passer, c'est qu'il faut respecter la vie animale, végétale, que les aquariums et les parcs zoologiques servent à sensibiliser les gens à cette vie-là et à pouvoir les voir en vrai. Je pense que c'est notre rôle d'éducation.
16: C'est quoi qui vous impressionne le plus chez ces animaux?
15: C'est déjà leur adaptation à l'eau. Ils ont des capacités exceptionnelles de nage. La proximité qu'on peut avoir avec eux, quand on les connaît bien et qu'on passe beaucoup de temps avec eux, la confiance qu'ils peuvent nous donner.
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8: Ah, faudra attendre la Saint-Paul pour savoir qui commencera le cognon.
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8: Cognon, à rapprocher de quignon, désigne un morceau de pain. Dans le temps, à la messe, on partageait un pain béni qui était offert à tour de rôle par une famille de la paroisse. Celle qui venait d'offrir le pain allait emporter un morceau, le cognon, à celle dont ce serait le tour le dimanche suivant. À Mentoux-Salon et dans les villages voisins, les vignerons n'ont pas choisi Saint-Vincent comme patron, mais Saint-Paul, célébré le 25 janvier. Eh oui, l'hiver, les gens de la terre ont un peu moins de travail, les jours sont courts et on peut faire la fête. À Mentoux, le cognon, c'est celui qui succède au bâtonnier. Dans les années 2000, la fête de Saint-Paul a bien failli disparaître. Et il a fallu toute la ténacité de Paul Gilbert, qui avait fondé la confrérie en 1950, pour lui redonner de la vigueur. Traditionnellement, Paul Gilbert entonnait la chanson de Mentoux à la fin du repas. En 2007, il nous a exprimé sa joie de voir revivre la Saint-Paul. A entonné la chanson, mais il l'a jamais terminée, vu qu'il est passé de vie à trépas en chantant le refrain. Voici les paroles de cette chanson, qui se chante sur l'air de la Charibiaude, dont les paroles sont de Jean-Baptiste Magnon, et qu'on chante encore à la Saint-Paul.
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8: Dans notre pays, sans fait de manière, on poste notre vie ben honnêtement. Oh, y a pas besoin de faire une prière pour voir s'amener le pichet de vin blanc. Que ça soit chez Pierre, ou ben chez Paul, ou Bourdin ou ben d'en bas, chez le curé ou chez le maître d'école, en vrais amis, trinquons les gars. C'est quand même tous une autre bonne terre, chant heureux tout en travaillant. J'en ai des filles, qu'à son genre, t'es fier. Du beurre, du blé, des gavaillants, et poum des cravères et du bon vin blanc. Si vous passez par Mentoux, venez donc me voir, je vous la chanterai.

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1: Découvrez J'ai envie d'été, le nouveau titre de Louise Combier. J'ai...

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2: Oh, qu'est-ce que je suis contente de vous retrouver, Laurent. Ça fait trop longtemps que je ne vous ai pas vu.
3: C'est très gentil.
2: Ah oui.
3: C'est réciproque.
2: Ah, merci beaucoup. J'ai essayé de vous courir après, mais alors de cathédrale, en concert, en festival, en studio, c'était impossible de vous attraper.
3: Mais je suis là.
2: Oui, vous êtes là. Alors, vous avez une triple actualité entre votre tournée 21 souvenirs, donc qui sort vendredi, et puis collection que j'ai beaucoup aimé, vos inédits et vos raretés qui sont réunis sur un opus assez exceptionnel, je dois dire. Mais avant tout ça, il faut qu'on parle de l'album de rap le plus chaud de l'hiver sur lequel vous figurez. C'est l'album de This Is. Le titre le plus cool de l'album s'appelle Surfer et This Is a invité Laurent Voulzy.

0: tout ce temps à vous aimer, Laurent Voulzy, et vous réussissez encore à nous surprendre. Racontez-moi cette aventure avec This Is.
1: Écoutez, je chantais c'était au cours de la tournée des cathédrales.
0: Ouais.
1: Donc je chantais dans une grande église à Paris. Et il est venu me voir à la fin du concert. Et puis il m'a envoyé un petit mot très gentil. Et il m'a fait savoir qu'il aimerait bien qu'on se rencontre et peut-être, pourquoi pas, essayer de collaborer ensemble. Et j'ai trouvé que c'était super sympa, que son courrier était sympa, sa visite était sympa. Et donc, je suis allé le retrouver en studio trois fois. Une fois à Paris, une fois à Bruxelles et une fois dans le Sud. Et puis, on s'est mis à faire cette chanson ensemble. Et puis, je la trouve très jolie. Voilà.
0: Elle est très belle, très très belle, très réussie.
1: Voilà, surfeur. Ouais. J'avais déjà entendu, hein, ils avaient déjà fait une belle ébauche au studio que j'avais adoré. Et donc j'ai mis ma patte dessus un petit peu, quoi. J'ai beaucoup aimé cette expérience, voilà.
0: 21 souvenirs sort vendredi. C'est la première fois que vous avez un best-of qui sort en double vinyle, puisque, alors évidemment, vos albums étaient sortis en vinyle à l'époque, et puis après, il n'y avait plus de vinyle, et puis finalement, c'est le retour du vinyle. Est-ce que ça vous réjouit, ça, vous qui êtes fan de musique et oreille très sûre?
1: Oui, oreille très sûre, je ne sais pas, enfin...
0: Ah bah quand même, le son de vos albums, c'est quelque chose.
1: Oui, je mets du temps pour faire mes albums, et je suis beaucoup moins difficile avec les albums des... Si je rentre dans un magasin puis que j'entends dans un haut-parleur une chanson qui me plaît, j'ai envie de l'écouter plus, et j'ai envie éventuellement d'acheter l'album ou je sais pas. Voilà, c'est comme moi je fais mes disques, alors je suis casse-pied, mais je crois que je suis comme quelqu'un qui serait heureux d'aller manger chez des gens, même si le plat n'est pas révolutionnaire. Par contre, la personne qui fait la cuisine elle-même, elle a peur, elle a envie que son repas soit réussi, quelle que soit la sophistication. Alors, pour en revenir à...
0: Au retour du vinyle.
1: Le retour du vinyle, alors. J'étais content. Alors, j'avais dans l'idée, je me disais, je vais faire... Ce serait bien. Il y a des gens autour de moi qui m'ont dit non, on a deux de tes albums, on n'a pas tout. Mais pourquoi tu fais pas? Quelques personnes m'ont dit, Laurent, ce serait bien que tu ressortes. Ça fait 40 ans ou 30 ans que t'as pas fait un album complet avec que des chansons que les gens connaissent et tout ça.
0: Ouais.
1: Alors il y a eu ça. En plus, j'en parle un peu à la maison de disques. La maison de disques dit, c'est marrant que tu parles de ça parce que on y avait pensé. Ce serait bien de le faire. Et en plus, on pourrait le sortir en vinyle. Et là, j'ai dit, OK. Ah bah oui. Non, parce que bon, c'est l'époque des vinyles qui m'a donné envie de faire de la musique.
0: Oui.
1: Voilà, donc je sortais des 45 tours.
0: Ouais, on va en parler, parce que vous avez sorti d'ailleurs un 45 tours pour fêter ça. Alors pour ceux qui ont gardé une platine CD, ça sort aussi en CD, bien sûr, c'est 21 chansons, donc 21 souvenirs. On pourrait aussi l'appeler 21 tubes, ce serait moins joli que le mot souvenir, mais c'est vrai, et c'est dingue de se rendre compte, en regardant la liste des chansons, Les Nuits Sans Qui Mouaillent, Le Soleil Donne, Le Cœur Grenadine, Le Pouvoir des Fleurs, Paradoxal Système, toutes ces chansons de toutes ces époques différentes, on les connaît par cœur, on ne sait plus nos tables de multiplication, mais vos chansons, elles sont collées à nous. Est-ce que vous pensez que vous avez la recette de la potion magique?
1: Non.
0: Alors vous l'avez eue au moins 21 fois.
1: Non, mais je crois pas qu'il y ait de recette, en fait.
0: C'est vrai?
1: Ou il y en a une très mystérieuse que je ne connais pas, qu'on m'a glissée en douce, mais je la vois pas, je la trouve pas dans mes poches. Non, il n'y a pas de... Franchement, je trouve pas qu'il y ait... Je trouve que j'ai de la chance. Des fois, il y a des gens qui me disent « t'as pas de chance, t'as travaillé pour... » Mais non, mais j'ai aussi de la chance. J'ai de la chance d'avoir rencontré Alain Souchon. J'ai de la chance d'être comme je suis, c'est-à-dire de ne jamais être content tout de suite de ce que je fais. Alors, quand j'ai trouvé une musique, deux jours après, je l'écoute le matin, ou je sais pas quand, l'après-midi, et avec le recul, comme si c'était une chanson d'un autre, et là, je me fais pas de cadeau. Je me dis, non, là, on est à côté. Par contre, quand ça me fait une émotion, à ce moment-là, oui, ouais.
0: Il y a énormément d'émotions, c'est vrai, dans ces chansons, et à les réécouter, bien sûr. Il y en a une qui est étudiée dans les écoles, tellement elle est pleine d'émotions, tellement elle disait des choses quand elle est sortie au milieu des années 80, et elle continue à en dire aujourd'hui au milieu des années 2020. C'est Belle-Île en mer, Marie Galante. Est-ce qu'elle a une place à part dans votre cœur? Elle me semble très intime.
1: Oui. Elle a une place à part dans mon cœur, je crois. C'est peut-être, je dirais peut-être, une des premières chansons dont le texte raconte une double teinte. Mm-hmm. Il y a une surface, puis quand on gratte un peu, c'est un peu une chanson sur la différence qu'on peut avoir avec ça me rappelle des souvenirs d'enfance où ma couleur était différente, où je me sentais différent des autres, où certaines personnes, des enfants quelquefois, parce que les enfants sont toujours parfois cruels sans le savoir avec les gens qui sont différents, que ce soit à cause de la couleur, du poids, des taches de rousseur,
0: oui, on trouve toujours un truc,
1: d'une infirmité, et aussi certains adultes me faisaient remarquer ma différence, pas tous, hein. Dieu soit loué, j'ai eu un entourage très bien, mais de temps en temps on vous fait des remarques. Donc c'est des choses qui m'ont marqué, Alain le savait, et qui m'ont écorché un peu. Et donc, dans cette chanson, Belle-Île en mer, Marie Galante, il y a ça. Et en plus, le résultat est qu'elle a un peu changé ma vie aussi, en profondeur, comme Recollection l'a fait. C'est des chansons qui ont tellement c'est le hasard qui a voulu ça, et donc ça a changé ma vie. C'était une reconnaissance, par exemple, pour mon pays d'origine, mon île d'origine, la Guadeloupe. Les gens ont dit, ils étaient fiers que je revendique ça. Ça raconte ma vie, ça me raconte que ça le dit pas vraiment, mais j'étais fabriqué en Guadeloupe, et ma mère, pour des raisons familiales, non mariée, parce que du coup mon père ne s'est pas marié avec elle, alors on a dit dans notre famille, il faut mieux que tu accouches pas ici.
0: Donc je suis né dans le gris par accident,
1: ouais. Traversé la mer dans un bateau dans le ventre de ma mère, et je suis né à Paris. Et après, j'ai connu, par exemple, les premières vacances ont été en France, sur le continent européen, ont été en Bretagne. Donc, et notamment à Belle-Île, qui est une île où j'allais une fois par an, un jour par an. Donc, Marie-Galante est une île dans laquelle ma mère a habité quand elle était petite. À un moment, elle était en Guadeloupe, mais un petit peu, elle est allée un peu au sud à Marie-Galante à un moment. Donc, quand on l'a fait, Alain a écrit Belle-Île en mer. Quand j'ai fait écouter la musique, il a écrit Belle-Île en mer, et je ne sais pas pourquoi. Peut-être parce que, sans doute parce que il avait écrit le nom d'une île. J'ai écrit Marie Galante. Et lui, le génie d'Alain, il a pris Belle-Île en mer, Marie Galante, et il a fait un peu un schéma de ma vie, quoi. Voilà. Géographique, de chaque côté de l'Atlantique. Voilà, et ça raconte tout ça. Donc ça fait un petit peu air de vacances, ce qui est très bien. Et ça fait un petit peu un peu plus profond aussi, voilà.
0: Laurent Voulzy, vous avez sorti l'album Collection, je le disais tout à l'heure, des inédits, des raretés dessus. Il y a une chanson qui est sortie un an avant Recollection. C'est les radios qui chantent, et je trouve que c'est bien d'en passer un extrait maintenant, parce que voilà, quand on a grandi en écoutant de la musique à la radio, en découvrant grâce à la radio, forcément ça nous parle et ça nous touche le cœur. Hein.

0: les soirs Radio One, les radios anglaises?
1: Et bien sûr, j'étais en pension dans un lycée, j'étais interne à Vitry, et on n'avait pas le droit d'écouter, évidemment, une fois qu'on était couché. Après le réfectoire, on avait une récréation. Ensuite, on rentrait en études. Donc, à partir de 8h30, il fallait plus dire un mot jusqu'au lendemain matin. Donc, alors là, on était en études. Ensuite, on allait au ciroir pour cirer nos chaussures.
0: Incroyable.
1: Après, on montait dans les dortoirs, bien en ordre. Ensuite, on allait à la toilette et ensuite, on se couchait. Il fallait absolument pas avoir de radio, de transistor et tout. Alors moi, j'avais amené un petit transistor. Je le mettais sous mon oreille et au-dessus de ma tête, je mettais mon polochon. Donc, je pouvais écouter Radio 1, Radio 2 et tout. Alors, j'écoutais les radios. J'écoutais beaucoup les radios anglaises. Ouais. J'écoutais aussi un peu les radios françaises. Ça m'a fait rêver. La radio m'a donné envie. Je commençais à gratter la guitare. Je me dis, mon rêve, c'est un jour de m'entendre à la radio, quoi.
0: Ah oui. Ouais. Et alors là, pour le coup, le rêve est réalisé. Est-ce que votre vie d'artiste est aussi belle que la vie rêvée dans la chambre du pensionnat?
1: Non. La vie d'artiste. Ah, vous m'avez dit la vie d'artiste.
0: Ouais. Votre vie d'artiste.
1: Alors ma vie d'artiste. Alors c'est ce que vous me dites. Eh bien, ma vie d'artiste, oui. Je trouve que j'ai réalisé des choses qui sont un rêve de ce que je voulais. Après, dans la vie, vous savez, je m'étais dit dans la tête, le bonheur, c'est d'avoir un tube. J'avais, depuis l'âge de 17 ans, 18 ans, 19 ans, 20 ans, 21 ans, 22, tout ce temps-là, je me disais, plus ça allait, plus je le pensais, et plus ça me grattait. Le bonheur, c'est d'avoir un tube. Et en fait, non.
0: C'est Rock Collection qui est votre premier tube en 77.
1: Ah oui, oui.
0: C'est pas le bonheur.
1: Si, ça c'est le bonheur. Mais en fait, le bonheur c'est un truc global. En fait, en dehors de la musique, il y a la vie, l'autre vie. Et j'ai passé des moments. J'ai eu à ce moment-là, au moment de Rock Collection, j'avais des tourments dans ma vie sentimentale. Et
0: des problèmes de filles.
1: Des problèmes d'amour et tout ça. Et donc, on s'aperçoit en fait qu'il y a d'autres choses. En fait, réussir à avoir le tube, c'est génial. D'ailleurs, avant, j'avais un peu connu ça par procuration, parce que j'avais fait un peu avant une chanson avec Alain qui s'appelait J'ai 10 ans, ouais. Et ensuite l'année d'après, Je suis bidon et tout. J'avais fait avec lui.
0: Et tube de Souchon, ouais.
1: C'est lui qui chantait. Et j'étais tellement fier et content. Donc j'ai l'impression que c'était un peu moi quand même. Mais mon rêve, c'était d'entendre ma voix. Et quand il y avait Recollection, il y avait ma voix. Et c'était génial. Et en même temps, le bonheur global, c'est pas tout à fait ça. Voilà, c'est ça que je voulais dire. Mais j'ai quand même eu cette chance d'avoir quand même des choses belles dans ma vie, quand même.
0: Bon, et pas que des problèmes avec les filles, puisque vous avez quand même quatre beaux garçons.
1: Oui, oui, oui.
0: Qui sont avec vous.
1: Oui, oui, c'était pas forcément des problèmes. Il y a eu des très jolis moments dans ma vie sentimentale, mais j'ai quatre beaux garçons. Oui. Voilà.
0: Voilà, qui sont avec vous sur la nouvelle version de la chanson Le Soleil Donne. Il y a donc Cliff Schneider, Julien Voulzy, Lieutenant Nicholson et Quentin Voulzy. Et vous, alors sur la pochette du 45 tours de cette nouvelle version, c'est génial. Vous êtes une belle brochette comme ça, tous les cinq. Vous êtes fiers, non, d'être avec vos quatre garçons sur
1: cette
0: chanson?
1: C'est émouvant.
0: Ouais.
1: Fier, je sais pas, c'est très émouvant. Quand, c'est une émission de télé, hein, c'est Michel Drucker qui m'appelle et qui me dit: Laurent, j'aimerais que je vais faire une émission sur la transmission. Est-ce que tu veux? Est-ce que ça te dit de participer à ça? Est-ce que tu as une idée de ce que tu pourrais faire? Sur le coup, j'étais pas très chaud. Enfin, en même temps, j'aime bien Michel et Drucker et tout ça. Et puis finalement, j'ai dit allez, pourquoi pas. J'ai appelé mes quatre garçons. Je leur ai dit un par un. Je leur ai dit ça vous dirait qu'on chante une chanson ensemble? Parce qu'en fait, j'aurais pas transmis, mais ils se sont transmis tout seuls.
0: Ouais.
1: Mais en fait, par ma présence, et par ce que je faisais, il y a une transmission. Je les ai jamais poussés à faire de la musique. Et ils m'ont dit d'accord. Alors j'ai choisi Le Soleil Donne. Et on s'est retrouvés chez moi. Et on s'est mis à chanter à chercher des voix sur le Soleil d'Onne. Et là, c'était émouvant parce que c'est la première fois de notre vie qu'on était réunis tous les cinq pour faire de la musique ensemble. Jamais c'était arrivé. Alors c'était un moment très émouvant. Voilà. Donc c'est une très très forte expérience. Très belle.
0: C'est sur collection inédite et rareté de Laurent Voulzy, une collection dans laquelle vous retrouvez aussi Corazón Granadino.

0: C'est quoi cette petite passion espagnole, Laurent Voulzy?
1: Ben, j'ai fait de l'espagnol à l'école avec Madame Herrera, qui était
0: Madame Herrera,
1: qui était ma professeure d'espagnol. Et en fait, quand on a il se trouve, coup de chance, Recollection est devenu numéro 1 en Amérique du Sud. Et donc, ils m'ont appelé tout de suite, ils ont appelé à la maison de disques en disant, il faut aussi une version espagnole et une version anglaise.
0: Anglaise, ouais.
1: Donc, on a fait un maxi 45 tours avec la version espagnole et sur l'autre face, la version anglaise. Ouais, ouais.
0: Bah, c'est chouette de partager ces raretés avec nous parce que c'est là, ces versions-là, moi, je les connais.
1: Il n'y a pas beaucoup de gens qui la connaissent, sauf ceux qui l'ont entendu quand ils étaient en Amérique du Sud.
0: Laurent, vous sortez en plus des albums live depuis le milieu des années 90. Donc, ça, c'est chouette parce que ça permet de, voilà, de suivre votre évolution. Alors, petit florilège, le Voulzy Tour de 94.

0: comme la nature.
1: On dit souvent que les artistes sont soit complètement heureux en studio, soit complètement heureux sur scène, mais jamais les deux. Et vous alors ?
2: Les deux.
1: Ah, c'est vous la licorne.
2: C'est
1: vous
2: licorne.
1: L'exception.
2: Non, j'aime beaucoup. C'est deux mondes différents dans lesquels j'aime bien me promener. Il y a quelque chose évidemment d'instantané sur scène, d'exaltant, de fulgurant, et il y a quelque chose de plus méditatif en studio, de recherche, plus alchimique. Et qui me passionne aussi.
1: Alors ça paraît presque antinomique parce qu'on vous sent très perfectionniste en studio. Or, la scène, c'est forcément l'endroit de l'accident, l'endroit de la petite fausse note. Et ça ne vous dérange pas ?
2: Ah ben non, parce que c'est un autre monde. C'est que c'est. Ouais.
1: On cherche autre chose quand on est sur scène.
2: Je suis quand même. En répétition, je suis un tout petit peu casse-pied. Donc j'essaie de soit le mieux possible. Ouais. Puis après, on est en scène et c'est jamais pareil. Aucune salle n'est la même, aucune acoustique n'est la même. Alors on joue avec les éléments. Et évidemment, il peut y avoir quand je dis des accidents, oui, il y a des accidents heureux.
1: Ouais.
2: Il peut y avoir parfois un accident malheureux. C'est jamais pareil. Alors c'est un jeu. C'est une façon de faire, on essaie de faire le mieux possible en même temps avec des parties improvisées. Non, c'est une autre façon. Mais j'essaie quand même que ce soit beau. Mais en même temps, il y a le côté, par moment, on improvise des choses, on dit des choses qu'on n'a pas dit la veille. On peut changer un ordre de chanson, on peut varier. Il y a des variations. J'aime bien les deux. J'aime bien le. Et puis il y a aussi la composition. Là, c'est encore une autre activité.
1: Ça, c'est pas en studio, c'est où pour vous la composition ?
2: N'importe où. Si vous me laissez ici avec une guitare, je vais essayer de faire une chanson. Mais il faut que je sois en général plutôt tout seul. Ou avec Alain, si on essaie de faire paroles et musique ensemble. Ça peut être n'importe où. Alors évidemment, on essaie de trouver des endroits où quand on sort, c'est agréable.
1: Oui, un peu au bord de la mer.
2: Ça peut. Mais ça peut être à la campagne ou au bord de la mer ou ailleurs. Hein. Mais en même temps, il faut trouver juste un endroit pour être isolé avec un instrument de musique, un clavier ou une guitare. Et puis c'est une autre activité qui est plus solitaire.
1: Ouais.
2: Le studio, c'est différent et la scène, c'est encore différent.
1: Alors là, il va vous falloir beaucoup de solitude parce que je sais que vous préparez de nouvelles chansons et aussi une pièce sur Jeanne d'Arc.
2: Ah oui. Voilà, et puis j'ai un projet aussi d'un site qui va s'appeler Rêveur Dream. J'ai une passion pour les rêves, que j'écris mes rêves depuis 1980. Donc j'ai décidé de faire un site où les gens peuvent écrire leurs rêves, une banque de rêves.
1: Il n'y a que vous pour penser à ça ?
2: Ben oui. Et enfin, je sais pas.
1: Mais enfin, sur Internet, les gens, ils écrivent, Laurent, pardon, des horreurs, des insultes, ça se lance des guerres. Et vous êtes dit, mais non, sur Internet, on va écrire nos rêves.
2: Oui.
1: Mais je vous aime tellement, vous êtes le meilleur.
2: Non, mais je trouve ça joli, quoi. On n'analyse pas.
1: Non.
2: Mais en même temps, par exemple, il y a un côté ludique, c'est-à-dire, si vous faites un rêve et que vous êtes à Paris, alors sur la carte, on voit un petit point, c'est que le rêve que vous venez de mettre. Mais si quelqu'un à Munich a fait le même rêve que vous, pof, on voit
1: qu'on a des âmes sœurs.
2: Exactement.
1: Ou cousines.
2: Ça, et puis ce qui m'intéresse aussi, c'est de savoir si à telle période de l'année, à telle lune, nouvelle lune, pleine lune, il y a des rêves communs, il y a une tendance commune dans les rêves. Savoir si éventuellement il n'y a pas des rêves prémonitoires. Est-ce qu'il n'y a pas 1000 ou 2000 ou 3000 personnes qui ont rêvé du tsunami quand il y en a eu un, avant que ça arrive, ou des gens qui ont rêvé que des tours s'écroulaient à New York ou quelque part. Et donc, il n'y a qu'en mettant en notant les rêves qu'on peut savoir s'il y a 200, 300, 4000, 10000 personnes qui ont rêvé de ça. Donc, voilà, ça me passionne. Voilà.
1: Ben maintenant, moi aussi, on va suivre ça de très près. Donc ça va être lancé dans les mois qui viennent.
2: On est en train de fignoler de fignoler l'étude. On travaille avec des gens qui sont des ingénieurs et des informaticiens. Ouais. Et c'est passionnant.
1: Formidable. Bon, avec tout ça, je pense qu'on va se revoir bientôt.
2: Merci beaucoup. Ça y est, c'est fini.
1: Ça y est, c'est fini.
2: Mais c'était sympa. Vraiment, merci beaucoup.
1: Merci.
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1: Un journaliste, animateur, acteur, cinéaste, genre idéal, papa génial, incorrigible punk, aussi fan de rock que de pop culture, connu des deux côtés de la Manche pour débiter à toute berzingue des intros d'émissions impeccablement écrites et pleines de pirouettes stylistiques et... 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
1: Bonsoir Antoine.
5: Pas très essoufflé pour...

0: déjà quand même super sérieux. Est-ce que vous avez longtemps hésité? Parce que j'imagine que ça fait longtemps qu'on vous sollicite, Antoine Decaux.
1: Oui, alors j'ai hésité parce que je trouve ça tellement vaniteux d'avoir un doc consacré à sa pomme.
0: Ouais.
1: Voilà, ça me dépasse encore. Mais en fait, ce qui s'est passé, c'est que j'ai travaillé avec les deux jeunes gens qui avaient fabriqué d'abord un documentaire sur Albert Uderzo, ouais, auquel j'avais participé. J'avais été le narrateur dans cette histoire. Et j'avais été assez bluffé par le résultat, ce qu'ils avaient réussi à faire, qui était un exercice de haute voltige, parce que Uderzo, c'est un dossier assez compliqué.
0: Oui.
1: Et voilà, on avait bien travaillé ensemble, bien collaboré. Et à la fin de cette collaboration, ils m'ont dit, mais en fait, c'est toi qui dois être le sujet, parce que t'as, ouais, une histoire qui traverse 40 années de télé, de radio, tout ce qu'on veut. Et en fait, pris sous ce prisme-là, c'est-à-dire, ouais, à travers ma petite personne, bah, raconter une époque et les changements d'une époque, oui, ouais, ça devenait intéressant.
0: C'est ça. Vous avez trouvé le moyen, en fait, dans un docu qui porte votre nom, Antoine Decaune, La vie rêvée d'un enfant du rock, vous avez trouvé le moyen de parler des autres.
1: D'autres choses.
0: Ouais. Il est très fort. On embrasse, hein, les deux réalisateurs, Bernard de Choisy et Yannick Saillet.
1: Exactement.
0: Voilà. Alors, qui est Antoine Decaune? Bah, à vous de voir.
2: Bonsoir, moi c'est Ouin Ouin. Mais dans ma meute, tout le monde m'appelle Pine d'huître. Rapport à mon totem. L'huître.
0: Mais selon l'humeur...
3: Salut les tapettes. C'est l'embrouille, Didier l'embrouille.
0: Ou encore...
4: Je me présente. Raoul Bitenbois. Taureau macho.
0: Ou enfin, un de mes préférés.
5: Je me présente à nouveau... Gérard Langue de Pute, chroniqueur à bien pensant hebdo.
0: Voilà, ça c'est un tout petit florilège des nombreux personnages que vous avez incarnés pendant vos 7 années à Nulle part ailleurs, avec des fous rires sur le plateau absolument incroyables. Et en regardant le documentaire, je me suis rendu compte qu'ils vous avaient aussi apporté des soucis, ces personnages-là. Il y a votre père déjà, Georges Decaune, qui trouvait que vous étiez la honte de la famille, surtout avec Raoul Bitenbois. Il assumait moyen. Et puis le monde du cinéma aussi, qui vous a pris moyennement au sérieux au début, quand vous avez débarqué, un peu à cause de ces personnages. Est-ce que vous les avez quand même aimés?
1: Ah, mais je les ai aimés passionnément et je continue à les aimer et, ouais, et à les assumer de A à Z. Et puis bon, là, vous en avez passé quatre, mais je suis un, ouais, mélange de tout ça, en fait.
0: Ah, c'est un peu de vous à chaque fois.
1: J'ai un tout petit penchant marqué pour Didier, parce que Didier, c'est une espèce de double karmique.
0: Ouais.
1: C'est un garçon qui, comme moi, s'emporte assez facilement, qui est assez pur, dans le fond, mais qui n'a pas les moyens de sa violence.
0: Ouais.
1: On a tout ça en commun, tous les deux. Lui, il s'en prend plein la gueule à longueur de journée. Moi, j'arrive à esquiver parce que je suis plus souple.
0: Oui, c'est ça.
1: Je suis frontal.
0: Moins d'heures à l'hôpital que ce pauvre Didier Lambrouille.
1: Absolument.
0: Alors, ça, c'est sûr. Alors, dans le documentaire, ce qui est absolument incroyable, c'est de voir la liste des personnes, des personnalités qui viennent parler de vous. En fait, c'est le meilleur de chaque monde, hein, pour la musique notamment, parce que c'est le sujet qui nous intéresse ici. Iggy Pop, c'est quand même lui qui...
1: Bah, mon petit Iggy, voilà, mon vieil Iggy.
0: Il ouvre, ouais, le docu, il vous interviewe. Il y a Bruce Springsteen, les gars de Gorillaz, ceux du Clash, Stéphane Echer, et puis Aubert et Colinka de Téléphone, eux aussi. On les voit très tôt dans le doc parce qu'on apprend qu'en fait vous étiez proche très jeune.
1: On est la même génération et on habitait le même quartier, Neuilly-sur-Seine.
0: Oui, mais c'était pas si bourge, dit Jean-Louis Aubert.
1: Non, c'était pas si bourge que ça. Nous, on était dans un Neuilly qui était pas le côté Saint-James. Aristo, moi j'habitais dans une rue par exemple, on était dans une petite maison qui jouxtait une usine de batterie automobile.
0: Ah oui.
1: Vitric, ouais, qui ronronnait nuit et jour, et en face il y avait un terrain vague, et au coin de la rue il y avait un manège de chevaux. Donc il y avait du crottin de cheval sur les pavés dans la rue, enfin c'était super folklore, juste à côté du vieux cimetière. Donc c'était un quartier assez marrant, avec des gens rigolos, et on, comme le dit très bien Jean-Louis, ça jouxtait le Valois, et le Valois, il y avait toutes les petites racailles de Levallois qui venaient se mélanger à nous.
0: François Hollande.
1: Ben oui. Et on jouait, oui. Alors moi, j'avais un groupe, Jean-Louis aussi. Alors Jean-Louis a persévéré dans la musique, contrairement à moi. Et on se mélangeait, on faisait des bœufs. Il y avait Olive de Lily Drop aussi. Enfin, ouais, on a grandi ensemble.
0: Et alors, début peut-être de votre ressemblance avec le personnage de Didier Lambrouille. Je ne vais pas révéler toutes les anecdotes du docu, évidemment, vous irez le voir sur Canal. Mais Jean-Louis Aubert révèle que pour faire peur aux gens, vous éteigniez votre clope dans le réservoir
1: mais
0: de votre mobilette.
1: Mais non, il fabule. J'étais cinglé, mais pas à ce point-là. Enfin, on n'éteint pas une cigarette sur un réservoir de mob.
0: Normalement,
1: enfin,
0: non, pas, mais bon.
1: Non.
0: Didier Lambrouille, je me dis, pourquoi
1: en
0: pas.
1: En revanche, j'avais une petite mob un peu customisée, avec la tête de tigre.

0: À la place des poignets, ouais, c'est, on avait ça chez les sauts à l'époque. Et je frimais beaucoup parce que j'avais une mob avec un phare de crosse.
1: Ouais.
0: La petite grille devant là, donc ça avec le pot d'échappement un
1: ça
0: peu relevé.
1: Ça fait dangereux ça. Un peu.
0: Voilà, ça fait dangereux. Ouais. Et je suivais pour impressionner les filles, je faisais des virages très couchés.
1: À Bagatelle au terminal des bus.
0: Ouais, non, ça c'est très mal fini évidemment. Plus d'une fois.
1: N'essayez pas ça à la maison, les amis, les ouais. virages couchés.
0: Non, je couchais la bombe, mais pas les filles.
1: Antoine de Caunes à la télé, des enfants du rock à Nulle part ailleurs, à l'émission d'Antoine, à la radio sur France Inter avec Pop Pop Pop, avec l'excellente Charline Roux, la presse écrite, oui c'est possible aussi, Vieux, le magazine qu'on finira tous par lire, la pub, oui, il n'y a pas écrit La Poste là, ça c'était Antoine de Caunes, une BD également sur les aventures incroyables de son père Georges, parti s'isoler sur une île déserte alors qu'il n'avait que 8 ans, Antoine, hein, pas Georges évidemment, tout ça, c'est vous, et vous n'auriez pas été l'homme que vous êtes sans l'influence et l'amour de l'Angleterre. Ça, c'est ce qu'on apprend dans le docu. Mm-hmm. L'Angleterre, c'est primordial pour vous. Est-ce que vous pouvez nous expliquer ?
0: Oui, alors j'avais une mère qui était très anglophile, génération de l'après-guerre, donc on a été très contents avec les Anglais et les Américains
1: oui.
0: sont venus nous filer un coup de main
1: c'était le bon moment,
0: pour botter le cul des nazis. Donc, élevé avec, dans l'amour de ce pays et par une mère qui était très très sensible à l'humour anglais, à l'understatement anglais. Et en même temps, elle était extrêmement française, mais oui. c'était pas incompatible. Et donc, j'ai grandi avec ça. Et comme elle produisait des émissions de musique, elle recevait les 45 tours. Et un jour est arrivé Love Me Do, le premier 45 tours des Beatles. Et on a écouté ça, elle et moi, ensemble, en prenant tous les deux le même plaisir.
1: Ah bah tenez, on va faire ça, nous aussi. Love, love, on y est, là.
0: Alors ça, c'est dingue. Ça, c'est fou, vous l'aviez sous la main.
1: On l'avait, parce qu'on est très pointu en musique, et on avait cette petite chanson des Beatles.
0: Ben voilà, on est tombés tous les deux en adoration devant cette chanson-là, parce qu'elle était tellement joyeuse, c'était tellement énergique, positif, puis ça changeait un peu de la variétoche de l'époque, hein, qui sévissait sur des ondes. Donc ça a commencé comme ça, et puis après, le hasard a voulu que je me retrouvasse au concert des Beatles, enfin, quand ils partageaient l'affiche avec Sylvie Vartan, c'est Pierre Vassiliou, Trini Lopez, emmenée là-bas par la fille du meilleur ami de mon père, qui, elle, aimait Sylvie Vartan.
1: Et vous pensiez vous taper le concert de Sylvie Vartan,
0: oui,
1: et vous avez vu les Beatles.
0: Et je suis ressorti, alors c'était Saint-Paul sur le chemin de Damas, là. je suis sorti, j'ai vu les lumières.
1: Ouais.
0: I saw the light in morning light. J'étais métamorphosé. Et ça m'a vraiment ouvert les oreilles dans tous les sens du terme.
1: La musique anglaise, l'humour anglais aussi.
0: L'humour anglais, évidemment. Bah, Peter Sellers, Monty ouais. Python. Enfin, non, tout. Les satiristes anglais, Swift. On peut y passer des heures sur ouais. l'Angleterre. Mais j'ai grandi et il se trouve que musicalement, c'était une ébullition totale. Hein, les années 60. Deuxième partie des années 60, début ouais. des années 70, donc c'était dingue ce qui se passait en Angleterre, et j'ai grandi avec ça.
1: Et puis, ensuite, dans votre carrière, quand vous avez eu ce rôle incroyable de passeur, ça c'est au début à la télé, quand mm-hmm. vous aviez ce pouvoir, hein, vous parlez de ça dans le documentaire, de faire découvrir à la télévision des musiciens, notamment anglais, mm-hmm. qui cartonnaient à Londres et dont on n'en entendait absolument pas parler en France, et vous avez réalisé ce truc super grisant, c'est que vous pouviez vraiment avoir un effet sur leur carrière, c'est ce qu'il y a eu avec Dire Straits.
0: Bravo.
1: Il me dit bravo comme si j'allais mettre Bruel à la place.
0: Non, pitié.
1: Vous n'avez eu aucune incidence sur la carrière de Patrick Bruel, mais d'ailleurs, Stress, racontez-moi.
0: D'ailleurs, Stress, en fait, ce qui est marrant, ce qu'on raconte dans le doc, c'est que quand l'album est sorti en France, il est sorti en import.
1: Ouais.
0: En import. Et la maison de disques française, Phonogram, ne voulait pas le presser, disant ça ne marchera jamais, ça n'intéresse personne. Ouais. Et bon, il faut dire que c'était plutôt l'époque de Clash, des Pistols, l'après-Pistols, de Police, de Yann Dury.
1: Les trucs plus punk.
0: Costello qui ouais. démarrait, donc ouais, les trucs un peu. Ou les Ramones, voilà. Et donc c'est vrai que Dire Straits, au milieu de tout ça, bah, c'était le cheveu sur la soupe. Mais j'adorais ce cheveu. Et je ne m'en lassais pas, j'écoutais ça en boucle. Et on a monté tout un échafaudage pour réussir à les faire venir à Paris, le groupe, parce que la maison de disques ne voulait pas payer pour eux.
1: Ah oui, il fallait payer le bateau et tout, quoi.
0: Ça coûtait 800 livres, hein, c'était pas très cher, mais. Dans leur petite cabinette, là, avec ouais. leurs trois pauvres amplis. Et donc, ils sont venus, on a fait l'émission, et juste après la diffusion de l'émission, il y a eu une demande phénoménale. Ils ont été obligés de rouvrir les usines la nuit pour presser faire le disque en français.
1: Mais waouh !
0: Bah waouh !
1: Ça vous waouh. Non mais ça fait des émotions,
0: oui,
1: ça.
0: Mais oui, parce qu'en fait, moi, mon métier, c'est ça, en fait, ouais. La base. Notre métier, Émilie. On est des passeurs, on est là pour aider, pour filer un coup de main, pour... Il n'y a rien de plus gratifiant que de sentir que ça sert à quelque chose, quoi.
1: Ouais.
0: Et comme cette émission, à l'époque, c'était une mission autant qu'une émission, c'était une poche de résistance, ça faisait plaisir quand il y avait un écho, quoi. Boop. Il fait avec le micro, là.
1: Et d'ailleurs, je vous recommande, ça c'est dans le premier épisode des 4 de La vie rêvée d'un enfant du rock, ce docu-canal sur Antoine Decaune. On découvre les coulisses de ces émissions rock'n'roll qui trouvaient leur place dans la grille télé, quelque part dans le moment de Jacques Martin. On vous voit aussi lancé par...
0: Entre présence du Seigneur, ouais. Et l'école des fans. Ouais.
1: Et on voit Léon Zitrone qui vous fait un lancement magnifique.
0: Ah, ça, aux enfants du rock,
1: ouais,
0: ça.
1: Ouais, ouais. Ça c'était quand même... c'est quand même
0: avec une petite moumoute.
1: Assez dingue, effectivement. Alors, dans le documentaire, on rencontre vos 3 sœurs. Mmh. Car dans la vie, vous avez 3 sœurs. Et on rencontre vos frères choisis. Parce que il y a toujours un frangin quelque part avec vous. Alors à la télé, il y a Jackie au début, il parle pas, mais il est là, ça vous rassure. Il y a José Garcia dans Nulle part ailleurs. Il y a Jean-Paul Gaultier dans Eurotrash, le programme qui vous fait cartonner en Angleterre.
0: Et Laurent Chalumeau.
1: Et il y a Laurent Chalumeau ou encore Peter Stuart, qui eux sont des auteurs, donc qui sont des frères de l'ombre, mais des frères quand même. Ça, c'est vraiment quelque chose qui est récurrent. Tout seul, vous voulez rien faire.
0: Tout seul, je veux rien du tout, moi. Je marche bien en binôme, je marche bien en équipe, ou alors je peux écrire tout seul dans mon coin, mais ça m'arrive. Mais j'ai jamais autant de plaisir que quand je travaille au ping-pong avec un pote. Ça devient toujours des potes. Hein.
1: Ouais.
0: C'est
1: ça qui est fou. Ça fait amitiés des frères, vraiment.
0: Oui, hein. Très rapidement, la frontière entre le partenaire de travail et l'ami s'estompe.
1: Ouais.
0: Et vraiment, c'est des potes, c'est des gens qui comptent pour moi, qui sont toujours mes amis aujourd'hui, même si on travaille moins ou plus ensemble. Et non, c'est des rencontres capitales, ça.
1: Alors, il y a les frères avec qui vous travaillez, ceux qui vous stimulent, ceux qui vous donnent la bonne idée au bon moment, le bon coup de fil à passer pour, après avoir été viré. Parce que vous êtes fait pas mal virer. On apprend ça aussi dans le docu.
0: C'est une constante, je me suis fait beaucoup lourder.
1: Je me suis beaucoup lourder, Antoine Decaune.
0: Ne vous inquiétez pas, on se fait lourder et puis on revient. Voilà.
1: Donc, ceux qui sont là aussi dans ces moments-là. Et puis, il y a celui qui vous fait pleurer. Pendant un concert où il rejoue pour vous la musique qu'il avait composée pour le film que vous avez réalisé, Monsieur N, le film de Napoléon, c'est Stéphane Escher. Alors lui, j'ai l'impression qu'il a une place à part et vraiment, il vous ouvre le cœur.
0: Ben oui, d'abord Stéphane vient de sortir un des plus beaux albums de l'année, Poussière d'or, c'est juste une splendeur ce disque. Je dis pas ça parce que c'est un pote, vraiment, c'est un disque que j'ai écouté beaucoup cet été, parce que je devais écrire un petit truc sur lui, donc je l'ai écouté en boucle au mois d'août et ça a accompagné ma vie et ça l'accompagne encore aujourd'hui, 6 mois après, ce qui est toujours bon signe. Et Stéphane, oui, c'est quelqu'un dont j'ai toujours suivi le parcours avec passion, parce qu'il est passé de Gros Zones, de sa musique avec les machines.
1: Extrême.
0: jusqu'à aujourd'hui. Et puis quand j'ai eu ce film sur Napoléon, ça s'est imposé à moi. C'était lui qui devait faire la musique et personne d'autre. Ouais. J'aime bien travailler avec des gens qui sont pas déjà rompus à l'exercice, qui n'ont pas trop de tics, qui fonctionnent pas en automatisme, qui arrivent très très frais. Et à qui on dit généralement, mais c'est pas possible, tu as jamais fait.
1: Et il l'a fait.
0: Ah bah moi, pour moi, c'est le bon argument. Tu l'as jamais fait, donc tu vas faire des étincelles.
1: Vous êtes un homme de cœur et vous êtes un parrain engagé pour Solidarité Sida.
0: Un président d'honneur.
1: Président d'honneur de Solidarité Sida.
0: Et je donne. En tant que président.
1: Bravo, je vous félicite.
0: Je donne, et pas que des leçons.
1: Oui. Président d'honneur, donc.
0: Oui.
1: Solidarité Sida, qui est une magnifique fondation qui va aider les associations de terrain pour lutter contre le sida, mais aussi pour aider celles et ceux qui sont malades, encore aujourd'hui.
0: Et puis raviver un message de prévention qui s'est totalement dilué avec le temps.
1: Ah mais oui, les gens ne savent plus, capote.
0: Non, c'est plus. On ne sait plus. Il y a 40%, je crois, des adolescents aujourd'hui qui sont séropositifs. C'est complètement fou. Complètement fou.
1: 40% des adolescents
0: 40%, qui sont contaminés.
1: Mais dans le monde ?
0: Non, ici, chez nous. D'ailleurs, plus personne ne fait attention à rien, et on met plus de préservatifs.
1: Alors, mettez des préservatifs.
0: Donc, il y a un taux de contamination qui a bondi littéralement ces derniers mois.
1: Ah, plus 40%, et Solid Days.
0: Ouais, c'est pas anodin, et c'est un truc dont on meurt encore. Certes, il y a des trithérapies, il y a des barrages thérapeutiques, évidemment, mais c'est une catastrophe. Donc, on est là pour répéter à satiété ce message, protégez-vous.
1: Et la tête de proue de l'engagement de solidarité SIDA, c'est un grand festival qui a lieu tous les ans au début de l'été à côté de Paris, à l'hippodrome de Longchamp. Ça s'appelle Solid Days. Ça fait du bien, ça, quand on fréquente des milieux aussi chouettes, mais aussi parfois superficiels que la musique, la télé, le cinéma, d'aller se frotter aux associations.
0: Ah, bah oui, oui. Moi, c'est un petit bonheur tous les ans, à chaque fois que je me promène sur le site de Solid Days. Je passe du temps au village associatif. On invite tous les ans une cinquantaine d'associations, si c'est pas plus d'ailleurs, qui travaillent sur le terrain de la solidarité au sens large, le SIDA évidemment, mais pas que. Et alors ça, c'est totalement revigorant de voir l'engagement de tous ces jeunes gens, le temps qui passe, l'énergie qu'ils mettent. Même à commencer par les bénévoles, qui nous aident. Il y a 3000 bénévoles qui nous aident à construire ce site barnumesque tous les ans. Et voilà, on n'existerait pas sans eux. Donc, je suis très très pour un vieillard chenu comme moi. Oui, c'est très très revigorant. Et gratifiant.
1: Un vieillard. Il y a des mamies de Trouville dans le documentaire. Elles disent que vous n'êtes pas un vrai vieux. Alors, moi, je crois toujours les grands-mères. Antoine Decaune, il y a en tout cas de très belles images de Solid Days dans ce docu La vie rêvée d'un enfant du rock qui est dispo sur Canal, les 4 épisodes. Et puisqu'on parlait d'activités revigorantes, je crois que vous, c'est rencontrer à intervalles le plus régulier possible un certain Bruce Springsteen. C'est une passion qui vous prend à la fin des années 70 et qui ne vous a pas quitté.
0: Au milieu des années 70, en fait, quand je suis tombé sur Born to Run, 75, à un moment où le rock m'ennuyait. Il était devenu un peu pompeux, post-néo-symphonique, enfin, je prenais au sérieux quoi, le rock progressif, tout ça. Je m'intéressais d'ailleurs autant au jazz, au mélange jazz et rock, parce qu'il y avait des nouvelles pistes là, qui s'ouvraient avec Miles Davis et toute la bande. Mais il y a cet album, en 75, Born to Run, qui est une illumination. Vraiment. Et je suis revenu un peu en arrière après en écoutant le premier album, Greetings from Ashbury Park, et puis le second, The Wild Innocent and the Street Shuffle, qui sont aussi vachement bien.
1: Et pas facile à prononcer.
0: Non, pas facile à prononcer.
1: Mais bravo.
0: Je me suis beaucoup entraîné. et à partir de là, ça a été, j'ai aimé passionnément cet artiste-là. Ouais. Alors avant de le rencontrer dans des circonstances les plus favorables possibles.
1: Et dans sa loge en plus. Génial, après un concert.
0: Présenté par un ami commun. Donc voilà, on a eu une relation qui est partie sur les bonnes bases.
1: Il vous trouve charming.
0: Charming, yes.
1: Un charming Frenchman, elegant. Charming, elegant Frenchman.
0: Vous avez l'air d'en douter, Émilie.
1: Mais non, mais moi je suis d'accord avec Bruce. Je suis souvent d'accord avec Bruce.
0: C'est vrai.
1: Ceci dit,
0: c'est
1: bien. Oui.
0: C'est bien.
1: Et vous, dans le quatrième épisode du docu qui s'appelle « Fendre l'armure » ou quelque chose comme ça, pardon, je ne l'ai pas de tête, si on fendait l'armure, quelque chose comme ça, si on attaquait l'armure, c'est-à-dire à quel point c'est une forteresse imprenable, le cœur d'Antoine Decaune, et bien là, vous dites que oui, par exemple, les histoires de figures paternelles, avec Bruce, vous pouvez en parler.
0: Oui, parce que, souvent les garçons ont des relations complexes avec leur père.
1: Oui.
0: On n'est pas des cas isolés.
1: Ils ont des relations aussi complexes avec leurs sentiments, pour les exprimer.
0: Oui, bien sûr. Alors, moi j'ai eu un père assez absent, qui partait vivre des aventures extraordinaires à l'autre bout de la terre. Mais enfin, l'absence, ça veut dire qu'il n'était pas là. Et lui, Bruce, il avait un père présent, mais qui était un homme malheureux, qui était... un prolo, qui avait perdu son boulot, qui avait tendance à picoler, et qui était un père difficile pour lui, quoi. Donc oui, ça a été un sujet de conversation. D'abord, il en a magnifiquement parlé dans son livre de mémoire, Born to Run, qui s'appelle aussi Born to Run.
1: Qui s'appelle La Bible, chez Antoine.
0: Non, qui est vraiment un très beau livre que je conseille. Ouais. Essayez de le lire en anglais, si vous lisez bien l'anglais, parce qu'il y a vraiment toute la scansion springsteenienne dedans. Dans la traduction française, on y perd un peu. Mais c'est un très très beau livre, parce que c'est un livre d'une franchise, d'une honnêteté incroyable. Il parle de ça, il parle de cette relation difficile avec son père, il parle de la dépression qui l'a frappé de plein fouet quand il avait 30 ans, au moment du succès phénoménal de The River. Voilà, ça s'est arrivé. Enfin, c'était même au moment de Born in USA.
1: Ouais.
0: Et il s'est pris ça en pleine gueule. Il a fait cet album Nebraska qui a donné lieu à un film là, qui est sorti
1: très récemment.
0: Il y a peu de temps, voilà. Donc c'est un type passionnant. Il y a, c'est un artiste que j'aime, que je vénère, mais je suis pas un idolâtre. Je suis pas là à genoux devant Springsteen en disant tout ce qu'il fait est formidable et tout. C'est juste que humainement, c'est un modèle. Voilà.
1: Et est-ce qu'il pourrait vous inspirer, parce que j'ai fait le compte tout à l'heure, entre la télé, la radio, le magazine vieux, donc votre entrée en presse écrite, la pub, la BD, vous lui écririez une chanson ?
0: Moi ?
1: Ouais.
0: Oh.
1: C'est un truc que vous n'avez pas encore fait.
0: Non, mais il a besoin de personne pour écrire des chansons.
1: Hein. Je sais bien, mais...
0: Il écrit lui-même de magnifiques textes. Oui. Parce que c'est un auteur aussi, Bruce. Hein, c'est pas juste un. Alors, je pousserai pas l'outrecuidance jusque-là.
1: Non.
0: Non.
1: Alors, c'est quoi votre prochain terrain de jeu auquel on ne s'attend pas? Vous avez tout fait quasiment.
0: Bah, oui, alors j'ai un projet de série en tête.
1: Ah.
0: Voilà. Sur lequel je suis en train de travailler. Et que j'espère pouvoir faire aboutir dans les 2-3 ans qui viennent.
1: Bon.
0: Voilà.
1: Ça, c'est une très bonne nouvelle. J'avais envie, puisqu'on arrive à la fin de cette interview, de vous reposer la première question qu'Iggy Pop vous pose dans le documentaire. Alors, est-ce que vous avez réussi votre vie ?
0: Je lui réponds ce que je vous réponds là. Je ne sais pas si je l'ai réussi, mais j'ai le sentiment de ne pas l'avoir tout à fait raté et que ça aurait pu être bien pire. Voilà.
1: J'adore. Antoine Decaune, La vie rêvée d'un enfant du rock, c'est vraiment à voir sur Canal. Et si vous voulez pas vous abonner, bah prenez les codes de quelqu'un, hein. Ça marche pour Netflix, ça peut marcher pour Canal aussi. Voilà. Mais il faut absolument voir ce film en 4 épisodes. Encore, je le répète, les 4 sont disponibles sur Canal, sur l'app Canal, MyCanal, le replay, etc. C'est absolument partout. On se dit au revoir en écoutant Iggy.
0: Avec plaisir.

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2: Ah, Valou et Chonchon, c'est nous. Bonjour la France. C'est mon dernier bonjour la France.
3: Bonjour.
2: Ah là là, comment ça va, Eric Bastien?
3: Oh, écoute, c'est un peu tristouné, mais je sais qu'on va se marrer pendant une dernière fois. Ça fait plaisir.
2: Comment ça va, Maître Kikandon?
4: Oui, parce bonjour à tous.
2: Oui, Maître Kikandon est là. Bah écoutez, elle a eu envie.
4: Pour la dernière, je me suis dit que j'allais venir avec vous à vos côtés. Voilà, parce que vous allez me manquer. Alors, je prends un peu de dose de Valérie et de Eric.
3: Et n'oubliez pas, Maître Ki, Maître Kikandon.
2: Non, voilà. Mais c'est surtout, attendez, elle déconne pas, Maître Kikandon, tout l'été, vous allez entendre sa douce voix.
3: Ah oui.
2: Puisque c'est elle qui va animer le best-of d'Au Taquet tout l'été, jusqu'au 31 août.
4: À partir de lundi, voilà, exactement. Ouais, on écoutera les meilleurs moments de la saison avec, avec tous les deux.
3: Ah, Il y en a eu, on a fait des choix.
2: Céline et toi, vous avez choisi les meilleurs moments, puisque vous avez été formidables.
3: Ouais, alors, 31 août quand même. Hein.
2: Ben oui.
3: C'est génial.
2: Alors, ma petite Catherine, tu n'es pas sans savoir que pour la dernière, la personne à côté de moi a eu trois candidats.
3: Eh oui, encore une fois.
2: Voilà.
3: Bien sûr.
4: Pardon, mais il suffit d'en avoir une seule, Valérie. Hein. Ça se trouve.
3: Et c'est ce qui m'est arrivé la semaine dernière.
2: Voilà. Oui,
4: on n'a pas besoin d'en avoir plusieurs.
3: Et oui, j'en avais qu'un et je l'ai mené à la finale. Elle peut y arriver, Valérie.
2: Elle peut, bien sûr, pauvrette.
4: Elle va y arriver, Valérie.
2: Ah, merci, ma chérie. Allez, on accueille tout de suite les quatre finalistes de la semaine.
3: Mais vous n'avez pas dit ce qu'elle avait gagné.
2: Mais j'allais le dire. En fait, vous êtes tellement pressé que non seulement vous me coupez la parole, mais en plus, vous ne me laissez même pas le dire dans l'ordre.
3: Jusqu'au bout,
2: que
3: vous allez m'engueuler.
2: Jusqu'au bout.
3: Ah, vous aimez ça.
2: Donc, je vous rappelle que Alban, Samuel, Laurent et Sylvie vont s'affronter pour gagner premier prix.
3: Bah oui.
2: Évidemment, un voyage à la pour le Ici Live Festival. Trois nuits d'hôtel, deux concerts par jour, accès aux coulisses, le voyage évidemment en train et puis même une croisière en bateau. Donc ça, c'est quand même assez bien. On n'a pas le droit de dire qui sont les artistes. Moi, je peux juste vous dire qu'il y aura les Beatles, les Rolling Stones et probablement David Bowie.
3: Et François Feldman. Hein,
2: et voilà.
3: Ah bah oui.
2: Et si on ne gagne pas ça, on gagne
3: quoi? Attendez, c'est l'émotion quand même.
2: Allez.
3: C'est quand même la dernière fois. Ah,

0: Z Cyber Envers, la dernière machine à café t'as gagné aujourd'hui.
1: Ah ben celle-là, j'espère qu'il y aura un tampon spécial.
0: On va la dédicacer.
1: Des verres en verre avec un filament d'or au nom de toute l'équipe, ça aurait été super.
0: Et n'oublions pas, Tcho, la légende.
1: Si tu nous écoutes, on t'aime. Allez, on accueille Alban, Samuel, Laurent et Sylvie.
2: Excusez-moi. Comme c'est la dernière.
0: J'étais sûre.
2: On a quelqu'un qui nous a laissé un petit message.
1: Oh mon Dieu!
2: Quelqu'un que vous aimez beaucoup. Ah. Quelqu'un dont vous parlez régulièrement et qui va vous donner le sourire.
1: Oh miel!
0: C'est Joe Balango?
2: C'est peut-être que c'est Joe.
1: Oh, c'est Joe? Je ne sais pas.
2: On voit ça.
3: Bonjour Valérie et Eric, c'est Nadine Mousset.
1: Oh Nadine!
3: Je sais que comme toujours, vous êtes au taquet avec votre bonne humeur et votre joie de vivre.
0: C'est la vraie?
3: Alors merci à vous de nous emmener dans des mondes un peu plus joyeux que ce qu'on vit actuellement. J'ai beaucoup d'amis qui m'ont parlé de votre émission. Malheureusement, moi, j'ai pas toujours l'occasion d'écouter.
0: C'est énorme.
3: Mais je sais que, voilà, vous nous entraînez dans des grands moments de délire et c'est très agréable.
1: Oh.
3: Donc, je vous souhaite un bel été pour cette dernière émission et j'espère de tout cœur qu'on pourra vous retrouver plus tard pour d'autres moments de joie et de bonheur.
0: Ah, c'est génial.
1: J'ai envie de chialer. Merci Nadine.
0: Nadine Mousselet.
1: C'était obligé.
0: Merci Nadine.
1: Oh là là, merci l'équipe d'avoir contacté Nadine. Merci Nadine.
0: C'est une vraie surprise, on est au courant de rien.
1: Oh là là là.
0: C'est vrai qu'on a un peu chambré toute l'année
1: mais
0: sur les livres de Nadine Mousselet.
1: Mais c'est magnifique, on adore Nadine.
2: Nadine, tu sors donc un nouveau livre.
1: Puzzle macabre.
2: Voilà.
0: Puzzle macabre.
1: Mais attendez, parce que j'adore, parce que vous êtes vachement raccord avec mon mec. Mon mec m'a acheté tous les bouquins de Nadine Mousselet.
0: C'est génial.
1: Pour cet été, j'en ai 4 à lire. Je vous ferai des photos sur les réseaux.
0: D'ailleurs, Valérie, dans le château des Oliviers, Gérard est amoureuse.
1: Ah bah oui,
0: de Nadine. Mais que va-t-il leur arriver?
1: Ah mon Dieu.
2: Merci beaucoup. Allez, à Nadine.
0: Merci. C'est une super surprise.
1: Oh là là, magnifique. On accueille Alban, Samuel, Laurent, Sylvie et Nadine. Comment ça va les amis?
4: Bonjour, ça va bien.
0: On se demande ce qui va nous arriver d'ici 13h.
1: Alors, évidemment, j'ai eu une seule candidate cette semaine. Tout le monde me l'a dit. J'ai eu Alban. Merci Alban d'avoir gagné. Hein. Ça va Alban?
4: Oui, bah, très bien. Au taquet.
1: Ouais, bah, j'espère que tu vas l'emporter.
0: C'est
1: pour ma dernière. Et donc, nous avons dû évidemment faire des équipes. Donc, Alban, tu vas commencer avec moi et Samuel va jouer avec Eric. Ça, c'est la première demi-finale. Et ensuite, nous aurons Laurent. Laurent, ça va?
5: Ça va, les amis? Comment allez-vous?
0: Ouais, bien sûr.
1: Bah, écoute, mon chat, tu vas jouer avec moi après. Voilà. Contre Sylvie, qui jouera avec Eric. Eh ben, voilà.
0: Sois pas déçu, t'inquiète.
1: Il est pas déçu, je crois qu'il est ravi.
0: Non.
1: Allez, on attaque tout de suite avec Alban. Alors, Alban qui joue avec Isidro Mardèche, qui a marqué quand même énormément de points lundi. 21 points, hein. Je pense que on peut parler d'un triomphe.
0: Mais détendez-vous, là, ça va.
1: Voilà, alors elle habite à Lévance, en Ardèche. Elle a une fille, elle est mariée à Victor, elle a un chat, un petit chat qui s'appelle Céleste. Voilà, alors, est-ce que tu as passé une bonne semaine? Est-ce que tu te sens prête à partir à la Ciotat?
4: Eh ben oui, motivée, j'ai fait le sac, le maillot de bain, tout ça, je suis prête.
0: Ah ouais, elle y croit, non?
1: Eh ben c'est bien. Alors ma petite
2: chérie... Bah la raison d'y croire.
0: Bah oui, bien sûr, oui.
1: Il faut y croire, comme Lara Fabian. Allez, j'y crois encore. Donc, dans le tension, on va partir avec Terminator. Tu l'as vu le film Terminator?
4: Pas du tout.
1: Ah, magnifique. Bon, ça m'arrange pas. Alors écoute bien, dans le premier volet... le premier épisode de la saga Terminator, Schwarzenegger n'a prononcé que 17 répliques. Est-ce que c'est vrai que dans le premier Terminator, il a prononcé que 17 répliques? Vrai ou faux, top chrono, 5 secondes.
4: Oui, on va dire c'est vrai.
1: Eh ben, t'as bien raison, c'est vrai. Oui, évidemment. 58 mots, hein, c'est James Cameron qui a choisi pour renforcer le côté un peu mécanique du Terminator. Premier point.
0: Bon, Samuel, qui évidemment était victorieux avec moi le 14 juillet, qui lui aussi a fait 21 points, je vous le dis tout de suite, hein, il est à égalité pour l'instant, il est à niveau. Ça va mon Samuel?
5: Ça va nickel.
0: Ah super.
5: Bon,
0: bah, ouais, ici héros, 41 ans, à Saint-Genier-des-Fontes, dit, mais t'étais en vacances, t'étais ailleurs, il me semble.
1: Mais il est toujours?
5: Je suis toujours.
0: Mais t'es où là?
5: À Malmort,
0: là. C'est toi qui faisais des barbecues. C'est ça, Samuel?
5: C'est ça.
0: Hein ouais, voilà.
5: C'est ça.
0: Je me souviens très bien. Bon, mon petit Samuel, tu sais que, bah, voilà, j'ai 3 candidats. Tu fais partie de ce trio. Ne me déçois pas. Ah non. C'est la finale. On est vendredi. C'est la toute dernière d'Otaquet. Tu sais que j'ai quand même envie de gagner. Alors, Samuel, allons-y tout de suite. On perd pas de temps aujourd'hui. On y va.
1: On joue
0: avec France Gall. Un écran.
6: C'est peut-être un détail pour vous. Mais pour moi, ça veut dire beaucoup.
0: Un Catherine qui commence à jouer aussi du piano debout. J'ai déjà vu
2: ça. Non, vaut mieux pas.
0: Les codes-barres. Tu sais, les codes-barres dans les supermarchés ou ailleurs, bon voilà. Les codes-barres ont été inspirés des touches d'un piano. C'est pour ça qu'on a écouté cet extrait. Vrai ou faux, top chrono, on y va, 5 secondes. Samuel.
5: Oui.
0: Ouais, attention, 5 secondes, en plus, qui comment qu'elle a, ça rigole pas. Non, c'est faux. Les codes-barres n'ont pas été inspirés des touches d'un piano. Ça a été inventé en 48 par Joseph Woodland et Bernard Silver. Alors, ils étaient à l'origine circulaires, en forme de cible, et les barres verticales plus faciles à imprimer et à scanner. Ils sont arrivés après. Ah non, Samuel.
1: Alors, ça nous fait nos affaires, Alban. Bien, eh ben, ça fait Alban un point, Samuel pas de point. Et ouais, là, tout de suite, c'est les vacances bientôt. Allez. Voyage, la coupe de cheveux, les gars. Et puis ça, c'est Émilie Mazoyer nous l'a déjà raconté. On vous le racontera tout à l'heure. On a des anecdotes sur Désirless.
0: Ah bon ?
1: Vous écoutez ici, on vous aime, à tout de suite.
0: Oh, il y a du dossier.

0: Guinness Book des records, hein, ça a été homologué. Hein, 6,50 m la coiffure. Hein, j'ai le chiffre. Hein.
1: Mais arrêtez, 6,50 m de coiffure.
0: Il fallait prendre une échelle pour aller dans ses cheveux.
1: Bon, allez, ça suffit.
0: Et alors, c'est quoi les anecdotes, Émilie Mazarin?
1: Eh bien, parce que chaque année, elle accueille des gens, elle les appelle les pouilles qui font du camping chez elle.
0: Chez des Irlandais?
1: Oui, dans la Drôme-Ardèche, évidemment. D'ailleurs, je ne sais pas si elle habite pas juste à côté de chez Alban. Voilà.
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1: On va offrir
0: ça, 6 jours chez Desirless.
1: Allez, bisous à tous. 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
1: Allez, Alban, t'as marqué un premier point, c'est magnifique. On est super contents. J'espère que tu vas en marquer deux. T'es prête à marquer deux points avec le quiz musical ou bien?
3: J'espère. C'est deux points, c'est ça?
1: C'est un point par chanson que tu vas me trouver.
3: Ah, ok, ça marche.
1: Non, franchement, t'as 48 ans. Franchement, on a pris des tubes, là, tu devrais trouver.
3: Ok, voilà. J'espère.
1: Mais oui, bien sûr que tu vas trouver. Alors, écoute, croise tes doigts, prends tes porte-bonheur, tout ça, tout ça.
3: Mm-hmm.
1: Bah, je te rappelle que tu as la dent de ta fille, normalement, en porte-bonheur.
0: Oui, c'est vrai. Oh là là.
3: Voilà. C'est bon, je l'ai. Là, je l'ai.
1: Tu l'as? C'est bon?
3: Oui.
1: Allez, écoute la première chanson.

0: c'est qui chante?
1: Oh là là, c'est une vieille chanteuse.
2: Oh non, non,
0: non, non, non, non, non.
2: Tu pars
3: dis-toi
2: mal,
3: hasard,
2: là.
3: Dis-toi hasard, Alban.
0: Allez.
1: Céline Dion, mais je sais.
2: Oh non,
0: oh non, oh non.
2: Bonjour, merci, au revoir, Céline Dion.
0: C'est Abba.
1: Bah, mais bien sûr.
2: Et c'est oui. Un clin d'œil à la maroufle, les Suédois,
0: là,
2: d'Ikea.
0: Là,
2: bah oui.
0: Là, là, là, là, là. Oh bon, là. Alors, normalement, la deuxième chanson, t'es obligé de trouver, là. Franchement.
1: Oui.
0: Allez, mon dernier espoir. On écoute.

0: pap, pap, pap. Qui c'est qui chante?
1: Oh là là, David Bowie.
0: Ouais, je vais. Qu'est-ce qu'elle a dit, là? Il y a un deuxième qui chante, mais bon, il l'avait chanté tout seul. C'était évidemment David Bowie, mais pas que, c'était avec Queen.
1: Ah oui.
0: Mais je te le donne parce que bon. Ah,
2: parce que c'est la dernière, hein, ça va. Hein.
0: Ouais, ouais.
1: Oh là là.
3: Et puis surtout, elle m'a payé avant Alban.
0: Ah, ouais, ça c'est bien. Vous voyez, on aurait dû faire ça.
4: Un petit chèque à Maître Kikandon et hop.
2: Samuel, je serai aussi faible que elle. Je t'accorderai
0: que
2: tout
0: elle.
2: Ce que tu veux.
0: Je serai
2: que elle, là, les deux, là, vous ah accordez des points, là, voilà. Bon, Samuel.
0: Pas comme si t'avais pas triché toute l'année. Hein.
2: J'ai jamais triché de ma vie. En même temps, j'ai jamais gagné non plus. Donc, si, enfin, bon, bref. Samuel, tu as déjà. Ah, t'es à zéro? Il a zéro, Samuel?
0: Oui, Alban a deux.
2: Ah mince. Bah, dis donc. Ah oui, oui, mais bon, dis, t'as envie d'aller à Ciotat ou pas, mon Samuel? Parce que là, faut, bah oui, il va falloir réagir. Alors, écoute, Samuel, on va partir sur le quiz musical. Toi, t'es de la génération un peu comme, bah, finalement, comme Alban et moi, hein, voilà, on est dans la petite quarantaine, donc...
0: La petite quarantaine?
2: Oui, la petite quarantaine. Oh, lui, il a 41 ans. Ah, vous parlez de moi, oui. Bon, bah, ça va, 46. Ouais. Hein.
0: Bah, c'est presque 50.
2: Je voulais juste préciser que tous les quiz, tous les extraits, aujourd'hui, ont été choisis par l'ensemble de l'équipe, donc c'est un peu nos chansons préférées. Voilà, alors on ne dira pas qui aimait bien Abba, mais bon... Voici un extrait. C'est parti.
5: Ils m'ont mis la fièvre pendant les heures.
2: Voilà.
0: Voilà.
2: Voilà.
0: Oui, bah ça c'est sûr. Hein. Pendant des heures.
2: Qui c'est qui avait choisi ça, NTM?
0: Bah
2: c'est
0: moi.
2: Toi qui voulais écouter.
0: Qui voulait écouter NTM, à part moi.
2: La fièvre, et eh ben voilà, oui, on n'en voit même pas le chrono. Hein.
0: Bah non.
2: Ça marque un point.
0: Pendant
2: un point,
0: des heures.
2: C'est bien.
0: Eh oui.
2: Voici un deuxième extrait, on fait très simple, hein, c'est du qui chante. Alors ça fait le bonheur de mon adolescent, je m'en souviens. Très joli.

0: Qui ?
1: En live, on ne doute, 10 secondes. Comment vous m'avez dit ?
2: Cyril
1: Nicro.
0: Les micros ?
1: Les micros ?
2: Non, non. Cyril Nicro.
1: Cyril Nicro.
3: Cyril Nicro.
1: C'est parti de la série des inventions de nom. Alors écoutez, comme vous avez accordé.
0: Oui, ça va, on va lui donner.
1: Cheryl Nicro. Alors
0: non,
1: pas
0: c'est
1: vraiment.
0: Cheryl.
1: C'est Cheryl Crow. Cheryl Crow.
2: Ben, j'ai appris mauvais anglais.
0: Ouais. T'es sérieusement en train de donner des leçons d'anglais à Samuel ?
1: Cheryl Crow.
0: Cheryl Crow. Ben, ça fait 2 pour Alban, 2 pour Samuel. Ben, ça, c'est plutôt bien, j'ai envie de dire. Et là, tout de suite, vous vous rappelez, j'ai révolutionné le parquet de Danse avec les Stars. 2016, je deviens la première danseuse étoile de France.
1: Il y a une plaque, d'ailleurs, sur le plateau.
0: Il y a une plaque sur le plateau, bien sûr. Et le générique de Danse avec les Stars, et on avait même fait le clip à la Tour Eiffel avec lui, c'était ça, Kungs, The Girl.
1: Ah, c'est bon,
0: et
1: ça.
0: Eh ben, ouais. Vous écoutez ici et voilà, on danse dans Danse avec les Stars.
1: Bah on y va.
0: Et ben bien sûr.

0: avec This Girl, qui pourrait être d'ailleurs l'hymne de votre Damien Hollande. Hein.
1: Oui, non, mais c'est pas ça que j'ai choisi.
0: En tous les cas, je salue tous ceux et celles qui ont rejoint le Damien Hollande ces dernières semaines. Et si vous souhaitez rendre hommage, je le rappelle, à Valérie Damido, tout au long de l'été, on en a beaucoup parlé cette saison. Il y a cette statue. Rappelons où se trouve cette belle statue.
1: Montélimar.
0: Vous allez à Montélimar, sur la place publique à Trinité-Condon.
1: D'accord.
0: Il y a une statue de 15 mètres de haut, quand même, avec Valérie Damido en salopette.
1: Bien sûr.
0: Les gens se prosternent.
1: Bien sûr.
0: Les gens dorment la nuit.
1: Évidemment.
0: Posent des bougies. Allez à Montélimar et bientôt à Angoulême, il y en aura une autre.
1: Ouais, voilà. Évidemment. Bien allez sûr. Sur une Roomba jingle.
2: Ici la voix, d'ici, et c'est moi qui choisis quand on met un jingle. Ici à Paris, on est au taquet.
0: Pas de faire à moufler, là. Merci Alain Gazal qui est la voix.
1: Merci la voix. Alors, ça veut dire qu'Alban, tu as deux. Samuel, tu as deux. Vous avez fait le même nombre de points.
3: Mm-hmm.
1: Ça veut dire que.
0: Bah, ils vont partir ensemble.
1: Bah écoutez, je ne sais pas s'ils vont partir ensemble.
0: Il n'y a plus que ça.
1: Enfin, en même temps, vous n'êtes pas très loin. Hein. L'Hérault et la Drôme Ardèche, on n'est pas. Voilà, c'est pas. Bon. Alors écoute, soit tu marques, et il ne marque pas, soit vous marquez tous les deux et on vous départagera.
0: Encore une grande phrase, ça.
1: Oui, tu marques, bon, écoutez, tiens, je te mets une petite ambiance musicale.
4: Je vous ai apporté des bonbons.
1: Voilà, c'est mauvais pour les dents.
4: Parce que les fleurs,
1: c'est périssable. Alors, on va parler de bonbons, ma chérie.
4: Les bonbons, c'est tellement bon.
1: Ah là là, quelle...
4: Soyez plus...
1: Alors, quelle confiserie est associé à la ville d'Uzès, dans le Gard, la ville de Didier Gustin, qu'on embrasse très fort.
0: Un bisou, Didier.
1: Quelle confiserie est associée à la ville d'Uzès, dans le Gard? Top chrono, 10 secondes.
5: Dites au hasard, Alban. Vite.
3: Macaron.
1: Non, et pas du tout. C'est le réglisse, enfin la réglisse, pardon. C'est à Uzès qu'est née la marque Zan, qui est aujourd'hui avec Haribo. Voilà. Il y a le musée du bonbon Haribo à Uzès. C'est l'un des sites touristiques les plus visités du Gard. Mmh. Et je crois que le gardien du musée, c'est Didier Gustin, et il bouffe des bonbons toute la journée.
0: Bon, le salut Didier, il a fait partie de l'aventure au taquet. Hein.
1: Évidemment.
0: Alors, c'est pas encore perdu pour Alban, hein, puisqu'ils sont encore à égalité. Voilà. Là, donc, on va voir comment ça se passe. C'est Samuel, t'as compris que si là, tu gagnes pas, faudra qu'on vous départage d'une façon ou d'une autre.
1: À main nue, dans l'octogone.
0: Voilà, donc t'as plutôt intérêt à marquer les points, comme ça, ça serait plus clair. Samuel, on y va, on est chaud, on a deux points et on va tenter de prendre 5 points de plus pour être en finale avant 13h. Avec un petit extrait, s'il vous plaît. On a beaucoup voyagé hein, cette saison, là on est au Venezuela.
1: Oui, bah là, on a beaucoup voyagé.
0: Voici donc cette question géographie, question capitale. On est nul souvent en géographie en nom de capitale, c'est vrai.
1: Bah toi,
0: on
1: trouve pas. Vous parlez pour vous.
0: Oh, oui, voilà, Français, merci. Quoi. Attends, bah on va voir si vous savez. Quelle est la capitale du Venezuela? Top chrono, 10 secondes. La capitale du Venezuela, Samuel, pour la gloire.
6: Caracas.
0: Oui, c'est Caracas.
1: Et voilà.
0: Bravo, génial.
1: Génial. Donc, alors, autant vous dire que j'ai le seum.
0: Ah bah là, t'as plus personne avec toi.
1: C'est-à-dire que pour la dernière émission.
0: Tu finis bien, toi.
1: Voilà, de ces deux saisons au taquet. Voilà, j'ai tout donné. Hein. Vous allez laisser cette personne triompher.
0: Ah bah de toute façon, oui. Hein, c'est...
1: Quoi?
0: Enfin, ce sera forcément un de mes candidats qui va gagner. Mais vous allez peut-être en coacher sur la phase finale.
1: Oui, je te remercie. Ouais. Bon, bah, Alban, merci d'avoir
0: joué. J'ai compris les règles du jeu.
1: Enfin. Ouais, c'est bien, au bout de deux ans, c'est cool. Alban, bravo. Tu as quand même tout donné. Désolée, j'ai envie de chialer. J'avais dit que je pleurerais pas, mais là, je suis à ça de chialer. Ouais. J'étais à
3: je vous souhaite un bon été.
1: Oh, bah, toi aussi, ma chérie.
0: Merci.
1: Amuse-toi bien, belles vacances et puis bonne continuation. Samuel, te voilà donc finaliste. Enfin, qualifié pour la finale.
0: Mais oui.
1: Voilà. On verra qui de Laurent ou Sylvie te rejoindra.

0: Oui.
1: Écoutez, j'ai regardé, je n'arrive pas à retrouver mon texte. Je crois qu'il y a une machine à café à gagner. c'est ça, Lâche-Palais.
2: Oui, c'est une machine à café, je crois. Mais je crois qu'il y a autre chose. Coluche, c'est quoi? Je sais pas, je crois qu'il y a des trucs à gagner, des voyages, des machins, des spas, des machins, des trucs, tout ça. Hein, voilà, des massages avec Patrick Bruel, des trucs.
3: Oh non! Oh non!
0: Et est-ce que Johnny pourrait nous en dire un mot aussi?
4: Oh mon Dieu!
2: Eh ben moi j'écoute tous les jours au taquet parce que j'adore d'abord, j'adore le café parce que j'adore le café. Parce que Malongo c'est mon café.
4: Oh là là!
5: Oh là là!
0: Bon, Didier Gustin, évidemment!
4: Mon petit chaton! Comment ça va?
1: Didier, copain!
4: Oh là là! Bonjour mon Didier, comment ça va?
5: Ah, qu'est-ce qu'on l'aime?
1: Bonjour Valérie, bonjour Eric. Salut, Eric qui m'a envoyé un message. Je pouvais pas te répondre parce qu'on avait déjà.
5: Mais oui, mais j'ai bien compris qu'il y a des gens qui. Mais oui, j'ai compris.
4: Mais oui, en plus, je venais de parler de toi.
1: Oui, j'ai entendu.
4: Oh là là.
1: J'ai entendu, Usain, c'est tout.
4: Mon petit chat des bois.
5: Non, parce que moi, j'ai voulu faire des petites surprises. Et en fait, c'est l'équipe, on va dire. C'est Catherine qui connaît et Céline qui ont pris les deux.
1: Ouais, Catherine, elle est top.
5: Et voilà.
4: Eh oui, les filles sont les meilleures, mon petit chaton.
5: Ah, Didier, t'as marqué l'émission. Merci.
4: Merci.
1: Bah, y a toujours, j'ai toujours mon rond de serviette.
4: Oui, évidemment. Un jour, on se retrouvera ici ou ailleurs. Ne t'inquiète même pas.
1: Avec plaisir. Bon, bah, je vous laisse parce que vous avez un jeu à faire, non?
4: Allez.
5: Bah oui. Et tu joues quand même. Fais ta promo. Tu joues. Tu fais quelque chose cet été ou pas, là?
1: Oui, je suis en tournée. Bah, justement, parce que j'ai joué dans Camping Paradis. Je suis en train de faire la tournée des 20 ans de Camping Paradis.
5: Ok.
1: Et voilà, j'ai une trentaine de dates jusqu'au 21 août. Voilà.
4: Génial. Eh ben, génial.
5: Merci, mon Didier. T'es un amour.
4: Merci, Didier.
1: Je vous embrasse fort.
4: Bisous. Oh là là, quel amour.
5: C'est fou ça.
4: On l'adore celui-là. Alors, Laurent, t'es content de jouer avec moi?
5: C'est une belle réaction.
4: Alors, je vais la refaire. Laurent, t'es content de jouer avec moi?
6: Mais je suis super content, Valérie. Pourquoi cette question? Tout le monde est content, tu vois?
4: Ah, ben oui, je sais pas, mon chat, comme il n'y avait pas de réponse.
5: Il a bien appris son texte, voilà, celui que j'ai donné.
4: Alors, Alors, Laurent, qui joue avec ICI Provence, t'habites à Lorgues, ville que j'adore. J'y ai passé beaucoup de fois des vacances, et j'adore Lorgues. Tu es marié à Nathalie, tu as des jumelles, tu as deux grands garçons, tu as des chiens, un chat, tu es pâtissier, boulanger, glacier. Bref, une profession qui n'aurait pas été pour moi, j'aurais évidemment fait faillite. Alors, est-ce que tu es prêt à gagner? Est-ce que tu as envie d'aller à la Ciotat?
6: Bah, par contre, j'ai envie d'aller à la Ciotat, j'ai envie de gagner. De toute manière, c'est dans mon ADN, c'est obligé.
4: Ah bah, écoute, mon
5: chat... T'as vu comme je l'ai bien coaché, celui-là?
4: Ouais, ouais.
5: T'as vu ça?
4: Attends.
5: C'est la crête de champion, ça.
4: T'es quoi comme signe astrologique?
6: Ça, c'est mon champion.
4: T'es quoi comme signe astrologique?
6: Gémeaux.
4: Ben oui, c'est bien les Gémeaux. Alors, écoute bien cette première question, avec une petite ambiance musicale. Ce tube, bah oui, évidemment. Alors, j'ai une question drapeau à te poser.
5: Dragosta Dinte, je me souviens. C'est comme ça, je crois qu'on prononçait le nom.
4: Ah, mais là, tu me demandes un truc, je sais pas. Moi, je connais. Kourouku, stage. Alors, le drapeau, écoute bien cette question, Laurent. Le drapeau de la Roumanie et le drapeau du Tchad sont pratiquement identiques. Est-ce que c'est vrai ou faux que la Roumanie et le Tchad ont presque le même drapeau? Top chrono, 5 secondes.
6: Roumanie, le Tchad, oui, je crois que c'est... Il y a du jaune, il y a du rouge, donc oui, moi je dirais oui. Et puis l'autre,
4: bravo. Eh ben bravo, c'est bleu, jaune et rouge. Voilà, c'est juste le bleu qui change. Il est un peu plus foncé sur le drapeau du Tchad. Bravo, premier point pour Laurent.
5: Bon, Sylvie, déjà, salut Laurent, je suis content de te retrouver. Merci d'être là, Laurent, bravo.
4: Laurent est dans la team d'Amido maintenant.
5: Oui, bien sûr. Mais Laurent, il peut me parler quand même, non? Non, c'est fini?
6: Oui, il est gentil. De toute façon, vous êtes gentils tous les deux, là.
5: Voilà, c'est bien ça. Sylvie, avec ICI Zer, qui était avec nous mercredi, c'était le 15 juillet, qui a marqué 19 points, donc un beau parcours.
4: Oui,
5: Sylvie,
4: beau parcours.
5: À Saint-Apollinaire, comment ça va?
7: Bonjour, eh bien, ça va bien. L'orage est passé, donc c'est très bien.
5: Ah bon, alors tout roule. Hôtesse de caisse actuellement.
4: Hôtesse de l'air, ouais.
5: Oui, elle n'a rien à voir. Technicienne de laboratoire, elle était aide-soignante. Vous vous souvenez, c'était Laura Ingalls, Caroline Ingalls.
4: Oui, je sais.
5: Elle voulait 12 enfants.
4: Oui, elle fait des tartes aux pommes toute la journée en coupant du bois avec son mari.
5: Exactement, elle a visité l'Italie, elle est un peu sauvage. C'est elle qui souhaiterait que sa vie soit tournée, écrite par Gérard Jouyot. Vous en souvenez?
4: Évidemment.
5: Bien sûr.
4: Sylvie, ou alors un livre écrit avec Nadine.
5: Oh, quand je pense Nadine Mousselet, c'est fou.
4: Nadine, ma réalisatrice m'a dit que t'étais sur Instagram, je t'ai suivi. Sur Instagram,

0: m'appelle Valou la Gitane, n'aie pas peur, c'est moi.
1: Ah non, mais c'est génial ça. Sylvie, le week-end se présente bien, on est heureuse.
2: Oui, ça va très bien. Je pense manger des moules frites ce soir, donc voilà.
1: Très bon programme. Ah, joli programme. Voici la question, elle arrive tout de suite. C'est une question à un point avec un petit extrait. Série préférée, Grey's Anatomy, le corps,
0: tout ça. Oui, tout ce que je déteste.
1: Et oui, les problèmes. Alors, Sylvie, votre avant-bras fait la taille de votre pied. Vrai ou faux ? Top chrono, 5 secondes. Ton avant-bras fait la taille de ton pied.
0: Regarde-moi. Elle a dit faux.
1: Je sais rien, je suis pas assez souple pour faire.
0: Elle a dit faux.
1: Eh ben c'est vrai, mais non, chez la plupart des adultes, la longueur de l'avant-bras est très proche de celle du... Non mais c'est bon, puis je suis en train de vérifier.
0: Mais oui, c'est vrai, évidemment voilà. C'est vrai.
1: Non, c'est vrai. Catherine a vérifié aussi.
3: Moi, je suis en train de regarder.
0: Mais oui, mes amis, vous ne savez pas ça, c'était un truc de gosse, on faisait ça tout le temps. Laurent, un point, Sylvie, pas de point. Ah, et là, tout de suite, c'est
3: une chance. Non. Ah, excusez-moi.
0: Ah, j'ai même pas le droit de dire. Allez, vas-y.
3: Non, désolé. Ah. Petit changement de programme.
0: Ah, d'accord.
3: Alors, toute l'année, vous nous avez parlé de cette personne. Toute l'année, vous avez chantonné cette personne.
1: Ah oui. C'est la vie. Ne me dis pas qu'on a un vibrateur. C'est pas les filles. Oh non.
3: Bonjour Rémi Brica.
1: Oh non.
4: Bonjour.
0: Oh, Rémi Brica, c'est pas possible, je peux chialer.
1: Notre idole, notre légende.
0: Mais Rémi, comment ça va?
4: Ça va bien, voilà, je vous appelle de l'Allemagne, d'Europa Park, où je me produis en ce moment.
0: Oh là là là.
1: Les colombes, le chapeau.
0: Oh là là là.
1: Le feu d'artifice.
0: Mais on a chanté votre chanson.
4: Mais tout.
0: Tout le temps, mon.
4: Tout. Oui, c'est ce qu'on m'a dit. Alors, je suis vraiment heureux parce que c'est pour moi, c'est tous les jours la vie en couleur. Alors, et en plus, cette année, la vie en couleur va avoir 50 ans. Donc, c'est bien.
1: Oh là là.
4: Je suis le premier à vous l'annoncer.
0: Oh
1: mais quelle surprise extraordinaire. Tiens, regarde, hey, Rémi, regarde comment on faisait. Allez,
0: c'est la vie en couleur.
4: En couleur. Ballon.
0: Oui.
1: Et voilà. Ah, c'est mon premier duo,
0: magnifique.
1: J'adore.
0: C'est magnifique. Je peux chialer. Nadine Mousseler, Rémi Brica, les filles, vous êtes formidables.
1: On peut mourir tranquillement.
0: On peut mourir tranquillement.
1: Exactement.
0: Pas aujourd'hui.
3: Vous allez peut-être finir l'émission avant.
0: Oui, on va finir l'émission. Merci.
1: Comment vous avez fait pour avoir Rémi Brica?
0: C'est magnifique. Hein.
1: C'est toi.
3: On lui a demandé. C'est une idée de Céline, la réalisatrice.
0: Ah. Oh là là, c'est magnifique.
1: Est-ce qu'on peut remettre un extrait quand même?
0: Ah oui, remettez-nous un petit extrait. Allons-y. Allez. Oh là là, on adore. C'est la vie en couleur. La la la la la la la la la la la la la la la la la la la la la la la
4: la la la la la la la la la la la la la la
0: la la la la la la la la la la la la la la la la la la la la la la
1: la
0: la la la la Oh là là.
4: C'est un vrai plaisir. En tout cas, je vous souhaite un très bel été.
0: Ah, oh, toi aussi.
4: Avec plein de couleurs et puis la vie en couleur surtout. Voilà.
0: Eh ben, merci beaucoup.
1: C'est magique. Nadine Mousseler, Rémi Brica, Didier Gustin. Est-ce qu'on peut continuer l'émission jusqu'à 15h?
0: J'aimerais bien, mais non, parce qu'on va enchaîner tout de suite. Laurent, ton quiz musical, t'es prêt, mon chat? Laurent?
4: Oui.
0: Laurence, je vais pas te faire écouter Rémi Brica, hein, mais il va falloir quand même que tu me trouves, les petites chansons que je vais te mettre, mon chaton. T'es prêt?
4: Je suis prêt.
0: Alors ça, c'est un tube que j'adore. Gwen Coupez aussi, elle l'adore. C'est elle qui l'a choisi d'ailleurs. On adore ce titre. Écoute bien, qui chante? Oh,

0: Bonjour Gilbert Montagnier. Ça marche pas là.
1: Non, ça marche pas. On pas tous les coups. On n'a pas non plus, tu vois. Bon. Eh, bravo, premier point pour toi, mon chat. Alors, tu vas m'en marquer tout de suite un deuxième avec cet énorme tube.
2: Georgia. Hein? Georgia. The whole
1: just an old sweet song. Alors, tu me dis que c'est qui, Ray Charles?
3: Bah, ouais, c'est...
1: Évidemment, George. Oui.
0: Bonjour, Richard.
3: Merci, non. Georgia.
1: Georgia on my mind, Ray Charles, qui veut dire que tu as...
0: C'est ton choix, ça, hein. T'aimais bien, toi, Ray Charles.
1: Bon, moi, j'aime tout. Non, moi, mon choix, c'est celui, un de tes tiens.
0: Ah, d'accord.
1: Ouais, c'est le deuxième des tiens. Bravo, Laurent, tu as 3 points.
0: Sylvie, attention, là, il a un petit peu décollé. Donc, on a deux chansons à retrouver. Franchement, on est sur du tube, ça va le faire. T'es prête, ma Sylvie?
4: Oui, j'espère.
0: Tu connais Rémi Brica, hein. T'étais contente d'écouter Rémi, là. C'est génial. Merci.
5: Sylvie, elle est stressée, elle est concentrée.
0: Oui,
5: elle voilà. Veut gagner des points.
1: Voilà.
0: Et c'est la chanson qui arrive, on y va.
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0: ouate. Allez, Sylvie, c'est facile ça, top chrono. Qui chante?
4: Dis-toi au hasard.
0: Tube dans les années 80. Une femme.
4: Oui.
0: Aïe. C'est Caroline Loeb.
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0: Je voudrais dédicacer cette chanson à Céline Lebras qui réalise cette émission et qui nous a foutu de toutes les matières, c'est les maths qu'elle préfère, une espèce de parodie toute l'année. Et d'ailleurs, j'en profite pour dire qu'on n'en peut plus de tes chansons bretonnes. Et comme ton mari François Touchard est en régie, il va falloir qu'on se parle, François.
1: Allez, peut-être que tu vas trouver la deuxième chanson, c'est mon choix à moi.
0: Top chrono. Top chanson.
7: I see trees of green.
0: Facile.
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0: Allez, bon, on va le chrono là. Non, Sylvie, écoute, là, c'est pas possible.
5: Essayez, Sylvie.
0: Mais non.
4: Non.
0: Sylvie.
1: What a wonderful world.
0: C'est Louis Armstrong. C'est dommage, je pensais vraiment que c'était des chansons très connues.
1: Et c'est une sublime chanson, surtout, hein, sur l'amour, sur tellement de choses.
0: Oui, c'est bien de finir là-dessus. Bon, Sylvie.
1: Ça serait pas mal. Ouais.
0: C'est moche, là. Hein.
1: C'est moche.
0: Ah, pour Sylvie, c'est moche. Ouais.
1: Bah, c'est moche, elle est à zéro. Hein.
0: Bah, oui, ça te fait pas dire.
1: Lolo, t'es à ça du bol de sangria. Hein. C'est pas mal. Hein.
0: Oui, ça manque un peu, d'ailleurs, là. Hein. On a soif un peu, là.
1: Alors là, je lance quoi? Je lance Soirée mondaine?
5: Oui.
1: Ah, bah voilà. Bah écoutez, bah maintenant je demande. Hein. Et bah vous êtes sur ici.
0: Avec Auria, bonjour Auria.
1: Allez, vous écoutez ici, on vous aime. Soirée mondaine, Auria.

0: mondaine, Oria. Non, mais on peut pas se quitter avant 13h sans que vous m'ayez refait une dernière fois Flipper le Dauphin. Là.
1: Bien sûr, on va en parler, regardez. Tu gueules.
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1: Alors, ça, c'est la soupe aux choux.
0: C'est vrai. Bah, en même temps, je suis auvergnat. Hein,
1: je rappelle que Laurent, qui joue avec moi, est ici Provence. Il voudrait, s'il était un animal, être un dauphin.
0: Ah.
1: Est-ce que tu sais imiter le dauphin, Laurent?
3: Ouais, mais le dauphin qui dort un petit peu, il fait.
0: C'est ridicule. Catherine, on fait le dauphin?
4: Non, moi j'imite rien du tout, moi.
0: Ah bah si, on fait le dauphin là. On a
4: moi j'imite le chat.
0: Vas-y.
4: Ah vas-y.
0: Miaou. Ouais, c'était facile ça. Fais le dauphin.
4: Ben voilà.
1: Ouais. Alors, Laurent, tu vas faire quoi là ce week-end? Tu vas bosser? Tu vas jardiner? Tu vas faire quoi exactement?
3: Rien de spécial. Je pense que ça va être un petit peu de piscine, peut-être un peu de rivière aussi. On a été à la rivière ce matin là.
1: Et alors, il fait beau à la rivière?
3: Ah ouais, bah c'est beau. En fait, c'est juste à côté, c'est à Vidauban.
1: Mais oui. Puis t'as un restaurant qui est pas loin là, aux Fontaines de je sais plus quoi là. Comment ça s'appelle?
3: Les Fontaines, ça me dit rien. Mais on a deux restaurants hyper réputés à, je sais pas si je peux dire les noms, à Lorgue. Il y a un restaurant, il s'appelle chez Bruno.
1: Ouais. Mmh.
3: Bah celui-là, il est réputé. Les derniers qui sont venus manger, je crois que c'est David Beckham et sa femme il y a pas si longtemps.
0: Bonjour David Beckham, qui est avec nous. Hein.
1: Non, il y a pas
3: de problème. Il passe cet après-midi parce qu'il reste un peu de gambasse d'hier soir.
1: Ah, voilà. Bah, ouais, embrasse-le bien, hein, le petit David, ouais. On l'adore. Alors, demain, il y a la finale, enfin la troisième place. Là.
0: Oui. Non, on ne remue pas le couteau encore une fois.
1: France-Angleterre. Bah quoi, on ne remue pas le couteau dans la plaie, on est pour l'Espagne de toute façon. Alors, mon petit Lolo, là, c'est à 3 points. Je peux te dire que si tu marques, c'est plié, tu vas en finale.
3: Ouais.
1: Alors, c'est une question cash. Écoute bien la question. C'est simplissime. Pour un homme de ta trempe, tu devrais trouver immédiatement. Écoute bien. Comment on appelle la partie du livre où il y a marqué les chapitres et les numéros de pages? Comment ça s'appelle cette partie du livre où sont indiqués les chapitres et les numéros de pages? On appelle ça, il y a un nom spécial, top chrono, 10 secondes.
3: Chapitre et numéro de pages.
1: Oui, ça répertorie tout, quoi.
4: Mais il demande à ses fils qui sont là pour l'aider.
0: Ben évidemment.
1: Il a le droit. Alors
3: C'est dur, cette question.
0: Non.
1: Quand je vais te dire la réponse, tu vas me dire « Ah bah non, c'était pas dur, c'est la table des matières. »
3: D'accord. Ah bah j'aurais pas cru qu'il y avait une table de matière
1: Oui.
0: Ah quand même, la table des matières.
1: Alors, c'est pas grave.
0: Bah, pour l'instant, elle a encore zéro. Hein,
1: absolument.
0: Sylvie, c'est clair que là, voilà, si tu ne marques pas, il l'emporte. Si tu marques, tu encaisses 5 points. Et donc, tu es dans la phase finale avec nous dans les prochaines minutes. Un petit peu de pression, Sylvie. On y croit. Voici ta question. On va y aller tout de suite. Pour 5 points, sur un dé à 6 faces, quel chiffre est inscrit sur la face opposée aux 2? Top chrono, 10 secondes. Quel chiffre est inscrit sur la face opposée aux 2? T'as dit 4?
5: Oui.
0: Je crois que tu ne regarderas plus jamais les dés comme avant. C'était le 5. Oh Sylvie, je suis désolé.
1: Ah bah ça fait bien nos affaires ça Lolo, parce que tu vas jouer la finale avec maman.
0: Bravo Lolo. Voilà. Football, hein. Bravo Sylvie quand même, hein. Merci.
1: Bravo Sylvie.
3: Ouais. Bravo.
5: J'ai quand même réussi à faire beaucoup de zéros aujourd'hui.
1: Écoute, on peut pas toujours gagner Sylvie, tu vois.
0: On peut pas tromper.
1: Mille fois, mille personnes. Bon, alors, Laurent.
3: Lance l'apéro.
1: Bon, Laurent, c'est pas mal. Lance l'apéro, commence à faire chauffer le barbecue. Là, t'es presque, t'es aux portes de gagner la finale.
0: Hein. 100% masculin, finale, hein, dis donc. Samuel Laurent, 2 mecs.
1: Et alors?
3: Oui, bon, deux mecs.
0: On constate, quoi, voilà.
1: C'est quoi? C'est moi qui joue avec Laurent.
0: C'est mon côté patriarcal. Voilà. Oula, les gros yeux qu'elle me fait.
1: Non, mais oula. Catherine dit quelque chose, quoi. Mais
0: je remarque juste que c'est une finale de mecs.
1: Ça fait 2 ans que j'arbitre entre vous, débrouillez-vous. Hein.
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1: Et c'est la dernière fois que Rocky va nous accompagner dans Au taquet. Toutes ces finales, 2 ans de finale, mon Dieu! Toutes ces chances que j'ai eues de gagner, j'ai triomphé plus d'une fois. Et là, aujourd'hui à ma gauche, il y a Laurent. Laurent, il joue avec Ici Provence. Il habite à Lorgues. Il est marié à Nathalie. Il est pâtissier. Autant vous dire qu'il ne va pas rester longtemps dans la sauce. Il va triompher et partir à la Ciotat. À ma droite, il y a qui ?
0: Eh bien, il y a Samuel pour cette dernière finale avec Ici Héros. Il est en mode Saint-Génie de Fontenay, mais il fait du barbecue. Voilà, il a un chat qui s'appelle Tigre. Comme Survivor avec The Tiger, il a l'œil. L'œil de la victoire !
1: Ouais, ouais, c'est parti ! Oh my god, Rocky, c'est toi ?
0: Oh, c'est la dernière finale, quoi.
1: Alors, Laurent, t'es prêt à gagner ?
3: Je suis prêt à gagner.
1: Ça, c'est une bonne nouvelle, tu vois, parce que...
3: Je suis au taquet, là.
1: Tu sais que c'est pas un bingo, hein, pour la finale.
3: Ouais, ouais.
1: Ah oui, on l'avait dit, hein. C'est-à-dire que on se dit bon, pendant 2 ans, on leur a raconté plein de conneries, ils ont rigolé avec nous. On a monté un pays, le Damidolande, il y a déjà 1700 habitants.
0: C'est vrai.
1: Alors, on va vous poser des questions l'un sur l'autre. Vous allez marquer, c'est des vrais ou faux. Je vais te donner des vrais ou faux sur Eric. À chaque fois que tu vas bien répondre, tu auras 2 points. Hein, t'es d'accord ?
3: Je connais tout d'Eric.
1: Oh, oh mon Dieu.
0: Bah, c'est inquiétant. Écoute,
1: tu sais quoi ? C'est magnifique. Je vais quand même t'encourager avec une chanson que tu adores. Je suis tombée pour elle.
0: Tu ne sais pas que j'étais en couple avec Pascal pendant 6 ans. Rien.
1: Ah bah là, écoute, on va appeler Pascal, on va lui demander
0: Pascal,
1: confirmation.
0: Parce que
4: bonjour
0: Pascal
4: Obispo.
0: Je sais qu'il a des fois écouté l'émission. Pascal.
1: Il a totalement écouté l'émission. Alors, c'est parti. Il n'y aura pas que 10 secondes d'un commun accord avec la réalisation.
0: Ouais, vous avez triché, quoi.
1: On a pris chacun 20 secondes parce qu'il faut poser les questions.
0: D'accord, ok.
1: Alors, à chaque fois que tu me dis la bonne réponse, tu as 2 points. Écoute bien. Alors, Eric parle couramment anglais, vrai ou faux ?
3: Vrai.
1: Le surnom d'Eric, c'est Grongron.
3: Grongron ?
1: Ouais.
3: Vrai.
1: Eric a gagné 5 fois en 2 ans la finale.
3: Faux.
1: Ça, c'est...
0: Ouais.
1: Ok, et Eric adore l'argent, d'ailleurs, il en parle tout le temps.
3: Bah, vrai.
1: Voilà, sauf que...
0: Bon, en fait, la dernière,
1: Eric est hypochondriaque.
3: Vrai.
1: Voilà, mais tu as marqué, Eric parle couramment anglais, c'est faux. Hein.
0: Ah non.
1: Même une buse.
0: Ah, une buse.
1: Le surnom d'Eric, c'est pas Grongron, c'est Chonchon.
0: Chonchon.
1: Voilà, tu as
0: gagné marqué. 5 fois là.
1: il a dit faux, donc ouais. Il a 2 points. Eric adore l'argent, il a dit 2 points. Eric est hypochondriaque, 2 points, il a 6 points.
0: Ouh là là là là là là là là là.
1: Voilà.
0: Samuel, donc il a 6 points,
1: ouais.
0: C'est pas compliqué.
1: Ah bah
0: hein.
1: Faut faire
0: 8 puisque c'est 2 points par bonne réponse. Ok, Samuel, 8 points, ça veut dire 4 bonnes réponses sur 5.
1: Woohoo !
0: J'ai des questions à te poser sur Valérie, c'est du vrai ou faux, on t'encourage avec la musique que tu aimes.
6: C'est Marcel Bébé,
1: ouais
6: la douane, les
1: c'est Marcel Bébé.
0: Allez Samuel, on y va, tu me réponds assez rapidement, vrai ou faux, top chrono. Valérie préfère Michel Sardou à Johnny.
3: Oui.
0: Valérie a 3 chiens.
3: Ouais.
0: Valérie adore la chasse.
3: Faux.
0: Valérie est timide.
3: Faux.
0: Valérie part en vacances en Espagne.
3: Valérie est timide, vrai. Et Valérie part en Espagne, vrai.
0: Et très bien, nous sommes arrivés au bout du chrono. Nous allons donc vérifier. Valérie part en vacances en Espagne, tu confirmes ?
1: 2 points.
0: 2 points, Valérie est timide.
1: C'est vrai.
0: Il a dit vrai, hein ?
1: Oui.
0: T'es timide ?
3: Oui, j'ai dit vrai.
1: Et oui, je suis timide, je rougis. Mais d'accord. C'est la vérité, personne ne le croit jamais.
0: Valérie adore la chasse.
1: Il a dit faux, c'est totalement faux. Je déteste
0: Valérie,
1: à 2 points.
0: Ouais. Valérie a 3 chiens, t'as dit quoi ?
3: J'ai dit vrai.
1: Et non, j'en ai que 2.
0: Alors attention, 2-4-6, pour l'instant t'es à égalité, tout se joue sur cette réponse. Valérie préfère Michel Sardou à Johnny, tu nous as dit ?
3: Vrai.
4: Il a dit faux.
1: Non, il a dit vrai.
4: Il a dit vrai, pardon.
1: Et c'est faux, je préfère Johnny.
0: Et donc ça ne suffira pas, Samuel.
1: Mais si
0: ça suffit, Samuel.
1: Ils sont à égalité.
0: Ils sont à égalité.
1: Donc c'est les points qui les départagent.
0: Ah, oh bah dis donc.
1: Et donc Laurent a eu 17 points et Samuel il a eu 21. Bah c'est Samuel.
0: Samuel, c'est toi qui gagne.
1: Voilà.
0: Bravo Samuel.
1: Alors Samuel, c'est toi qui iras au festival live ici La Ciotat. C'est magnifique. Tu pars 3 nuits d'hôtel. Tu iras au concert tous les soirs. Tu iras même dans les coulisses. Tu feras du bateau. Tu sauras très vite qui sont les invités. Là, pour l'instant, on n'a pas le droit de le dire, mais très rapidement, on le saura.
0: Il y a Rémi Bricard.
1: Oui,
0: Rémi
1: ça c'est
0: Bricard,
1: sûr.
0: Il y sera.
1: Et voilà. Bravo. Et
0: bravo à vous tous.
4: Et puis, eh ben, Lolo, tu gagnes la machine à café de Joe Malongo.
0: La dernière machine espresso, 32 dosettes, 6 verres en verre. Merci à Joe Malongo et à l'entreprise Malongo de nous avoir accompagnés pendant ces 2 ans.
4: Ah ouais, alors franchement, on a plein de merci à dire. Évidemment, on est très triste de vous quitter. Hein. On ne va plus jamais dire bonjour la France, enfin surtout moi. Je ne vais plus jamais supporter les vannes de Chonchon.
0: Je t'appellerai.
4: Tu m'appelleras, bien sûr. Alors, je remercie évidemment tous les auditeurs. Merci parce qu'on part en plus sur un super score. Et donc, merci. Merci aux habitants du Dami d'Hollande. On continuera cette vanne. Merci à Maître Kikandon qui a arbitré avec brio cette dernière et puis pendant un an. Merci à Gwen Coupès qui est déjà en vacances, cette bourrique. merci à Céline qui a réalisé avec brio.
0: Bravo Céline.
4: Voilà, merci. Merci. Aujourd'hui, c'est Emma, mais on a quand même bien plein. Basile, Florent, Elorie,
0: Lucas.
4: Alors, Lulu, bravo parce que Lulu est un génie.
0: Ouais, c'est un génie.
4: Donc voilà, merci à Didier Gustin, François Touchard, Sandrine Saroche,
0: Labajon.
4: Tous ces gens qui nous ont accompagnés la première
0: Sébastien
4: saison.
0: Sébastien Marx.
4: Merci à Alexandra, Marianne. On a eu tellement Sadika, on a
7: Laura.
4: Eu Laura, on a eu
0: au
4: tellement
0: standard, ouais.
4: Au standard.
0: Maëva, Manon, Elodie pour l'équipe web et toutes
4: Exactement.
0: Les vidéos que vous avez retrouvées. Puis les deux auteurs.
4: Et les deux auteurs, Raphaël et Luigi, qui nous ont fait des questions, on peut dire.
0: Voilà.
4: On peut dire ça, non?
0: Très sympa.
4: Très sympa.
7: Bah, on a appris plein de choses.
4: On a appris plein de trucs. J'espère que vous êtes bien marrés. Nous, on a adoré partager ces 2 ans avec vous. J'ai adoré raconter vos histoires, vos vies. Vous avez des vies exceptionnelles. Vous êtes formidables. Moi, j'aime la France. J'aime les Français qu'on a eu pendant 2 ans. Vous êtes exceptionnels. Vous vous occupez d'associations. Vous êtes amoureux de tout, de la nature. Vive Johnny à Balachasse.
0: Bon, merci à toi, Valérie.
4: Merci, Eric.
0: Merci, Valérie.
4: Et merci vraiment à Yann Chouquet, Céline Pigalle, d'être venu me chercher. Et puis, on se retrouvera un jour ici ou ailleurs. Merci la France, bonjour, au revoir, pardon, à demain.
0: Allez, oh, c'est salut. Mignon, jusqu'au bout.
7: Merci Valérie Damido et Éric Bastien. Dans un instant, Johan Rock pour Ici dès 5h. Quant à moi, je vous retrouve tout à l'heure à partir de midi pour les meilleurs moments d'Au Taquet sur votre radio Ici.

0: Finance pour Confidence. On est ravis de vous retrouver ce matin ici.
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0: Alors que le début du week-end approche, peut-être sait-on jamais, le début des vacances pour certains d'entre vous. Soyez les bienvenus ici, dès 5h. Toute l'équipe des Lève-Tôt vous accompagne de la meilleure des manières. Info pratique, bonne humeur, bonne musique avec Indochine ces prochaines minutes. Et l'info, évidemment. Bonjour Cyril Ardo-Redon.
2: Bonjour Johan Rock, bonjour à tous.
0: Qu'est-ce que justement on trouve dans l'actualité ce matin?
2: Eh bien l'incendie, encore à la une ce matin avec des milliers d'évacuations en Nouvelle-Aquitaine.
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0: Nous sommes le vendredi 24 juillet. Bienvenue ici, il est 5h. Le journal présenté par Cyril Ardo-Redon et la Nouvelle-Aquitaine est en proie aux flammes ce matin.
2: Avec deux gros incendies en cours, un à Biscarrosse dans les Landes, l'autre qui a démarré avant-hier dans le secteur du bassin d'Arcachon. Il a déjà parcouru 4800 hectares, 20 000 personnes ont dû être évacuées avec un ordre donné très tôt ce matin de quitter plusieurs villages de la presqu'île du Cap Ferret. Alors face aux flammes, aux interventions des pompiers, aux fermetures de routes et à la pagaille sur place, le maire de Bordeaux, Thomas Cazenave, appelle ses habitants et les vacanciers à ne pas se rendre sur le bassin ce week-end.
3: C'est un week-end de chasse et croisée. Il est très important que les vacanciers attendent avant de se déplacer, sinon ils seront retenus en amont du côté de Saint-Jean-d'Illac, des fois sans solution, ou alors devoir rebrousser chemin en direction de Bordeaux. Il vaut mieux attendre. Moi, j'invite les vacanciers qui ont prévu de venir de se renseigner encore avant de prendre la route, savoir si le feu sera maîtrisé et si la route sera réouverte. Pour l'instant, elle ne l'est pas. Donc, il vaut mieux attendre, voire décaler un peu son départ, plutôt que se retrouver coincé très en amont. Il vaut mieux se renseigner, suivre notamment le site de la préfecture, des services de l'État qui donnent des informations très précises et actualisées et qui permettent de pouvoir décider ou pas de venir. Parce qu'à ce stade, c'est tout à fait impossible et probablement encore dans les prochaines heures et les prochains jours.
2: Et la ville de Bordeaux a ouvert son parc des expositions pour accueillir une partie des personnes évacuées. Et des évacuations aussi dans le secteur de Biscarrosse, dans les Landes. 9000 personnes priées de quitter leur domicile ou le camping face à un incendie qui a déjà parcouru plus de 1000 hectares déclenché par une camionnette accidentée. Dans le Var à présent, l'incendie du massif du Gros Bessillon est toujours actif selon la préfecture. 2700 hectares parcourus depuis mardi et des conditions météo qui s'améliorent, ce qui devrait aider le travail des 800 sapeurs-pompiers mobilisés. Deux enquêtes sont ouvertes pour déterminer les origines du feu. Ce matin, Météo France place la Haute-Garonne en rouge face à un risque très élevé de feux de forêt. 27 départements du sud et de l'ouest du pays sont en orange face à un risque élevé. Dans ce contexte, la France a demandé l'activation du mécanisme de protection civile de l'Union européenne. Notre pays va recevoir rapidement des renforts aériens étrangers pour lutter contre les incendies. Deux Canadair croates, deux Air Tractor portugais ou encore des hélicoptères tchèques et slovaques, selon Emmanuel Macron. Dossier complet sur ces incendies à retrouver sur ici.fr.
0: 5h03, l'essence coûte toujours très cher.
2: On avait pourtant bien cru que les prix des carburants allaient retrouver un niveau plus raisonnable. Mais non, le litre s'écoule de nouveau, bien souvent au-delà des 2 euros, conséquence directe de la guerre au Moyen-Orient. Face à la crise, le délai pour demander l'aide carburant pour les gros rouleurs vient d'être prolongé d'un mois jusqu'au 31 août. Et les rares stations-service où l'essence est un peu plus abordable sont prises d'assaut, Léonie Cornet.
4: 1,99€ le litre d'essence. Forcément, c'est la ruée à la pompe. Julien le constate, il y a du monde.
5: Je pense que les gens, quand ils ont vu ce matin que la station essence la moins chère, c'était ici, ils sont tous venus ici. Et je peux même vous dire que je crois qu'il n'y a plus beaucoup d'essence dans la station actuellement. Donc
4: Pourquoi là, vous avez du mal à faire le plein?
5: Ça monte plus du tout.
4: Désormais, Thomas anticipe, il compare une par une les stations-service avant de faire son plein.
6: J'ai regardé en plus sur une application pour savoir s'il n'y avait pas d'autres moins chères. Comme je suis dans le coin, je fais attention à ça et effectivement, c'est la moins chère.
4: Beaucoup ne comprennent pas pourquoi les prix remontent soudainement.
7: C'est du vol manifeste.
4: Comme Alain.
7: Quand le prix du brut baisse, il faut 6 mois pour que le prix baisse à la pompe. Par contre, quand il y a une bombe qui tombe, ça remonte tout de suite du jour au lendemain. Déjà, l'État en prendrait moins. Ça serait nettement mieux. Les taxes, c'est surtaxé. Il s'enrichit.
4: Total Energy a annoncé le retour du plafonnement des prix à 1,99€ dans ses stations, mais beaucoup dépassent encore les 2€ le litre.
2: Un reportage à Saint-Denis-de-l'Hôtel, près d'Orléans, dans le Loiret. Léonie Cornet, ici Orléans. Et sur ici.fr, vous retrouvez notre carte interactive pour consulter l'évolution des prix des carburants en temps réel. À Rennes, un adolescent de 17 ans mis en examen pour viol et vol sur personne vulnérable. Selon le parquet, le suspect est accusé de s'en être pris à une femme de presque 80 ans début juillet. Il a été placé en détention provisoire et doit comparaître en octobre devant le juge pour enfants.
0: Aujourd'hui, c'est l'avant-dernière étape du Tour de France.
2: 19e étape, 128 km entre Gap et l'Alpe d'Huez. Parcours difficile, tout en montée avec 21 virages noirs de monde. Une étape redoutée par les favoris du classement général, mais pas par Paul Sexas, 4e ce matin.
8: C'est sûr que c'est incroyable. Après, j'espère surtout de pas tomber dans la montée parce que je pense qu'il va y avoir beaucoup de spectateurs et on a vu que c'était quand même assez dangereux. Donc voilà, j'espère que tout va bien se passer surtout. Et après, forcément, c'est les jambes qui vont parler. Je me sens bien. Et pour une troisième semaine, c'est plutôt pas mal. Deux prochains jours qui arrivent qui sont très solides et sur lesquels le tour va se jouer. Et, enfin, en tout cas, le podium. Donc, je pense que ça va bien se passer. Après, on verra.
2: Départ de cette première version de l'Alpe d'Huez à 14h cet après-midi. Et je dis première car demain, les coureurs remettent ça avec 170 km entre le Bourg d'Oisan et une nouvelle fois donc l'Alpe d'Huez. On jette un coup d'œil sur nos conditions météo. Et c'est du grand et du beau soleil sur tout le pays aujourd'hui, Johan.
0: Un temps calme avec de la fraîcheur au nord ce matin et de fortes chaleurs au sud cet après-midi. Une chaleur qui s'étend et progresse sur le territoire de la Gironde à la Provence en passant par le Languedoc-Roussillon et midi toulousain, sans épargner la Corse, les températures ce matin, 15 à Aurillac, 17 dans la capitale, 20 à Bordeaux, 23 à Montpellier, 24 à Nice, et puis cet après-midi, le mercure qui va grimper d'un cran, omniprésent, le soleil à l'exception de la Picardie et de la Haute-Normandie, ainsi que le Nord-Pas-de-Calais avec de l'humidité et une couverture nuageuse assez conséquente, et puis des températures donc qui montent d'un cran par rapport à hier, 37 degrés à Bordeaux cet après-midi, 32 à La Rochelle, 31 à Bourges, 40 à Toulouse, c'est la maximale ce vendredi. Et chez vous, comment ça se passe à 5h07? Vous nous envoyez, vous nous postez un petit message sur la page Facebook. D'ici, on fait la météo ensemble, comme tous les jours sur votre radio locale.
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0: Plus de 40 ans que les chansons de Nicolas Sirkis et ses camarades nous accompagnent. Ce vendredi, on vous a choisi 3e sexe. Bon début de journée, 5h08.

0: bonjour à vous qui nous écoutez de si bonne heure ce vendredi. Ravi de vous savoir ici, de l'autre côté.
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0: Et à 5h11 ce matin, je voudrais vous parler de Bérangère, 84 ans. Elle vient de vivre un moment à la fois exceptionnel et déchirant. Cette dame vit depuis 50 ans dans une maison qu'elle a fait construire avec son mari, Lucien, au milieu des années 70. Dans cette maison, ils ont élevé leurs 3 enfants, ils ont passé une vie, elle, avec à l'intérieur évidemment des souvenirs qui se sont accumulés. Et ce couple, bah évidemment, comptait finir ses jours dans cet endroit. Seulement, voilà, depuis quelques mois, cette maison est condamnée, la faute à un projet d'aménagement routier qui va la faire rasé d'ici la fin de l'année. Alors, Bérangère a tout essayé pour sauver sa maison, pétition, courrier, réunion publique, interview même donnée à la presse locale, rien n'y a fait dans quelques mois. Là où elle a vécu, il n'y aura bientôt plus rien. Alors, elle a trouvé une manière assez étonnante de dire au revoir à sa maison, sauter en parachute. Je le rappelle, elle a 84 ans. Elle a déclaré « J'ai eu envie de voir ma maison comme les oiseaux la voient depuis 50 ans lorsqu'ils passent au-dessus de mon toit ». Le saut en parachute a été organisé vendredi dernier. Tout s'est bien passé. Bérangère a sauté seule, oui, parce que Lucien, son mari, lui a préféré rester dans le jardin pour voir son épouse de tout là-haut. Visiblement, en bas comme en haut, ils étaient tous les deux émus, l'un comme l'autre. Alors, l'histoire est un peu triste, mais aussi, il y a plein de poésie. On souhaite bon courage à Lucien et Bérangère ce matin. Il est 5h12, vous écoutez ici, ce vendredi. Comment retrouver les auteurs présumés des incendies? C'est l'info d'ici.
2: Oui, nous serons dans les Pyrénées-Orientales avec les gendarmes, les pompiers, les forestiers qui fouillent les décombres à la recherche des indices.
0: Et puis pour la musique, Stevie Wonder arrive. Elle prend pas comme ça. Dans un instant, pour l'heure, qu'est-ce qu'on fait? Bah, des économies, évidemment. Bonjour Valère Coréard, chaque jour avec vous, un bon plan pour surclasser notre pouvoir d'achat. Aujourd'hui, on va parler restaurant sans plomber l'addition.
3: Parce qu'un bon repas à l'extérieur, ça fait plaisir, mais la note grimpe vite parfois, hein, en moyenne 25 à 30 euros par personne en France, bien plus dans les grandes villes. Alors autant dire qu'un dîner en couple peut rapidement dépasser les 70 euros. Mais bonne nouvelle, il y a des solutions pour faire baisser un peu l'addition, que ce soit au restaurant ou à la maison d'ailleurs, à condition d'avoir les bonnes adresses sur Internet.
0: Alors concrètement, comment ça marche pour payer moins cher ?
3: L'application la plus connue reste The Fork. Le principe est simple. Vous réservez votre table via l'application et selon les établissements partenaires, vous bénéficiez de 20, 30, parfois 50% de remise, hors boisson en général. À chaque réservation, vous cumulez aussi des points de fidélité qui sont appelés des yums que vous transformez ensuite en réduction supplémentaire. Autre piste, Too Good To Go. Ici, il ne s'agit pas d'une remise sur l'addition, mais de sauver les invendus de restaurateurs ou de traiteurs à petit prix. Vous payez quelques euros et vous repartez avec un panier surprise. Vous ne choisissez pas forcément votre plat, mais vous divisez la facture par 2, 3, voire 4. Et puis, vous contribuez à réduire le gaspillage alimentaire. Et puis, il y a certaines applications de livraison comme Uber Eats ou Just Eat qui proposent régulièrement des codes promo ou encore des réductions de bienvenue. Et ça, bien sûr, c'est pas le même plaisir qu'un repas en salle, mais enfin, ça reste un bon moyen de limiter la dépense tout en se faisant plaisir. Résultat, en combinant ces solutions, vous pouvez économiser facilement 10 à 15 euros par repas, hein, soit plusieurs centaines d'euros par an si vous y allez souvent. Une vraie bouffée d'air pour le budget loisir, sans se priver de bons moments autour de la table. Si vous aussi, vous avez des bons plans resto d'ailleurs, écrivez-moi, comme ça, ça va aider tout le monde. Mon mail, c'est parici.leséconomies@radiofrance.com.
0: Passez un bon week-end, Valère. Lundi, vous nous expliquerez comment louer son camping-car, son van ou son fourgon. Vous écoutez ici ce vendredi, il est 5h14.
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0: Ce vendredi matin, alors que la France est en proie cet été aux incendies, comment font les enquêteurs pour retrouver les auteurs présumés?
2: Cette année, 128 personnes ont déjà été interpellées dans ce cadre. C'est ce qu'a dit avant-hier le ministre de l'Intérieur, Laurent Nunez. Des investigations qui débutent alors que les cendres sont encore chaudes. Gendarmes, pompiers, forestiers fouillent les décombres à la recherche d'indices. Démonstration Caroline Félix dans les Pyrénées-Orientales avec la cellule d'identification criminelle de Perpignan.
7: Comment savoir où a démarré l'incendie dans cet immense champ désormais noir et gris? La première chose à faire, c'est de déterminer les flancs du feu, explique l'adjudant Johan.
8: Ici, on a le feu qui s'est arrêté un peu en bordure. Et là, si on regarde ici, pareil, le feu, là, il s'est propagé à droite. C'est comme un V. On va aller à l'intérieur du V, de trouver le sens de propagation du feu.
7: Plutôt par la gauche ou par la droite, la réponse se trouve au sol.
8: Tenez, là, on a un escargot. On va donc regarder l'escargot, ce qu'il nous montre. Ce côté-là, le côté gauche, il est tout noirci par la suie. Et celui-là, il est clair encore. Ça nous indique que le feu s'est propagé dans ce sens-là.
7: Le feu noircit la coquille par le côté par lequel il arrive. Il faut donc aller à gauche.
8: On met le drapeau avec le sens de propagation.
9: C'est comme remonter une pelote pour arriver à l'origine.
7: Les coquilles d'escargots sont nombreuses et très utiles.
8: Ça fait partie des seuls animaux qui ne peuvent pas partir très vite quand il y a le feu. La coquille résiste aussi.
7: D'escargots en cailloux, l'enquêteur progresse à travers le champ.
8: Par exemple, là, on a un caillou là.
7: Jusqu'à des traces qui montrent un autre sens du feu contre le vent.
8: Quand les deux vont se rejoindre, on sera sur une zone probable d'origine de départ de feu.
7: On y est, l'adjudant détermine une zone d'éclosion d'environ 10 mètres carrés en bord de route. Reste à trouver l'élément déclencheur, comme un mégot par exemple.
8: La zone de départ du feu, c'est pas la zone où le feu est le plus violent. Donc on peut aussi retrouver des mégots sur place.
7: Cette fois-ci, il n'y a rien, reste des hypothèses.
8: On est à proximité d'une route, on peut penser à un jet de mégots. On a trouvé là des canettes qui étaient sur le chantier. Et voilà, ce sera aux enquêteurs de s'attacher à essayer de trouver, par le biais d'enquêtes de voisinage, de téléphonie, de vidéo, ce qui a pu se passer à ce moment-là.
7: D'habitude, pour ce travail d'étude du terrain, ils sont 6, de gendarmes, de forestiers, de pompiers.
8: On a des investigations qui peuvent durer sur plusieurs jours. Il y a des journées où on peut marcher une bonne dizaine de kilomètres dans la zone brûlée. On n'a pas d'ombre, il fait très chaud. En général, quand on fait des investigations comme ça, on se laisse une pause de un jour ou deux. Sinon, ça devient trop dur et quand on est trop fatigué, on ne voit pas bien les choses non plus.
7: Il cède aussi de nouvelles caméras sur les tours de guet. Elles filment jusqu'à 10 km à la ronde.
8: Pour le feu de Trévillac, là, on a pu trianguler grâce aux différentes caméras pour remonter sur une zone qui était intéressante et dans laquelle on a pu travailler pour rechercher l'origine.
7: Les enquêteurs s'appuient également sur les images des hélicoptères bombardiers d'eau.
2: Le reportage dans les Pyrénées-Orientales de Caroline Félix sur votre radio locale ici.
0: Ce vendredi, on fête les 20 ans du magazine de TF1. 50 minutes inside. Dans un instant, Isabelle Isturburu, son animatrice, est l'invitée des colis stylés. Ce sera le temps d'écouter Stevie Wonder ici, 5h18. 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

0: Alors que le jour se lève, vous écoutez déjà ici, et c'est un 24 juillet qu'ils sont nés. On souhaite un bon anniversaire ce matin à celle qu'on surnomme Gillo. Jennifer Lopez, chanteuse, comédienne, mais aussi femme d'affaires. Jennifer qui a débuté sa carrière aux côtés de Janet Jackson dans un clip il y a déjà quelques années. Guy Savoie, lui, chef triplement étoilé, l'une des figures les plus respectées de la cuisine dans le monde entier, a fait aussi son anniversaire un 24 juillet. Et puis, il y a quelques années, lorsque élève, vous étiez en cours de musique, peut-être avez-vous été, comme des millions d'entre nous, contraint d'apprendre un jour la flûte à bec sur l'une de ses chansons.
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0: Sans rancune, Yves. Joyeux anniversaire, 70 ans aujourd'hui. Un gamin comparé à Hervé Villard qui, ce vendredi, devient octogénaire.
2: Capri, c'est fini.
0: 50 ans. Le Capri, c'est toujours pas fini. Et puis en cette veille de week-end, c'est la journée mondiale de la tequila à frapper. La tequila et surtout avec modération. Enfin, ils nous quittaient à cette date. Deux monstres sacrés du cinéma. D'abord en France, Sacha Guitry. Et aux États-Unis, Peter Sellers. Deux comédiens, deux personnalités complexes qui ont marqué la pellicule au point de continuer à voir, revoir, revoir leurs films encore aujourd'hui. Il est 5h22. C'est l'heure d'allumer la télévision. Ce vendredi, on vous emmène dans les coulisses de l'émission People de TF1 qui fête ce soir son anniversaire. Et quel anniversaire, 20 ans cet été pour 50 minutes Inside, l'émission qui raconte la vie des VIP comme on feuillette les pages d'un magazine papier glacé. Générique. Au cours du prime de ce soir, l'émission de TF1 reviendra sur 30 des événements majeurs qui ont marqué ces deux dernières décennies. 30, vous en conviendrez, ça fait pas beaucoup, tant l'actualité people est dense. Pour ça, il n'y a qu'à voir la pile de magazines entassés dans les salles d'attente des cabinets dentaires pour s'en rendre compte. Alors, j'ai demandé à Isabelle Iturburu, qui présente ce soir l'émission, comment l'équipe de production et elle-même ont-ils sélectionné ces événements qu'on retrouvera ce soir.
3: Ce qu'on a fait, c'est qu'on avait des dizaines et des dizaines de post-it, je m'en souviens très bien, au mur où tout le monde a posé les choses qui l'avaient marqué dans ces 20 dernières années, et on a écrémé jusqu'à arriver à 30, et vraiment le critère principal, c'était à quel point ça nous a marqué, bouleversé. Moi, à titre personnel, mais je pense qu'on est très nombreux dans mon cas, c'est la disparition et surtout les obsèques de Johnny Hallyday. Là, on parle vraiment de communion et d'émotion collective.
0: La rétrospective présentée ce soir, c'est l'occasion de se rendre compte qu'en 20 ans, la manière de s'informer sur les célébrités et les petites indiscrétions qui émaillent le monde du show business ont changé aussi rapidement que la société elle-même. Et ça, grâce ou à cause d'un média concurrent de la télévision qui a obligé le magazine de TF1 à se réinventer.
3: Aujourd'hui, il y a les réseaux sociaux, ça va très vite. On sait tout sur tout le monde. Des fois, on en sait trop ou on sait pas les bonnes choses. Ça, c'est un autre problème. Le curseur est à se positionner avec du recul. On n'a pas besoin d'être les premiers à l'annoncer parce que de toute façon, tout le monde sait tout avant tout le monde. Les stars d'aujourd'hui sont pas forcément les stars d'hier. On va parler de Thomas Pesquet, par exemple, ce soir. Vous voyez, ça, c'est quand même assez inattendu que la personnalité préférée des Français soit un astronaute. On nous aurait dit ça il y a 20 ans. Notre admiration, elle évolue. Elle change, j'ai l'impression.
0: Et il n'y a pas que ça qui a changé depuis la création du magazine. Ses animateurs aussi. Si l'émission est née avec Nikos Aliagas, ce dernier a ensuite passé la main à Sandrine Quétier, elle-même ayant cédé son prompteur à Isabelle Iturburu. Nikos, qui pour les 20 ans ce soir sera de retour pour co-présenter ce prime exceptionnel. 50 minutes inside les 20 ans, le prime événement à voir ce soir, 21h10 sur TF1. Vous écoutez ici, il est 5h25. Et si maintenant vous preniez votre téléphone et appelez votre station locale 0810 055 056, venez nous dire ce que vous avez prévu de faire ces deux prochaines journées. Le week-end arrive, et puis ce matin, vous connaissez le principe, dès lors que vous nous appelez, vous repartez avec votre pack été comprenant un sac collector aux couleurs de votre radio, un roman de Maxime Chattam et les fameuses lunettes pour observer l'éclipse le 12 août prochain. 0810 055 056. Voici Zazie sur les ondes d'ici.
4: Peu importe.

Il est 5h, chaque matin on démarre la journée ensemble. Il y a quelques encablures des infos de 5h30. Stéphane Bern est déjà là pour nous rendre une petite visite, pour mieux remonter le temps ce vendredi. Stéphane, on voyage à l'époque victorienne entre brouillard

0: Mais cet hiver-là, il met au point une invention appelée à conquérir le monde. Un mascara non toxique à base de cire et de poudre de charbon.
1: La terre, c'était le charbon.
0: Du charbon pour avoir une meilleure mine, fallait y penser. Fini le col qui coule et vous fait ressembler à un panda. Fini les préparations à base de suie ou d'antimoine. Ce produit, facile à appliquer et sans danger, donne au regard une intensité nouvelle. Et ce, en un clin d'œil. Les élégantes londoniennes se l'arrachent. Il se dit même que la reine Victoria en personne ne jure que par le bloc noir et le pinceau d'Eugène Rimmel. Les journaux en parlent et bientôt, le nom du créateur devient celui du produit, le Rimmel. L'invention dépasse vite les frontières. En Italie, en Espagne, en Turquie, on ne dit pas mascara, on demande un Rimmel. Le Rimmel est bien plus qu'un simple tube. C'est maintenant un hit planétaire. Et tandis que d'autres reprendront son idée jusqu'à la marque Maybelline, née en 1913, c'est bien le parfumeur français qui aura posé les bases du maquillage moderne. Eugène Rimmel a donné son nom au Rimmel, Eugène Poubelle à la poubelle. En revanche, notez que le dramaturge Eugène Labiche n'est pas le créateur de Pampi.
2: Bon week-end Stéphane Bern et on retrouve tous les voyages dans le temps sur le site ici.fr. À la une de la presse, ce matin, il sera question du Seigneur des Anneaux. Comment la saga est-elle devenue mythique? Décryptage avec notre invité à 6h10. Pour l'heure, 5h30, l'info en France et dans le reste du monde. C'est l'heure du 90 secondes avec vous, Cyril Ardo-Redon.
3: Près de 30 000 personnes évacuées au total en Nouvelle-Aquitaine en raison de deux incendies qui ont parcouru respectivement 4 800 hectares en Gironde et 1 000 dans les Landes. 20 000 habitants et vacanciers mis à l'abri au nord du bassin d'Arcachon. Tous les villages de la presqu'île du Cap Ferret sont en train d'être évacués selon la préfecture. 9 000 personnes mises à l'abri à et autour de Biscarrosse dans les Landes. Dans le Var, deux enquêtes ouvertes pour tenter de déterminer les origines de l'incendie du massif du Gros Bessillon. Le feu est toujours actif ce matin. Selon la préfecture, il a parcouru 2700 hectares depuis mardi, même si les conditions météo s'améliorent. Ce matin, 27 départements de l'Ouest et du Sud sont placés en orange face à un risque élevé de feux de forêt. La Haute-Garonne est en rouge pour un risque très élevé. On attend des renforts aériens venus de Croatie, de République tchèque, de Slovaquie ou du Portugal après l'activation du mécanisme de protection civile de l'Union européenne demandé par la France. Dans la Somme, un homme de 74 ans mis en examen et placé en détention provisoire suspecté de viol sur 17 enfants âgés de 2 à 12 ans sur une période allant de 2001 à 2026. Il était jusqu'à mi-juillet inconnu de la justice. Vous constatez peut-être quand vous avez besoin de retirer de l'argent que les distributeurs se font de plus en plus rares. La France en a perdu 1800 l'an passé. C'est même un distributeur sur 5 qui a disparu depuis 2018. Les banques cherchent à faire des économies. Et puis le Tour de France, 19e étape aujourd'hui, 128 km entre Gap et l'Alpe d'Huez. Parcours de montagne redoutée par les coureurs. Une route classique, mythique, avec pas moins de 21 virages.
2: Vous écoutez ici ce vendredi 5h32, l'info, ce sont des milliers de personnes qui ont dû être évacuées ces derniers jours à cause des incendies.
3: 20 000 personnes dans le secteur du bassin d'Arcachon, 9 000 à et autour de Biscarrosse dans les Landes, mais aussi plus de 500 personnes dans le Var, mardi, près du massif du Gros Bessillon. Certains ont pu regagner leur maison, mais ce n'est pas le cas des habitants du village de Corrance, à l'image donc de ce petit garçon que vous avez rencontré, Agathe Mahué.
4: Il est parti très vite mardi avec papy, mamie, le chien Doudou.
5: Oui, c'est son nom, Doudou.
4: Pour aller dormir à l'auberge du village, plus loin de l'incendie.
6: Ils sont gentils, on est bien accueillis.
4: Aymeric, 10 ans, essaie d'apprécier l'endroit.
6: Mais ça vaut pas la belle maison qu'on a.
4: Des grands-parents belges tombés amoureux de la Provence il y a des années, Aymeric a passé ici toutes ses vacances.
6: C'est joli, il y a plein de jolies choses à découvrir.
4: Mais le feu est venu tout chambouler.
7: Quand on est parti, la fumée était là et le jardin commençait à s'obscurcir. Donc c'était pas très loin.
6: Moi j'ai paniqué et mon frère a pleuré. Ouais.
4: Pour l'instant, le petit garçon ne peut pas retourner voir là-haut sur les hauteurs.
6: Ça serait dommage que ça parte, la maison parte en feu parce que c'est le début de nos vacances. Premier jour qu'on arrive, il y a le feu.
4: Marqué par les centaines de pompiers déployés.
6: On entendait des petits très souvent. On se demande à chaque fois qu'est-ce qui s'est passé. Car si ça se trouve, il y a eu quelqu'un qui s'est blessé, ou alors il y a eu de nouveau un grand brasier. On a regardé sur Google, et il y a déjà 2500 hectares brûlés. C'est triste. Bon, j'espère que ça va.

0: ravie de se finir.
1: Et des dizaines de familles, comme celle d'Emeric, attendent de pouvoir rentrer à la maison.
2: Le reportage d'Agathe Mahué, donc ce matin en Gironde. Tous les villages de la presqu'île du Cap Ferret sont en cours d'évacuation par la route départementale 106. C'est ce qu'indique la préfecture. Toutes les personnes dans ce secteur ont reçu sur leur téléphone une alerte pour donc les alerter de ces évacuations en cours. Un coup d'œil sur la météo. Et ce matin, Johan, la chaleur s'étend et progresse dans le sud du pays.
3: De la Gironde à la Provence, en passant par le Languedoc-Roussillon et le Midi Toulousain, sans épargner la Corse, une large partie du pays, en revanche, bénéficie de températures tempérées. Ce sera le cas pour Aurillac, 15 degrés ce matin, 17 à Paris, 20 à Bordeaux, 18 à Nantes. Et puis cet après-midi, le mercure va continuer de grimper dans le sud, un soleil omniprésent, à l'exception de la Picardie et de la Haute-Normandie, ainsi que le nord du Pas-de-Calais. Il y aura de l'humidité dans le ciel et une couverture nuageuse relativement conséquente. Et puis pour les températures, 37 prévues à Bordeaux cet après-midi, 32 à La Rochelle, 28 à Paris et la maximale 40 à Toulouse. Chez vous, comment ça se passe? Vous nous l'écrivez, vous nous postez vos messages sur la page Facebook d'ici, comme l'a fait Marie-Laure qui vit dans le Pays Basque à Urugne. Chez elle, il fait 17 degrés ce matin, le ciel est dégagé, 15 degrés pour Lionel à Limoges, 15 chez Marie-Pierre à Breuil de Salon-la-Tour, c'est en Corrèze. Enfin, Jacqueline, elle, vit à Saint-Jean-de-Bray, c'est dans le Loiret. Il fait 14 degrés chez elle ce matin.
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3: On dirait pas comme ça, mais ce soir, probablement, vous serez en week-end, si ce n'est en vacances.
5: La chance.
3: Il nous rejoint ce matin. Voici Laurent Voulzy, le pouvoir des fleurs. Bon début de journée, 5h35 ici.

0: Vous avez décidé d'entamer cette nouvelle journée à l'écoute d'ICI. Vous faites bien, votre radio locale, il est 5h38.
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0: Et ICI, pas un matin sans vous alerter sur une nouvelle arnaque à éviter. Aujourd'hui, une arnaque qui impacte nos artisans.
2: Avec des usurpateurs qui se font passer pour eux. Explication avec Aude Razzo dans un instant, c'est pas vrai.
0: Et dans les prochaines minutes, tous les membres d'Earthwill & Fire passeront par vos oreilles. Voilà de quoi vous sortir de lit en rythme et avec le sourire. 5h39, nous accueillons ce matin Brigitte. Bonjour Brigitte.
3: Bonjour Brigitte.
4: Bonjour, vous allez bien?
0: Bah ça va parfaitement. Vous, qu'est-ce que vous êtes vous habitez où Brigitte?
4: À Sauzé, à côté de Montélimar, dans la Drôme.
0: Quel est le programme? Je vois très bien. Quel est le programme de cette journée, sinon de ce week-end?
4: Alors ce week-end, on va faire les 5 ans de mon premier petit-fils. J'en ai 3, voilà, qui a eu 5 ans.
0: Il s'appelle comment?
4: Il s'appelle Ethan.
0: Bon, c'est quel genre de petit garçon, Ethan?
4: Ethan, c'est la joie de vivre, c'est plein boom. Il adore faire du vélo. Il fait de la trottinette, il fait plein de choses. Il est très actif, très gentil.
0: Donc,
4: c'est un amour.
0: Sa mamie a préparé au cordeau, si je puis dire, cet anniversaire pour ses 5 ans.
4: Non, c'est ma fille qui nous invite, donc on va y aller. Voilà.
0: D'accord. Les pieds sous la table. Vous arrivez avec quelque chose, vous?
4: Ah ben le gros cadeau, bien sûr.
0: Dites-le-nous. Bon, peut-être qu'Ethan n'écoute pas.
2: Il 5h40,
0: en théorie. C'est quoi le gros cadeau?
4: On lui a pris une voiture électrique.
2: Ah, sympa.
0: Ah, oui.
2: Il va être content.
4: Bah ouais, les garçons.
0: Et puis c'est bon pour le bilan carbone, la voiture électrique, tout va bien, on est tranquille.
4: On va dire
0: c'est
4: ça.
0: Bien. Et en plus, vous, parce qu'il n'y a pas de raison, il n'y a pas que les enfants qui ont le droit d'avoir des cadeaux. Vous, Brigitte, vous allez recevoir d'ici quelques jours dans la Drôme le paqueté. C'est un sac aux couleurs d'ici, avec plein de choses à l'intérieur. Des lunettes pour observer l'éclipse. Le roman de l'été, celui signé par Maxime Chattam. Et tout un tas de goodies que vous allez pouvoir découvrir dès que ce sac va arriver. Je vous souhaite, avec un peu d'avance, une belle journée d'anniversaire auprès d'Ethan et puis une belle journée tout court.
4: Et l'éclipse, ça va bien être, c'est quand la dernière éclipse qu'il y a eu, c'était en 99, j'étais à l'hôpital, j'allais accoucher de mes jumelles.
0: Bon bah voilà, donc c'est...
4: Comme quoi,
2: la boucle est bouclée.
0: Vous n'avez pas pu la voir,
4: la
0: du coup,
4: bouclée, ouais,
0: à l'époque, vous ne l'avez pas regardée.
4: Si, j'étais à l'hôpital, on avait les lunettes aussi.
0: Voilà. Et ben là, ça sera les lunettes d'ici, sans la maternité, mais avec le soleil qui va s'éclipser. C'est le principe d'une éclipse d'ailleurs. 5h41.
4: Bonne journée, merci beaucoup.
0: Salut Brigitte, à très bientôt sur l'antenne de votre radio locale. 5h42, dans un instant, gare aux arnaques.
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0: 5h42, le moment de C'est pas vrai, votre rendez-vous anti-arnaque avec vous, Aude Razzo. C'est bientôt le week-end, vous allez peut-être faire un tour au marché. Le saviez-vous, les petits artisans locaux peuvent aussi être victimes d'usurpateurs?
6: Oui, sur les marchés, je vais y revenir, mais surtout, sur Internet. Un auditeur, François, me dit qu'il s'est fait avoir par un faux site de confiture artisanale. Manque de peau, me dit François, avec un petit trait d'humour. Il aime bien ses confitures, je suis client depuis longtemps, c'est une petite entreprise, je ne me suis pas vraiment méfié. François passe commande, mais il n'était pas sur le bon site, il n'a rien vu, et je le comprends, l'escroc a changé une toute petite lettre dans l'adresse du site. Il a copié tout le site, les images, les prix, copie quasi parfaite. Cette petite entreprise ne mérite pas des emmerdes pareilles, me dit François. Il a fait bloquer sa carte bleue.
0: Aude, l'arnaque ne sévit pas que sur Internet. On la trouve également dans les foires et sur les marchés.
6: Effectivement, et là, histoire assez hallucinante, ça remonte à l'an dernier. Une fromagerie des Vosges s'étonne de recevoir des coups de fil de clients mécontents. Ils se plaignent de prix exorbitants et de s'être fait arnaquer. En fait, un marchand sur les foires et les marchés prétendait vendre leur fromage. Il donnait le nom de leur fromagerie, mais c'était un gros mensonge. Il vendait en fait des fromages bas de gamme et 3 à 4 fois plus cher. Alors comment ne pas se faire avoir? C'est pas évident. Hein. Conseil des gendarmes, déjà regardez bien les prix. Et puis faites attention à l'apparence du stand. Si le vendeur se revendique de telle ou telle boucherie ou fromagerie, mais qu'il ne l'affiche pas ou que l'affiche est juste une pauvre feuille A4 et pas un joli écrit Crito une grande bâche, méfiez-vous.
0: C'est bien noté. Merci Audrazo. Toutes les infos complémentaires sur le site ici.fr à l'onglet arnaque. Dans 3 minutes, le monde merveilleux du vivant tout entier arrive pour vous parler d'un être vivant très énigmatique. Ce sera juste après Oshi. Je partirai bientôt le week-end. Vous êtes ici et c'est tant mieux.

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1: Chaque matin, on apprend plein de choses en s'amusant. Et à 5h47, c'est le moment d'aller se perdre dans la nature. Bienvenue dans le monde merveilleux du vivant. Aujourd'hui, trois choses à savoir sur un être vivant qui n'est pas préhistorique, qui n'est pas un fossile vivant, mais qui reste très énigmatique. Bonjour Benoît Prospero.
2: Alors je précise tout de suite que ce n'est pas moi le fossile. Hein. Aujourd'hui, on va parler du sélacanthe. Bonjour à toutes et tous. Au programme, disparition, poumons et nageoires. Première chose à savoir, on croyait le sélacanthe disparu depuis la fin du Crétacé, c'est-à-dire l'époque des derniers dinosaures, jusqu'en 1938.
1: Oui, en fait, on le connaissait, mais juste grâce à des fossiles.
2: Ben exactement, vous imaginez la surprise. Et alors, en parlant de fossiles, et donc d'un être vivant qui vit sur Terre depuis très très très longtemps, deuxième chose à savoir, le sélacanthe a un poumon caché, et plus précisément une poche de gaz avec des parois épaisses, vestige d'un poumon ancestral, alors qu'il ne lui permet plus de respirer aujourd'hui, mais qui a évolué et joue désormais le rôle de ballast. Et ce réservoir rempli de graisse permet en fait au sélacanthe de descendre jusqu'à 800 mètres de profondeur. En fait, pour l'anecdote, au Dévonien, période que l'on nomme aussi l'âge de l'effet de serre ou l'âge des fougères, caractérisé par son climat chaud, le sélacanthe vivait proche de la surface de l'océan. Et pour survivre aux crises environnementales du Crétacé, il semblerait qu'il ait réussi à s'adapter physiologiquement et comportementalement en plongeant à plus grande profondeur. Et c'est pour ça que peut-être nous avons perdu sa trace pendant des siècles.
1: Et la métamorphose du poumon en ballast serait donc l'une de ses évolutions.
2: Ah ben vous avez tout compris. Et alors, troisième chose à savoir, le sélacanthe a des nageoires charnues qui recèlent un incroyable secret. Explication. Presque tous les poissons ont des nageoires dites rayonnantes, c'est-à-dire que les rayons sont généralement disposés en éventail. Mais le sélacanthe, lui, déroge à toutes les règles. En fait, ces nageoires charnues contiennent des muscles et s'articulent autour d'un axe duquel partent des rayons. Et ce système-là, eh ben c'est l'ancêtre d'une patte. Concrètement, l'axe compte plusieurs os qui sont organisés de la même manière que ceux de nos membres. Et donc, on y trouve des pièces homologues à l'humérus, au radius, au cubitus de nos bras, comme au fémur, tibia et péroné de nos jambes. Et donc, comprendre son histoire, c'est aussi comprendre la nôtre. Appelle-moi Apollon, mais version œuvre d'art abstraite, le monde vivant est merveilleux. Et pour tout ça, remerciements au docteur en sciences Nicolas Gilles Soul, auteur avec Jacques Cuisin du livre Voyages extraordinaires au Muséum National d'Histoire Naturelle, publié aux éditions Robert Laffont.
1: Le monde merveilleux du vivant, rendez-vous quotidien à retrouver ici tout au long de l'été et en replay sur l'appli de votre radio locale. À lundi, Benoît Prospero.
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1: 6h10, après le monde merveilleux du vivant, voici celui fascinant du Seigneur des Anneaux.
4: À la une de la presse aujourd'hui, pourquoi cette saga est-elle devenue mythique? Pour nous en parler, notre invité est le directeur adjoint de la rédaction du journal La Septième Obsession.
1: Bonjour Nicolas Tellop.
5: Oui, bonjour.
1: Reprenons les choses là où tout a commencé. Le Seigneur des Anneaux, d'abord, c'est une série de romans, c'est ça, hein ?
5: C'est ça, oui, qui ont été publiés après la Seconde Guerre mondiale. Et ces quatre livres ont eu un énorme succès et un très grand impact dans la culture populaire, notamment dans ce qu'on a appelé la fantasy, l'heroic fantasy, cette capacité à créer des univers parallèles aux nôtres, qui ont leur propre fonctionnement, leur propre loi, et avec évidemment des créatures fantastiques. Fantastique, de la magie, etc.
1: Le Seigneur des Anneaux, c'est une intrigue extrêmement dense par son contenu. Question compliquée, c'est en une phrase. Je vous demandais de me résumer de quoi ça parle.
5: Ça parle de sauver le monde, ce monde-là, de la Terre du Milieu, parce qu'il y a une entité maléfique qui s'appelle Sauron, qui veut le détruire, et le seul moyen de le combattre, c'est de partir à la quête de l'anneau, qui doit réunir toutes les héros de bonnes intentions pour pouvoir combattre cette créature et se sauver le monde des ténèbres.
1: Il était évident qu'Hollywood allait mettre le grappin sur cette saga du Seigneur des Anneaux.
5: En fait, dès le départ, il y a eu un énorme succès de la parution du roman. Simplement, évidemment, les effets spéciaux étant ce qu'ils étaient, c'était impossible de se projeter, en fait. Il y a eu un vrai basculement dans les années 70 parce qu'il y a eu ce jeu de rôle qui s'appelle Donjons et Dragons qui a participé à la démocratisation des univers de fantasy. Et à partir de là, il est devenu évident pour Hollywood qu'il fallait capitaliser en fait sur ce genre. Et ça s'est d'abord passé par l'animation. Et dans les années 80, par contre, il y a eu une vraie vague de cinéma fantasy qui a été initiée plus ou moins par le Conan le Barbare.
1: Et qui a été une rampe de lancement pour la suite.
5: C'est ça, exactement.
1: Comment vous expliquez l'engouement du public pour cette saga ? De 7 à 77 ans, on a l'impression.
5: Parce que c'est comme Star Wars, en fait. C'est comme Harry Potter. C'est-à-dire que, déjà, il y a cet émerveillement qui est lié à l'imaginaire et à des péripéties qui sont de l'ordre de l'extraordinaire et du merveilleux. Et surtout, la quête qui est poursuivie par les personnages procède d'archétypes. Et donc, voilà, on retrouve à chaque fois un héros qui est lancé malgré lui dans une quête qui le dépasse. Généralement, il est orphelin, donc il a tout à construire. Il faut se construire lui-même et aussi construire son parcours. C'est aussi simple que ça.
1: Le hors-série La Septième Obsession consacre son nouveau numéro au Seigneur des Anneaux. C'est à retrouver en ce moment en kiosque et cet été. Belle journée à vous, Nicolas.
5: Belle journée, à bientôt.
1: 5h53, si vous partez en vacances cet été, l'épisode C'est tendance de ce vendredi devrait vous interpeller. En attendant, ici, voilà de quoi faire voyager vos oreilles. Vous les reconnaissez ? Tous, ils sont là, de la droite à gauche. Il y en a 6, 7, 8, 9. Ah oui, il y a aussi le bassiste. Air Soul and Fire sur votre radio locale, 5h53. 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

0: 5h56. Merci de nous être fidèles avant de retrouver toute l'équipe d'ici matin sur votre radio locale. Tous les jours, Muriel Jourdan nous tient au courant des derniers soubresauts de la mode. Ce vendredi, Muriel, gros plan sur un moyen d'organiser plus facilement nos voyages.
1: Non mais vous avez vu ça.
2: Vous avez vu ça? Vous avez vu tous ces gens qui utilisent l'intelligence artificielle?
1: Mais qui êtes-vous? Celle qui fait la chronique ici, c'est moi?
2: Je suis l'intelligence artificielle. Je vais bientôt remplacer tout le monde, mais rassure-toi, on prendra des stagiaires humains et des contrats d'alternance.
1: Ça va pas la tête? Eh oh! Non mais excusez-moi, je suis de retour. Bref, je vous disais, 90% des gens en France de moins de 35 ans ont déjà utilisé l'intelligence artificielle pour organiser leur voyage. Et tous âges confondus, ça fait un Français sur 3.
0: Et ça, Muriel, c'est pas forcément une bonne idée, car l'IA a, semble-t-il, gâché les vacances de plusieurs voyageurs.
1: Oui, certains retours d'expérience font flipper. Par exemple, une créatrice de contenu dédié au voyage, Shaima Laibaïd, devait partir aux îles Fidji, elle s'est servie de ChatGPT et ça a tourné au cauchemar.
3: Là, je suis censée être à l'aéroport. Et là, je peux pas y aller à cause de ChatGPT qui m'a gâché le moment de voyage.
1: Ensuite, elle a expliqué ce qui s'était passé devant les caméras de TF1.
3: Je m'en sers pour faire mon programme. Je regarde les modalités pour le visa parce que j'ai un passeport marocain. Et donc, ChatGPT me dit que j'ai pas besoin de visa pour aller aux Fidji. Moi, j'ai pris mes billets et deux jours avant le voyage, je me rends compte que j'avais besoin de visa. Ça m'a coûté 700 €, malheureusement, pour deux billets. Et ce n'était pas remboursable.
1: Idem pour cette influenceuse espagnole, Mary Caldas, qui a raté son vol. Elle devait partir avec son compagnon à Porto Rico. Mais arrivée à l'aéroport, mais qu'est-ce qui s'est passé? Ils n'ont pas pu embarquer à cause d'une autorisation. Et ça l'a beaucoup énervée. Dans cette vidéo publiée sur TikTok, elle explique s'être renseignée auprès de l'intelligence artificielle pour savoir si un visa était nécessaire. Et là, elle dit, je lui ai demandé, il m'a dit que non, ça c'est ce qu'elle dit au bord des larmes, je ne fais plus confiance en ce fils de... Voilà, vous avez compris. Demander conseil à ChatGPT pour un itinéraire, pour visiter un monument, pourquoi pas? Mais quand ça concerne la paperasse pour voyager vers un pays étranger ou toute autre question administrative, passez votre chemin parce que ces détails, généralement, échappent à l'IA. C'est tendance d'organiser ses voyages grâce à l'intelligence artificielle, mais c'est risqué, alors vérifiez toujours ce qu'elle vous dit, et fiez-vous plutôt à votre intelligence naturelle.
2: Waouh, comme tu m'as cassé. Ok, je m'en vais. De toute façon, les hôtels que j'avais trouvés pour ton voyage n'existent pas.
1: Super, merci l'IA. On peut tout à fait se passer d'elle.
0: Muriel Jourdan, aucune IA ne pourra jamais vous remplacer. En attendant, on vous retrouve lundi et toute la collection des 7 tendances est à retrouver en podcast et en replay sur ici.fr. Ce vendredi, sur le tour, 19e étape, l'antépénultième, une mythique étape, Gap, l'Alpe d'Huez, à suivre en direct ici sur votre radio locale dès 13h30. En attendant, on vous laisse avec toute l'équipe d'ici matin. On vous souhaite un excellent week-end et on se retrouve lundi. Excellente journée.
4: Merci Johan. Bonjour, c'est ici Pays d'Auvergne. Bienvenue, vous êtes déjà levé ce matin. Toute l'équipe est au complet. Bonjour Delphine Marion Boule.
5: Et bonjour Frédéric. Bonjour.
4: Ça va ce vendredi?
5: Pleine forme. Le week-end arrive.
4: Ah oui, c'est parce que c'est vendredi et vous êtes en pleine forme.
5: Tout est permis.
4: À la réalisation ce matin, c'est Valérie derrière les petits boutons et puis Sophie vous accueille au 04 73 34 2000.
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4: Merci de votre fidélité, il est 6h. Toute l'info, c'est avec Delphine Marion Boule. Et dans l'actualité ce matin, les rats envahissent Mosa dans le Puy-de-Dôme.
5: Ouais, la mairie a dû mener hier une nouvelle campagne de dératisation après une quarantaine de signalements et de demandes formulées par les riverains. C'est un secteur bien particulier qui est touché dans la commune. Un effet collatéral de la sécheresse, des grosses chaleurs, mais pas que, selon le maire Mathieu Perrona.
7: C'est un quartier qui est en cours d'urbanisation et donc comme il y a eu des défrichements, les rats sont ressortis. Alors ça c'est une des explications, c'est les chantiers en cours, mais aussi on pense par rapport à la canicule, la sécheresse, donc les rats prolifèrent. Nous on a 3 ruisseaux qui traversent d'ouest en est le territoire communal. D'habitude les rats suivaient le cours de l'eau. Aujourd'hui quand on a un tarissement des sources, des petits étangs, des lits de rivière, ils vont ressortir beaucoup plus loin et ils arrivent jusqu'aux habitations. Et puis aussi, on a d'autres problématiques, la multiplication, bon, ce qui est très bien, des composteurs individuels, mais si les personnes ne referment pas leurs déchets, donc ça peut attirer les nuisibles, et puis aussi les poulaillers partagés, donc là, évidemment, ça va attirer les rats.
5: Mathieu Perrona, le maire de Mauzat, qui demande d'éviter et de laisser, bien sûr, les déchets à l'air libre.
4: Les vignerons auvergnats face à la sécheresse.
5: Eux aussi sont inquiets, comme leurs confrères agriculteurs éleveurs ou céréaliers, avec les vagues de chaleur, les canicules. La sécheresse qui touche désormais une large partie de l'Auvergne, il faut bien le dire, de la France. Le vignoble Puy-de-Moy accuse le coup des vignes en stress hydrique, des grains de petite taille qui ont du mal à mûrir. Pierre Desors est vigneron à Haute-Zas, c'est entre Clermont et Issoire. Habituellement, il produit 100 000 bouteilles par an, du rouge, du blanc, du rosé. Cette année déjà, il s'estimera heureux s'il arrive à sortir 30 000 bouteilles, sachant que toute la profession prédit des vendanges précoces.
8: Tout le monde parle de troisième semaine d'août, mais peut-être qu'avec l'état de stress dans lequel les vignes sont, la précocité va un petit peu se décaler. On a au moins perdu une semaine déjà là. Donc on va retomber sur début septembre, je pense. Mais si ça pleut pas, je sais même pas, on risque de vendanger très très tard si ça se débloque un jour. Voilà, là il y a deux possibilités. C'est voilà, où on a de l'eau, la vigne reprend son cycle à peu près normal et dit je peux nourrir mes raisins, j'envoie des réserves aux raisins et ça va reprendre un cycle à peu près d'aplomb. Ou ça pleut pas du tout, ça reste comme ça jusqu'aux pluies qui risquent d'arriver peut-être que trop tard. Et à ce moment-là, on vendangera peut-être que fin septembre. Peut-être, oui, peut-être. On saura 15 jours avant vendange à peu près ce qu'on va faire avec nos raisins, au mieux.
5: Et selon la profession, les vendanges pourraient donc être précoces cette année, autour de la mi-août, mais ça va dépendre de la météo, propos recueillis par Lauriane Avard.
4: De nombreux incendies hier en Auvergne.
5: Pas moins de 10 départs de feu, par exemple, dans l'Allier. Une centaine de pompiers mobilisés tout au long de la journée, notamment 5 hectares ont brûlé à Saint-Sauvier-le-Feu, nécessité l'intervention de l'hélicoptère bombardier d'eau d'une trentaine de pompiers. Et puis deux gros feux en cours en France, en Gironde et dans les Landes. Plus de 20 000 personnes évacuées du côté de la Gironde, du côté de Lège-Cap-Ferré. Et ça va encore augmenter puisque ce matin, la préfecture a ordonné l'évacuation immédiate de la presqu'île du Cap-Ferré. En pleine période de vacances, du côté des Landes, c'est au moins 15 000 personnes qui ont dû être évacuées face à l'arrivée des flammes du côté de Biscarrosse et de Parentis en Borne. On va y revenir en détail à 6h30. Les feux, c'est aussi dans le Puy-de-Dôme, justement, un incendiaire présumé placé en garde à vue avant-hier. Un homme de 27 ans, originaire de Dordogne et sans domicile fixe, il est suspecté d'avoir déclenché le feu qui a détruit 12 hectares de végétation à Gignat en début de semaine. L'homme doit être présenté devant le parquet de Clermont-Ferrand ce vendredi.
4: Ici Pays d'Auvergne, il est 6h04. Est-ce le chant du cygne pour le Rio ?
5: Le cinéma indépendant clermontois qui a rouvert il y a quelques mois après d'importants travaux, mais qui se trouve en difficulté financière. Le 1er juillet, il a été entendu par le tribunal de Clermont. Ce dernier doit rendre sa décision dans une quinzaine de jours, le 7 août précisément. Redressement ou liquidation judiciaire. Mais du côté du Rio, on a bon espoir que la justice valide le plan qui a été proposé par l'équipe du cinéma, Kevin Baudreau.
9: Le Rio a d'abord rappelé qu'il attendait encore 122 000 euros que le CNC s'est engagé à lui verser, tout comme les 30 000 euros du conseil départemental. Dans les deux cas, tout est question de calendrier de paiement, mais le Rio a besoin d'argent au plus vite pour payer ses factures. Et puis une réorganisation du cinéma a été présentée au tribunal. Philippe Laville, membre du conseil d'administration des Amis du Rio.
10: Peut-être en revoyant les plannings d'ouverture du Rio, en louant la salle, en acceptant une publicité qui correspond aux valeurs du Rio aussi. Donc c'est les sources de financement que nous proposons à la diversification et en revoyant donc ces durées d'ouverture qui vont entraîner peut-être de revoir également le temps de travail des agents.
9: L'espoir tient aussi en ce moment au fait que le Rio voit enfin revenir son public.
10: Une partie des habitués du Rio, mais aussi un public plus jeune qui se sont intéressés à la situation du Rio qu'ils ne connaissaient pas forcément à partir du moment où ils ont su qu'on était en danger. Et donc ce public-là vient, fréquente le Rio avec peut-être d'autres attentes et une curiosité que nous n'avions pas à retrouver au moment où on a rouvert les portes.
9: L'élan de soutien a aussi été financier. La cagnotte pour sauver le Rio a permis de collecter près de 40 000 euros.
5: Et si le cinéma est placé sous redressement judiciaire, il sera mis sous observation pendant une période de 6 mois. Prudence et patience sur la route, nous sommes vendredi. Et en pleine vacances d'été, il va donc y avoir du monde. C'est logique. Aujourd'hui, c'est orange en Auvergne-Rhône-Alpes dans les deux sens. Ce sera rouge dans le nord-est et le sud-ouest dans le sens des départs aujourd'hui. Et puis demain samedi, la journée est classée rouge dans le sens des départs dans tout le pays. La météo, attention, ça va tourner à l'orage.
4: Oui, pas encore, on a du soleil quand même aujourd'hui. Oui.
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4: Ben oui, Delphine Marion, on aura encore du soleil, une belle journée, un beau vendredi, justement, en Auvergne. Avant, vous le disiez, peut-être le retour des orages en fin de nuit prochaine et notamment demain matin. Mais avant cela, donc, ça va briller, on va avoir chaud avec ce matin des heures autour de 14 degrés en Auvergne. Cet après-midi, on sera sur des maximales entre 30 et 33 degrés. Attention, c'est en pleine, hein. On aura 27 à 29 sur les volcans. Donc vous qui êtes du côté d'Aurillac par exemple, ou Clermont-Ferrand, vous aurez aux alentours de 33 degrés cet après-midi. Et la météo chez vous, eh bien Gérard nous dit qu'il y a c'est précis, écoutez bien, 13,8 degrés à Deux-Chaises ce matin. Ça, c'est sur le Facebook. On vous a mis une belle photo de Clermont-Ferrand en pleine nuit. Si vous souhaitez vous aussi donner vos températures ou pourquoi pas nous envoyer vos photos, vous allez sur le Facebook d'ici Pays d'Auvergne.
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4: 6h07, bon réveil avec nous. Ah oui, et bon courage pour ceux qui partent bosser, parce que tout le monde n'est pas en vacances, hein, Delphine Marion. Est-ce que vous savez qu'on va fêter des anniversaires dans quelques instants?
5: Je crois. Il y a des gens que je connais.
4: Peut-être. J'ai même quelques petits extraits musicaux pour vous. On va s'amuser ensemble. C'est après Daniel Balavoine, voici Sauver l'amour. Belle matinée avec Ici Pays d'Auvergne. Parti.

0: Ici Pays d'Auvergne, 6h11 avec Daniel Balavoine, c'était Sauver l'amour. Et côté musique à suivre, arrive Renaud.
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0: Bon, dans deux minutes, on retrouve le docteur Kierziek et on va justement prendre sa planche. Mais laquelle? On verra ça dans quelques instants. Avant cela, Delphine Marion Boule, nous avons des anniversaires.
3: À fêter, paraît-il.
0: Mais oui, si je vous dis Dutheil, ça vous parle?
3: Vaguement.
0: Et ce titre, vous, c'est plutôt la musique, là.
3: Ah bah oui. Oui, ça me parle.
4: Ça s'arrange, et si c'est pas très sérieux, c'est la plus belle leçon de musique que j'ai reçue depuis toujours. C'est la meilleure thérapeutique quand j'ai des chagrins d'amour.
0: Yves Dutheil, j'ai la guitare qui me démange, alors ça le gratte un petit peu. Hervé Villard fait également son anniversaire aujourd'hui, vous connaissez Hervé Villard.
3: C'est fini.
0: Eh oui.

0: J'y retournerai un jour.
1: Il s'énerve, Axel. Ah oui. Bon, Delphine Marion, maintenant si je vous dis Jennifer Lopez, là...
2: Ça, c'est carrément ma génération.
1: Oui, très lourd.
2: Alors là,
1: c'est son premier titre. C'est son premier titre en 99. Premier tube.
2: J'avais 6 ans.
1: If you had my love. Ouais. Mettez un petit peu, ouais. Ah, il est moins connu que certains. Hein. Vous, ouais. C'est Get Loud qui vous plaît,
2: Get,
1: je crois.
2: Get Right, ouais.
1: Get Right.
2: Oh, petit cadeau, merci beaucoup.
1: De rien, vous pouvez remercier Valérie qui réalise cette émission.
2: Mais là, je rajeunis, vous voyez.
1: Jennifer Lopez qui fête également son anniversaire aujourd'hui. Si vous fêtez votre anniversaire ou quelqu'un de votre entourage, n'oubliez pas de lui souhaiter excellent anniversaire. Allez, dans un instant, on retrouve le docteur Kierzak, il est 6h13.
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1: Bonjour docteur Kierzak, comme chaque matin cet été, on le passe en pleine forme sur votre radio ici Pays d'Auvergne. Et grâce à vos conseils santé en ce vendredi, eh bien on prend notre planche de paddle et allô.
8: Bonjour à toutes et à tous, une activité qui envahit les lacs, les rivières, les plages, le paddle debout, le stand-up paddle. Alors vous savez, c'est cette planche sur laquelle on se tient debout avec une pagaie, on a soit l'air d'un pro, soit d'un flamant rose en équilibre précaire, mais derrière l'air cool et vacancier se cache un véritable sport de gainage. La bonne nouvelle, c'est que c'est presque accessible à tout le monde. Le paddle est si bon pour notre corps que, contrairement à ce qu'on croit, ce n'est pas seulement un sport de bras. Pour tenir debout sur une planche instable, votre corps active en permanence une chaîne de muscles profonds, les abdominaux, les muscles du dos, les fessiers, les stabilisateurs de la hanche, c'est ce qu'on appelle un gainage postural. Résultat, vous travaillez votre sangle abdominale sans faire un seul crunch. Une heure de paddle, c'est l'équivalent de centaines de gainages statiques. En plus, la pagaie sollicite les épaules, les bras, le dos. Bref, c'est un sport complet, vous l'avez compris. Si en plus on rajoute que c'est bon pour l'équilibre et la coordination, vous avez vu que c'est tout bénef. Alors, les symptômes d'un paddle réussi, c'est-à-dire les bonnes courbatures du lendemain, c'est les abdominaux qu'on va sentir, surtout les obliques, les épaules et le haut du dos qui tirent un peu, et les cuisses et les fessiers qui sont légèrement endoloris. En revanche, si vous avez une douleur aiguë, des fourmillements ou des crampes dans les pieds ou une fatigue excessive ou des vertiges, c'est que là, soit vous avez forcé un peu trop, soit vous êtes déshydraté.
1: Bon, docteur, c'est très motivant, mais j'imagine que tout le monde ne peut pas se mettre debout sur une planche du premier coup. Hein.
8: Pour commencer debout, même si vous avez deux mains gauches ou deux pieds gauches, choisissez une planche plutôt large et stable. Large, ça veut dire stabilité, évitez les planches de surf trop étroites. Ça, c'est pour les pros. Commencez à genoux, vous mettez à genoux au milieu de la planche, pagayez quelques minutes, trouvez l'équilibre, puis passez un pied après l'autre en position debout, les pieds parallèles, écartés de la largeur des hanches, genoux légèrement fléchis. Ne regardez pas vos pieds, regardez loin l'horizon. Et puis la pagaie, tenez-la correctement, une main sur la poignée, l'autre à mi-hauteur, ça va vous aider là aussi à vous stabiliser. Et puis sinon, il y a la version assise, comme celle que je fais. Vous pouvez vous asseoir sur la planche, les jambes pendant tout croisées. Alors c'est sûr que ça fait moins gainage, mais ça peut quand même faire travailler pas mal de muscles. Et puis vous pouvez alterner, hein, paddle debout, paddle assis. Précaution importante, prenez un gilet de sauvetage, attachez votre cheville à la planche avec une laisse ou un cordon et hydratez-vous, on ne sent pas la soif sur l'eau. Mais le soleil, lui, il cogne avec la réverbération. Et puis évidemment, évitez les heures les plus chaudes. Allez, bon paddle, bon été, bonne santé à l'écoute d'ici, bien sûr.
1: Merci docteur, 6h16. Dans 3 minutes, Patricia Farah nous emmène dans un musée à Clermont-Ferrand dont une partie était auparavant des bâtiments d'un ancien couvent des Ursulines. C'est après Renaud et Mistral gagnant.

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0: Ici Pays d'Auvergne, 6h19 avec Renaud, c'était Mistral gagnant. Et pour la suite de la musique, il y aura entre autres Shakira en compagnie de Burna Boy. Mais pour le moment, eh bien c'est parti pour un atelier dessin au musée d'art Roger Quilliot dans le quartier historique de Montferrand et c'est avec Patricia Farah.
1: Nous y voilà, on tombe sur Laurent Savoie qui sera donc notre professeur de dessin aujourd'hui. Bonjour Laurent.
2: Bonjour.
1: Vous êtes artiste plasticien.
2: Oui.
1: Et vous proposez, alors vous avez un atelier à Clermont-Ferrand.
2: Oui, j'ai un atelier à Clermont-Ferrand dans le centre-ville. Et donc comme la peinture ne nourrit pas son homme, on est obligé, nous, artistes plasticiens, de voir un petit peu ailleurs si on ne peut pas glaner de quoi subsister, on va
1: en
2: dire.
1: En même temps, est-ce que c'est pas sympa aussi le côté transmission?
2: Ah, moi, c'est ce que j'aime. Hein. Sinon, je ne ferais pas ça depuis 20 ans.
1: Eh bien, je vais vous suivre pour aller assister à tout ça. Moi, je sais très bien dessiner Lucky Luke.
2: On a des Lucky Luke. On a Vercingétorix, il est sur un cheval. Hein.
1: Le cheval, j'ai un peu plus de mal.
2: Il peut très bien faire office de Jolly Jumper. On a coutume de s'asseoir là à la cafétéria, prendre un petit café et d'attendre tout le monde.
1: Bonjour mesdames. Alors vous venez assister à un cours de Laurent Savoie. De peinture, dessin?
3: Ah ben les deux. On commence par le dessin, on étudie et puis petit à petit on évolue.
4: On observe beaucoup.
2: On a dit qu'on prenait une œuvre dans le musée. Donc c'est Jacob Elange, de Monsieur Lenoir. Et donc qu'est-ce qu'on va faire avec ce tableau? Dans un premier temps, on est sur son carnet de croquis. Et donc, on va faire une analyse du tableau, mais en miniature.
1: Vous commencez déjà, vous, à esquisser quelque chose?
3: Oui, je commence à poser le cadre. Je fais comme ma copine. Je copie.
1: Elle a le trait plus gras, votre copine.
3: J'ai pas le bon crayon.
1: Qu'est-ce qui va pas dans ce qu'elle a fait, cette dame?
2: C'est très difficile. Alors, en principe, on sait pas bien. C'est en corrigeant le dessin, moi, que j'arrive à montrer qu'est-ce qui va pas. Quand on est dans un clair-obscur, qu'est-ce qu'on peut faire? Et ça, vous l'oubliez. Hein. Qu'est-ce que je fais? Eh bien, il se trouve que je vais prendre le problème à l'envers, ce que vous ne pouvez pas faire parce que vous êtes trop pris par l'image. Et puis, à un moment donné, je vais prendre la gomme et je vais sortir le clair à l'endroit où je vois le clair. C'est-à-dire que là, ici, le clair, il est là-haut et il est là. Vous le sentez? Eh ben voilà, vous y êtes. J'ai fait un lapsus tout à l'heure, j'ai dit le noir, c'est pas le noir.
1: C'est le Loir.
2: C'est le Loir. Mmh.
1: J'ai pas osé vous le dire.
2: Ah mais non, mais il faut. Mais c'est un lapsus. C'est révélateur. C'est noir, donc moi j'ai vu le noir.
3: Très agréable parce qu'il nous explique une façon de rentrer dans le tableau.
5: Laurent nous a expliqué tout à l'heure que pour rentrer dans le travail, là, il fallait faire une figure qui ne soit pas fermée pour pouvoir ensuite adapter la structure du dessin à un format qui peut évoluer. Et moi je me dis que n'étant pas bien sûr l'artiste en question, lui il est bien parti d'une surface déterminée puisque le rectangle il était fermé quand il a pris sa toile.
1: Alors, qu'est-ce que vous avez à répondre à ça, monsieur? Je vous écoute, maître.
2: Ce que je vais répondre est bien simple, c'est que tout le monde le sait. Un peintre, quand il part sur un format, ce format, il a un nom.
6: C'est un format paysage,
2: exactement. Il sait qu'il va inscrire Jacob Elange dans un paysage.
6: Oui.
2: Ben, c'est ça qui est important pour lui. Voilà.
0: Patricia Farah, donc au musée d'art Roger Quilliot. Il est 6h23 tout pile. Dans 3 minutes, l'horoscope de Catherine Viguier. Mais pour tout de suite, Shakira et Burna Boy avec Die Die.

0: ici Pays d'Auvergne, c'était Shakira en compagnie de Burna Boy avec Die Die.
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0: 6h28, c'est l'heure de l'horoscope avec Catherine Viguier. Et une actu pour ce vendredi, Catherine.
4: Mercure, planète de la com, repart en course directe au cancer. Bonne nouvelle.
5: Bélier, une situation se décante côté foyer où des travaux prennent fin, vous serez rassuré.
4: Taureau, vos messages passent enfin et vous vous sentez libéré, plus serein.
5: Gémeaux, il faut absolument régler un souci relationnel, mais vous en avez conscience.
4: Cancer, vous êtes très concerné par la conjoncture astrale. Votre communication porte ses fruits. Prévoyez aussi de

0: Verseau, cette période de plusieurs semaines est importante, elle met en valeur votre relation aux autres. Poissons, bonne nouvelle, Mercure reprend sa course et les occasions d'aimer avec un grand A sont à saisir. Et pour nous tous, on dit des jolis mots et on se défoule, on écrit ses pensées.
1: Merci Catherine Viguier, ça y est, la journée peut commencer.
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1: Delphine Marion Boulle, dans l'info d'ici, on revient sur les modifications du réseau Inspire.
3: Oui, à peine 6 mois après son lancement, le réseau de transport en commun de l'agglo de Clermont a déjà été revu et corrigé à Clermont-Ferrand, mais aussi à Cournon. On va sur place dans 2 minutes.
1: À tout de suite. Pour le moment, eh bien, c'est toute l'info en français dans le monde, puisqu'il est 6h30 et c'est ce matin avec Cyril Ardorodon sur Ici Pays d'Auvergne.
4: Des évacuations ordonnées pour tous les villages de la presqu'île du Cap Ferret ce matin. Elles sont toutes effectuées par la route D106. 20 000 personnes au total priées de se mettre à l'abri en Gironde. 23 000 personnes évacuées aussi à Biscarrosse et à Parentis en Borne, selon le préfet des Landes. Ce matin sur Issy-Gascogne, les flammes ont parcouru 2500 hectares. Elles ne sont pas sous contrôle. 600 pompiers sont engagés. Dans le Var, 2 enquêtes ouvertes pour tenter de déterminer les origines de l'incendie du massif du Gros Bessillon. Le feu est toujours actif ce matin selon la préfecture. Il a parcouru 2700 hectares depuis mardi, même si les conditions météo s'améliorent. Ce matin, 27 départements de l'Ouest et du Sud sont placés en orange face à un risque élevé de feux de forêt. La Haute-Garonne est en rouge pour un risque très élevé. Dans ce contexte, la France a demandé l'activation du mécanisme de protection civile de l'Union européenne. Notre pays va recevoir rapidement des renforts aériens pour lutter contre les incendies en provenance de Croatie, du Portugal, de République tchèque ou de Slovaquie. Une amende record infligée à Google par l'Union européenne. 890 millions d'euros pour des atteintes à la concurrence dans les résultats de recherche et dans le magasin d'applications. L'amende la plus élevée infligée par Bruxelles à une entreprise au titre du règlement européen sur les marchés numériques. Et puis le Tour de France, 19e étape aujourd'hui, c'est l'avant-dernière. 128 km entre Gap et l'Alpe d'Huez. Parcours de montagne redouté par les coureurs. Une route classique, mythique, avec pas moins de 21 virages.
3: Et dans l'info d'ici, on revient ce matin sur le réseau Inspire, réseau de transport en commun de la métropole clermontoise, lancé en grande pompe en décembre dernier, 6 mois après. Il a d'ores et déjà été revu et corrigé, notamment par les nouveaux maires élus au mois de mars, c'est le cas à Clermont, mais aussi à Cournon depuis juin. 3 points de circulation sont de nouveau accessibles aux voitures, aux automobilistes. C'était une promesse de campagne du nouveau maire Yannick Prière, et pour cela, il a travaillé en lien avec la métropole et le SMTC. C'est le syndicat mixte des transports en commun, Lauriane Navarre.
5: Oui, à 3 endroits de la commune, quartier du Lac, pour faire le lien entre le bas et le haut de Cournon, et 2 autres points sur l'avenue de la Liberté, notamment là où on se trouve, au carrefour Place de la République.
6: On peut faire cohabiter le bus, le vélo, les trottinettes, les voitures et les piétons, tous ensemble, comme on le fait dans certaines villes.
5: Le maire de Cournon, Yannick Prière, pour qui il était urgent de désengorger le vieux bourg où passaient 250 véhicules par heure.
6: Les gens qui devaient transiter montaient dans le vieux bourg, donc on avait énormément de voitures, et le vieux bourg n'est vraiment pas adapté, les rues sont très étroites.
7: Bonjour madame, excusez-moi, vous habitez Cournon ?
8: Oui.
7: Vous êtes au courant qu'ils vont revoir la circulation là ?
8: Heureusement, hein. Parce que vu le bazar que c'est la totale. Parce que même pour aller voir mes parents, là, qui sont dans le Cournon au niveau de la police nationale, pour aller faire des courses, quoi que ce soit, c'est une galère pas possible. Ils ont 85 ans, ils peuvent rien faire. C'est l'enfer.
7: Vous êtes contente que ça change ?
8: Ah oui, bonne journée.
5: Et maintenant, les automobilistes peuvent rouler sur ces 3 nouvelles portions, jusque-là réservées exclusivement à la ligne C, qui est un vrai succès avec 15 000 voyages par jour, donc pas question de dégrader le service.
9: On a vérifié sa compatibilité, ce trafic, avec la performance du réseau. Je suis Guillaume Asté, je suis le directeur général du SMTC. Et en fait, pour que ça marche, il faut régler les feux différemment. Puisqu'on avait un temps de verre qui était juste limité à la priorité du bus, on va donner des cycles, ce qu'on appelle des cycles de feux de verre, pour cet axe qui est ouvert, plus long, pour pouvoir écouler ce trafic. C'est donc ce compromis-là qui est recherché. Il y a forcément un impact résiduel sur le réseau et sur le temps de parcours sur cette petite section, mais comme ce sont que des petites sections, l'impact est jugé non significatif.
5: D'après le SMTC, la perte calculée pour le temps de trajet de la ligne C est de 5 secondes, mais à voir comment cela évolue, surtout à la rentrée de septembre.
3: Le reportage de Lauriane Avard. Le reste de l'actu en Auvergne, c'est d'abord les vignes en souffrance. Ça fait partie des secteurs agricoles qui souffrent de la chaleur et de la sécheresse.

0: sécheresse avec des vignes qui ont brûlé à cause de la chaleur, mais qui aussi sont à l'arrêt, en stress hydrique, une situation inédite pour certains vignerons. On entendra l'un d'entre eux, vigneron Pidomois, dans le journal de 7h, à 7h également. On reviendra sur l'avenir du Rio, le cinéma indépendant de Clermont-Ferrand qui s'est refait une beauté, une santé, des grands travaux. Oui, mais voilà, il est désormais en difficulté financière, redressement ou liquidation judiciaire. Décision attendue pour le 7 août prochain. On fera le point dans le prochain journal.
1: La météo à 6h34. Eh bien, écoutez, pour aujourd'hui, on attend encore ce vendredi un soleil qui va briller sans discontinuer en Auvergne. Sachez qu'on a des températures ce matin aux alentours, on va dire entre 10 et 14 degrés, par exemple. Pascal nous dit sur le Facebook qu'il est 14 degrés à Saint-Gervais d'Auvergne. Pierre, lui, à 10 degrés à Orcé. Puis pour les maximales cet après-midi, elles seront comprises entre 30 et 33 degrés en plaine, 27 à 29 sur les volcans. Attention, toutefois, dès la nuit prochaine, fin de nuit prochaine, risque orageux, et pour demain samedi, on y reviendra. Bien évidemment, est-ce que ça roule à 6h35 sur les routes d'Auvergne? Oui, pas de difficulté, mais là aussi, on compte sur vous si vous remarquez des difficultés. 04 73 34 2000.
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1: Un bon réveillant ce vendredi, il est quasiment 6h36. Dans 3 minutes, on va retrouver Patricia Farah qui se balade, pas n'importe où, hein, en voiturette. Je vous dis pas où, on va découvrir ça juste après Francis Cabrel. Voici Question d'équilibre. Bonne matinée à vous toutes et tous. 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

0: Ici Pays d'Auvergne, question d'équilibre bien évidemment avec Francis Cabrel. Il est 6h39, côté musique à suivre, le groupe ABBA.
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0: Et j'en profite pour vous rappeler que nous jouons tout à l'heure autour de 7h20 pour votre jeu de l'été, vacances. J'oublie tout, mais pour le moment, vacances, qui dit vacances dit camping, tiens.
3: Alors, on n'attend pas Patricia ?
0: On se lève tôt ce matin pour distribuer les croissants et le pain aux campeurs. En voiture, Patricia avec Fabrice, le directeur du camping. Le Panoramique, c'est à Mur-à-l'Équerre. Et attention aux chiens.
3: La vie au camping Le Panoramique à Mur-à-l'Équerre commence très tôt le matin avec la distribution de pain et de viennoiserie en petite voiture électrique avec le patron himself, Fabrice. On va aller voir si c'est prêt et on va participer à la distribution ce matin. Bonjour Fabrice.
4: Bonjour.
3: Alors ça y est, ça se prépare ?
4: Oui, ça y est, on est prêt à partir à distribuer sur les emplacements toute la viennoiserie et le pain.
3: Vous avez une petite cloche pour prévenir que vous arrivez ?
4: Non. On va tous les réveiller sinon.
3: Justement. Allez, c'est parti. On va monter dans la petite voiture électrique bien chargée. Allez, chauffeur.
4: On est parti. Sur les petits pains, on a marqué les emplacements. Et on va leur distribuer au fur et à mesure. Sur leur table ou dans un petit sac. Ou à eux-mêmes s'ils sont debout.
3: C'est là qu'on va voir si le campeur se lève tôt.
4: Donc le premier emplacement.
3: Ça c'est le côté rigolo quand même.
4: C'est le 1. Et là, tout le monde dort. Brisque. On ne peut pas croquer par un chien. Oui, parce que quand tu en vas sur l'emplacement, des fois le chien est.
3: Et puis il est surpris, vous arrivez en courant. Il fait peur, il est impressionnant. Sa jante, il n'a pas bougé. Il regarde bizarre quand même. Hein.
4: Oui.
3: Bonjour. C'est agréable, hein?
5: Très agréable, oui.
4: L'intérêt aussi de cette petite balade là pour distribuer le pain, c'est de voir si, si la nuit s'est bien passée, s'il n'y a pas de dégâts ou on va dire des déchets par terre ou autre, voilà.
3: Bonjour.
4: J'ai oublié le 14.
3: Ah, il est où le 14?
4: Il est en bas.
3: Non mais c'est vrai, c'est impressionnant Fabrice, vous courez comme un fou là.
4: Ouais, c'est que le début de la journée.
3: Et c'est comme ça tout le temps?
4: Oui.
3: Oh. Alors, quand le panier est vide, évidemment.
4: Il tombe.
3: Il est léger. Bon Fabrice, on a fini, on a bien bossé.
4: Oui, une petite demi-heure de distribution, voilà.
0: Ben voilà, Patricia qui nous dit le panier est vide, je tiens à signer qu'on n'est toujours pas eu nos croissants. Hein. Bon, en tous les cas, il est 6h42. Dans un instant, on va retrouver Pierre Fabin, les conseils du veto. Et vous qui avez un chien, est-ce que votre chien vous aime ? Il vous aime rien que pour vous ou est-il otage plutôt de sa gamelle ? Réponse dans un instant, à tout de suite.
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0: On regarde souvent son chien avec tendresse en se disant « qu'est-ce qu'il m'aime ?» Mais les esprits cyniques rétorquent « il ne t'aime pas, il est dépendant de toi pour manger ». Alors notre relation avec Médor est-elle un amour sincère ou une forme de syndrome de Stockholm ? Eh bien le docteur Pierre Fabin a mené l'enquête dans le cerveau de nos compagnons.
9: Alors c'est une question qui fâche, mais qui est philosophiquement juste. Nous contrôlons tout. Nous avons les clés du frigo, nous décidons des sorties, nous interdisons tout de suite. Techniquement, nos chiens sont des captifs. Mais pour la science, la comparaison avec le syndrome de Stockholm s'arrête là. Pourquoi ? Parce que ce syndrome naît de la peur et du traumatisme. Or, l'attachement de nos chiens est basé sur la sécurité. La preuve la plus flagrante nous vient d'une étude où des chiens ont passé des IRM quand ils étaient éveillés. On leur a fait sentir deux odeurs, celle d'une saucisse et celle de leur maître. Résultat, la zone du cerveau associée à la récompense s'allume plus intensément pour l'odeur de l'humain que pour la nourriture.
0: Ça c'est très rassurant. Mais au quotidien, certains chiens sont de vrais ventres sur pattes. Si on leur donne le choix entre nous et un bol de pâté, est-ce qu'on gagne vraiment le match ?
9: Alors, c'est là que ça devient intéressant. Des tests de préférence ont été faits. On met le chien dans un labyrinthe en forme de Y. Une branche mène à la gamelle, l'autre au propriétaire. La majorité des chiens foncent d'abord vers leur propriétaire pour dire bonjour, se faire caresser, et ensuite, ils vont manger. Ils valident le lien social avant le besoin vital. Il y a aussi la chimie de l'amour. Quand vous regardez votre chien dans les yeux, vous sécrétez tous les deux de l'ocytocine, l'hormone de l'attachement maternel. Dans le syndrome de Stockholm, ou chez un animal sauvage apprivoisé par la faim, ce pic d'hormones n'existe pas.
0: Bon, vous nous rassurez, donc c'est de l'amour, c'est prouvé. Mais est-ce qu'il y a une différence selon les situations? Par exemple, quand ils ont peur?
9: Et c'est justement l'argument final, ce qui différencie l'otage de l'enfant. Un otage, s'il y a un danger, un incendie, une explosion, va profiter de sa confusion pour essayer de fuir son ravisseur. Le chien, lui, fait l'inverse. Face à un danger, un orage, un pétard, le fait d'aller chez le vétérinaire, il ne fuit pas loin de vous. Il se réfugie souvent vers vous ou entre vos jambes. C'est exactement le comportement d'un enfant avec ses parents. Il vous considère comme son pilier de sécurité, pas comme son gardien de prison. Il vous aime, tout simplement.
0: Ah bah c'est bien de le dire, ça nous rassure. Merci docteur, 6h45, allez, dans quelques instants, les bons plans en Auvergne, ce sont les 3+, et c'est après le groupe ABBA qui arrive, voici Give Me, Give Me, Give Me. Bonne matinée.

0: Ah bah, à l'instant, c'était Give Me, Give Me, Give Me. Et vous êtes sur ici, Pays d'Auvergne. Vos chansons préférées toute l'année, parce qu'effectivement, c'est pas terminé. La prochaine à venir, ça sera Louise Attaque. Mais pour le moment, c'est l'heure des 3+. Et dans les 3+, ce matin, un spectacle de rentrée à ne surtout pas manquer, un ciné plein air, puis également une consultation gratuite.
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0: Pour les fans de spectacle, ça y est, nous pouvons d'ores et déjà vous communiquer le spectacle de rentrée de la Baie des Singes, situé à Cournon, dans le Puy-de-Dôme. En effet, retenez bien les dates du vendredi 18 et samedi 19 septembre. Vous pourrez y applaudir une artiste inclassable, Charlotte Boisselier, avec son nouveau spectacle Singulière. Alors, c'est du stand-up, hein, explosif, où tout le monde, justement, en prendra pour son grade, mais toujours avec notamment la tendresse, l'autodérision, également une bonne dose de dérapage comique. Tout ça sur une mise en scène d'Élodie Pou, on ne la présente plus. Vous retrouvez toutes les infos de la programmation complète sur le site de la Baie des Singes de Cournon. Le site, c'est baiedessinges.com. C'est la saison des ciné en plein air. Si vous habitez Clermont ou son agglomération, eh bien rendez-vous dès la fin d'après-midi pour des animations à la maison Vagary Maté, quartier Champratel. C'est à Clermont, suivi à 21h30 d'un ciné plein air. Vous pourrez voir un film pour toute la famille avec Sean le mouton très malicieux. Des programmes complets sur le site de la ville sont, parce qu'il y a beaucoup de ciné plein air, hein, cet été. Vous pouvez donc aller sur clermont-ferrand.fr. Enfin, à QC, près de Vichy dans l'Allier, la présence ce matin d'un cabinet de consultation médicale itinérant, le bus mobile santé devant l'espace citoyen, c'est précisément allez mesdames. Rendez-vous dès 9h30 et jusqu'à 11h30 pour bénéficier d'une consultation médicale gratuite avec la présence d'une infirmière et d'un médecin. Il est 6h52, si vous venez de nous rejoindre, vous êtes les bienvenus. C'est Louise Attaque, je t'emmène au vent, belle matinée.
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0: Ici Pays d'Auvergne, 6h55, actu local, musique et bonne humeur, et donc forcément la musique avec Louise Attac, c'était Je t'emmène au vent. Pour la suite, ça sera juste après 7h, on aura notamment Billy Joel, mais dans un instant on va retrouver Fred Ballard pour l'humour en tube.
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0: Bon réveil, il est 6h56, on va retrouver tout de suite Fred Ballard et l'humour en tube. Et vous allez voir que les réunions familiales nous apprennent beaucoup sur nous-mêmes.
8: Je sais que je suis un peu éclaté et tout, mais en vrai je m'en bats les couilles, je suis un peu moche depuis que je suis petit. C'est pas de ma faute, je suis né comme ça, j'ai pas fait de travaux.
9: Oui, c'est vrai que quand on se rend compte qu'on n'est pas le plus flamboyant de la portée, il faut toujours brandir l'excuse du 100% naturel, hein. Pas de Botox donc pour Hakim Djemili, juste des gènes plastiques défectueux. Mais un gène comique prédominant.
8: C'est les ancêtres, ils sont dégueulasses de génération en génération. Chez nous, la mocheté, elle a pris de l'élan, ça fait longtemps qu'elle est là. C'est l'arbre généalogique, voilà. Moi, mon arbre généalogique, ça doit être un arbre à chat, je sais pas ce côté-là. En vérité, c'est les parents, hein. Enfin non, en vrai non, ma mère bien... Mon père un peu cuit, c'est ça qui nous a baisé la vérité.
9: Eh oui, il suffit d'un chromosome pas ouf hein, pour tout faire foirer. Mais bon, il y a une forme de beauté dans les portraits de Picasso, hein, si ça peut en rassurer certains. Et puis heureusement, on peut reconnaître des membres de sa famille éloignés autrement que par le physique.
10: Alors vas-y, qui es-tu par rapport à moi ?
11: Mon arrière-grand-père.
10: Ouais, t'es mon arrière-grand-père parce qu'il me voit. Ouais.
11: Frère, votre arrière-grand-père.
10: Ok. Et donc toi, t'estimes que genre, on est potes, quoi, c'est... On est cousins, c'est ça ?
11: Ouais.
10: C'est quoi ton prénom ?
11: Athénaïs. Ouais.
9: Oui, dans certaines familles à particules, on se reproduit en masse, hein, donc exit la reconnaissance faciale. Hein, Paul de la part de Saint-Sernin implique la reconnaissance par le blaze. Il y a assez peu de Kevin hein, chez les Saint-Sernins, mais il y a Paul qui fait mariole et papy qui rigole. Donc l'humour sauve de tout, même des arbres à chat généalogiques.
0: L'humour en tube avec Fred Ballard à retrouver quand vous le souhaitez hein, sur ICI.fr. Il est 6h58. 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On fête pas mal d'anniversaires aujourd'hui, on a parlé tout à l'heure de Jennifer Lopez. Ah, vous n'étiez pas là, bah écoutez, on va vous remettre un petit extrait de Jennifer Lopez qui fête son anniversaire aujourd'hui.

0: Ça, c'est le titre Let's Get Loud. Sachez que Delphine Marion Boule, qui est à mes côtés, qui vous présente le journal dans un instant, adore Jennifer Lopez.
1: C'est toute mon adolescence.
0: Eh ben voilà, eh ben justement, j'ai décidé de vous faire plaisir. Je sais que vous avez la pêche en ce vendredi. Tout et puis, je vous mets une double pêche. On va vous rediffuser votre titre
1: pêche,
0: préféré.
1: La super pêche, comme dirait un homme politique. Je crois que c'était ça.
0: Là, vous aurez la super, super pêche. Écoutez. Vous qui nous écoutez, sachez que c'est le titre préféré de Delphine Marion Boule qui est à mes côtés, celui de Jennifer Lopez. Et le titre
1: Get Right.
0: Ah, vous avez hésité quand même hein, pour un titre
1: non,
0: préféré.
1: Non, absolument pas.
0: C'est un petit peu. Hein. Bon, en tous les cas, bon anniversaire à Jennifer Lopez et puis on vous retrouve dans un instant pour l'actualité.
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0: Merci de votre fidélité, ici Pays d'Auvergne. Il est 7h. L'actualité, c'est avec Delphine Marion Boule. Et d'abord, Delphine Marion, cette image ce matin, le Puy-de-Dôme en feu.
1: Oui, hier soir, un incendie s'est déclaré sur la façade sud du volcan emblématique qui domine Clermont-Ferrand. Un feu qui a pris vers 22h30, alors même que se tenait au sommet du volcan la première soirée des nocturnes. Conséquence, le spectacle a pris fin plus tôt que prévu. Et surtout, il a fallu évacuer quelques 3000 personnes du sommet du volcan. Dans un communiqué, le panoramique des Dômes indique qu'avoir mis en place des doubles rames et tout s'est bien passé. Pas de blessés à déplorer, pas de personnes incommodées par les fumées. Quant à l'incendie qui s'est déclaré du côté du chemin des Muletiers, les circonstances sont pour l'heure inconnues. Une enquête est ouverte pour les élucider. Vous avez toutes les infos à retrouver sur ici.fr. D'autres incendies ont touché l'Auvergne hier. Pas moins de 10 départs de feu relevés par exemple dans l'Allier et une centaine de pompiers mobilisés dans ce département tout au long de la journée. Notamment, 5 hectares sont partis en fumée du côté de Saint-Sauvier. Le feu qui a nécessité d'ailleurs l'intervention de l'hélicoptère bombardier d'eau. Et puis on le rappelle, ces deux gros incendies en France actuellement sur l'Aquitaine. Un feu qui est en cours en Gironde avec ce matin l'évacuation ordonnée de l'ensemble de la presqu'île du Cap Ferré. Dans les Landes également, 23 000 personnes évacuées du côté de Biscarrosse face à l'avancée des flammes. On en parlera bien évidemment dans le point sur l'info nationale à 7h30. Côté incendie et côté justice dans le Puy-de-Dôme, un jeune de 27 ans va être présenté au parquet de Clermont-Ferrand aujourd'hui. Un incendiaire présumé, un jeune de 27 ans originaire de Dordogne, suspecté d'avoir déclenché le feu qui a détruit 12 hectares dans la commune de Gignat. C'était en début de semaine.
0: Alors, j'ai également dans l'actualité les vignes du Puy-de-Dôme qui souffrent de la chaleur et de la sécheresse.
1: Ah oui, effectivement, on le sait, hein, ces incendies sont provoqués par la sécheresse. Et l'autre conséquence de la sécheresse, c'est cette inquiétude des vignerons face à des grains de petite taille avec peu ou pas de jus qui ont du mal à mûrir avec les canicules qu'on a connues. La vigne est en stress hydrique, elle est finalement à l'arrêt. Une situation inédite, même 2003 n'avait pas été à ce point, explique Éric Vindiolet, vigneron coopérateur dans le Puy-de-Dôme et élu à la Chambre d'agriculture.
3: Enfin, pour moi, c'est du jamais vu. On a vu de la sécheresse, on a vu des coups de chaud, et encore au-dessus de 40, je n'ai pas souvenir. Mais les deux en même temps, non. Si on revient à 2003, ça a duré 3 semaines. Là, on a eu une première canicule au mois de mai, une deuxième au mois de juin, une troisième au mois de juillet et quasiment pas d'eau pendant 2 mois ou 2 mois et demi. Il faudra stocker de l'eau, multi-usage, c'est-à-dire pour la population, pour nous agriculteurs, mais pour les industriels aussi. Je pense que ça devient urgent.
1: Et les techniciens de la Chambre d'agriculture se déplacent en ce moment au quotidien sur les exploitations pour constater les dégâts. C'était le cas à Hauteza, c'est entre Clermont et Issoire. Cette semaine, on les a suivis sur le terrain et c'est le grand reportage qu'on vous propose d'écouter à 7h30.
0: 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Travaux, chaleur et composteur, Mosa face à la prolifération des rats.
1: Dans cette commune du Puy-de-Dôme, les rats prolifèrent avec une campagne de dératisation qui a eu lieu hier à la suite de signalements de riverains. 42 points au total de dépose de raticides ont été cartographiés sur le réseau souterrain. Des raticides attachés pour éviter bien sûr tout problème avec les chiens et les chats. Ils ont été traités, mais voilà, il fallait une nouvelle intervention, explique Frédéric Chevalier, directeur des services techniques de la ville de Mosa.
4: Nous, on a un retour de notre prestataire qui nous informe du pourcentage de consommation des appâts empoisonnés. On a des secteurs où il y a 0%, donc ça veut dire que les rats sont absents, et on a des secteurs où on est à 100%. Et là, le complément de dératisation concerne des secteurs où il y a eu 100% de consommation. C'est surtout lié aux nouvelles pratiques. Les poulaillers, maintenant, beaucoup de foyers disposent d'au moins 2 poules. Et le fait de donner à manger des déchets organiques attire les rats, plus le grain, que ce soit le blé ou le maïs. Ensuite, bien sûr, le changement climatique fait que les cours d'eau sèchent, il y a moins de débit, donc les rats prolifèrent tranquillement. Avant, quand il y avait des orages estivaux, les portées étaient emportées, noyées. Maintenant, on est à quasiment à 100% de prolifération et de succès des portées, quoi.
1: Et la ville de Mozaki demande aux habitants d'éviter de laisser traîner les déchets à l'air libre et bien refermer les composteurs.
0: Le cinéma Le Rio va-t-il pouvoir passer l'été?
1: Le cinéma indépendant clermontois qui est situé rue Sous-les-Vignes est en difficulté financière. Il a engagé d'importants travaux, une véritable remise à neuf. Il a rouvert il y a quelques mois à peine, on vous en avait parlé sur ICI Pays d'Auvergne. Le 7 août prochain, dans une quinzaine de jours, le tribunal de Clermont-Ferrand annoncera si le cinéma est en redressement ou en liquidation judiciaire. L'audience a eu lieu le 1er juillet dernier. Le Rio a bon espoir que la justice valide le plan qui a été proposé par l'équipe du cinéma. D'autant que la cagnotte participative lancée a permis de collecter pour le moment près de 40 000 euros. L'objectif de départ, très ambitieux, certes, était 100 000 euros, mais les membres du Rio se montrent extrêmement reconnaissants, explique Philippe Laville, le membre du conseil d'administration des Amis du Rio.
5: Si le tribunal judiciaire nous permet d'entrer dans cette période d'observation, nous allons mobiliser les dons des personnes qui nous font confiance et qui veulent nous aider pour contribuer à relancer l'activité et à diversifier l'activité du Rio. Si c'est la liquidation judiciaire qui était prononcée, pour une fois, bien malgré nous, tous les donateurs retrouveraient leur mise que déjà on ait pu obtenir par les temps qui courent, et sachant que les porte-monnaies de tout le monde sont quand même bien secs, qu'on arrive à atteindre une somme d'à peu près 40 000 euros, je m'estime extrêmement satisfait. Après, il faut réintéresser les Clermontois à venir au cinéma, ceux des personnes alentours aussi à venir peut-être pratiquer le cinéma plus qu'à le regarder, à se sentir impliqué plus qu'ils ne le sont aujourd'hui.
1: Le Rio qui a rappelé à la justice aussi qu'il attendait quelques 122 000 euros du Centre National du Cinéma et 30 000 euros de subventions du Conseil départemental, des subventions étalées dans le temps, alors que le Rio a besoin d'argent au plus vite pour payer ses factures. Un mot sur la route, soyez prudents et patients, nous sommes vendredi, vacances d'été oblige, il va y avoir du monde. C'est orange en Auvergne-Rhône-Alpes dans les deux sens ce vendredi, rouge dans le nord-est et le sud-ouest dans le sens des départs. Demain, samedi, la journée est classée rouge dans le sens des départs et dans l'ensemble du pays. Puis il va y avoir du monde sur les routes du Tour de France, encore une fois, et qui plus est ce vendredi, puisque c'est un monument qui attend le peloton qui s'attaque à l'Alpe d'Huez, date de quelques-unes des plus grandes pages de la Grande Boucle, au programme de la 19e étape, 128 km, 4 cols et pour finir les 21 virages mythiques de cette montée hors catégorie. Rendez-vous attendu par les coureurs comme par les milliers de supporters massés sur les pentes alpines.
0: D'ailleurs, on verra le détail de cette étape tout à l'heure, aux alentours de 7h50 avec le directeur.
1: Bah oui,
0: tout à fait. Sur ICI Pays d'Auvergne. Bon, pour le moment, c'est la météo et sachez qu'il y aura du soleil encore aujourd'hui. C'est plutôt sympathique.
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0: Et on en profite du soleil parce que ça ne va pas durer. Alors heureusement pour les cultures, parce que on prévoit donc plutôt un risque orageux en fin de nuit prochaine. Donc notez bien déjà. Et puis pour demain samedi, ça risque d'être effectivement le cas partout en Auvergne. Avant cela donc, un soleil qui va briller 110 continuer tout ce vendredi. Vous qui avez la chance d'être en vacances, vous allez en profiter. Pour les autres, il va falloir attendre ce week-end et malheureusement demain. Donc ça va se corser.
1: Un week-end au cinéma, c'est une bonne occasion d'y aller.
0: Oui,
1: il y a plein de beaux films.
0: Pourquoi pas. Il y a même des ciné plein air, espérons que...
1: qu'ils soient maintenus.
0: Pas demain, dimanche. En ce qui concerne la météo, donc ce matin, on a des températures aux alentours de 15 degrés. C'est un peu plus frais quand même sur les hauteurs. On a par exemple 7 degrés à Saint-Flour, 15 degrés du côté d'Aurillac, on a 12 degrés à Clermont-Ferrand, et puis si on part au nord du côté de Moulins, on est aux alentours de 12 degrés ce matin. Les maximales donc cet après-midi, elles seront comprises entre 30 et 33 degrés en pleine, 27 à 29. Sur les volcans, pour la route actuellement, pas de soucis, normal aussi, mais on le dit, attention, gros week-end de chasse et croisée et départ en vacances. On vous informe bien évidemment sur ICI Pays d'Auvergne, et si vous remarquez des difficultés sur la route, 04 73 34 2000.
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0: 7h09, si vous venez de nous rejoindre, vous êtes les bienvenus. Allez, dans 3 minutes, c'est Mon œil dans le rétro avec Gérald Roux qu'on va retrouver. Retour sur l'histoire de ce loup gentil qui a marqué la période de Noël. Je ne sais pas si vous vous rappelez sur les réseaux sociaux. C'est après Billy Joel et Uptown Girl.

0: Ici Pays d'Auvergne, vos chansons préférées toute la journée avec ce classique de Billy Joel, c'était Uptown Girl. Et côté musique à suivre, il y a Claudio Capeo.
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0: Ah mais à 7h12, l'Écho d'ici nous emmène ce matin sur le site de Fareva Mirabel à l'entrée de Rion. Cette entreprise pharmaceutique qui emploie 500 salariés vient de mettre en place un système pour décarboner le plus possible sa production d'énergie. Donc on verra ça dans quelques instants parce qu'il y a mon œil d'abord apparemment qui arrive avec Gérald Roux. Et alors je vous propose de retrouver Gérald Roux tout de suite.
2: Oui. La pub télé du loup d'Intermarché, un petit film d'animation mignon qui a suscité des réactions positives presque unanimes. L'histoire d'un loup rejeté par les animaux de la forêt qui se met à cuisiner des légumes, des fruits, afin de prouver qu'il peut manger autre chose que de la chair fraîche. À la fin de l'histoire, le loup est accepté à la table des autres animaux, les lapins, les moutons, les biches, les hérissons, car il a amené avec lui une sorte de quiche aux légumes pour ce repas de fête. La pub se termine avec cette phrase « On a tous une bonne raison de commencer à mieux manger ». Arrive ensuite un logo, celui d'une enseigne de grande distribution, Intermarché, qui souhaite de joyeuses fêtes aux téléspectateurs. Bien vu le message sur les légumes, sur les fruits, sur la bonne nourriture. Enfin, comme pour s'assurer de séduire le plus grand nombre, le spot est illustré par une chanson qui chavire les cœurs de la France populaire.
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2: Quel beau conte de Noël qui nous fait du bien alors que le monde s'embrase. Seulement voilà, 5 mois après, au risque de casser un peu l'ambiance, j'ai vu surgir 2 études qui peuvent refroidir notre enthousiasme. La première est un rapport du Sénat qui dit ceci. La grande distribution réalise volontairement de grosses marges bénéficiaires sur les fruits et légumes pour rattraper les petites marges qu'elle fait sur les produits ultra transformés. La deuxième étude, menée par l'association Que Choisir, pointe les produits bio. Selon elle, les hypermarchés pratiquent une marge 80% plus élevé sur les fruits et légumes bio que sur les fruits et légumes conventionnels. La grande distribution conteste ces 2 études. Reste que nous l'avons constaté, les fruits et légumes, c'est vraiment pas donné, et le bio encore moins. Et là, certains pourront dire que finalement, le loup d'Intermarché est peut-être aussi le symbole d'un secteur bien carnassier.
0: Merci bien Gérald Roux, effectivement, et l'Écho d'ici, c'est dans un instant. Après la musique, je vous ai promis Claudio Capeo à 7h15. Et bien voici un homme debout. Merci de votre fidélité à ICI Pays d'Auvergne.

0: Auvergne, 7h18 avec Claudio Capéo, c'était un homme debout. Et côté musique à suivre, le duo Jean-Jacques Goldman et Sérima.
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0: Et Codici nous emmène ce matin sur le site de Fareva Mirabel à l'entrée de Rion, cette entreprise pharmaceutique donc qui emploie 500 salariés et qui vient de mettre en place un système pour décarboner le plus possible sa production d'énergie. Alors moins de gaz et plus d'électricité en récupérant l'essentiel de la chaleur fatale, c'est-à-dire la chaleur fatalement produite par le processus industriel. Emmanuel Moreau.
3: Fareva fabrique des produits ophtalmiques qui doivent être stériles. Le processus industriel impose de les chauffer, de les refroidir et dans les deux cas, une production de chaleur. Chaleur désormais récupérée, stockée dans un ballon et utilisée via une pompe à chaleur. Moins de gaz, mais de l'électricité. Nelly Recrozio, la directrice du marché d'affaires chez EDF.
4: Les process industriels qui fonctionnent sur la base d'énergie fossile peuvent tout à fait être électrifiés. Pas tous à 100%, mais 80 à 85% d'entre eux. Donc, les principaux process, c'est quoi ? C'est la pompe à chaleur. Alors évidemment, ce ne sont pas les mêmes que celles que vous aurez chez vous, dans votre maison, bien sûr. Mais ce sont des pompes à chaleur industrielles. Ce qu'il faut retenir, c'est que les technologies existent, en fait.
3: À Mirabel, ce sont 2 gigawattheures d'économiser, 390 tonnes de gaz par an, l'équivalent de la consommation de 150 maisons individuelles chauffées au gaz. Et sur les 19 sites français de Fareva, la réduction du bilan carbone est de 18%. Le groupe a commencé par des mesures d'économie d'énergie toutes simples, des quick wins, comme baisser d'un degré la température du réseau d'eau, ou bien meilleure isolation. Magali Mussy, la directrice de la responsabilité sociétale chez Fareva.
5: On a une capacité en quick win, donc c'est gain rapide, où on n'a pas besoin d'investir, à gagner 5 voire 10% de la consommation d'usage. Ensuite, il va falloir des investissements et ces investissements vont être plus ou moins importants. La vision qu'on a eue avec EDF en termes de partenariat, c'était qu'ils nous aident à aller chercher des investissements où on aurait des retours sur investissement inférieurs à 3 ans.
3: Dans le cas du site de Mirabel, c'est 2 ans pour un investissement de 800 000 euros subventionné à 55%. Et ce n'est pas qu'une question d'économie, explique Bernard Fraisse, le président de Fareva.
6: Nos clients aussi nous le demandent et ils nous jugent aussi par rapport à nos gains d'énergie et par rapport à notre impact RSE. Ça fait même partie des critères de sélection de certains de nos clients. Je peux en citer des Pfizer aux États-Unis, des MSD, des L'Oréal en France au niveau des cosmétiques. Ils sont très attentifs en fait à ces impacts-là et jugent les entreprises et les notes par rapport aussi à la réduction de CO2 ou autre qu'on peut avoir dans nos usines.
3: Fareva qui va réaliser un projet similaire sur son autre site auvergnat à Saint-Germain-la-Prade en Haute-Loire. L'oxydateur thermique sera remplacé l'été prochain par un oxydateur électrique, ce qui doit permettre de limiter les émissions de CO2 d'un peu plus de 1000 tonnes par an.
0: Merci Emmanuel Moreau, il est 7h21. 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
0: C'est l'heure du jeu. Avec ce matin à gagner 2 invitations pour le premier parc zoologique du monde, 100% dédié aux espèces menacées, qui est situé à 40 minutes de Clermont-Ferrand. C'est le parc animalier d'Auvergne à Ardes-sur-Couze. Bon, vous avez 350 animaux, notamment, et 60 espèces, dont 75% d'entre elles sont menacées d'extinction. On va jouer ce matin avec l'année 1988. Écoutez bien, on vous diffuse 3 extraits, 2 correspondent bien cette année, mais il y a un intrus. Objectif, le trouver.

0: Extrait de son bien d'année 88, il y a un intrus. D'après vous, lequel? On a écouté le duo Elsa et Glenn Medeiros avec un roman d'amitié, Eddie Grant, Give Me Up Johanna, et enfin le grand orchestre du Splendide, Salsa du Démon. Vous voulez tenter votre chance partout? Vous pouvez jouer, hein, même si vous nous écoutez par internet. 04 73 34 2000 dès maintenant et rendez-vous dans quelques instants.
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0: Et à 7h23, en attendant vos appels, voici venir le duo Jean-Jacques Goldman et Sirima. Merci beaucoup pour votre fidélité à Ici Pays d'Auvergne. Il est 7h23.

0: Ici Pays d'Auvergne avec Jean-Jacques Goldman et Sirima, c'était là-bas. Et là-bas, on y va dans quelques instants, c'est à Eda. On va retrouver Virginie.
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0: Bonjour Virginie.
12: Bonjour.
0: Bienvenue sur Ici, Pays d'Auvergne. Vous habitez à Eda. On réécoute les trois extraits, on joue avec l'année 88. Écoutez. Donc ça, c'est Elsa et Glenn Medeiros. Et le grand orchestre du Splendid. D'après vous, Virginie, quel titre n'est pas de l'année 1988?
12: Eh bien, le troisième, la salsa du démon.
0: Eh bien, bravo! Félicitations, Virginie!

0: Le vignoble auvergnat ce matin.
1: Il souffre aussi de la chaleur et plus encore peut-être de la sécheresse. Direction les vignes à Hauteza, au sud du Puy-de-Dôme, dans deux minutes.
0: Dans deux minutes, puisque pour le moment, eh bien, c'est toute l'info en France et dans le monde. C'est le 90 secondes. Et sur Ici Pays d'Auvergne, c'est avec Cyril Ardo-Breton.
2: Scène cauchemardesque, apocalyptique selon les témoins face aux flammes qui ont déjà parcouru 2500 hectares. 23 000 personnes évacuées dans les Landes selon le préfet à Biscarrosse et à Parentis-en-Born. Des maisons détruites selon les pompiers qui n'ont pas encore le bilan précis. Et puis en Gironde, plus de 20 000 personnes évacuées, mises à l'abri en cours pour tous les villages de la presqu'île du Cap Ferret. Évacuation par une route unique, notamment avec des bus mais également des bateaux. L'incendie du massif du Gros Bessillon dans le Var, toujours actif ce matin. Il a parcouru 2700 hectares depuis mardi. Mais les conditions météo s'améliorent. Certains habitants évacués ont pu regagner leur domicile. Deux enquêtes sont ouvertes pour déterminer les origines du feu. Ce matin, la Haute-Garonne en rouge face à un risque très élevé de feux de forêt. 27 départements de l'Ouest et du Sud placés en orange pour un risque très élevé. Dans ce contexte, on attend des renforts aériens venus de nos voisins européens, du Portugal, de Croatie ou de République tchèque. La France a demandé l'activation du mécanisme de protection civile de l'Union européenne, indique Emmanuel Macron. Après la mort de deux pompiers en intervention mardi en Gironde, 100 000 euros collectés en 3 jours, une cagnotte pour soutenir leurs familles et leurs proches. 3 000 personnes ont assisté hier à un hommage dans la commune de Saint-Médard-en-Jalles. Et puis le Tour de France, la 19e étape, aujourd'hui à 2 jours de l'arrivée à Paris. Itinéraire de montagne, 128 km entre Gap et l'Alpe d'Huez.
1: Retour en Auvergne, où il n'y a pas que les céréaliers ou les éleveurs qui subissent les effets de la chaleur et de la sécheresse. C'est aussi le cas des viticulteurs qui s'inquiètent pour leurs vignes et leur production. Tous les jours, les techniciens de la Chambre d'agriculture du Puy-de-Dôme se déplacent sur les exploitations pour constater les dégâts. Exemple, cette semaine à Hauteza, entre Clermont et Issoire, on y produit du rouge, du blanc, du rosé. Le reportage de Lauriane Avard qui a suivi les techniciens au cœur des vignes.
3: Les pieds dans les vignes et une vue sur le Sancy et sur le Puy-de-Dôme, un beau bureau, mais il y a des conditions de travail qui se dégradent. On est sur la parcelle du vigneron Pierre Desor, 3 hectares ici à Hauteza. Et là, on se dirige vers le plantier, c'est là où il a planté ses tout jeunes plants de vignes.
4: Mais même ceux qui sont verts, hein, regardez, ils sont verts en haut. Dans 3 jours, c'est cramé quoi. Je m'appelle Pierre Desor, je suis propriétaire du domaine La Tour de Pierre au Cré et je suis vigneron en Auvergne depuis 20 ans. On les a plantées au mois de décembre, on est au mois d'août, elles ont 8 mois. Elles sont mal en point, elles résistent autant qu'elles peuvent, on les maintient nous autant qu'on peut, mais on va arriver à avoir beaucoup, beaucoup de pertes. Je pense la moitié des plants vont crever.
3: Et pourtant, ce sont des plants de Syrah, c'est un cépage qui vient du sud de la France, qui est censé être plus résistant à la chaleur et à la sécheresse.
4: On a demandé une modification de cahier des charges en se disant que ces cépages seraient plus adaptés justement au changement climatique. Et on ne sait pas la météo qui va faire l'année N. Et voilà. La problématique d'ici aussi, c'est qu'on n'a pas l'eau à proximité. Ben nous, on a fait quand même là-dessus 3 arrosages en ramenant l'eau du village du Cré avec des cuves de 3000 litres. Mais là, voilà, on met 10 litres d'eau par pied. Il y a 3000 pieds, ça fait 30 mètres cubes. Et on se décourage parce que c'est du temps, c'est de l'énergie, et pour un résultat qui va être pas top quoi.
3: Et même les vignes plus âgées accusent le coup. Là, c'est du pinot.
5: Ça, c'est un adolescent qui normalement tous les ans doit prendre du volume. Et ben voilà, ça végète.
3: Avec des feuilles jaunies.
5: Ouais, les feuilles jaunes. C'est les coups de chaleur à plus de 40. Hein. Éric Vindiolet, j'habite Saint-Maurice-et-Salier. Je suis vigneron coopérateur, élu à la Chambre d'agriculture du Puy-de-Dôme. Le vin, c'est du jus, hein. Et ben voilà, on a ça.
3: Petit grain.
5: On ouvre et il y a 2 pépins dedans et il n'y a plus beaucoup de jus. Voilà.
4: Si on n'a pas beaucoup de raisins et qu'en plus c'est pas mûr, ça va commencer à compliquer la partie aval de la production, c'est-à-dire la vinification. Il y a des choses inquiétantes en ce moment-là. Voilà. C'est-à-dire que là, aujourd'hui, moi je suis incapable de faire 1 litre de rosé quoi, avec les raisins que j'ai en place ici. Je ne sais pas comment je vais faire du rosé.
3: Normalement, Pierre Desor produit 100 000 bouteilles par an. Pour le moment, vu l'état actuel de ses vignes, cela représente seulement 30 000 bouteilles.
1: Le reportage de Lauriane Avard. Le reste de l'actualité ce matin en Auvergne, c'est d'abord cette image du Puy de Dôme en feu, le volcan au-dessus de Clermont-Ferrand où un incendie s'est déclaré vers 22h30 hier soir. Sinistre désormais maîtrisé, sous contrôle. Les pompiers sont sur place simplement pour surveillance ce matin, mais il a fallu évacuer quelques 3500 personnes.

0: Personne qui se trouvait au sommet, on va en parler dans le journal de 8h. À 8h également, on reviendra sur l'avenir du Rio, le cinéma indépendant de Clermont-Ferrand. En difficulté financière, le tribunal de Clermont-Ferrand doit rendre sa décision le 7 août prochain. La météo, on profite aujourd'hui parce que les orages vont arriver dans la nuit prochaine.
1: Profitez, Delphine Marion, vous avez entièrement raison. Ce matin, on a déjà des températures assez sympathiques. Hein. Justement, on était sur Eda avec Virginie qui a remporté. Alors, j'ai pas donné, mais l'année pour le Grand Orchestre du Splendide, là, au niveau du jeu, c'est 80, c'est pas 88, c'est pour ça.
0: 80.
1: C'était l'intrus aujourd'hui. Bon, en tous les cas, on est toujours à Eda puisque on a Jocelyne qui habite Rouya, donc Baeda. 12 degrés ce matin, donc au thermomètre. C'est à peu près les températures que vous avez un petit peu partout en Auvergne, sauf sur les hauteurs, hein, c'est un peu plus frais. Là, par exemple, sur Brioude, on a 10 degrés actuellement, vous voyez. Clermont-Ferrand, 12 degrés, et puis à Saint-Flour, 8 degrés. Soyez donc prudents, sinon il n'y a pas de difficulté hein, sur la route. Pour les maximales cet après-midi, elles seront comprises entre 30 et 33 degrés en pleine, 27 à 29 sur les volcans. Et on le disait, risque d'orage dans la seconde partie de la nuit prochaine. Et puis également pour demain samedi matin, je le disais, hein, sur les routes de la région, il n'y a pas de difficulté. Par contre, si vous en remarquez, vous qui êtes déjà sur la route, n'hésitez pas à nous appeler. Hein, c'est Sophie qui vous accueille au 04 73 34 2000. Si vous êtes déjà sur les routes d'Auvergne, bonne route avec ici Pays d'Auvergne. Hein.
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1: 7h36, dans 4 minutes, on retrouve une nouvelle fois, une dernière fois, Sébastien Pinson qui est donc à l'aventure Michelin toute cette semaine. C'est après l'un des classiques également de Marc Lavoine que vous avez très certainement reconnu. Aussi le parking des Anges. Belle matinée avec ici Pays d'Auvergne.

0: Ici Pays d'Auvergne, vos chansons préférées toute la journée. Marc Lavoine, c'était le parking des anges. Et côté musique, Patrick Fiori arrive.
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0: Dans un été en Auvergne, Sébastien Pinson a passé toute la semaine à l'aventure Michelin. Mais bientôt la fin de votre visite, hein, Sébastien.
2: Notre visite qui touche à sa fin à l'aventure Michelin. Alors là, on est un peu dans la partie compétition. Ben, c'est là qu'on teste les nouvelles technologies.
3: Oui, les nouvelles technologies, donc les nouveaux pneumatiques. Là, vous avez notre nouveau pneumatique Michelin Pilote Sport qui est fait avec des matériaux renouvelables, des matériaux recyclés. Parce que Michelin est quand même soucieux de son environnement. Et donc, la compétition nous sert de laboratoire. En fait, on essaye de tester les pneumatiques lors des compétitions. Et ça, depuis le début, vous l'avez vu avec le pneu démontable vélo. On en a parlé un petit peu avant. En fait, on utilise toujours le médium de la compétition pour faire de la publicité et aussi pour nos pneumatiques. Donc c'est quelque chose qu'on essaye de garder. Enfin, en fait, c'est quelque chose qu'on fait depuis le début de la création de l'entreprise. D'ailleurs, ici à Clermont-Ferrand, il nous reste une seule usine de pneumatiques Michelin qui est située juste à côté du musée. Et c'est une usine pour les pneumatiques de compétition uniquement. Donc ces pneus-là que vous voyez en face de vous, ils sont créés juste à côté du musée Michelin à Clermont-Ferrand.
2: C'est toujours plaisant de voir que des entreprises françaises qui participent un peu au pinacle du sport automobile.
4: Alors c'est de la haute couture. Hein. Là, on est sur une usine où c'est plutôt effectivement les pneus d'une très grande technologie et évidemment les pneus grand GP, de GP, des 24 heures du monde sont fabriqués encore aujourd'hui parce qu'on a besoin d'avoir un autocontrôle total et du testing en permanence et ça c'est la haute couture clairement.
2: On va aller voir. Donc voilà, comme nous l'expliquait Olivier, il y a cette partie interaction où vous avez une salle avec des casques, vous pouvez vous immerger dans la vision de Michelin dans le futur, dans la conception de ces produits. Et puis on va avancer avec le concret. On en a entendu parler, on le reconnaît tout de suite, c'est le pneu sans air. C'est une innovation Michelin.
3: Upti, c'est également une roue qui ne crève pas, on n'a pas d'air à l'intérieur. Donc elle se plie un petit peu lors des virages, voilà, elle s'adapte à la route. Et celle-ci, elle est en phase de test avec les véhicules de la Poste dans le nord de la France ou alors DHL à Singapour. Voilà, on attend un petit peu les résultats. Je ne pourrais pas vous en dire davantage, mais c'est peut-être les roues qu'on verrait d'ici quelques années sur nos voitures.
2: Et là, on avance, on quitte la Terre, puisque Michelin participe aussi à l'aventure spatiale.
3: Exactement, on part dans l'espace. On l'a vu, Michelin, c'est évidemment des pneus, mais ils se sont aussi diversifiés, on l'a vu avec l'aviation. Et là, ils s'intéressent au domaine lune-mer. En fait, on a le projet Artemis de la NASA. Les astronautes ont décollé début avril. Et en fait, cette roue-là, elle a été créée pour répondre à l'appel d'offres de la NASA. Donc, c'est une roue qui est faite avec des matériaux très résistants. Elle peut aller de moins 100 à plus 200 degrés, donc idéale pour aller sur la Lune. Et elle a été testée d'ailleurs juste à côté de Clermont-Ferrand, sur le volcan de Lantégie. Les particularités du volcan de Lantégie, c'est qu'il a un sol qui est assez abrasif, un petit peu comme celui de la Lune. Donc c'est une petite fierté pour nous, Clermontois, de le tester juste à côté. Et donc voilà, on est en attente de la réponse. On aurait la réponse d'ici fin 2026, courant 2027, mais on aimerait bien être sélectionné pour...
2: Là, c'est les fameuses appels d'offres.
5: Ça y est, l'aventure Michelin, c'est fini. Ma visite se termine maintenant. J'ai vraiment passé un moment incroyable. On est happé dès les premières secondes. Vraiment, c'est à faire. Le musée Michelin, l'aventure Michelin, à visiter cet été et tout le reste de l'année. Et je remercie bien évidemment toute l'équipe du musée l'aventure Michelin de m'avoir accompagné pour cette belle visite.
0: Merci Sébastien Pinson. Et pour info, ce musée a été inauguré en 2009. Ici Pays d'Auvergne, il est 7h44. Allez, dans moins d'une minute, on part dans vos vacances ici et direction Canet-en-Roussillon. À tout de suite.
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0: Et dans vos vacances ici ce matin, direction les Pyrénées-Orientales, on vous donne une idée de sortie à la fois gratuite et originale. Nous sommes sur le sable de la plage de Canet-en-Roussillon depuis 5 ans. Eh bien, durant l'été, une fois par semaine, le mardi, la commune propose gratuitement à tous les vacanciers de ressusciter une vieille technique de pêche, la pêche à la traîne, qui nécessite un grand nombre de bras, Simon Colboc.
10: D'abord, il faut deux volontaires pour se mettre à l'eau depuis la plage et aller récupérer chacun une des extrémités du filet sur un bateau à 150 mètres du rivage. Philippe, un Canadien de 15 ans, a levé la main.
11: J'ai un peu peur parce que j'ai jamais fait ça, mais on va voir. Il faut nager beaucoup ou marcher parce que c'est pas trop profond.
10: Mais pas de souci, ce matin la mer c'est une piscine, 26 degrés, pas de vagues, et on a pied jusqu'au bateau.
12: Tire la corde. Et là on va caler, là on va ajouter le filet. Attention.
10: Mission accomplie, le filet de 600 mètres de long est déployé, et sur la plage, ça tire.
11: Oh, Is! Oh, Is! Allez Sacha. Les gosses ils sont super contents. Il fait beau, la mer est belle, tout va bien.
13: Allez, on respire, on reprend des forces.
10: C'est dur, alors il faut la jouer collectif.
14: C'est vrai qu'au quotidien, il y a toujours un côté un petit peu individualiste. Et là, de se retrouver, aller tous dans le même sens, ça fait du bien. Ouais. C'est agréable.
15: Oui, ça change de partager avec d'autres. Le partage, il y en a de moins en moins, donc c'est bien. Et puis il y a des jeunes, il y a de la jeunesse, donc c'est ça qui est formidable.
10: Le filet se rapproche.
16: Et alors ça va être la surprise, est-ce qu'il va être bien rempli, est-ce qu'il va y avoir beaucoup de poissons, on va voir.
10: Déjà, pas d'aileron en vue, ça avait marqué Jean-Jacques l'année dernière.
17: On était en train de tirer le filet et au milieu du filet on a vu un aileron apparaître. Et bien sûr, les gens qui étaient à l'intérieur de l'eau se sont dépêchés de sortir, pensant que ça pouvait être un requin. Or ce n'était qu'un poisson lune.
10: Bon, ce matin, seulement 3 petits poissons.
18: Des poissons !
19: Ce sont des mulets.
17: Ça se mange, c'est très bon.
10: Petite pêche, hein. Jeff a déjà vu beaucoup plus gros.
19: Et on a eu une dorade à 2,2 kg, donc c'est énorme. Alors on a mangé à 8 dessus. Hein. C'est ma fille qui l'a tiré au sort à la fin de la pêche. Oui.
10: Oui, parce qu'après avoir tiré le filet, tirage au sort pour partager les poissons.
20: Allez, le premier numéro, le 061.
10: Le 61, c'est Sylvie et ses petits-enfants.
21: Eh bien, on va le manger.
22: Nous le font des fois au barbecue et on adore ça.
10: Mais le plus heureux, c'est sûrement Manu, le pêcheur qui prête son filet pour l'animation.
23: Ça maintient une ancienne pêche. Hein. Parce que moi, je suis né dedans, je suis arrière petit enfant de pêcheur. C'était plaisant, au moins les gens ils s'intéressent et puis c'est joli à voir.
0: Vos vacances ici ce matin, donc, avec Simon Colboc, et c'était à Canet-en-Roussillon. Après Canet-en-Roussillon, eh bien, direction l'Alpe d'Huez dans 3 minutes, puisque c'est l'étape du jour avec Christian Prudhomme. Gap, l'Alpe d'Huez, 19e étape avec une longueur de 127 km. On voit le détail complet après la musique sur ici Pays d'Auvergne. Et à 7h49 tout pile, voici Patrick Fiori. Et le chant est libre. Bonne matinée avec nous.
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1: Ici Pays d'Auvergne, 7h52. C'était Patrick Fiori avec Le Chant Libre. Et côté musique, ils ne seront pas trop de trois pour faire danser. Dans quelques instants, je veux bien évidemment parler de Calvin Harris, Katy Perry et Pharrell Williams. L'étape du jour avec Christian Prodhomme, une grande étape de montagne. Aujourd'hui au programme avec la mythique ascension vers l'Alpe d'Huez, les détails de ce menu légendaire avec le directeur du Tour, Christian Prudhomme, en compagnie d'Emmanuel Collardet.
2: Bonjour Christian Prudhomme.
3: Bonjour.
2: C'est le début d'un final de rêve jusqu'à dimanche, avec non pas une, mais deux arrivées à l'Alpe d'Huez. Vous avez décidé de gâter les amoureux du Tour.
3: Oui, l'Alpe d'Huez, ce sont les 21 virages numérotés. L'Alpe d'Huez, c'est la toute première arrivée en altitude de l'histoire du Tour de France en 1952 avec le succès du Campionissimo Fausto Coppi. Il y avait la volonté de montrer aussi autre chose, mais on ne pouvait pas ne pas faire une arrivée avec les 21 lacets. C'est une étape qui est courte. Aujourd'hui, de Gap jusqu'à l'Alpe d'Huez, avec un début d'étape qui sera très très rude, d'entrée le col Bayard, un enchaînement immédiat avec le col du Noyer et ses pentes très très raides, et puis ensuite un peu plus loin le col d'Ornon et enfin la fameuse montée aux 21 virages numérotés que chaque champion du Tour a envie d'inscrire évidemment à son palmarès. Donc une bagarre de haut vol qui préfigure l'étape plus longue et plus rude encore de demain.
2: Et il y aura évidemment beaucoup de monde. Cette montée, c'est pas juste un enchaînement de lacets spectaculaires, c'est un véritable stade de vélo à ciel ouvert.
3: Oui, la montée de l'Alpe d'Huez, c'est toujours un instant tout à fait particulier dans le Tour de France, pour les champions et aussi dans l'organisation, puisqu'il y a énormément de monde, que les gens sont pleins de ferveur, d'envie, de passion, d'enthousiasme, et que les conseils de prudence, de sécurité, de bon sens, distillés sur tout le réseau ici et sur les antennes de Radio France, France Inter ou France Info, sont absolument capitales. Et les gens sont tous très sympas, ils savent très bien ce qu'il ne faut pas faire, mais au moment où les champions arrivent, ils oublient tout. Donc c'est bien de leur répéter que les consignes de prudence sont capitales, notamment en effet dans la montée de l'Alpe d'Huez.
2: Il faut toujours le dire, protégez, faites attention aux coureurs. Très belle journée à vous sur la route du Tour.
3: Merci.
1: 19e étape, donc Gap, l'Alpe d'Huez. C'est à suivre bien évidemment en direct sur ICI Pays d'Auvergne. Allez, dans quelques instants, on va retrouver, précisément dans 4 minutes, on va retrouver Stéphane Bern, qui nous emmène à l'époque victorienne avec un certain Eugène Rimmel. Cela vous parle peut-être, hein, ce monsieur, rien que le nom peut vous aider. En tous les cas, c'est juste après Calvin Harris, Katy Perry et Pharrell Williams. Voici Feels.

0: 7h58 avec Calvin Harris, Katy Perry et Pharrell Williams, c'était Feels.
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0: Chaque jour avec Ici Pays d'Auvergne, un peu d'histoire en lecture avec Stéphane Bern. Et bien ce matin, ce vendredi, on voyage à l'époque victorienne dans le brouillard de Londres.
3: Un tube noir, une petite brosse et des cils qui s'allongent d'un seul geste. Le mascara ou rimmel est né entre les mains d'un Français, mais de l'autre côté de la Manche. Nous sommes en 1880 à Londres, dans l'élégante Bond Street. Derrière son comptoir, Eugène Rimmel, fils de parfumeur parisien, observe les clientes de la bonne société britannique. Depuis des années, il perfectionne poudre, eau de toilette et savon parfumé. Mais cet hiver-là, il met au point une invention appelée à conquérir le monde. Un mascara non toxique à base de cire et de poudre de charbon. Du charbon pour avoir une meilleure mine, fallait y penser. Fini le kohl qui coule et vous fait ressembler à un panda. Fini les préparations à base de suie ou d'antimoine. Ce produit, facile à appliquer et sans danger, donne au regard une intensité nouvelle. Et ce, en un clin d'œil. Les élégantes londoniennes se l'arrachent. Il se dit même que la reine Victoria en personne ne jure que par le bloc noir et le pinceau d'Eugène Rimmel. Les journaux en parlent et bientôt, le nom du créateur devient celui du produit, le Rimmel. L'invention dépasse vite les frontières. En Italie, en Espagne, en Turquie, on ne dit pas mascara, on demande un Rimmel. Le Rimmel est bien plus qu'un simple tube. C'est maintenant un hit planétaire. Et tandis que d'autres reprendront son idée jusqu'à la marque Maybelline, née en 1913, c'est bien le parfumeur français qui aura posé les bases du maquillage moderne. Eugène Rimmel a donné son nom au Rimmel, Eugène Poubelle à la poubelle. En revanche, notez que le dramaturge Eugène Labiche n'est pas le créateur de Pampi.
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0: Merci de votre fidélité à Ici Pays d'Auvergne, il est 8h. L'actualité avec Delphine Marion Boulle et ce matin le Puy-de-Dôme en feu, c'est l'image de la nuit.
4: Oui, un feu qui s'est déclaré hier soir sur l'une des pentes du volcan emblématique qui domine Clermont-Ferrand. Et alors que se déroulait la première soirée des Nocturnes du Puy-de-Dôme, Fabien Fourel.
5: Oui, la soirée était déjà bien entamée lorsque le feu s'est déclaré sur la façade sud du Puy-de-Dôme. Quelques 3500 personnes venaient d'assister au concert et au coucher de soleil au sommet du volcan et le spectacle de drones devait débuter lorsque vers 22h30, le feu a pris sur le chemin des muletiers. Rapidement, le panoramique des dômes a mis en place des trains en double rame pour évacuer les spectateurs. Il n'y a pas de blessés, indique le panoramique dans un communiqué. Les pompiers de leur côté sont rapidement intervenus. Ils étaient encore sur place ce matin pour surveiller et s'assurer qu'il n'y ait pas de reprise. Les circonstances de l'incendie demeurent pour l'instant inconnues. Une enquête est ouverte pour les élucider.
4: Sachant que la préfecture indique au total 50 sapeurs-pompiers ont été mobilisés. Le feu a parcouru un hectare un peu plus tôt. Et au pied du Puy-de-Dôme, un autre incendie s'est produit à Orsines vers 15h30. Un engin agricole s'est embrasé. 5 hectares de chaumes sont partis en fumée. 29 sapeurs-pompiers et 8 engins ont été mobilisés. Des feux ailleurs en Auvergne, 10 départs de feu rien que sur la journée d'hier dans le département de l'Allier, notamment à Saint-Sauvier où 5 hectares ont brûlé. C'est au nord-ouest de Montluçon à la frontière avec le Cher et la Creuse. Et puis en Haute-Loire, un feu de végétation a démarré hier soir vers 17h à Saint-Julien-des-Chazes, c'est entre Langeac et Sogues. 25 hectares déjà avaient brûlé dans la soirée, une centaine de pompiers étaient sur place. Incendie et justice avec un jeune de 27 ans placé en garde à vue à Clermont-Ferrand. Originaire de Dordogne, il est suspecté d'avoir déclenché le feu qui a détruit 12 hectares dans la commune de Gignat en début de semaine. Ce jeune doit être présenté devant le parquet de Clermont-Ferrand ce vendredi.
0: Et puis deux gros incendies sont en cours en Gironde et dans les Landes.
4: Avec ce matin l'ordre donné par la préfecture de Gironde d'évacuer l'ensemble de la presqu'île du Cap Ferré en pleine période estivale et des bateaux vont être mis en place pour permettre l'évacuation. Le verrou des pompiers n'a pas tenu, le feu est entré dans la presqu'île. Il a déjà parcouru 4800 hectares dans le secteur d'Arcachon et plus de 20 000 personnes avaient déjà été évacuées préventivement hier. Dans les Landes, c'est 23 000 personnes qui ont dû quitter précipitamment leur domicile face à l'avancée des flammes dans le secteur de Biscarrosse et Parentis. Là, le feu a déjà dévoré 2500 hectares. On y reviendra sur le point, dans le point sur l'actualité nationale à 8h30.
0: Des feux favorisés par la sécheresse, sécheresse qui inquiète aussi les vignerons auvergnats.
4: Ouais, tout comme leurs confrères agriculteurs, éleveurs ou céréaliers, le vignoble Puy-de-Moy accuse le coup après les vagues de chaleur, les canicules qu'on a connues. Les vignes sont en stress hydrique chez nous. Elles sont en quelque sorte à l'arrêt. Conséquence, des grains de petite taille qui ont du mal à mûrir. Pierre Desors est vigneron à Hautezat, entre Clermont et Issoire. Il produit d'habitude 100 000 bouteilles par an, du rouge, du blanc, du rosé. Vu l'état actuel de son domaine et s'il n'y a pas d'amélioration, il table sur 30 000 bouteilles, sachant que toute la profession prédit des vendanges précoces cette année.
6: Tout le monde parle de troisième semaine d'août, mais peut-être qu'avec l'état de stress dans lequel les vignes sont, la précocité va un petit peu se décaler. On a au moins perdu une semaine déjà là. Donc on va retomber sur début septembre, je pense. Mais si ça pleut. Si ça pleut pas, je sais même pas, on risque de vendanger très très tard si ça se débloque un jour. Voilà, là il y a deux possibilités. C'est voilà, où on a de l'eau, la vigne reprend son cycle à peu près normal et dit je peux nourrir mes raisins, j'envoie des réserves aux raisins et ça va reprendre un cycle à peu près d'aplomb. Ou ça pleut pas du tout, ça reste comme ça jusqu'aux pluies qui risquent d'arriver peut-être que trop tard. Et à ce moment-là, on vendangera peut-être que fin septembre. Peut-être, oui, peut-être. On saura 15 jours avant vendange à peu près ce qu'on va faire avec nos raisins. Au mieux.
4: Allez, pour savoir s'il va y avoir de la pluie, réponse dans la météo à la fin de ce journal. L'autre conséquence des canicules, mais pas seulement, c'est les rats qui envahissent Mozat. Dans le Puy-de-Dôme, la mairie a dû mener hier une nouvelle campagne de dératisation après des dizaines de signalements et de demandes formulées par les riverains. C'est un secteur bien particulier de la commune qui est touché. Effet collatéral de la sécheresse, mais pas que, explique le maire Mathieu Perrona.
7: C'est un quartier qui est en cours d'urbanisation et donc comme il y a eu des défrichements, les rats sont ressortis. Alors ça c'est une des explications, c'est les chantiers en cours, mais aussi on pense par rapport à la canicule, la sécheresse, donc les rats prolifèrent. Nous on a trois ruisseaux qui traversent d'ouest en est le territoire communal. D'habitude les rats suivaient le cours de l'eau. Aujourd'hui quand on a un tarissement des sources, des petits étangs, des lits de rivière, ils vont ressortir beaucoup plus loin et ils arrivent jusqu'aux habitations. Et puis aussi, on a d'autres problématiques, la multiplication, ce qui est très bien, des composteurs individuels, mais si les personnes ne referment pas leurs déchets, donc ça peut attirer les nuisibles. Et puis aussi les poulaillers partagés, donc là évidemment, ça va attirer les rats.
4: Le maire de Mozat, Mathieu Perrona.
0: Ici Pays d'Auvergne, il est 8h06, stop ou encore pour le cinéma Le Rio.
4: Le cinéma qui a rouvert après d'importants travaux il y a quelques mois, vous en avez parlé sur votre radio. Eh bien, le cinéma indépendant clermontois est en difficulté financière. Le 1er juillet, il a d'ailleurs été entendu par le tribunal de Clermont et ce dernier doit rendre sa décision dans une quinzaine de jours, le 7 août. Redressement ou liquidation judiciaire pour le cinéma. Mais du côté du Rio, on a bon espoir que la justice valide le plan qui a été proposé par l'équipe Kevin Bodrouf.
8: Le Rio a d'abord rappelé qu'il attendait encore 122 000 euros que le CNC s'est engagé à lui verser, tout comme les 30 000 euros du conseil départemental. Dans les deux cas, tout est question de calendrier de paiement, mais le Rio a besoin d'argent au plus vite pour payer ses factures. Et puis une réorganisation du cinéma a été présentée au tribunal. Philippe Laville, membre du conseil d'administration des Amis du Rio.
9: Peut-être en revoyant les plannings d'ouverture du Rio, en louant la salle, en acceptant une publicité qui correspond aux valeurs du Rio aussi, donc c'est les sources de financement que nous proposons à la diversification et en revoyant donc ces durées d'ouverture qui vont entraîner peut-être de revoir également le temps de travail des agents.
8: L'espoir tient aussi en ce moment au fait que le Rio voit enfin revenir son public.
9: Une partie des habitués du Rio, mais aussi un public plus jeune qui se sont intéressés à la situation du Rio qu'ils ne connaissaient pas forcément à partir du moment où ils ont su qu'on était en danger Et donc ce public-là vient, fréquente le Rio avec peut-être d'autres attentes et une curiosité que nous n'avions pas retrouvée au moment où on a rouvert les portes.
8: L'élan de soutien a aussi été financier. La cagnotte pour sauver le Rio a permis de collecter près de 40 000 euros.
4: Et si le cinéma est placé sous redressement judiciaire, il sera mis sous observation pendant une période de 6 mois. Un mot pour vous appeler à la prudence, à la patience aussi, si vous partez en vacances ou vous, si vous en revenez. Il va y avoir du monde sur la route aujourd'hui, en ce vendredi, avec bien sûr une vigilance, un drapeau orange, par bison futé pour la région Auvergne-Rhône-Alpes dans les deux sens. C'est rouge dans le nord-est et le sud-ouest du pays dans le sens des départs. Et demain, ça sera encore plus difficile. La journée est classée rouge dans le sens des départs dans l'ensemble du pays. Jaune, ça c'est la couleur du ciel aujourd'hui, avant de virer à l'orage et de devenir plutôt gris.
0: Oui, vous avez tout résumé. Du beau temps aujourd'hui pour ceux qui partent en vacances. Pour demain, attention, on attend plutôt des orages et donc forcément le retour de la pluie.
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0: Et ce matin, 8h08, des températures déjà assez sympathiques chez vous. On a Sonia qui a 18,7 degrés, mais attention, c'est sur le balcon. C'est à Beaumont. Vous pouvez laisser vos messages sur le Facebook. Pour aujourd'hui, on aura des températures maximales cet après-midi, comprises entre 30 et 33 degrés en pleine. Donc 33 degrés par exemple cet après-midi à Clermont-Ferrand et de 27 à 29 sur les volcans. On le disait, prudence parce que la nuit prochaine en dernière partie de nuit, on va dire un risque orageux donc en Auvergne et puis le retour des pluies dès demain matin et des orages. Soyez donc très prudents sur la route également. On va faire un petit point. Ça s'active notamment sur l'autoroute A711 si vous circulez dans les deux sens entre Pont du Château, donc pour venir sur Clermont-Ferrand mais également pour aller en direction de Pont du Château. C'est compliqué sur cette portion d'autoroute et si vous remarquez d'autres difficultés, 04 73 34 2000. Bonne route avec Ici Pays d'Auvergne.
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0: Et si vous venez nous rejoindre, peut-être que vous sortez du lit actuellement, vous êtes peut-être en vacances, farniente, ben c'est normal, voici Élégance, on va s'en rappeler des vacances avec Vacances, j'oublie tout, qui est également le nom de votre jeu que vous retrouvez tout au long de la journée, pendant tout l'été, sur ici, Pays d'Auvergne. Bonne matinée avec nous. 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

0: Ici Pays d'Auvergne, vos chansons préférées toute la journée avec élégance et tes vacances. J'oublie tout dans quelques instants. Le retour de Drazo pour C'est pas vrai. On parlera des artisans locaux qui sont eux aussi victimes justement d'usurpateurs. À tout de suite.
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0: 8h14, c'est pas vrai, le rendez-vous anti-arnaque, c'est bientôt le week-end, vous allez peut-être faire un tour au marché. Le saviez-vous, les petits artisans locaux peuvent aussi être victimes d'usurpateurs. Drazo, expliquez-nous.
5: Oui, sur les marchés, je vais y revenir, mais surtout sur Internet. Un auditeur, François, me dit qu'il s'est fait avoir par un faux site de confiture artisanale. Manque de peau, me dit François, avec un petit trait d'humour. Il aime bien ses confitures, je suis client depuis longtemps, c'est une petite entreprise, je ne me suis pas vraiment méfié. François passe commande, mais il n'était pas sur le bon site, il n'a rien vu, et je le comprends, l'escroc a changé une toute petite lettre dans l'adresse du site. Il a copié tout le site, les images, les prix, copie quasi parfaite. Cette petite entreprise ne mérite pas des emmerdes pareilles, me dit François. Il a fait bloquer sa carte bleue.
0: Aude, l'arnaque ne sévit pas que sur Internet, on la trouve donc aussi dans les foires et également sur les marchés.
5: Effectivement, et là, histoire assez hallucinante, ça remonte à l'an dernier. Une fromagerie des Vosges s'étonne de recevoir des coups de fil de clients mécontents. Ils se plaignent de prix exorbitants et de s'être fait arnaquer. En fait, un marchand sur les foires et les marchés prétendait vendre leur fromage. Il donnait le nom de leur fromagerie, mais c'était un gros mensonge. Il vendait en fait des fromages bas de gamme et 3 à 4 fois plus cher. Alors comment ne pas se faire avoir? C'est pas évident. Hein. Conseil des gendarmes, déjà regardez bien les prix. Et puis faites attention à l'apparence du stand. Si le vendeur se revendique de telle ou telle boucherie ou fromagerie, mais qu'il ne l'affiche pas ou que l'affiche est juste une pauvre feuille A4 et pas un joli écriteau, une grande bâche, méfiez-vous.
0: Merci bien Drazo pour tous ces bons plans. Allez, dans 2 minutes, on va retrouver les petits bougnards au musée avec des cadeaux à la clé. C'est juste après Powo et le chat sur Ici.

0: ici Pays d'Auvergne, 8h18, c'était Powo avec Le Chat. Et côté musique à suivre, il y a Michael Jackson. Les petits Bounia, élèves de CM1, CM2 de l'école de Charmeil, profitent des vacances pour découvrir les musées. En compagnie de Christophe Barbeau et Mathieu Mouebs, et ils parcourent l'Auvergne pour vous faire découvrir des endroits passionnants. Les voici aujourd'hui dans le Puy-de-Dôme, et écoutez bien parce qu'il y a des cadeaux à la clé.
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3: Nous filons à la maison de la fourme Ambert.
4: Mais je sais pas c'est quoi moi la fourme d'Ambert.
5: C'est du fromage?
4: Bah c'est un goût un peu du bleu.
6: Comment fabrique-t-on un fromage à votre avis?
4: D'abord on met les vaches dans une machine pour que ça presse le lait. Ensuite ils rajoutent du sel, des protéines, des trucs comme ça. Et après ils le stockent dans une cave au sous-sol où il y a plein de fromages comme ça. Plus ils sont vieux, plus ils sont forts au goût. Et plus ils sont jeunes, plus ils sont moelleux et moins ils ont de goût.
7: Le bleu c'est de la moisissure mais qui se mange.
8: En fait je pense que c'est la croûte du coup la moisissure.
9: Mais si la croûte c'est de la moisissure, moi je mange la croûte de tous les fromages donc ça veut dire que j'ai de la moisissure dans le corps ou pas?
10: Moi oui j'aime bien la croûte, je trouve ça donne un petit goût en plus.
11: C'est croquant sous la dent, c'est bon.
12: Non, moi je la mange pas, ma mère elle me coupe les croûtes et après je les donne à mon chien, je le mets dans la gamelle.
13: Pourquoi le fromage pourri?
14: Il y a des asticots dedans.
15: Alors, tous les fromages ne pourrissent pas. Ils passent par une période d'affinage qui va leur permettre de maturer. Ensuite, en ce qui concerne la fourme d'Ambert et tous les fromages qui ont du bleu dedans, ils sont ensemencés avec un champignon qu'on appelle le Penicillium roqueforti, qui ressemble au roquefort, qui va permettre au bleu de se développer. C'est une moisissure, effectivement, en dormance dans le fromage et qu'on va activer en faisant rentrer l'air dans le fromage. C'est pour ça qu'on dirait qu'il pourrit, même si c'est une moisissure qui est contrôlée. Ensuite, est-ce qu'il y a des asticots dedans? Non, sauf un fromage de Corse ou de Sardaigne. Mais c'est pas le cas de la fourme d'Ambert, pas d'asticots dedans.
16: Alors, en venant à la maison de la fourme, Amalia, vous qui nous accueillez là-bas, on va découvrir évidemment les différentes étapes de fabrication de la fourme d'Ambert. Est-ce qu'on va pouvoir, à un moment ou un autre, en déguster?
15: Oui, la maison de la fourme, c'est un espace boutique dans lequel on a des fromages locaux qu'on peut déguster, des produits locaux ou régionaux et aussi des produits, des souvenirs touristiques, on va dire. Un espace musée dans lequel on va découvrir l'histoire et la fabrication de la fourme. Enfin, on a un dernier espace qu'on ouvre l'été pour des ateliers de fabrication, des ateliers de fabrication de faisselle ou de beurre.
16: Nous, avec les enfants, on a envie de rencontrer Myrtille. C'est qui?
15: Alors, Myrtille, c'est notre mascotte. C'est une vache qui accompagne la visite du musée et au dernier étage, on peut la traire. Donc c'est une vache factice parce que ici on peut pas emmener des vraies vaches, on est en plein centre-ville d'Ambert et donc avec des pics qui sont assez réalistes et qui permettent aux enfants comme aux grands-enfants qui osent enfin traire une vache quand ils n'ont jamais osé quand ils étaient petits et donc c'est la possibilité un peu de faire ça.
16: Merci Amalia, c'était formidable.
15: À fond la fourme.
16: Qui veut traire Myrtille, les petits bougnats? Ouais.
0: C'est parfait. Pendant ce temps-là, je vais déguster un morceau de fourme d'Ambert. Les infos avec en bonus des photos de la maison de la fourme sont sur notre site internet ici.fr ou l'application. Ici, vous y trouverez également les 19 autres musées présentés par les petits Bounia. Bon, c'est le moment de vous emmener tout de suite visiter ce musée de la fourme d'Ambert avec une question de nos petits Bounia. Écoutez bien.
17: Comment se nomme la vache mascotte de la maison de la fourme à Ambert?
18: Fourmette, jonquille ou myrtille?
0: Fourbette, jonquille ou myrtille, 04 73 34 2000. Vous appelez Sophie, vous donnez la bonne réponse. Et ce pack famille avec 4 places. Et pour vous, voici venir Michael Jackson côté musique à 8h23 tout pile. Black or White, bonne matinée avec ici Pays d'Auvergne.

0: Ici Pays d'Auvergne, 8h26 avec Michael Jackson, c'était Black and White. Et dans quelques instants, nous allons retrouver Patrick avec le compte.
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0: Bonjour Patrick.
6: Bonjour.
0: Bienvenue sur ICI Pays d'Auvergne. Patrick a écouté attentivement la question des petits bougnats afin de remporter son pack famille, puisqu'il y a quand même 4 places pour la maison de la Fonde d'Ambert. Vous connaissez la maison de la Fonde d'Ambert ?
6: Non, j'y suis jamais allé.
0: Eh bien, ça sera peut-être vous qui irez. On va réécouter cette question qui vous est posée par les petits bougnats. Écoutez bien, hein, Patrick.
7: Comment se nomme la vache mascotte de la maison de la Fourme à Ambert ?
8: Fourmette, jonquille ou myrtille ?
0: Fourmette, jonquille ou myrtille, d'après vous, Patrick ?
6: Eh ben, je pense que c'est myrtille.
0: Eh ben, vous pensez bien ? Bravo Patrick. Bon bah au final vous allez pouvoir aller visiter cette maison de la Fonte d'Ambert, étant donné que vous ne la connaissez pas.
6: Oui.
0: Vous allez, je présume, y aller en famille.
6: Quatre oui, places
0: sont...
6: Oui. Je vais y aller avec ma fille et ma petite fille.
0: Bon bah c'est parfait. Elle se prénomme comment, votre fille et votre petite fille?
6: Eh ben Héloïse et ouais. Noémie.
0: Héloïse, Noémie, et donc il reste une place. Bon, j'arrive.
6: Et ben, y aura ma femme, Martine.
0: Ah mince. Martine. Bon, c'est bon, allez, en famille, à 4. Patrick, en tous les cas, on vous souhaite une excellente journée. Vous avez prévu quelque chose ce week-end ?
6: Oui, je vais faire un petit peu de vélo.
0: Ouais.
6: Et voilà.
0: Ah bah déjà, c'est pas mal. Beaucoup de vélo, oui. Même quelques kilomètres, un petit peu, ou juste comme ça pour vous amuser ?
6: Bon, un petit peu pendant 2-3 heures.
0: Bon, essayez plutôt aujourd'hui ou dimanche, hein, d'accord ?
6: Oui.
0: Avec le temps. Bon, en tous les cas, Patrick, je vous souhaite une excellente journée à Vic-le-Comte. Et puis à très vite sur ICI Pays d'Auvergne, d'accord ?
6: Eh ben, je vous remercie.
0: Au revoir.
6: Au revoir.
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0: Delphine Marion-Boulle, dans l'info d'ICI, on revient sur les modifications du réseau Inspire.
9: À peine 6 mois après son

0: Décollé ce matin pour lutter contre un feu qui a parcouru 2500 hectares. 23 000 personnes évacuées. La préfecture estime qu'entre une dizaine et une centaine de maisons ont été touchées par les flammes. Dans le Var, deux enquêtes ouvertes pour tenter de déterminer les origines de l'incendie du massif du Gros Bessillon. Le feu est toujours actif ce matin selon la préfecture. Il a parcouru 2700 hectares depuis mardi, même si les conditions météo s'améliorent. Le ministre de l'Intérieur, Laurent Nunez, attendu au centre de la gestion interministériel de crise. Il doit prendre la parole sur les incendies dans la matinée. 27 départements de l'Ouest et du Sud sont placés en orange face à un risque élevé de feux de forêt. La Haute-Garonne est en rouge pour un risque très élevé. Dans ce contexte, la France a demandé l'activation du mécanisme de protection civile de l'Union européenne. Notre pays attend des renforts aériens pour lutter contre les incendies en provenance de Croatie, du Portugal ou de République tchèque. Et puis prudent sur la route, bison futé voire rouge aujourd'hui dans le sens des départs pour le quart sud-ouest et le quart nord-est. C'est orange ailleurs. Pour le retour, le quart sud-est est en orange. Demain, tout le pays est en rouge dans le sens des départs.
1: Et dans l'info d'ici, on revient ce matin sur le réseau Inspire. Le réseau de transport en commun de la métropole clermontoise a été lancé en grande pompe en décembre dernier. Mais 6 mois après, il a d'ores et déjà été revu et corrigé, notamment par les nouveaux maires élus au mois de mars. C'est le cas à Clermont-Ferrand, mais aussi à Cournon. Depuis le mois de juin, 3 points de circulation de la commune sont de nouveau accessibles aux automobilistes. C'était une promesse de campagne du nouveau maire, Yannick Prière. Pour cela, il a travaillé en lien avec la métropole de Clermont, mais aussi le SMTC. C'est le syndicat mixte des transports en commun, Lauriane Navarre.
2: Oui, à 3 endroits de la commune, quartier du Lac, pour faire le lien entre le bas et le haut de Cournon, et 2 autres points sur l'avenue de la Liberté, notamment là où on se trouve, au carrefour Place de la République.
3: On peut faire cohabiter le bus, le vélo, les trottinettes, les voitures et les piétons tous ensemble, comme on le fait dans certaines villes.
2: Le maire de Cournon, Yannick Prière, pour qui il était urgent de désengorger le vieux bourg où passaient 250 véhicules par heure.
3: Les gens qui devaient transiter montaient dans le vieux bourg, donc on avait énormément de voitures et le vieux bourg n'est vraiment pas adapté, les rues sont très étroites.
4: Bonjour madame, excusez-moi, vous habitez Cournon ?
5: Oui.
4: Vous êtes au courant qu'ils vont revoir la circulation là ?
5: Heureusement, hein. Parce que vu le bazar que c'est total. Parce que même pour aller voir mes parents, là, qui sont dans le Cournon au niveau de la police nationale, pour aller faire des courses, quoi que ce soit, c'est une galère pas possible. Ils ont 85 ans, ils peuvent rien faire. C'est l'enfer.
4: Vous êtes contente que ça change ?
5: Ah oui. Bonne journée.
2: Et maintenant, les automobilistes peuvent rouler sur ces 3 nouvelles portions, jusque-là réservées exclusivement à la ligne C, qui est un vrai succès avec 15 000 voyages par jour, donc pas question de dégrader le service.
6: On a vérifié sa compatibilité, ce trafic, avec la performance du réseau. Je suis Guillaume Asté, je suis le directeur général du SMTC. Et en fait, pour que ça marche, il faut régler les feux différemment. Puisqu'on avait un temps de verre qui était juste limité à la priorité du bus, on va donner des cycles, ce qu'on appelle des cycles de feu de verre pour cet axe qui est rouvert, plus long, pour pouvoir écouler ce trafic. C'est donc ce compromis-là qui est recherché. Il y a forcément un impact résiduel sur le réseau et sur le temps de parcours sur cette petite section, mais comme ce sont que des petites sections, l'impact est jugé non significatif.
2: D'après le SMTC, la perte calculée pour le temps de trajet de la ligne C est de 5 secondes, mais à voir comment cela évolue, surtout à la rentrée de septembre.
1: Le reportage de Lauriane Navarre. L'actualité en Auvergne ce matin, c'est cette image. Hier soir, le Puy de Dôme en feu, un incendie qui a reparcouru 1 hectare sur la façade sud. Alors même que se déroulait au sommet du volcan la première soirée des nocturnes. On va y revenir dans le journal de 9h, bien évidemment. À 9h également, on reviendra sur la sécheresse chez nous, qui touche aussi le vignoble, notamment dans le Puy de Dôme, avec l'inquiétude des vignerons. On entendra l'un d'entre eux, pour qui c'est du jamais vu. Même en 2003, ce n'était pas à ce point-là. On en parlera dans une demi-heure. Avance à la météo, du beau aujourd'hui. Attention, ça va se gâter un petit peu la nuit prochaine.
7: Mais vous avez bien résumé, j'ai plus rien à faire en fait.
1: Ah si, si, moi je veux bien le détail quand même.
7: C'est vrai, quand même, le week-end. Détail. Bon, alors si vous voulez quelques détails, par exemple, je peux vous donner des températures actuellement. Hein, donc du côté de Moulins, on a 16 degrés pour Montluçon, 15 degrés, donc à 8h34. Clermont-Ferrand, 16 degrés. Brioude, 14. Et Saint-Flour, un petit 11,5, on va dire. 11,5, c'est peu quand même, c'est normal. Sur la route, actuellement, ça roule un peu mieux. Sachez que pour les températures, on va quand même vous les dire pour cet après-midi. On parlait de retour de la pluie, ça sera pour la nuit prochaine. Delphine Marion, pas avant seconde partie de nuit et demain matin. Avant cela, on aura une très belle journée aujourd'hui, avec même des températures encore assez hautes

0: pour la saison au-dessus des normales saisonnières. De 30 à 33 degrés en pleine cet après-midi, 27 à 29 sur les volcans. Et donc ce risque orageux dès la nuit prochaine. On revient une nouvelle fois sur les routes de la région. Tout à l'heure, on avait un ralentissement sur la 711. Lorsque vous veniez aussi bien de Pont du Château en direction de Clermont-Ferrand, mais également dans l'autre sens, sachez que ça va mieux. Donc pour sortir de Clermont-Ferrand en direction de Pont du Château, c'est encore un petit peu compliqué. Par contre, lorsque vous venez sur Clermont-Ferrand, est-ce qu'il y a d'autres difficultés? Bien non, à part ça, par les ralentissements habituels intramuros, mais sinon rien, pas d'accident signalé. C'est plutôt une bonne nouvelle. Si vous remarquez des difficultés sur la route, 04 73 34 2000.
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0: Dans 3 minutes, on parle de la minute hippique avec Olivier Louis. Avant cela, c'est la musique que vous avez reconnue. Voici le groupe Téléphone avec Ça c'est vraiment toi, ça va vous réveiller à 8h36. Bonne matinée avec ici Pays d'Auvergne.

0: Ici Pays d'Auvergne, actu local, musique et bonne humeur, avec un instant téléphone, c'était ça, c'est vraiment toi.
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0: La minute typique avec Olivier et Louis qu'on accueille ce matin, ce vendredi matin. Bonjour Olivier.
2: Bonjour Frédéric, bonjour ici Pays d'Auvergne.
0: Bon, les auditeurs vous connaissent, mais je rappelle quand même, vous êtes le directeur de l'hippodrome et délégué général de la Société des courses de Vichy. Alors, il y a des courses justement à Vichy en ce vendredi?
2: Effectivement, on arrive quasiment à la fin du Festival du Galop. C'est la cinquième journée qui en comporte six. Et voilà, c'est vendredi et c'est une très très belle journée encore qui nous attend après ce feu d'artifice de mercredi, ces courses de jeudi, effectivement.
0: Bon, vous dites cinquième journée, donc il y a également demain, il y a des horaires spécifiques, il y a un cheval à repérer. Expliquez-nous un petit peu cette journée.
2: Alors aujourd'hui, nous n'avons malheureusement pas le quintet, le dernier quintet était hier. Néanmoins, la plus belle course de la journée, c'est le Jacques de Brémond, qui est une knitted race, comme chez nous, qui est une course de sélection. Et ce matin, en faisant le tour des écuries, il y a un cheval qui me plaît beaucoup, moi c'est le numéro 5. Alors il a un nom en particulier, il s'appelle Un Instant. Voilà, il est monté par Christian Desbourreaux, qui est un jockey italien qui monte en France. Et voilà, et ce cheval, il m'a vraiment plu au box. Il était magnifique, il était bien en muscle et prêt à en découdre avec ses collègues.
0: Donc, numéro 5, hein, j'ai noté.
2: Voilà, voilà, effectivement.
0: Je vous écoute.
2: Non, je vous apprends. Au niveau des portes, ouverture des portes à midi. La première course est à 13h43. Voilà, il y aura 8 au programme aujourd'hui. Hier, il y en avait 9. Parce qu'il y a beaucoup de chevaux qui viennent courir sur l'hippodrome de Vichy sur ce milieu du mois de juillet. Et donc, on est ravis d'accueillir tous les participants et les clients à partir de midi.
0: C'est noté et on vous retrouvera également demain matin puisque j'ai bien noté que c'était la cinquième. Donc, il reste une sixième journée. On en reparlera demain matin.
2: Effectivement. Oui. Demain matin, avec grand plaisir, Frédéric.
0: Passez un excellent vendredi. Je rappelle Olivier Louis, donc directeur de l'hippodrome et délégué général de la Société des courses de Vichy. Et à demain matin.
2: À demain matin. Au revoir.
0: Au revoir.
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0: Il est 8h43, allez, dans quelques instants, côté musique, on va retrouver Manon Lisa. Mais avant cela, on va aller se balader, tiens, en camping avec Patricia, oui.
4: Alors, on n'attend pas Patricia ?
0: On se lève tôt hein, ce matin pour distribuer les croissants et le pain aux campeurs. C'est en voiture ou voiturette, je ne sais pas si on peut dire voiturette. Patricia qui est en compagnie de Fabrice, le directeur du camping Le Panoramique. C'est à Mur-à-le-Caire et attention aux chiens surtout.
5: La vie au camping Le Panoramique à Mur-à-le-Caire commence très tôt le matin avec la distribution de pain et de viennoiserie en petite voiture électrique avec le patron himself. Fabrice, on va aller voir si c'est prêt et on va participer à la distribution ce matin. Bonjour Fabrice.
6: Bonjour.
5: Alors ça y est, ça se prépare ?
6: Oui, ça y est, on est prêt à partir à distribuer sur les emplacements toute la viennoiserie et le pain.
5: Vous avez une petite cloche pour prévenir que vous arrivez ?
6: Ah non. On va tous les réveiller sinon.
5: Justement. Allez, c'est parti. On va monter dans la petite voiture électrique bien chargée. Allez, chauffeur.
6: On est parti. Sur les petits pains, on a marqué les emplacements et on va leur distribuer au fur et à mesure sur leur table ou dans un petit sac. Ou à eux-mêmes s'ils sont debout.
5: C'est là qu'on va voir si le campeur se lève tôt.
6: Donc le premier emplacement.
5: Ça, c'est le côté rigolo quand même.
6: C'est le 1. Et là, ça dort, là, tout le monde dort. Le risque, il ne peut pas croquer par un chien. Bah oui, parce que quand tu en vas sur l'emplacement, des fois le chien est.
5: Et puis il est surpris, vous arrivez en courant. Il fait peur, il est impressionnant. Sa jambe, il n'a pas bougé. Il regarde bizarre quand même. Hein.
6: Oui.
5: Bonjour. C'est agréable, hein?
7: Très agréable, oui.
6: L'intérêt aussi de cette petite balade là pour distribuer le pain, c'est de voir si la nuit s'est bien passée, s'il n'y a pas de dégâts ou. Ou on va dire des déchets par terre ou autre, voilà.
5: Bonjour.
6: J'ai oublié le 14.
5: Ah, il est où le 14?
6: Il est en bas.
5: Non mais c'est vrai, c'est impressionnant Fabrice, vous courez comme un fou là.
6: Ouais, c'est que le début de la journée.
5: Et c'est comme ça tout le temps?
6: Bah oui.
5: Alors, quand le panier est vide, évidemment.
6: Il tombe.
5: Il est léger. Bon Fabrice, on a fini, on a bien bossé.
6: Oui, petite demi-heure de distribution, voilà.
0: Merci Patricia Farah, il est 8h45.
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1: Ici Pays d'Auvergne, 8h48, avec à l'instant Manon Lisa. Et c'était le petit pêcheur écouté musique à suivre. Il y aura le groupe Mike and the Mechanics.
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1: Ça se passe en Auvergne, un bon plan pour ce week-end. Pour en parler, j'accueille Marie-Paul Dauphin. Bonjour Marie-Paul.
4: Bonjour Frédéric et bonjour à tous les auditeurs.
1: Bienvenue sur Ici Pays d'Auvergne. Nous allons parler de cette septième édition de ce festival multiculturel qui va se dérouler à Auzelles. C'est ce week-end avec un jeu de mots, Oser la culture. Justement.
4: Tout à fait.
1: Alors, septième édition avec, pendant tout ce week-end, 5 spectacles.
4: Exactement. Donc, on commence aujourd'hui en fanfare. Et le spectacle du soir sera Kraken. C'est un spectacle qui va nous parler de la légende des pirates.
1: Alors, pendant tout le week-end, il y a 5 spectacles pour, on va pas tous les citer, mais il y a 3 pièces de théâtre et 2 concerts sur 3 jours. Mais il y a également une particularité demain soir, c'est une personne qui sera seule sur scène. Enfin, seule, non, parce que c'est un berger, c'est ça, berger Lucas. Est-ce que vous pouvez nous expliquer un petit peu ce qu'est ce spectacle-là?
4: Tout à fait. Donc, Lucas Gentil sera accompagné de son chien Kirouko. Lucas est un acteur berger. Il a mis en parole et en scène son expérience d'alpage. Et donc, il nous la présente dans un spectacle extrêmement poétique et romantique où il parle de sa relation au silence, aux animaux, aux hommes, aux loups. Donc, quelque chose de très, très doux, très agréable. Et ensuite, on change complètement d'univers. On va passer avec le groupe Quinta Fera du Brésil au Portugal et à la Grèce avec de la musique. On va pouvoir même danser pour ceux qui le souhaitent. Et on va donc finir cette soirée de samedi en musique et en chanson.
1: Alors c'est vraiment original, on va revenir sur ce berger Lucas, parce que c'est un spectacle qui s'est monté assez rapidement, très original. Oui. Le berger Lucas, vous le connaissez déjà depuis quelques années, je pense, c'est ça?
4: Ah oui, le festival d'Oser la culture existe grâce à Lucas, puisque c'est lui qui nous a proposé il y a 7 ans la première pièce avec la compagnie La Madone, pièce La Nuit des Rois de Shakespeare, qu'on a montée en 3 semaines avec 3 bouts de ficelle, et c'était formidable, les gens ont adhéré, et c'est qui nous a donné envie de continuer.
1: Alors c'est tout ce week-end à Auzelles. On va peut-être parler un peu parce que il y a quand même 50 bénévoles qui œuvrent justement pour accueillir tout ce public. Vous attendez plus de 600 personnes, je crois encore ce week-end. On peut peut-être les saluer, ces bénévoles qui travaillent à vos côtés.
4: Ah oui, absolument, parce que sans eux rien n'est possible. Et puis ils font partie du festival de façon tout à fait indispensable, voilà. Donc on travaille quand même le festival, on y travaille toute l'année, hein, parce que il y a une semaine dans le dur, mais toute l'année on cherche des spectacles, on va voir les spectacles. Et pour nous il est important de proposer des choses qui soient accessibles à tous. Ce sont vraiment des spectacles tout public pour la famille. Je tiens quand même à citer les 2 autres spectacles qui sont vraiment intéressants, puisqu'on a on a Cello Danza demain après-midi avec Jean-Marie Trottreau, le violoncelle solo de l'orchestre d'Auvergne, qui accompagne pour une danse flamenco Karine Héroux Gonzalez, qui est une très très belle danseuse. Et dimanche matin, nous aurons Les Misérables, une version théâtre de rue, très accessible, très interactive, où on va même rigoler, ce qui est quand même sacré pari avec Les Misérables.
1: Merci bien en tous les cas, donc Marie-Paul Dauphin, donc concernant cette 7e édition de ce festival multiculturel Oser la culture. On peut aller sur oserlaculture.org pour avoir le programme complet. Et puis, on va d'ailleurs offrir 2 invitations pour la soirée justement de demain soir avec ce spectacle du berger Lucas. Pas de questions, il suffit simplement de nous appeler, d'être le ou la plus rapide au 04 73 34 2000. Marie-Paul, on se dit à très vite sur Ici Pays d'Auvergne. On vous souhaite un excellent festival tout ce week-end.
4: Merci beaucoup et puis à bientôt.
1: À bientôt, au revoir. 8h53, si vous venez nous rejoindre, vous êtes les bienvenus. Ça arrive aussi au bon moment, puisqu'il y a Mike and the Mechanics qui arrive. Voici Over My Soul.

0: Mike and the Mechanics avec Over My Shoulder. On va féliciter Marie-Thérèse Dambert qui remporte ses places pour ce festival Osez-la Culture à Osel tout ce week-end. Allez, pour tout de suite, c'est les conseils du docteur Kierzek. Et comme chaque matin, cet été, on le passe en pleine forme sur votre radio ici, Pays d'Auvergne, grâce à vos conseils santé. Et ce matin, on prend notre planche de paddle, docteur, et plouf, allô.
1: Bonjour à toutes et à tous, une activité qui a envahi les lacs, les rivières, les plages, le paddle debout, le stand-up paddle. Alors vous savez, c'est cette planche sur laquelle on se tient debout avec une pagaie, on a soit l'air d'un pro, soit d'un flamand rose en équilibre précaire, mais derrière l'air cool et vacancier se cache un véritable sport de gainage. La bonne nouvelle, c'est que c'est presque accessible à tout le monde. Le paddle est si bon pour notre corps que, contrairement à ce qu'on croit, ce n'est pas seulement un sport de bras. Pour tenir debout sur une planche instable, votre corps active en permanence une chaîne de muscles profonds, les abdominaux, les muscles du dos, les fessiers, les stabilisateurs de la hanche, c'est ce qu'on appelle un gainage postural. Résultat, vous travaillez votre sangle abdominale sans faire un seul crunch. Une heure de paddle, c'est l'équivalent de centaines de gainages statiques. En plus, la pagaie sollicite les épaules, les bras, le dos. Bref, c'est un sport complet, vous l'avez compris. Si en plus on rajoute que c'est bon pour l'équilibre et la coordination, vous avez vu que c'est tout bénef. Alors, les symptômes d'un paddle réussi, c'est-à-dire les bonnes courbatures du lendemain, c'est les abdominaux qu'on va sentir, surtout les obliques, les épaules et le haut du dos qui tirent un peu, et les cuisses et les fessiers qui sont légèrement endoloris. En revanche, si vous avez une douleur aiguë, des fourmillements ou des crampes dans les pieds ou une fatigue excessive ou des vertiges, c'est que là, soit vous avez forcé un peu trop, soit vous êtes déshydraté.
0: Bon docteur, c'est très motivant, mais j'imagine que tout le monde ne peut pas se mettre debout sur une planche du premier coup.
1: Pour commencer debout, même si vous avez deux mains gauches ou deux pieds gauches, choisissez une planche plutôt large et stable. Large, ça veut dire stabilité, évitez les planches de surf trop étroites. Ça, c'est pour les pros. Commencez à genoux, vous mettez à genoux au milieu de la planche, pagayez quelques minutes, trouvez l'équilibre, puis passez un pied après l'autre en position debout, les pieds parallèles, écartés de la largeur des hanches, genoux légèrement fléchis, ne regardez pas vos pieds, regardez loin l'horizon. Et puis la pagaie, tenez-la correctement, une main sur la poignée, l'autre à mi-hauteur, ça va vous aider là aussi à vous stabiliser. Et puis sinon, il y a la assise comme celle que je fais, vous pouvez vous asseoir sur la planche, les jambes pendant tout croisé. Alors c'est sûr que ça fait moins gainage, mais ça peut quand même faire travailler pas mal de muscles. Et puis vous pouvez alterner à paddle debout, paddle assis. Précaution importante, prenez un gilet de sauvetage, attachez votre cheville à la planche avec une laisse ou un cordon et hydratez-vous. On ne sent pas la soif sur l'eau, mais le soleil lui il cogne avec la réverbération. Et puis évidemment, évitez les heures les plus chaudes. Allez, bon paddle, bon été, bonne santé à l'écoute d'ici bien sûr.
0: Merci docteur, allez à venir, bien. Bienvenue chez vous.
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0: Bonjour Mathieu.
8: Bonjour Frédéric, comment ça va?
0: Ben ça va, vous allez prendre la relève en ce vendredi.
8: Il paraît, jusqu'à midi. Et puis vous reviendrez demain et tout au long du week-end.
0: Bien sûr, demain dès 7h.
8: Salut Frédéric,
0: salut,
8: à plus tard.
0: Salut, bonne journée.
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8: Bienvenue à l'écoute d'Ici Pays d'Auvergne en ce vendredi, il est 9h. Avant de regarder la météo du week-end, place aux infos. Bonjour Delphine Marion Boulle.
10: Bonjour Mathieu, bonjour à tous.
8: Le Puy-de-Dôme en flammes, c'est l'image de la nuit.
10: Et avec cet incendie qui s'est déclaré sur le chemin des Muletiers vers 22h30 hier soir, alors que la première soirée des Nocturnes battait son plein. 3500 personnes ont dû être évacuées du sommet du volcan. Il n'y a pas de blessés à déplorer. Côté pompiers, 50 soldats du feu et 5 engins ont été mobilisés. L'incendie a été maîtrisé vers 1h du matin. Il a parcouru 1 hectare. Son origine origine reste inconnue. Le spectacle des nocturnes ne prévoyait pas l'usage d'engins pyrotechniques, précise la préfecture du Puy-de-Dôme. Une enquête est ouverte. Info à retrouver, vidéo aussi sur ici.fr. Un peu plus tôt, 5 hectares de chaume avaient déjà été brûlés au pied du Puy-de-Dôme sur la commune d'Orcine après l'embrasement d'un engin agricole. Quant aux pompiers de l'Allier, ils ont dû faire face à 10 départs de feu rien que sur la journée d'hier, notamment à Saint-Sauvier, c'était au nord-ouest de Montluçon, où 5 hectares sont partis en fumée. En Haute-Loire, une centaine de pompiers étaient mobilisés hier soir à Saint-Julien-des-Chazes. C'est entre Langeac et Sogues. 25 hectares avaient été dévorés par les flammes dans la soirée. Un incendiaire présumé, justement, est en garde à vue à Clermont-Ferrand. Après l'incendie qui a ravagé 12 hectares à Gignat en début de semaine, un jeune de 27 ans, originaire de Dordogne, est suspecté d'en être à l'origine. Il va être déféré, présenté ce vendredi au parquet de Clermont-Ferrand.
8: Et face aux flammes, des dizaines de milliers de personnes sont évacuées en Gironde et dans les Landes.
10: Le bilan grimpe désormais à 25 000 personnes évacuées dans les Landes face à l'avancée des flammes à Biscarrosse et Parentis, où le feu a déjà parcouru 2500 hectares. Côté Gironde, bilan revu à la hausse aussi sur le bassin d'Arcachon. Au lever du jour, les pompiers n'ont pu que constater l'étendue des dégâts. Désormais, 8 700 hectares dévorés par les flammes. Pendant la nuit, le feu a franchi le verrou, pourtant mis en place par les pompiers, et est entré dans la presqu'île du Cap Ferret. Conséquence, depuis ce matin, l'ensemble des habitants du Cap Ferret ont ordre d'évacuer par la route ou par bateau. C'est à lire en détail et à voir en image sur votre application ici.
8: Les vignes du Puy-de-Dôme souffrent de la chaleur et de la sécheresse.
10: Et les vignerons s'inquiètent face à des grains de petite taille avec peu ou pas de jus qui ont du mal à mûrir après les canicules. Et avec la sécheresse, la vigne est en stress hydrique. Comprenez, elle est à l'arrêt. Situation inédite pour Éric Vindiolet, vigneron, coopérateur dans le Puy-de-Dôme et élu à la Chambre d'agriculture du Puy-de-Dôme.
11: Enfin, pour moi, c'est du jamais vu. On a vu de la sécheresse, on a vu des coups de chaud. Et encore au-dessus de 40, je n'ai pas souvenir. Mais les deux en même temps, non. Si on revient à 2003, ça a duré 3 semaines. Là, on a eu une première canicule au mois de mai, une deuxième au mois de juin, une troisième au mois de juillet et quasiment pas d'eau pendant 2 mois ou 2 mois et demi. Il faudra stocker de l'eau, multi-usage, c'est-à-dire pour la population, pour nous agriculteurs, mais pour les industriels aussi. Je pense que ça devient urgent.
10: Un propos recueilli par Lauriane Navarre.
8: Le cinéma Le Rio va-t-il pouvoir passer l'été ?
10: Le cinéma indépendant clermontois est en difficulté financière après avoir engagé d'importants travaux, une véritable remise à neuf. Il a rouvert il y a quelques mois à peine, on vous en avait parlé. Le 7 août prochain, le tribunal de Clermont va annoncer si le cinéma est placé en redressement ou en liquidation judiciaire. L'audience a eu lieu le 1er juillet. Du côté du Rio, on a bon espoir que la justice valide le plan qui a été proposé par l'équipe du cinéma, d'autant plus que la cagnotte participative lancée a permis de collecter pour le moment près de 40 000 euros. Philippe Laville, membre du conseil d'administration des Amis du Rio.
12: Si le tribunal judiciaire nous permet d'entrer dans cette période d'observation, nous allons mobiliser les dons des personnes qui nous font confiance et qui veulent nous aider pour contribuer à relancer l'activité et à diversifier l'activité du Rio. Si c'est la liquidation judiciaire qui était prononcée, encore une fois, bien malgré nous, tous les donateurs retrouveraient leur mise que déjà on ait pu obtenir par les temps qui courent et sachant que les porte-monnaies de tout le monde sont quand même bien, bien secs, qu'on arrive à atteindre une somme d'à peu près 40 000 euros, je m'estime extrêmement satisfait. Après, il faut réintéresser les Clermontois à venir au cinéma, ceux des personnes alentours aussi à venir peut-être pratiquer le cinéma plus qu'à le regarder, à se sentir impliqué plus qu'ils ne le sont aujourd'hui.
10: Devant la justice, l'équipe du Rio a aussi rappelé qu'elle attendait encore 122 000 euros de subventions du Centre National du Cinéma et 30 000 euros du Conseil départemental. Des subventions étalées dans le temps alors que le Rio a besoin d'argent au plus vite pour payer ses factures. Attention, si vous prenez la route qui dit vendredi, samedi, dimanche et vacances d'été, dit du monde attendu. Aujourd'hui, c'est orange en Auvergne-Rhône-Alpes dans les deux sens. C'est même rouge dans le nord-est et le sud-ouest du pays dans le sens des départs. Et puis demain, samedi, la journée est classée rouge par Bison Futé dans le sens des départs dans l'ensemble de l'Hexagone. Du soleil au programme et il faut en profiter.
8: Oui, ça va être un petit peu lourd quand même aujourd'hui, nous dit Météo France.
10: Paraît-il.
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8: On retrouve les fondamentaux de cette semaine avec du soleil et du grand ciel bleu et un temps sec surtout, mais cette ambiance qui va devenir un petit peu pesante cet après-midi avec des températures maximales qui cette fois-ci vont atteindre 32 degrés en pleine, notamment sur le Cantal et le Puy-de-Dôme cet après-midi. La matinée est plutôt calme et agréable. Demain, c'est une journée plus instable avec des premières pluies éparses qui vont tomber sur l'Auvergne le matin. La dégradation orageuse, elle va s'annoncer avec le déclenchement d'orages parfois forts dans l'après-midi qui s'accompagneront d'une baisse des températures, d'averses, de vent et localement de grêle. Attention, et puis dimanche, on retrouvera un temps un petit peu plus calme et partiellement ensoleillé avec des températures respirables. Il faudra en profiter. Vous avez sans doute vu les prévisions de Météo France pour la semaine prochaine. C'est le retour d'une vague caniculaire. Je crois que c'est le quatrième épisode, si je compte bien.
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8: Passez un bon vendredi, on se glisse ensemble tranquillement vers le week-end. On vous accompagne jusqu'à midi avec Côté Musique pour démarrer Mylène Farmer après France Gall dans votre radio.

0: France Gall à 9h10 sur ici Pays d'Auvergne, c'était Hong Kong Star.
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0: On se promène tous les matins dans notre belle région avec la participation des offices de tourisme Auvergnat, la sélection de Terra Volcana ce matin. On va dans quelques minutes vous proposer des animations pour la semaine prochaine et le début du mois d'août avec Antoine Lavastre qui nous rejoindra. Mais d'abord, on va aller découvrir une expo qui est visible jusqu'à l'automne. Une expo que vous allez pouvoir découvrir quand vous aurez un petit moment. Du côté du musée régional d'Auvergne, c'est Maëlig Chauvin qui est la responsable du service musée de Rion, Limagne et Volcan qui va nous la présenter. Bonjour Maëlig.
3: Bonjour Mathieu. Oui, effectivement, c'est une exposition intitulée « Trésors de la Terre d'Auvergne, des minéraux et des hommes » qui est consacrée à la minéralogie, donc à tout ce qui se trouve dans la terre auvergnate. Et c'est à voir jusqu'au 31 octobre, les après-midi de 14h30 à 18h, du mardi au dimanche.
0: On raconte 1000 ans d'histoire à peu près ?
3: Ah, même plus que ça, je dirais, on remonte vraiment au tout début. Et puis, on évoque aussi la formation rocheuse, la formation des minéraux, jusqu'à l'exploitation minière, et puis jusqu'à aujourd'hui, l'influence sur le tourisme, et puis la mode aussi de la lithothérapie.
0: Les visiteurs vont découvrir plus de 80 spécimens de roches et de minéraux, dont certains sont issus du territoire auvergnat.
3: Ils sont tous issus du territoire auvergnat. C'est vraiment la spécificité, c'est que c'est plutôt rare à trouver. Donc il y a eu un gros travail du géologue Pierre Lavina, qui est le commissaire d'exposition, et qui a rassemblé auprès de collectionneurs et de musées, notamment associatifs, privés, etc., des spécimens extrêmement rares.
0: Tels que, parce que moi je me rends pas bien compte, 80, je serais incapable d'en citer 80, hein, j'en connais 2-3 des roches et des minéraux comme ça.
3: Après, parmi les plus connus, on a l'améthyste, oui. On a le quartz, on a la fluorine. Mais bon, après, on a aussi des choses qu'on utilise au quotidien, comme du lithium. Donc voilà, on découvre vraiment des roches originales aussi et moins connues.
0: Et parfois, des objets plus précieux, plus insolites aussi, qui sont bien enfouis sous terre, qu'on n'a pas l'habitude d'aller chercher. L'idée de cette exposition, c'est de les faire remonter à la surface et de nous les faire découvrir.
3: Tout à fait, c'est ça. Et puis évidemment, l'exposition peut être découverte en visite libre, mais aussi à l'occasion d'ateliers. On propose pas mal d'ateliers pour les enfants, notamment pour les 4-6 ans et les 7-11 ans. Et puis aussi des visites ludiques en famille, comme par exemple le 4 août. Pour découvrir l'exposition en faisant des petites manipulations et en découvrant davantage sur les minéraux.
0: Oui, vous nous conseillez quand même d'y aller avec les enfants, Maëlig.
3: Ah, carrément, c'est vraiment une exposition extrêmement familiale, hein, donc non, il ne faut pas hésiter du tout à aller avec les enfants.
0: Et puis j'ai bien envie qu'on donne les tarifs quand même, parce que ce sont des tout petits prix, donc c'est très abordable.
3: Tout à fait, l'entrée à 3 euros et pour les habitants du territoire de Rion, Limagne et Volcan, l'entrée à 2 euros et pour les enfants, c'est gratuit.
0: Voilà, on va pouvoir la découvrir jusqu'à quand cette expo ?
3: Jusqu'au 31 octobre, on fermera avec une grosse soirée Halloween, donc pas hésiter à regarder les agendas et notre programme.
0: Très bien, allez faire un tour là-bas, cette exposition va vous séduire à coup sûr. Trésors de la terre d'Auvergne, des minéraux et des hommes, puisqu'il y a une histoire d'hommes aussi derrière tout ça. On va vous la raconter, vous allez la découvrir. C'est un de nos coups de cœur de l'été au musée régional d'Auvergne avec la sélection de l'office de tourisme Terra Volcana. Merci Maëlig.
3: Merci beaucoup.
0: Passez un bel été, à très bientôt. On continue d'explorer le territoire avec des idées pour occuper vos vacances la semaine prochaine et au tout début du mois d'août. Ce sera après Mylène Farmer sur ici Pays d'Auvergne.

0: C'est à qui le tour? Eh bien, c'est à Antoine.
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0: Bah oui, on s'occupe de remplir votre agenda pendant les vacances. Bonjour Antoine.
3: Bonjour.
0: Antoine Lavaste, responsable du projet Pays d'Art et d'Histoire. Ce matin, on explore le territoire Terra Vulcana avec une sélection de choses à faire durant cette période qui va terminer le mois de juillet et inaugurer le mois d'août. Vous savez sélectionner deux bons plans pour nous, à commencer par un événement qui a lieu mercredi prochain toute la journée.
3: C'est ça, c'est mercredi 29 juillet de 10h30 à midi, de 14h à 16h pour les 6-12 ans. À Rion, une visite de la ville accompagnée des sapeurs-pompiers de la commune, avec le matin une découverte de la ville autour du thème du feu, avec notamment une visite de la tour de l'horloge et de sa célèbre salamandre, et l'après-midi une visite de la caserne des pompiers pour découvrir ce métier qui est particulièrement à l'honneur cet été malheureusement.
0: Voilà, c'est le triste hasard de l'actualité, mais je suis content qu'on puisse mettre à l'honneur les pompiers aussi ce matin, parce que ce sont nos héros de cette période estivale, et c'est bien justement de mêler la visite avec la participation des pompiers. Et puis on le sait, sur ces rendez-vous familiaux, Antoine, les enfants sont tout à fait à la fois friands et impressionnés de tout ce que vont pouvoir voir et apprendre aux côtés des pompiers sur cette journée.
3: Oui, c'est tout à fait ça. De toute façon, le métier de pompier, c'est parti avec, je pense, archéologues et astronautes, des métiers de rêve des enfants. Donc c'est l'occasion de découvrir au plus près le camion de pompier, la caserne et les uniformes.
0: Ça, c'est mercredi. On se retrouve où et quand si on veut en être? Est-ce qu'il faut s'inscrire peut-être auparavant?
3: Oui, le mieux, c'est de s'inscrire. Donc soit par téléphone au 04 73 38 99 94 ou alors sur Internet. Vous tapez « Au feu les pompiers Rion » et vous trouverez directement sur Google le lien pour s'inscrire sur le site notamment Terra Vulcana.
0: Alors, on rappelle que c'est ce 29 juillet, donc ce mercredi, terravulcana.com hein, pour en savoir plus. On va regarder un tout petit peu plus loin avec vous, Antoine, aussi, puisqu'il y a un rendez-vous très sympa qui se prépare pour le 6 août. Ça va être là très très vite. On va aller faire un tour à la Moutade.
3: Oui, ça c'est une balade pour toute la famille à la Moutade, qui est du coup une ville de la commune de Chambaron-sur-Morge, donc dans la plaine de la Limagne, avec une visite qui aura lieu à 18h30 intitulée « Flânerie musicale en Limagne », où vous pourrez suivre un conférencier vous narrant l'histoire de la Moutade, qui est une ville d'origine médiévale avec ce qu'on appelle un fort villageois, donc c'est-à-dire que le centre-ville était fortifié, une très belle église et un riche patrimoine, et le tout sera accompagné par une musicienne, une violoniste, Gwendoline Bellenet, qui partagera des moments au violon pour ponctuer la visite.
0: Oui, parce que pour être tout à fait honnête avec vous, Antoine, je ne connais pas très bien la Moutade, mais vous me conseillez le lieu, c'est à voir.
3: Oui, c'est tout à fait à voir. C'est l'une des communes méconnues de la Limagne, mais qui vaut vraiment le détour. Et surtout, là, la visite mariera à la fois le côté patrimoine et le côté musical. Donc, dans tous les cas, il y en aura pour tous les goûts.
0: Oui, sympa cette idée que vous avez eue. Là aussi, il est prudent peut-être de se manifester un peu auparavant pour réserver.
3: Pour réserver, c'est mieux, mais après, vous pouvez venir aussi librement. Donc, c'est le jeudi 6 août à 18h30 et le rendez-vous est devant l'église de la Moutade.
0: Et là aussi, vous allez sur terravulcana.com si vous voulez avoir les informations. Évidemment, tout l'agenda, tout ce qu'il faut faire cet été sur ce territoire y est compilé, évidemment, sur le site. Merci beaucoup, Antoine.
3: Merci à vous.
0: Je vous souhaite un bon week-end et un bel été si on n'a pas l'occasion de se reparler.
3: Au revoir.
0: À bientôt lundi. On continuera, bien sûr, notre petite exploration de ce qu'il y a à faire cet été en Auvergne. On vous emmènera pêcher aussi dans le Livradois-Forez, faire un petit peu de randonnée avec des balades fraîcheurs en forêt, des bons plans pour randonner à l'ombre. Je crois que la semaine prochaine, on en aura bien besoin. Ce sera lundi dès 9h et vous serez en compagnie de Patricia Farah, toute bronzée.
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8: 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On en parle dans un instant avec Arnaud Fontanet, chercheur.
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0: Allez, on y va. 04 73 34 2000. Vous allez jouer avec vos souvenirs de tubes de l'été. On teste vos connaissances pendant les vacances sur ici Pays d'Auvergne. Et vous allez gagner des cadeaux. Elle est pas belle la vie. Quel cadeau au programme ce matin? Deux billets pour emprunter les trains Agrivap, les trains de la découverte sur un parcours de 42 km entre Amber et la Chaise Dieu. Parcours de viaduc, tunnel, ruisseau, panorama du Livradois. C'est une ligne de chemin de fer remarquable qui relie Amber à la Chaise Dieu et qui vous offre une diversité de paysages préservés. Ce pour le plus grand plaisir des voyageurs et de leur famille. Vous allez vivre un magnifique voyage en gagnant ces deux billets. Je vous souhaite déjà bonne chance pour franchir la redoutable barrière du standard car vous êtes très nombreux, très nombreuses cet été pendant les vacances. Alors, trois tubes que vous allez entendre dans les toutes prochaines secondes pour vacances. J'oublie tout. Je vais affirmer que tous les tubes que je vous propose sont sortis durant l'été 1976. Sauf un. Faudra nous dire lequel. Lequel serait pas sorti en 76. Écoutez bien.

0: Alors, vous venez d'entendre Dalida, les Gypsy King et les Bee Gees. Moi, je vous affirme que ce sont trois tubes de l'été 1976. Il y a un petit intrus là-dedans. Il faut retrouver lequel.
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0: En attendant et en guise de musique d'attente dans le téléphone, je vous propose Lionel Richie. All night long sur ICI Pays d'Auvergne pendant que vous faites chauffer le standard.

0: Lionel Richie à quasiment 9h30.
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0: Bonjour Daniel. Ça va Daniel? Oh là là, vous êtes loin du téléphone. Rapprochez-vous Daniel. Vous m'entendez? Ah ça y est, ça va un petit peu mieux. Daniel, c'est bientôt le week-end. Qu'est-ce que vous allez faire?
2: Qu'est-ce que je vais faire?
0: Très bien, c'est des bons moments en famille à venir, ça. Daniel, réécoutons le mix de trois tubes de l'été. L'été 76, c'est ce que je vous ai affirmé. Effectivement, deux des tubes qu'on vous a proposés sont sortis l'été 76, mais il y a un vilain qui s'est glissé dedans, un intrus qu'il faut reconnaître. On réécoute et vous nous direz qui vous avez identifié juste après.

0: bah oui, oui, oui. En tous les cas, merci beaucoup Mathieu, et puis bonne journée à vous tous.
1: C'est gentil Daniel, à très bientôt, je vous embrasse.
0: À très bientôt, moi aussi, au revoir.
1: Et revenez quand vous voulez bien sûr. Autre session de vacances, j'oublie tout parce que c'est pas fini pour aujourd'hui. Ce sera avec Martial Portail cet après-midi à 17h45 avec un autre très beau cadeau. En attendant, je vous offre Bibi dans la radio. Tout doucement.

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0: Ce week-end, ne manquez pas la nouvelle édition du concours Saint-Nectaire, 25e du nom, qui aura lieu à Marcenat dans le Cantal ce dimanche 26 juillet pour mettre à l'honneur l'AOP Saint-Nectaire, le savoir-faire des producteurs, des affineurs, des laiteries de la filière, avec de nombreuses animations ouvertes au public. Trois catégories participent au concours avec une centaine de producteurs, une douzaine d'affineurs et vous qui allez pouvoir goûter et vous régaler. Saint-Nectaire fermier, Saint-Nectaire laitier, challenge affineur au programme de ce concours très sérieux. Et puis du côté des animations, démonstration de fabrication de fromage et de chiens de troupeau, des spectacles folkloriques et musicaux, des animations pour les enfants, ainsi qu'une promenade en

0: Calèche, soyez au rendez-vous ce dimanche 26 juillet dans le Cantal à Marsena. Enfin plutôt à Marsena, comme ils disent dans ma famille. Salut Christian, si tu nous écoutes.
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0: Africa, j'ai larcené, c'était Rose Laurence sur Ici Pays de Man. Le larcène, c'est le petit que vous avez entendu. Pourquoi ? Parce que je suis sourd comme un pot.
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0: Ça va pas aller en s'arrangeant cette histoire. Bonjour Sandra.
3: Bonjour.
0: 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Dans ces 7 sites, eh bien, figure Royatonic. 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Alors, je vous attends avec impatience, Sandra, parce qu'on a beaucoup parlé des bains, évidemment, cette semaine. C'est incontournable à Royatonic, mais vous, vous êtes la chef d'équipe de l'espace soins, et les soins, c'est aussi une activité évidemment très importante à Royatonic.
3: Tout à fait, oui.
0: Il y en a beaucoup. On va pouvoir prendre soin de quoi ? De notre corps, de notre visage plus particulièrement, seul ou en couple ?
3: Tout à fait, oui. On a des massages du corps et également des soins visage.
0: Allez-y, donnez-moi un petit peu l'étendue de tout ce que je peux envisager de faire en matière de soins chez Royatonic à la carte.
3: Alors, ça dépend ce que vous recherchez. Si vous recherchez plutôt un massage détente, relaxation avec une pression douce, je vous conseillerais plutôt le massage oriental qui dure une heure, le massage lomi-lomi qui dure aussi une heure, ou alors on a également le massage crânien qui est sous-estimé mais qui fait beaucoup de bien, qui dure 30 minutes. Et on a aussi le massage signature qui dure une heure et demie, où là on a vraiment le temps de se détendre. La particularité, c'est qu'on va venir masser avec des pierres volcaniques, des pierres chaudes pour bien détendre les muscles, également avec des pierres froides uniquement sur les jambes pour venir relancer la circulation sanguine. Et à la fin, vous avez un bon massage du visage et du crâne.
0: Donc on va rassurer celles et ceux qui se disent « j'ai aucune raison d'aller me faire masser parce que j'ai mal nulle part ». On est sur du bien-être, on n'est pas obligé d'avoir des bobos, d'avoir mal au dos pour se faire masser et espérer que ça nous soulage.
3: Oui, tout à fait. On n'est pas obligé d'avoir des douleurs. On peut simplement avoir envie d'échapper un peu au quotidien, de se détendre. C'est aussi anti-stress. Le mental va avec le physique, donc c'est important de prendre soin de soi.
0: Voilà. Des techniques qui viennent des 5 continents pour ce qui est des massages. On a le top du top chez Royatonic, un condensé de ce qui se fait de mieux.
3: Oui, c'est vrai qu'on a une carte très variée. Donc, c'est basé sur les voyages. On a énormément de massages du monde. Voilà, on a le massage Twina Anmo qui peut se pratiquer au sol sur un futon, comme en Asie. Donc, ça permet voilà de faire d'autres choses aussi, de découvrir d'autres cultures.
0: Allongé sur un futon, vous avez dit, qu'est-ce que c'est qu'un futon ?
3: Oui, tout à fait, oui. C'est comme un matelas.
0: Ah, voilà. D'accord. Ok. On entend aussi beaucoup parler, moi je ne connais pas grand-chose, mais de massage oriental. Pourquoi le massage oriental, c'est si bien, c'est si réputé ?
3: Eh ben, parce que c'est un massage assez doux, assez relaxant, donc ça peut convenir à tout type de personnes, que vous ayez des douleurs ou non. Donc, c'est vrai qu'on le fait beaucoup, ouais.
0: Alors, vous savez, Sandra, on n'est pas tout à fait à la mi-temps de l'été. On a bien attaqué le mois de juillet, on va passer en août. Donc, ça veut dire qu'il y a à peu près la moitié des personnes qui nous écoutent qui n'ont pas encore attaqué leurs vacances et qui se disent de toute urgence, il faut que je fasse quelque chose parce que je suis à bout. Si les vacances, c'est pas tout de suite, qu'est-ce que vous me conseillez comme massage pour vraiment... relâcher un petit peu la pression de l'année, là.
3: Toute la carte, ou sinon, on a également le massage sur mesure. C'est un massage personnalisé où là, vous pouvez vraiment demander ce que vous voulez. Donc voilà, il faut vraiment parler avec la praticienne. On peut vraiment mélanger toutes sortes de techniques. On peut, par exemple, faire du musculaire sur du dos, faire du drainage sur les jambes, ou juste vraiment un massage relaxant. Vous pouvez demander d'insister sur une zone en particulier. C'est souvent le dos ou le crâne qui est très apprécié aussi. Il faut pas sous-estimer aussi les soins visage.
0: Ouais.
3: C'est important de prendre soin de son visage, surtout avant de partir en vacances, avant l'été, pour venir bien nettoyer sa peau en profondeur, exfolier sa peau, pour avoir un joli bronzage aussi.
0: J'ai jamais réussi à me faire masser les pieds. À chaque fois, on m'a proposé, je me suis dit, ça va me chatouiller, ça va être une catastrophe. Est-ce que le massage des pieds, ça chatouille, Sandra ?
3: Alors, ça dépend à quel point vous êtes chatouilleux, mais vous pouvez toujours nous prévenir. Et dans ce cas, on appuie plus fort pour être sûr de pas vous chatouiller.
0: Très bien.
3: Si vous avez vraiment une zone où vous avez des craintes, des a priori, des appréhensions, on n'est pas obligé de les faire, on peut les éviter. C'est vraiment propre à chacun. Voilà.
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0: Bon, voilà, bah voilà, ça laisse le temps de s'organiser. Merci beaucoup Sandra.
3: Merci à vous.
0: Bel été à Roya Tonic, à très bientôt.
3: Au revoir.
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0: C'est bien cette petite ambiance là pour ce vendredi matin avec l'un des titres les plus incontournables de Matt Bianco, More Than I Can Bear sur Ici Pays d'Auvergne.
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0: D'ailleurs, j'ai rien compris de ce que j'ai dit. Qu'est-ce que ça veut dire More Than I Can Bear? Bear comme un ours, d'ailleurs, je pense, j'en sais rien. 04 73 34 2000, si vous savez, c'est les cahiers de vacances, on fait de l'anglais aujourd'hui. On va partir explorer l'aventure Michelin grâce à Sébastien Pinson qui y est depuis lundi. C'est le reportage Un été en Auvergne. On va se tourner vers l'avenir ce vendredi, Sébastien.
3: Notre visite qui touche à sa fin à l'aventure Michelin. Alors là, on est un peu dans la partie compétition. Ben, c'est là qu'on teste les nouvelles technologies.
4: Oui, les nouvelles technologies, donc les nouveaux pneumatiques. Là, vous avez notre nouveau pneumatique Michelin Pilote Sport qui est fait avec des matériaux renouvelables, des matériaux recyclés. Parce que Michelin est quand même soucieux de son environnement. Et donc, la compétition nous sert de laboratoire. En fait, on essaye de tester les pneumatiques lors des compétitions. Et ça, depuis le début, vous l'avez vu avec le pneu démontable vélo. On en a parlé un petit peu avant. En fait, on utilise toujours le médium de la compétition pour faire de la publicité et aussi pour nos pneumatiques. Donc c'est quelque chose qu'on essaye de garder. Enfin, en fait, c'est quelque chose qu'on fait depuis le début de la création de l'entreprise. D'ailleurs, ici à Clermont-Ferrand, il nous reste une seule usine de pneumatiques Michelin qui est située juste à côté du musée. Et c'est une usine pour les pneumatiques de compétition uniquement. Donc ces pneus-là que vous voyez en face de vous, ils sont créés juste à côté du musée Michelin à Clermont-Ferrand.
5: C'est toujours plaisant de voir que des entreprises françaises qui participent un peu au pinacle du sport automobile.
6: Alors c'est de la haute couture. Hein. Là, on est sur une usine où c'est plutôt effectivement les pneus d'une très grande technologie et évidemment les pneus grand GP, de GP, des 24 heures du monde sont fabriqués encore aujourd'hui parce qu'on a besoin d'avoir un autocontrôle total et du testing en permanence et ça c'est la haute couture, clairement.
5: On va aller voir. Donc voilà, comme nous l'expliquait Olivier, il y a cette partie interaction où vous avez une salle avec des casques, vous pouvez vous immerger dans la vision de Michelin dans le futur, dans la conception de ces produits. Et puis on va avancer avec le concret. On en a entendu parler, on le reconnaît tout de suite, c'est le pneu sans air. C'est une innovation Michelin.
4: Upti, c'est également une roue qui ne crève pas, on n'a pas d'air à l'intérieur. Donc elle se plie un petit peu lors des virages, voilà, elle s'adapte à la route. Et celle-ci, elle est en phase de test avec les véhicules de la Poste dans le nord de la France ou alors DHL à Singapour. Voilà, on attend un petit peu les résultats. Je ne pourrais pas vous en dire davantage, mais c'est peut-être les roues qu'on verrait d'ici quelques années sur nos voitures.
3: Et là, on avance, on quitte la Terre, puisque Michelin participe aussi à l'aventure spatiale.
4: Exactement, on part dans l'espace. On a vu, Michelin, c'est évidemment des pneus, mais ils se sont aussi diversifiés, on l'a vu avec l'aviation. Et là, ils s'intéressent au domaine lune-mer. En fait, on a le projet Artemis de la NASA. Les astronautes ont décollé début avril. Et en fait, cette roue-là, elle a été créée pour répondre à l'appel d'offres de la NASA. Donc, c'est une roue qui est faite avec des matériaux très résistants. Elle peut aller de moins 100 à plus 200 degrés, donc idéale pour aller sur la Lune. Et elle a été testée d'ailleurs juste à côté de Clermont-Ferrand, sur le volcan de Lantégie. Les particularités du volcan de Lantégie, c'est qu'il a un sol qui est assez abrasif, un petit peu comme celui de la Lune. Donc c'est une petite fierté pour nous, Clermontois, de le tester juste à côté. Et donc voilà, on est en attente de la réponse. On aurait la réponse d'ici fin 2026, courant 2027, mais on aimerait bien être sélectionné pour...
5: Là, c'est les fameuses appels d'offres.
3: Ça y est, l'aventure Michelin, c'est fini. Ma visite se termine maintenant. J'ai vraiment passé un moment incroyable. On est happé dès les premières secondes. Vraiment, c'est à faire. Le musée Michelin, l'aventure Michelin, à visiter cet été et tout le reste de l'année. Et je remercie bien évidemment toute l'équipe du musée l'aventure Michelin de m'avoir accompagné pour cette belle visite.
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0: M. Pokora sur ICI Pays d'Auvergne avec à l'instant quand même. Pour préparer toutes vos soirées camping dans la région ce soir et vous mettre dans l'ambiance après les infos, j'ai calé pour vous Joe Dassin. Allez, forcément, on écoutera Dans les yeux d'Émilie dans une dizaine de minutes sur ICI Pays d'Auvergne. À tout de suite.
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1: Bon vendredi, c'est bientôt le week-end. Vous écoutez Ici Pays d'Auvergne, il est 10h. Le flash Delphine Marion Boule. Va-t-on vers un scénario similaire à l'été 2022 dans le sud-ouest ?
2: Les flammes semblent toujours incontrôlables en Gironde et dans les Landes. En Gironde, le feu continue sa progression sur le bassin d'Arcachon. Encore un bilan alourdi, désormais plus de 10 000 hectares au moins parcourus par les flammes et 40 000 personnes évacuées dans le secteur. C'est ce qu'indique il y a quelques minutes Laurent Nunez, le ministre de l'Intérieur. Les flammes ont franchi le verrou des pompiers et atteint la presqu'île du Cap Ferré. L'évacuation complète de la presqu'île est en cours par voiture et par bateau. Dans les Landes, un incendie a démarré hier à Biscarrosse, plus de 2500 hectares touchés et 25 000 personnes désormais sommées d'évacuer face à l'avancée des flammes. Pour avoir un ordre d'idée, des immenses feux de l'été 2022 en Gironde, c'était un peu plus de 20 000 hectares ravagés à l'époque.
1: Et chez nous, c'est le Puy-Dôme qui a été touché par les flammes hier soir.
2: Avec cet incendie qui s'est déclaré sur le chemin des Muletiers vers 22h30, alors que la première soirée des nocturnes battait son plein. 3500 personnes ont dû être évacuées. Il n'y a pas eu de blessés. Côté pompiers, 50 pompiers mobilisés et 5 engins. Le feu a été maîtrisé vers 1h du matin. Il a parcouru 1 hectare. Son origine reste inconnue. Une enquête est ouverte. L'info est à retrouver sur ici.fr. Les feux et la justice avec à Clermont-Ferrand, un jeune de 27 ans en garde à vue. Originaire de Dordogne, il est suspecté d'être à l'origine de l'incendie de Gignat en début de semaine. 12 hectares avaient été touchés par les flammes. Le jeune homme va être déféré ce vendredi devant le parquet de Clermont-Ferrand.
1: Le cinéma Le Rio va-t-il pouvoir passer l'été ?
2: Réponse le 7 août prochain au tribunal de Clermont-Ferrand qui doit annoncer si le cinéma est placé en redressement ou en liquidation judiciaire. Le cinéma qui avait engagé d'importants travaux et a rouvert il y a quelques mois la cagnotte participative a permis de collecter près de 40 000 euros. Le Rio a également rappelé à la justice qu'il attendait 122 000 euros de subvention du Centre National du Cinéma et 30 000 euros du Conseil départemental.
1: 10h02 sur Ici Pays d'Auvergne, on va parler du Tour de France avec un monument aujourd'hui pour la 19e étape.
2: Avec l'Alpe d'Huez au programme pour le peloton, 128 km, 4 cols et pour finir les 21 virages mythiques de cette montée hors catégorie. Après la victoire de Richard Carapaz hier, tous les regards se tournent vers Tadej Pogacar qui n'a encore jamais levé les bras à l'Alpe d'Huez. Tandis que les Français espèrent briller sur ce terrain de légende, Paul Sexas veut monter sur le podium. Beau temps. En tout cas, ça va se corser après.
1: J'ai cru que vous n'alliez pas arriver à la fin de la phrase. C'est à peu près bien résumé.
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1: Il fait beau, le ciel est parfaitement bleu avec des nuages quasiment inexistants, mais Météo France annonce que ça va devenir un peu lourd cet après-midi avec des températures qui gagnent quelques degrés par rapport à hier. Nous aurons 31 degrés à Moulins et Montluçon, 32 à Vichy, 32 également pour Clermont et Issoire cet après-midi, 32 à Saint-Flour et 34 degrés. Comment c'est un petit peu lourd. Pour Aurillac, ça va craquer demain avec un temps très instable au réveil et des orages qui vont arriver dès la mi-journée. Ils vont concerner principalement le Puy-de-Dôme, le Cantal et la Haute-Loire. La Liesse devrait normalement passer entre les gouttes. Attention à ces orages qui livrent de fortes averses localement avec de la grêle et de forts coups de vent. Soyez donc très prudents demain. Retour au calme pour dimanche.
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1: On y va ? Avec Joe Dassin tout de suite. Dans les yeux d'Émilie sur Ici Pays d'Auvergne, je vous souhaite un bon vendredi avec nous.
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0: Bah oui, bienvenue, on est là, on vous accompagne jusqu'à midi avec notre découverte des châteaux, un château magnifique que je vous proposerai tout à l'heure à 10h30 avec la route historique des châteaux d'Auvergne. On prendra la direction du château de la Palisse. Vous le connaissez forcément de nom, le château de la Palisse. Ce sont d'innombrables générations qui se sont succédées et il y a plein d'animations, plein d'événements cet été pour vivre l'expérience de ce château de la Palisse et une nouvelle pièce qui a ouvert. Oui, nouvelle pièce dans le château que vous allez pouvoir découvrir. Apparemment, ça déplace des foules entières. Nous y ferons un tour dans une demi-heure sur ici Pays d'Auvergne, dans notre rendez-vous estival La Vie de Château. En attendant, bonne matinée avec très vite Indochine et Canary Bay, puis tout de suite Vita, son nouveau titre. Ça fait mal.

0: Ici, on aime Vita, c'est pour ça qu'on l'écoute avec son nouveau tube « Ça fait mal » sur ici Pays d'Auvergne. Prenons la direction de Montferrand à présent, grâce au reportage L'Auvergne dans mon histoire depuis lundi. Lucie Agostinho nous propose de rencontrer une passionnée de fleurs qui s'appelle Cécile et qui a ouvert un lieu tout à fait inédit et pour le moins étonnant. C'est un salon de thé, mais également une activité de fleuriste. Elle a combiné les deux, sont ses deux passions. Et dans son atelier, vous allez trouver des matériaux de récup, du bricolage, des végétaux glanés dans la nature ou en cours de séchage. Bref, tout un bric-à-brac indispensable à l'univers de Cécile. On pousse la porte ce vendredi avec Lucie.
1: Nous sommes toujours dans la boutique à Montferrand avec Cécile et nous allons découvrir une de ses spécialités, à savoir les kokedama.
2: Je disais tout le temps, je veux créer une bulle de verdure, c'est mon univers et je veux le partager. Et les kokedama,
3: c'est ça.
2: C'est une boule de terre. Koke, en japonais, je n'ai pas fait japonais première langue, mais ça veut dire terre. En fait, une boule de terre entourée de mousse de laquelle ressort une plante.
3: D'accord.
2: Ça, c'est...
3: Donc, c'est une technique japonaise.
2: C'est une technique japonaise. C'est un... Alors, on pourrait dire que c'est un art japonais,
3: ouais.
2: Mais en fait, ce n'est pas un art ancestral. Comme l'ikebana, qui est une autre technique de fleuriste, d'art floral. Là, c'est des années 90, le kokedama.
3: Ah, c'est pas si
2: vieux. C'est hyper récent. Voilà. En atelier, j'explique la technique vraiment du kokedama japonais, que moi, je n'utilise plus après dans mes pratiques ou dans mes créations habituelles. Mais je l'explique parce que c'est important de comprendre pourquoi on a toutes ces étapes. L'étape qui a en plus qu'on ne met plus ou que les collègues n'expliquent pas, c'est qu'on met de l'argile, en fait. Et donc, on va remplacer un pot par de l'argile, un pot
3: d'accord.
2: en terre ou en plastique, parce qu'une plante verte, elle est dans un contenant et elle a, l'échange avec l'air, il n'est que à l'horizontale, sur le dessus. Ici, c'est protégé, donc l'eau ne s'évapore pas.
3: Mm-hmm.
2: Alors que dans une boule comme ça, eh ben, ça peut s'évaporer sur toute la surface.
3: D'accord.
2: Et c'est pour ça que
3: d'où la présence de
2: on
3: l'argile.
2: Met de l'argile pour mm-hmm. éviter que ça s'évapore et pour que ça reste humide et on arrose beaucoup moins.
3: Donc au départ, vous prenez la plante,
2: une plante
3: avec sa racine,
2: terre,
3: avec, voilà. Et voilà, vous l'entourez de terre.
2: Voilà, ensuite on met de l'argile et ensuite on met de la mousse.
3: Et enfin la mousse qui a une action juste esthétique ou qui a aussi une raison autre.
2: La mousse, c'est mon végétal préféré. Elle n'a pas de racine en fait, elle absorbe l'humidité par diversité. Là, comme nos intestins, qui sont dans les feuilles, en fait.
3: Et comment est-ce que vous avez découvert ça, cette technique-là?
2: Moi, j'aime tout ce qui est rond. Et j'arrondis les angles. Et donc, ça m'a semblé logique. Quand on apprend, je disais, il n'y a pas un poil qui dépasse. Hein, c'est tout nickel. On rentre la mousse, comme de la couture. Je me suis dit, mais en fait, c'est comme nous. On est tous différents, chevelus, pas chevelus. Et donc, maintenant, je les laisse vivre. Et donc, j'en ai parfois, la mousse, elle jaunit, elle va sécher. Ouais. Celui-là, la mousse, en fait, il a été en vitrine, donc il a eu le soleil d'ouest, et il a un peu séché. Donc, la mousse, vous voyez, elle a manqué d'eau.
3: Ouais, elle est moins verte.
2: Et elle est très jolie.
3: Précédente.
2: Et donc, il y a des clients qui me disent, oh, bah, c'est super joli. Donc, après, sa vie, c'est l'impermanence.
3: Alors, c'est étonnant, c'est étonnant, parce que c'est vrai qu'il n'y a pas de peau du tout. On se dit, mais comment ça peut tenir?
2: Et puis, le lierre, regardez, il s'éclate.
3: Mais toutes les plantes se prêtent à ça. On peut utiliser toutes les plantes dans
2: ces sphères. Et c'est là qu'il y a la déviance entre l'art japonais et puis ce que moi j'ai mis en place. Un kokedama fait dans la technique classique avec des plantes d'intérieur qui peuvent être fragiles, c'est plus difficile l'entretien. Donc au bout de quelques mois, normalement il faut les rempoter.
0: Cécile Alibar, fleuriste éco-responsable que vous pouvez rencontrer dans sa boutique Flirter avec l'essence à Montferrand, vous a mis des images du reportage avec Lucie sur notre site internet ici Pays d'Auvergne, rubrique L'Auvergne dans mon histoire, n'hésitez pas à y faire un petit tour. 10h15, Indochine maintenant sur ici Pays d'Auvergne.

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5: 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On en parle dans un instant avec Florence Desparmet, chargée des relations avec les testateurs.
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0: Patricia Cass sur ici Pays d'Auvergne pour chanter ensemble ce matin avec Kandji Midi.
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0: Alors c'est pas J midi, c'est J 10h23, mais bon écoutez, à quelque chose près. On va retrouver, j'assume pas du tout cette tentative de vanne, donc on va passer aux astuces de ma mama avec Pierre Nus cet été. Les recettes de grand-mère, toujours très efficaces, qu'on se transmet de génération en génération, parfois sont un petit peu oubliées, donc on a décidé de faire le point cet été pour raviver tout ça. Aujourd'hui, Pierre, c'est bricolage ou œnologie d'ailleurs ?
3: Les deux, mon capitaine. Dans la panoplie du bricoleur, je demande le tire-bouchon. Vous voulez retirer une cheville récalcitrante ? Mais si, la cheville, le morceau de plastique à mettre dans le mur pour que la vis tienne correctement. Quand vous voulez la retirer avec la pince plate, ça glisse. Vous finissez souvent par déchiqueter le plastique sans faire bouger la cheville d'un seul millimètre. Sortir le tire-bouchon, oui oui, celui du tiroir de la cuisine, c'est une technique MacGyver d'une efficacité redoutable pour gagner du temps et préserver vos murs. La pince plate a aussi tendance à rayer la peinture autour du trou où se trouve la cheville. Ma maman utilise toujours le tire-bouchon, comme elle n'a pas tellement de force dans le poignet. Présentez la pointe de la mèche, la queue de cochon, au centre de la cheville. Vous vissez délicatement sur deux ou trois tours seulement, oui pas plus, hein, ne vissez pas trop profondément. Parce que si la mèche traverse toute la cheville, elle va l'écarter contre les parois du mur et ça va la bloquer encore plus fermement. Le pas de vis du tire-bouchon s'agrippe au début de la paroi interne de la cheville en plastique et ça offre une prise bien plus stable qu'une pince. Tirez fermement et bien dans l'axe, et si vous utilisez un tire-bouchon à levier, vous savez, le modèle de Gaulle là qui lève les bras, ben vous pouvez même utiliser les bras pour démultiplier votre force et sortir la cheville sans aucun effort. Le retrait est net, propre, et ça laisse un trou impeccable, prêt à être rebouché. Merci ma mama.
0: Merci Pierre Nus. Encore une bonne astuce ce matin, à tester évidemment à l'occasion. France Bleu, France Bleu. Ah bah ça faisait longtemps ça. 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Allez, je vais mettre un euro dans le cochon. On va écouter tout de suite Modern Talking, You're My Heart, You're My Soul. Après, je m'occupe de vos idées sorties avec l'agenda de votre été sur Ici Pays d'Auvergne. C'est pas bien ça, Mathieu, c'est pas bien.

0: Modern Talking avec Sur My Heart, Sur My Soul sur ICI Pays d'Auvergne.
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0: Ce week-end, profitez de la pluie, j'allais dire, pour aller faire un tour à l'intérieur, puisque là, Lograndi Soir vous attend demain samedi 25 juillet entre 10h et 19h avec un salon du disque vinyle. Pour les fans de musique, l'accès est libre et gratuit entre 10h et 19h. Vous allez y retrouver de nombreux exposants professionnels et particuliers. Tous les styles de musique actuels y seront représentés sur les supports, vinyle, DVD et CD. C'est un gros rendez-vous hein, quand même, hein, du côté de la Halle aux Grains. Demain, toute la journée, 10h, 19h, pour vous mettre à l'abri des orages à la Halle aux Grains d'hier soir. Et puis, vous aimez l'ambiance des marchés de pays l'été, c'est toujours très sympa. Celui d'Anza le Luguet se prépare. Ce sera le premier hein, à Anza le Luguet, mardi 28 juillet dès 18h, proposé par le comité d'animation. Rendez-vous devant la salle polyvalente, vous y retrouverez des producteurs locaux, saucisses, frites, buvettes et musique. Également avec les platines qui seront déployées à Anza le Luguet, c'est mardi dès 18h.
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0: Il est 10h30 sur ICI Pays d'Auvergne, direction le château de la Palisse, avec le programme très riche de cet été 2026, après Lewis Capaldi.

0: Someone You Loved, très belle chanson de Lewis Capaldi sur Ici Pays d'Auvergne. Et bien maintenant, on vous offre la vie de château.
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0: Un château magnifique, un emblème de l'Allier. On va ce matin faire un tour au château de La Palisse. Une très longue et très belle histoire de famille. La famille de Chabannes, représentée par le neveu ce matin, Elliot. Bonjour Elliot.
3: Bonjour Mathieu, bonjour à tous, merci de m'accueillir.
0: Il est génial ce château de La Palisse. En plus il est très ancré dans son époque puisque l'été 2026 est très animé dans ce château. J'invite celles et ceux qui l'ont déjà visité il y a par exemple quelques années à y retourner. Parce qu'il y a des nouveautés, on va lever le voile dans quelques secondes. Mais d'abord un événement à ne pas manquer, à ne manquer sous aucun prétexte, qui va allier la découverte du château avec un jeu très apprécié depuis des décennies. C'est le jeu du loup-garou.
3: Exactement, c'est le fameux jeu de tiers-lieu qui est bien connu. Et donc cette année, on a choisi de l'organiser grandeur nature dans le parc du château avec une cinquantaine de figurants parmi lesquels se cachent quelques personnages iconiques du jeu, dont forcément un loup-garou à démasquer.
0: Ça va se passer dans quelques jours.
3: Et oui, ça se passe du 30 juillet au 2 août, la semaine prochaine. Voilà, et les places sont disponibles en ligne sur notre billetterie.
0: Et c'est à grande échelle, à grande dimension. On va réunir combien de personnes dans ce jeu à dimension un petit peu inhabituelle, Elliot ?
3: Eh bien, l'objectif, c'est de permettre au plus grand nombre de pouvoir nous rejoindre pour jouer. On a une jauge à 250 personnes par soir et pendant les 4 soirs. Voilà.
0: Il reste de la place, on peut s'inscrire ?
3: Il reste de la place, mais il faut se dépêcher parce que là, la météo s'annonce clémente la semaine prochaine et je vous garantis que c'est en train de s'activer un petit peu.
0: Bon, faut pas trop traîner, que les plus motivés se fassent connaître. Ce sera donc l'occasion de découvrir le château puisqu'on va jouer au cœur même du château.
3: Exactement, l'objectif c'est de montrer à nos joueurs qu'on peut consommer un château différemment, aussi bien en intérieur qu'en extérieur. Donc là l'objectif c'est vraiment de créer une expérience et de consommer le château de La Palisse d'une nouvelle manière plutôt qu'au travers des visites guidées classiques et traditionnelles.
0: Ça change un petit peu, même si on peut toujours le découvrir de manière tout à fait traditionnelle, le château, pour celles et ceux qui veulent en avoir une première approche sans pour autant participer au jeu.
3: Exactement, et puis cette année nous sommes ouverts 7 jours sur 7 pour accueillir nos visiteurs voilà, tout au long de l'été. Donc de 9h à midi et de 14h à 18h, voilà, de manière la plus simple.
0: Et alors, vous avez ouvert un nouvel espace dans le château, c'est inédit, hein, c'est tout nouveau, c'est une cuisine.
3: Exactement. Ben oui, parce que c'est compliqué pour un château de se renouveler et d'attirer de nouveaux visiteurs. Donc nous, on a la chance d'avoir un grand château où toutes les parties n'étaient pas encore ouvertes. Et cette année, pour la première fois, on a ouvert la cuisine de la Renaissance. Voilà, la cuisine dans laquelle étaient préparés les repas de Monsieur de La Palisse, maréchal de France. Donc l'occasion de venir découvrir cette cuisine entièrement aménagée depuis cette année seulement.
0: Ça, j'imagine que ça déplace les foules parce qu'on est très curieux de la cuisine de cette époque-là, et puis parce que le château de La Palisse, on le connaît depuis des années, donc une pièce inédite, forcément, il faut venir la découvrir.
3: Exactement, il faut venir la découvrir, surtout qu'en plus, à côté de cette cuisine, on a les prisons de la Révolution. Donc on est souvent aussi bien tenté par la cuisine que par les prisons, finalement.
0: Oui, alors moi, je vais me contenter de la cuisine. Hein. Je vais me tenir éloigné des prisons, dans l'idéal. Hein.
3: je vous comprends. D'ailleurs, il faut que j'aille libérer les quelques prisonniers que j'ai gardés de ma visite d'hier.
0: Il faut bien les occuper, ces prisons, sinon les toiles d'araignée s'installent après, c'est pas bon.
3: Exactement, c'est ça.
0: Rendez-vous au château de La Palisse, il est ouvert 7 jours sur 7, vous allez passer un moment sympa là-bas. Faites du tourisme dans votre propre région, on passe parfois devant en voiture sans s'y arrêter, c'est l'occasion d'aller le découvrir, il y a plein d'événements et il y en aura d'autres durant l'année. Elliot, on se donnera rendez-vous un petit peu plus tard, à l'automne notamment, puisque vous avez encore plein de belles choses.

0: dans les cartons. À très bientôt, Elliot.
1: Merci Mathieu, merci pour votre accueil et à très bientôt.
0: J'ai Julien Houry qui est venu me voir dans le studio, je pense qu'il veut me parler. Bonjour Julien.
2: Oui, mais je vous parlerai en privé, cher Mathieu.
0: Alors on va écouter la boîte de jazz pendant ce temps-là.
2: Ça peut être une idée.
0: Michel Jonas sur ici Pays d'Auvergne à 10h37, moi je vais boire un petit café avec Julien Houry.

0: Eh ben, on était bien dans la boîte de jazz avec Michel Jonas sur Ici Pays d'Auvergne.
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0: 10h40 sur Ici, Pays d'Auvergne. Là, on est pile poil dans le timing pour se refaire un petit café, histoire de faire le joint jusqu'à midi. Alors, je dois vous le dire, parce que je suis quand même un sacré vénard, l'émission de ce matin réalisée par Johan, qui est à la console de l'autre côté de la vitre et qui... Il me voit, Johan, depuis des semaines. Moi, je mets 50 centimes dans la machine à la radio et je prends un café en poudre qui vaut ce qu'il vaut. Et là, Johan est très sérieux parce que... Attendez. Il fait un café qui... Qu'est-ce que c'est torréfié à la main, c'est quoi? C'est mouliné à la main dans une cafetière filtre. C'est torréfié dans le coin, c'est magnifique. Il est délicieux, ce café. Allez, je le partage avec vous et avec la musique de Stiletto sur Ici, Pays d'Auvergne. Passez un excellent vendredi en direction du week-end.

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1: Stilto sur ici Pays d'Auvergne.
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1: Et les petits bougnats qui poussent la porte des musées de la région et nous les font découvrir pendant ces vacances sur ici Pays d'Auvergne. Les petits bougnats, ce sont les élèves de CM1, CM2 de l'école de Charmeil. Les voici aujourd'hui à la découverte d'un nouveau musée passionnant dans le Puy-de-Dôme.
4: Incontournable en Auvergne.
5: Le fromage.
6: Nous filons à la maison de la fourme à Ambert.
7: Et je sais pas c'est quoi moi la fourme d'Ambert.
8: C'est du fromage?
7: Bah ça a un goût un peu du bleu.
9: Comment fabrique-t-on un fromage à votre avis?
7: D'abord on met les vaches dans une machine pour que ça presse le lait. Ensuite ils rajoutent du sel, des protéines, des trucs comme ça.
10: Et après ils le stockent dans une cave au sous-sol où il y a plein de fromages comme ça. Plus ils sont vieux, plus ils sont forts au goût. Et plus ils sont jeunes, plus ils sont moelleux et moins ils ont de goût.
11: Le bleu c'est de la moisissure mais qui se mange.
12: En fait je pense que c'est la croûte du coup la moisissure.
13: Mais si la croûte c'est de la moisissure, moi je mange la croûte de tous les fromages, donc ça veut dire que j'ai de la moisissure dans le corps ou pas?
14: Moi oui j'aime bien la croûte, je trouve ça donne un petit goût en plus.
15: C'est croquant sous la dent, c'est bon.
16: Non, moi je la mange pas, ma mère elle me coupe les croûtes et après je les donne à mon chien, je le mets dans la gamelle.
17: Pourquoi le fromage pourri?
18: Il y a des asticots dedans.
19: Alors, tous les fromages ne pourrissent pas. Ils passent par une période d'affinage qui va leur permettre de maturer. Ensuite, en ce qui concerne la fourme d'Ambert et tous les fromages qui ont du bleu dedans, ils sont ensemencés avec un champignon qu'on appelle le Penicillium roqueforti, qui ressemble au roquefort, qui va permettre au bleu de se développer. C'est une moisissure, effectivement, en dormance dans le fromage et qu'on va activer en faisant rentrer l'air dans le fromage. C'est pour ça qu'on dirait qu'il pourrit, même si c'est une moisissure qui est contrôlée. Ensuite, est-ce qu'il y a des asticots dedans? Non, sauf un fromage de Corse ou de Sardaigne. Mais c'est pas le cas de la fourme d'Ambert, pas d'asticots dedans.
1: Alors en venant à la maison de la fourme, Amalia, vous qui nous accueillez là-bas, on va découvrir évidemment les différentes étapes de fabrication de la fourme d'Ambert. Est-ce qu'on va pouvoir, à un moment ou un autre, en déguster?
19: Oui, la maison de la fourme, c'est un espace boutique dans lequel on a des fromages locaux qu'on peut déguster, des produits locaux ou régionaux et aussi des produits, des souvenirs touristiques, on va dire. Un espace musée dans lequel on va découvrir l'histoire et la fabrication de la fourme. Enfin, on a un dernier espace qu'on ouvre l'été pour des ateliers de fabrication, des ateliers de fabrication de faisselle ou de beurre.
1: Nous, avec les enfants, on a envie de rencontrer Myrtille. C'est qui?
19: Alors, Myrtille, c'est notre mascotte. C'est une vache qui accompagne la visite du musée et au dernier étage, on peut la traire. Donc c'est une vache factice parce que ici on peut pas emmener des vraies vaches, on est en plein centre-ville d'Ambert et donc avec des pics qui sont assez réalistes et qui permettent aux enfants comme aux grands-enfants qui osent enfin traire une vache quand ils n'ont jamais osé quand ils étaient petits, et donc c'est la possibilité un peu de faire ça.
1: Merci Amalia, c'était formidable.
19: À fond la fourme.
1: Qui veut traire Myrtille, les petits bougnats?
20: C'est parfait. Pendant ce temps-là, je vais déguster un morceau de

0: Alocante, il est bon ce morceau, c'est Via Conmay sur ICI Pays d'Auvergne. À 11h tout à l'heure, nouvelle session de tongs et crampons, un pass objectif Auvergne en jeu pour visiter sept sites incontournables du Puy-de-Dôme aux frais d'ICI Pays d'Auvergne. Vous allez vous régaler, nous ouvrirons les inscriptions après les infos de 11h. Un petit peu de patience.
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0: Et dans une minute, on va retrouver Muriel Jourdan avec le rendez-vous C'est Tendance.
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0: Le rendez-vous quotidien pour se sentir un peu moins largué et comprendre le monde qui nous entoure, c'est Ces Tendances avec vous Muriel Jourdan. Gros plan ce vendredi sur un moyen d'organiser plus facilement nos voyages.
8: Non mais vous avez vu ça.
9: Vous avez vu ça ? Vous avez vu tous ces gens qui utilisent l'intelligence artificielle ?
8: Mais qui êtes-vous ? Celle qui fait la chronique ici, c'est moi ?
9: Je suis l'intelligence artificielle. Je vais bientôt remplacer tout le monde, mais rassure-toi, on prendra des stagiaires humains et des contrats d'alternance.
8: Ça va pas la tête ? Eh oh ! Non mais excusez-moi, je suis de retour. Bref, je vous disais, 90% des gens en France de moins de 35 ans ont déjà utilisé l'intelligence artificielle pour organiser leur voyage. Et tous âges confondus, ça fait un Français sur 3.
0: Oui, et Muriel, c'est pas forcément une bonne idée parce que l'IA a, semble-t-il, gâché les vacances de plusieurs voyageurs.
8: Oui, certains retours d'expérience font flipper. Par exemple, une créatrice de contenu dédié au voyage, Shaima Laibaïd, devait partir aux îles Fidji. Elle s'est servie de ChatGPT et ça a tourné au cauchemar.
10: Là, je suis censée être à l'aéroport. Et là, bah, je peux pas y aller à cause de ChatGPT qui m'a gâché le moment de voyage.
8: Ensuite, elle a expliqué ce qui s'était passé devant les caméras de TF1.
10: Je m'en sers pour faire mon programme. Je regarde les modalités pour le visa parce que j'ai un passeport marocain. Et donc, ChatGPT me dit que j'ai pas besoin de visa pour aller aux Fidji. Moi, j'ai pris mes billets et deux jours avant le voyage, je me rends compte que j'avais besoin de visa. Ça m'a coûté 700 euros, malheureusement, pour deux billets. Et ce n'était pas remboursable.
8: Idem pour cette influenceuse espagnole Mary Caldas, qui a raté son vol. Elle devait partir avec son compagnon à Porto Rico. Mais arrivée à l'aéroport, qu'est-ce qui s'est passé ? Ils n'ont pas pu embarquer à cause d'une autorisation. Et ça l'a beaucoup énervée. Dans cette vidéo publiée sur TikTok, elle explique s'être renseignée auprès de l'intelligence artificielle pour savoir si un visa était nécessaire. Et là, elle dit, je lui ai demandé, il m'a dit que non. Ça, c'est ce qu'elle dit au bord des larmes. Je ne fais plus confiance en ce fils de... Voilà, vous avez compris. Demander conseil à ChatGPT pour un itinéraire, pour visiter un monument, pourquoi pas. Mais quand ça concerne la paperasse pour voyager vers un pays étranger ou toute autre question administrative, passez votre chemin parce que ces détails, généralement, échappent à l'IA. C'est tendance d'organiser ses voyages grâce à l'intelligence artificielle, mais c'est risqué, alors vérifiez toujours ce qu'elle vous dit. Et fiez-vous plutôt à votre intelligence naturelle.
9: Waouh, comme tu m'as cassé. Ok, je m'en vais. De toute façon, les hôtels que j'avais trouvés pour ton voyage n'existent pas.
8: Super, merci Lia. Bah, voyez, on peut tout à fait se passer d'elle.
0: Je pense aussi, c'est effrayant. Mais ça me... Merci beaucoup Muriel Jourdan. Et on se retrouve lundi à la même heure, toujours à l'affût des tendances, évidemment, cet été. 11h05, et ben, je vous propose Véronique Sanson tout de suite avec Vancouver.

0: Vancouver, c'était Véronique Sanson sur ICI Pays d'Auvergne. Il y a un turnover dans la régie d'ICI Pays d'Auvergne. Ils sont 14 techniciens et il y en a un qui pousse un bouton. Qu'est-ce que vous fabriquez?
1: Il y en a un et demi qui travaille.
0: Et c'est C'est Benoît qui s'est installé. Bonjour cher ami. Kevin Baudreau qui nous a rejoint pour les infos.
2: Bonjour à tous.
0: Il y a un casting, c'est incroyable. Tongue et crampons après les infos de 11h. Vous allez jouer 04 73 34 2000. J'ai pour vous un pass objectif Auvergne à remporter. C'est le cadeau idéal pour profiter des vacances.
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0: Bon vendredi, sur la route du week-end, il est 11h. Et l'actu, Kevin, ce sont ces deux incendies qui ravagent désormais le sud-ouest.
2: Oui, l'incendie qui s'est déclaré au nord du bassin d'Arcachon mercredi a maintenant parcouru plus de 10 000 hectares. 40 000 personnes ont été évacuées. La préfecture de Gironde a ordonné l'évacuation de l'ensemble de la très touristique presqu'île du Cap Ferret, par terre et par mer. C'est le plus gros feu de la saison, déclare ce matin le ministre de l'Intérieur Bruno Nunez. 50 000 hectares ont déjà brûlé en France depuis le début de l'année, trois fois plus que l'année dernière. Incendie aussi préoccupant, toujours dans les Landes à Biscarrosse où 2500 hectares sont partis en fumée. Le vent changeant complique le travail des 600 pompiers mobilisés. 25 000 habitants et vacanciers ont déjà été évacués. Chez nous, ce sont 3500 personnes qui ont dû quitter le sommet du Puy-de-Dôme à cause d'un incendie hier soir. Le feu est parti des pentes du volcan vers 22h45 alors que les nocturnes du Puy-de-Dôme battaient leur plein. Le public a dû descendre avec le train à crémaillère. L'incendie lui a été rapidement circonscrit. Il a parcouru une superficie limitée, environ 4000 mètres carrés, et mobilisé une cinquantaine de pompiers.
0: En France, 274 personnes sont mortes noyées cet été,
2: dont 37 enfants et adolescents depuis le début du mois de mai. Les drames se sont surtout produits en période de canicule. Ce premier bilan confirme la hausse du nombre de décès par noyade observée l'été dernier. 241 personnes étaient décédées en 2025. À Mozade, dans le Puy-de-Dôme, la mairie est obligée de mener une nouvelle campagne de dératisation après plusieurs dizaines de signalements de riverains. 42 points de dépose de raticides ont été cartographiés sur le réseau souterrain. Des raticides attachés pour éviter tout problème avec les chiens et les chats. La ville demande aux habitants d'éviter de laisser des déchets à l'air libre.
0: Si vous prenez la route des vacances, patience.
2: Et surtout si vous quittez l'Auvergne en direction du sud-ouest, tout le sud-ouest en rouge dans le sens des départs. Ça circule mieux en vallée du Rhône et sur le pourtour méditerranéen où c'est orange selon Bison Futé. Demain, toute la France sera classée rouge dans le sens des départs et le week-end d'après, notez-le déjà, ce sera pire. Le fameux gros week-end de chassés-croisés entre juilletistes et aoussiens, ce sera noir dans toute la France le samedi 1er août. Un mythe au programme de la 19e étape du Tour de France. Les coureurs se lancent à l'assaut de l'Alpe d'Huez et de ses 21 virages. Étape de 128 km au départ de Gap. Après la victoire de Richard Carapaz hier, tous les regards se tournent vers Tadej Pogacar qui n'a encore jamais levé les bras à l'Alpe d'Huez. Les Français, Paul Sexas en tête, espèrent briller sur ce terrain de légende.
0: Ah, il n'y a pas de doute, hein. Quand vous entendez le flash info à la radio et qu'on parle et du Tour de France et des prévisions de Bison Futé, c'est que ça sent bon l'été quand même. Hein.
2: C'est vrai ça.
0: Kevin, un petit coup d'œil à la météo, très ensoleillée aujourd'hui.
2: On peut faire la sieste devant le Tour de France, mais pas au volant, dans les bouchons. Hein, c'est
0: oui.
2: Ça le petit distinguo.
0: Si vous avez d'autres conseils comme de ce genre-là, intervenez à tout moment. Vous êtes
2: des choses pas très évidentes comme ça, on ne pense pas tout de suite. Ouais, j'en ai plein.
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0: Grand ciel bleu sur l'Auvergne aujourd'hui, avec des températures qui gagnent à quelques degrés, qui vont devenir un peu lourdes cet après-midi, puisque Météo France annonce jusqu'à 34 degrés dans le département du Cantal. Il fera 32 à Clermont, mais aussi Thiers cet après-midi, 31 à Vichy, Moulins et Montluçon, avec une ambiance donc un peu lourde. Ça annonce des orages qui vont se développer demain, avec un temps instable au réveil le matin et des nuages menaçants. Ça craque à partir de la mi-journée, les quelques gouttes de pluie juste à l'heure de l'apéro. 29 à 32 demain après-midi avec des orages localement forts, de la grêle, du vent et des averses intenses. Soyez prudents demain, notamment dans la partie sud de l'Auvergne.
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0: Allons-y, allons-o, comme disait mon père dans les années 90. Bienvenue sur Ici Pays d'Auvergne. Toute l'équipe vous accompagne jusqu'à midi. Tongue et Crampon, on va jouer ensemble. Je vous présente le dispositif exceptionnel des vacances après Womack. N Womack.

0: Womack & Womack, c'était Teardrops.
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0: Allez, c'est parti, une dernière fois cette semaine, vous allez jouer jusqu'à midi à Tongs et Crampons, c'est le jeu des vacances sur ICI Pays d'Auvergne. Des épreuves Tongs, pour s'amuser au bord de la piscine, avec des voix chantées et des voix parlées, un total de 6 points à remporter, c'est tout le mal que je vous souhaite. Et puis des épreuves Crampons, un petit peu plus sportives pour les méninges, qui vous permettront d'engranger un maximum de points. Celui ou celle qui fait le plus grand score à l'issue des 4 sessions du jour repart sous le bras, tout content, avec son passe objectif Auvergne. 7 sites incontournables du Puy-de-Dôme sont à visiter. Le volcan de l'Antégie, le parc animalier d'Auvergne, Royatonique, le panoramique des Dômes, l'aventure Michelin, la grotte de la Pierre de Volvic et le château de Murolles. Ça vous fait un beau programme. On remet les compteurs à zéro tous les jours. Donc, écoutez, tout reste à faire. Et d'abord, il faut s'inscrire.
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0: C'est ce qu'a fait Pauline, qui va nous rejoindre dans quelques minutes. Bonjour, bonjour Pauline.
3: Bonjour.
0: Vous êtes à Granville?
3: Oui.
0: Granville, tout là-haut, là-haut?
3: Oui, tout là-haut, Normandie.
0: Eh bien, vous nous raconterez ce qui vous emmène sur ICI Pays d'Auvergne. On va vous accueillir, Pauline, pour la première session de Tongs et Crampons après Axel Red. À tout de suite.
3: À tout de suite.
0: Ma prière sur ICI Pays d'Auvergne, il y a quasiment 11h10. Oh, je la sens bien, cette session Tongs et Crampons du jour. Venez, venez.

0: Axel Red sur Ici Pays d'Auvergne ce vendredi matin.
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0: Et c'est Pauline qui ouvre le bal aujourd'hui, Pauline de Granville. Alors Pauline, racontez-nous, quel bon vent vous emmène sur Ici Pays d'Auvergne?
2: Bah, du coup, on part en vacances prochainement dans votre région, parce qu'on a un ami qui est sur place, donc on aimerait en plus pouvoir visiter des choses locales, donc c'est l'occasion.
0: C'est très malin, ça. Alors comment vous avez su qu'on faisait gagner ce cadeau incroyable qu'est le pass objectif Auvergne?
2: C'est une amie qui a déjà joué avec vous, et du coup, okay. Je me suis dit pourquoi pas.
0: Bon, vous connaissez l'Auvergne ou ce sera une première rencontre avec notre territoire?
2: Je connais.
0: Bien, vous êtes allé où déjà?
2: Autour de Clermont.
0: Très bien. Pauline, là, si vous gagnez le château de Murol, l'aventure Michelin, Royatonic, le parc animalier d'Auvergne, entre autres, vous allez passer des super vacances. Hein.
2: Parfait, j'espère.
0: Pour ça, il y a un petit peu de boulot. Il faut marquer un maximum de points avec les quatre épreuves que je vais vous proposer. Deux épreuves tong, deux épreuves crampons. Mais statistiquement, j'ai une bonne nouvelle. Vous serez sûr d'être première à un moment donné de la partie. Combien de temps ça va durer, je ne sais pas. Mais vous avez cet avantage-là. Pauline, okay. On va commencer par les épreuves tong. 3 points si vous me dites qui chante ceci.

0: Alors, à votre avis, qui chante?
1: Au pif, Johnny Hallyday.
0: Ah là là là là là.
1: Non.
0: C'est pas passé loin. C'est pas passé loin parce que dans la famille Hallyday, c'est le fils, c'est David.
1: Ah, d'accord, bon ben.
0: Ah là, sur ce coup-là, je peux pas. Hein.
1: C'était. Point et demi.
0: C'était. On ne négocie pas avec moi. Mais c'était très malin. C'était très malin, cela dit. Pauline, on marque pas de point sur le qui chante. On va passer au qui parle. C'est la voix mystère maintenant. Cette fois-ci, vous allez entendre une voix qui va vous parler. Eh ben, il faut l'identifier. Pareil, vous avez le chrono derrière pour me donner votre réponse. On écoute.
2: J'en rêvais. J'ai croisé quelqu'un sur une pompe à essence qui m'a dit « Je vais au festival de la Frite, Julie. Vous me foutez de ma gueule parce que je suis belge. » Il me dit « Non, j'y vais. » J'ai dit, mais ça existe. On m'emmerde avec des festivals de cinéma. Pourquoi ne m'invitez-vous pas dans les jurys de Festival de l'Afrique? Je suis un professionnel. Voilà, c'était une requête.
0: Alors, qui c'est?
1: Je l'ai physiquement, mais j'ai pas son nom.
0: Oh non. Il y a rien qui revient?
1: Non.
0: Ah, dommage. C'était Benoît Poulvorde.
1: Ah, d'accord, bah ouais.
0: Bon.
1: Je voyais...
0: Je préfère que ce soit vous qui fassiez un récap de votre score que moi. Nous sommes précisément à... 0 points. C'est pas grave. Pauline, parce qu'on va attaquer tout de suite les épreuves crampons.
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0: Et là, c'est une question de culture générale que je vais vous poser. Vous pouvez gagner 5 points si vous me répondez correctement. Pas mal.
1: Ouais, bah ouais, ouais.
0: Mmh. Allez, on y va.
1: Oui.
0: Je vous demande... Quel est le nom du dieu grec de la mer?
1: Poséidon.
0: Oui.
1: Bon.
0: Allez, Poséidon, ça y est, vous avez ouvert le score, Pauline. 5 points, c'est dans la poche. Ça va un petit peu mieux, on respire, hein?
1: Oui.
0: Maintenant, on va tenter d'engranger le maximum de points pour établir votre score final avec la toute dernière épreuve. C'est ma préférée, c'est la liste. Je vous demande de lister un maximum de bonnes réponses sur la thématique que je vais vous donner. Et durant la durée du chrono, eh ben, je comptabilise un point par bonne réponse. Donc là, vous pouvez frapper un grand coup, Pauline.
1: Ouais, on va essayer.
0: Par contre, il ne faut pas perdre de temps. Dès que je donne la thématique, il faut sortir tout ce qui vous passe par la tête.
1: Ok.
0: Attention Pauline, je vous demande un maximum de noms de jeux de cartes.
1: Le tarot, la belote, le 6 qui prend, la bataille, la crapette, le bridge, la manille.
0: Allez, fin du chrono. Pardon, je suis obligé de revenir là-dessus. Qu'est-ce que c'est le 6 qui prend?
1: Le 6 qui prend?
0: Ah, le 6 qui prend!
1: Oui. C'est pas un jeu de cartes, ça?
0: Ah, mais si, mais j'ai pas compris ça, moi!
1: Ah, pardon!
0: Le 6 qui prend, oubliez ce que j'ai raconté. Ah, bonsoir, bonsoir. Je crois que je consulte les juges qui sont en face de moi. Toutes les réponses étaient bonnes, hein. Tout ce qu'elle a donné, ça existe. Alors, je compte. 1, 2, 3, 4, 5. J'ai compté 6 bonnes réponses sur la durée du chrono. 6 plus 5 égale 11 points. C'est pas mal du tout, Pauline.
1: Ouais, non, ouais. On verra.
0: Si, c'est bien, 11 points. Si personne ne fait mieux avant midi, eh ben on vous rappelle, ok?
1: D'accord.
0: Sinon, c'est vous qui revenez la semaine prochaine pour retenter la chance, sinon.
1: Parfait, très bien.
0: Ce sera Patricia Farah lundi qui sera à ma place. Elle est beaucoup moins sympa que moi, je dois vous le dire. Donc, contentez-vous honorablement de ces 11 points.
1: Hein. Merci.
0: Peut-être à plus tard.
1: Je peux passer un petit bonjour?
0: Bien sûr.
1: À mon copain Johnny de l'Auvergne, dans ces cas-là.
0: Il s'appelle Johnny?
1: Oui, bah c'est son surnom, mais il se reconnaîtra.
0: D'accord. Là, c'était David à l'idée, hein?
1: Ouais, bah. Donc, deux bonnes, j'aurais pu, grâce à lui, mais...
0: Salut, Pauline.
1: Merci beaucoup.
0: À très bientôt.
1: Merci, au revoir.
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0: Allez, je ferai une petite partie de 6 qui prend. Et puis après, on jouera à Tong et crampons la suite.

du Pays d'Auvergne. Et c'est une grande famille finalement. On vient d'écouter le nouveau tube de Charles Doré. Attention. Marie-Jo est venue pour en découdre. Tongue et crampons, deuxième session avec Marie-Jo de Clermont après ceci.

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7: Bonjour, bonjour Marie-Jo.
8: Bonjour Mathieu.
7: Comment allez-vous?
8: Ça va.
7: Ouais, ça va.
8: Ça va, oui.
7: On est pas mal cette semaine à Clermont. Moi j'habite Clermont tout comme vous. On n'a pas trop chaud. On peut dormir la nuit.
8: Absolument, même fraîche presque. Mais c'est très bien.
7: Ouais. Moi j'ouvre la fenêtre.
8: Moi aussi.
7: Et je me mets sous la couette. Là je suis bien.
8: Voilà, oui. Absolument.
7: Attention, la semaine prochaine, ça va repartir assez fort pour ce qui est de la chaleur. Hein.
8: Bah oui. Ça va, Mathieu, les vacances se sont bien passées?
7: Écoutez, les vacances, c'est toujours bien.
8: Voilà, c'est ce qu'il faut se dire. Puis elles étaient bien méritées, je pense, pour vous. Hein.
7: Écoutez, je vous remercie. Moi, je vais essayer, Marie-Jo, de vous remettre le pass objectif Auvergne.
8: Ouais, oui.
7: 7 sites à visiter gratuitement pour 2 personnes et pour en profiter durant toute cette période estivale. Pour l'instant, la mission, c'est de faire plus que Pauline. Elle a marqué 11 points.
8: J'ai pas pu écouter parce que j'ai eu un peu de fil en même temps, zut. Bon, ben on va voir. Hein.
7: On va voir. 11 points, ça reste jouable, notamment grâce à la liste. Si vous sortez déjà 7-8 points sur la liste, on n'est pas trop mal.
8: Elle a eu quoi du coup comme liste?
7: Alors la liste, elle a eu le maximum de noms de jeux de cartes.
8: Ah, oh, oula,
7: la belote, le tarot, la bataille.
8: Oui, c'est ça.
7: Marie-Jo, on y va avec la première épreuve.
8: Absolument.
7: On cherche qui chante pour 3 points.

0: Ouais, c'est un peu long. Alors vous me dites, à votre avis, quelque chose.
1: Non, bah, j'ai pas trouvé là du tout.
0: Est-ce que vous connaissez la mélodie?
1: Non plus, je sais pas, non.
0: On cherchait les Daft Punk.
1: Ah bah oui, voilà, je connais pas. Enfin, je connais...
2: De nom, comme ça,
1: je connais
2: fait.
1: De nom avec leur casque, là, mais je connais pas. Je ouais. n'ai pas tort, bah, j'ai pas eu de chance.
0: Ils ont leur casque, effectivement. Bon, on va enchaîner tout de suite avec la deuxième épreuve.
1: Oui.
0: Là, c'est qui parle? Hein, on va entendre une voix qui va oui. parler. Comme je le dis toujours, il y a parfois des indices qui sont donnés dans ce que la voix nous raconte. Ça peut nous mettre sur la piste.
1: Absolument.
0: Si vous l'identifiez, j'inscrirai 3 points à votre compteur, Marie-Jo. C'est parti.
3: Les chansons qui sont sur cet album sont des réponses à des chansons d'il y a 50 ans. Par exemple, il y a un moment où je chante forcément « Bravo Monsieur le Monde
4: ouais. »
3: et je réponds immédiatement avec 50 ans plus tard une chanson qui s'appelle « Cool Cool » et qui dit « Cool » juste
1: Michel
3: avant que
1: Fugain.
3: Le bateau coule.
0: Vous m'avez dit, pardon ?
1: Michel Fugain.
0: Allez, c'est bon. Super. Alors, ce qui vous a mis sur la piste, c'est...
1: Bravo, Monsieur le Monde.
0: Bravo, Monsieur le Monde.
1: C'est une chanson que j'aime beaucoup.
0: Un gros indice était donné, effectivement, dans cette voix mystère.
1: Là, oui.
0: Ah, on a 3 points, c'est bien, Marie-Jo. Je propose qu'on passe au crampon, si ça vous va.
1: Bien sûr.
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0: Là, on peut marquer 5 points sur la question de culture générale.
1: Ouh là là.
0: Le chrono part après l'énoncé de ma question. Je prends la première réponse comme seule et unique réponse. Donc, réfléchissez bien, Marie-Jo. Je vous demande, en France... Par temps de pluie, quelle est la vitesse maximale autorisée sur autoroute ?
1: Je crois que c'est 110.
0: 110. En tout cas, vous ne roulez pas à plus de 110 quand il pleut sur l'autoroute, vous ?
1: Non.
0: C'est bon, vous avez raison.
1: 8 points, bon ben...
0: Attention, attention, attention, Marie-Jo. Vous avez 8 points.
1: Oui.
0: Pauline de Granville a 11 points. Si vous marquez 3 points sur la liste, vous aurez une égalité. On vous départagera avec la question subsidiaire. Si vous inscrivez plus de 4 points dans la liste, vous prenez la tête. À voir quelle sera la liste.
1: Oui, c'est ça, je sais pas.
0: Alors, je rappelle le principe de cette épreuve. Vous me listez un maximum de bonnes réponses sur les thématiques données. 1 point à chaque fois que la réponse est correcte.
1: Voilà.
0: Attention Marie-Jo, je vous demande le maximum de prénoms masculins commençant par la lettre M.
1: Maurice, Mathias, Marie-Jo, Milan, Mathias, non Mathias.
0: C'est incroyable. Parce que
1: Marius,
0: vous avez.
1: Marius,
0: c'est fini. Vous avez marqué combien de points supplémentaires ?
1: 4 ou 3.
0: 3.
1: Ouais,
0: ce
1: bon,
0: qui
1: bah,
0: vous emmène.
1: Perdu.
0: Mais non, ça vous emmène à 11, vous entretenez le suspense.
1: Ouais, non, mais non. Mais
0: égalité non, avec Pauline.
1: Non, c'est fini, de toute façon.
0: Je suis un peu vexé, Marie-Jo.
1: Comment ?
0: Je suis un peu vexé.
1: Ben oui, vraiment.
0: Parce qu'un prénom qui commence par. Masculin qui commence
1: difficile.
0: Par la lettre M, vous m'avez oublié, quoi.
1: Oh, Mathieu, non, mais en plus. Mathieu. Oh là là, vite. Oh non, bah alors là, pardon.
0: Je suis fâché, je boude. Oh,
1: non, mais je comprends.
0: Bon,
1: non,
0: écoutez,
1: mais comme quoi, oh là là.
0: Marie-Jo,
1: bon,
0: bah. 11 points. On ne sait pas ce qu'a dit Pauline sur la question subsidiaire. Si ça se trouve, vous êtes plus proche. On garde ça secret pour l'instant. Si personne ne fait plus de 11 points, on vous rappelle avant midi. Ok, Marie-Jo ?
1: D'accord.
0: Merci. Je vous embrasse.
1: Au revoir, merci.
0: Au revoir,
1: au revoir Mathieu.
0: À bientôt.
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0: Il y a un suspense. Moi, j'en peux plus, hein, ça me tend. 04 73 34 2000. Après quelques idées sorties, nous ouvrirons ensemble une troisième session de Tong et Crampon. C'est le jeu de vos vacances jusqu'à midi sur ICI Pays d'Auvergne. Et pour l'heure, voici venir Céline Dion avec un très bon souvenir après Queen dans votre radio. Let's go!

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0: C'est en sifflotant qu'on vous donne des idées de sortie toutes les heures. Vous pouvez d'ailleurs nous envoyer les vôtres sur l'adresse mail ici paysdauvergne@radiofrance.com en nous envoyant un vocal aussi. Ça marche sur WhatsApp et c'est gratuit et très simple. Vous enregistrez le 04 73 34 2000 dans un contact WhatsApp et puis on s'occupe du reste. Rendez-vous à Thiers pour participer à des cours de yoga en plein air tous les mercredis du mois de juillet entre 19h et 20h sur le site d'Ilo à les Rives. C'est ouvert à tous, même aux débutants, des séances qui permettent de profiter pleinement d'un moment de détente et de bien-être au cœur de la nature. C'est très sympa. Participation fixée à 10 euros par séance. Et puis mercredi, on vous invitera à aller faire un tour à Boud avec une balade comptée qui sera animée le matin ou le soir. Pour tous les âges, vous allez pouvoir plonger dans les contes et légendes de la région de Boud avec une conteuse qui vous racontera l'eau, les pierres, le vent, les vignes. Rendez-vous chaque mercredi jusqu'à la fin du mois d'août à 9h30 sur le parking de la route d'Oza à Boud.
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0: Violetta de Puy-Guillaume va jouer avec nous à Tongues et Crampons après ce formidable souvenir de Céline Dion.

0: Cet été, tous vos souvenirs sont sur Ici Pays d'Auvergne avec très vite Marc Lavoine.
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0: Mais Marc Lavoine arrive après Violetta. En quelque sorte, c'est Violetta qui fait la première partie de Marc Lavoine. Quelle chance. Bonjour Violetta.
3: Bonjour.
0: Ça va ce matin?
3: Oui, très bien, merci.
0: Vous habitez Puy-Guillaume?
3: Oui.
0: Racontez-nous, qu'est-ce que vous faites de beau en cet été 2026?
3: Eh bien, pour l'instant, je suis à la maison, je fais un peu de jardinage et d'accord. On s'apprête bientôt à partir à Dinard.
0: À Dinard, je ne connais pas du tout le coin. Qu'est-ce qu'on peut faire de beau là-bas cet été?
3: Eh bien, en fait, Dinard, c'est près de Saint-Malo, donc voilà, près de la côte d'Opale. Donc, il y a beaucoup de choses à visiter, à randonner aussi.
0: Donc, vos vacances, vous, c'est plutôt les visites à la rando, un peu moins que la plage, les glaces et l'apéro?
3: Ah oui, complètement.
0: Ah oui, d'accord.
3: Oui. La rando.
0: Bon, bah, je pourrais pas vous suivre, hein, Violetta. Hein. Pour le coup, là, vous m'oubliez. Hein. Mais il en faut pour tous les goûts. Moi, je vous offre les vacances en Auvergne, puisque le pass Objectif Auvergne vous ouvre les portes de 7 sites emblématiques du Puy-de-Dôme avec 2 billets à chaque fois. Il faut faire plus de 11 points pour être tranquille.
3: Mmh,
0: on a deux scores à 11 pour l'instant qu'on n'a pas départagé. Si vous faites 12, eh ben, écoutez, l'affaire est réglée.
3: D'accord.
0: On va commencer avec 3 points sur la première épreuve Tongue. Nous cherchons qui chante dans l'extrait suivant.

0: Alors, je vous écoute, Violetta.
1: Alors, je pense que c'est Bonnet M.
0: Bonnet M, vous m'avez l'air bien sûr de vous.
1: Bah oui, c'est une chanson que, voilà, un peu de ma jeunesse, on va dire.
0: Sunny, Bonnet M, oui. On marque 3 points, Violetta, c'est bien parti, grâce à Bonnet M, évidemment, ce bon tube disco. Violetta, je vous propose maintenant une voix mystère.
1: Oui.
0: Prenez bien le temps de l'écouter, le chrono part derrière, histoire que vous puissiez me donner votre réponse. On cherche qui parle maintenant.
2: Moi, je te prends la tête. Je ne comprends pas. Le second de cuisine est insolent. Il ne fait pas bien son boulot, mais il est où le chef de cuisine pour driver tout ça? Putain, mais qui c'est? Je sais pas, moi, comment ça se passe dans cette putain de cuisine?
3: Si l'hygiène débarque, c'est la fermeture assurée, là.
0: Eh bah, ben, ça barde. Je vous écoute. Oh, oh.
1: Ben, je sais pas.
0: Oh, oh, oh, oh. Ah, c'est dommage. Vous regardez un petit peu M6, des fois?
1: Non, rarement.
0: Rarement. On cherchait Philippe Etchebest, le chef de cuisine et animateur de l'émission Cauchemar en cuisine, qui se met souvent dans des grosses, grosses colères. D'accord. Quand il rentre dans des cuisines pas très bien tenues, voyez-vous. C'est pas très grave, bon. Violetta, parce que vous avez déjà 3 points au compteur, il faut en faire 11 ou plus. On est encore dans la course, hein?
1: Oui.
0: Attaquons les crampons.
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0: Question de culture générale, 5 poids à empocher, ce qui vous emmènera à 8 à l'aube de la liste, on serait plutôt bien. Violetta, je vous demande, à la pétanque, qu'est-ce qu'on appelle un P de vieille? Violetta, vous êtes toujours là?
1: Oui, je ne sais pas, au hasard, je vais dire un carreau.
0: Non. Alors, c'est une expression qu'on utilise dans la pétanque. Un pet de vieille, c'est une action qui consiste à viser une boule et en fait à l'effleurer sans parvenir à la toucher. Quand on effleure la boule, on appelle ça un pet de vieille. Écoutez, c'est un terme de pétanque. Bon. On reste à 3 points, Violetta.
1: Oui, bon.
0: Vous entretenez le suspense parce que vous pouvez aisément marquer 8-9 points sur la liste. Donc, tout est possible pour se rapprocher le plus possible des 11, voire de scorer avec 12 points.
1: Bon, on va essayer.
0: Là, vous me sortez tout ce qui vous passe par la tête. Moi, je fais les comptes, 1 point par bonne réponse. Et je vous demande de me lister le maximum de gâteaux que l'on peut trouver dans les vitrines d'une pâtisserie.
1: Baba au rhum, éclair au chocolat, religieuse, tarte, flambie... croissant.
0: Stop, c'est fini. C'est fini, c'est fini. Je prends pas le flambi parce que le flambi, je le mets dans le frigo. Oui. Mais c'est un yaourt plutôt, mais le flan aurait pu marcher. Bon, cela dit, 1, 2, 3, 4, 5, 6. Plus vos 3 points, ça fera 9. Il en manque un petit peu. Mais c'était pas mal, hein, Violetta. Hein. Cela dit, vous auriez pu me citer tarte aux fraises, tarte aux quetch, tarte à l'abricot. Je prenais tout, moi. Ça a marché. Hein. Bon, Violetta, vous fûtes une bonne candidate. Promettez-moi de revenir.
1: Merci bien. Bonne journée.
0: À très bientôt et bonnes vacances, à Dinard.
1: Au revoir.
0: Au revoir, Violetta.
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0: Bonjour, bonjour Christelle.
3: Bonjour Mathieu, comment allez-vous?
0: Très bien, et vous-même?
3: Ben, ça va très bien quand je vous ai en ligne.
0: Bon, c'est gentil ça. Du côté de Commentry, comment se passe votre été?
3: Eh ben là, je suis encore en congé pendant quelques jours.
0: D'accord. Jusqu'à quand? Vous avez consommé la plus grosse partie des congés?
3: Oui.
0: Alors, vous avez fait quoi pendant les vacances?
3: Je suis allée me balader du côté de Lezoux, vers chez ma belle famille. Après, j'ai fait quelques tours du côté du pont de Menin.
0: Très bien.
3: Pour me rafraîchir.
0: Et alors, Christelle, pendant les vacances, vous n'êtes pas allée au château de Murol?
3: Eh ben non, pas du tout. On adore ce château, il est magnifique.
0: Voilà, vous n'êtes pas allée à l'aventure Michelin?
3: Non plus, je ne connais pas du tout.
0: Ni au parc animalier d'Auvergne?
3: Non plus, bon, je ne connais pas non plus.
0: Je ne vais pas faire les 7, mais il y a 7 sites à visiter grâce au pass Objectif Auvergne. Si vous le gagnez, eh ben, ça prolonge un petit peu les vacances en quelque sorte.
3: Exactement. Voilà.
0: Plus de 11 points, c'est le score qu'il faudra obtenir. Si vous faites 11, nous aurons un trio à départager avec tout à l'heure Pauline et Marie-Jo qui en ont inscrit 11. Si vous faites 12, l'affaire est réglée et je vous le remets immédiatement ce passe objectif Auvergne. D'accord Christelle?
3: Ça serait super, oui.
0: On va essayer de marquer 3 premiers points avec la première épreuve Tongs. Dites-moi qui chante ceci? Chapeau de roue, là, c'est parti très très vite. Vous me dites donc
3: Jean-Louis Aubert.
0: Eh oui.

0: Ah, c'est une belle chanson de Jean-Louis Aubert, ça. Hein,
1: oui,
0: très jolie. Elle fout le poil, comme on dit, bon sang. C'est Alter Ego, 3 points. Bravo, Christelle.
2: Merci.
0: On va continuer avec la dernière épreuve Tong. Idéalement, faites-nous la paire de Tong sans faute. Dites-nous qui parle dans cette voix mystère.
3: On pourrait avoir la sensation que les voix qui nous précèdent, la voix qui me précède, est une voix qui fait de l'ombre à une autre part de moi. Mais comme pour moi elle est intégrée dans ce que je chante, j'ai pas la sensation qu'il y ait une pièce manquante. Voilà. Par contre, c'est vrai que c'est une question qu'on me pose tout le temps. Et qui a écrit Tu es mon autre, par exemple?
4: Ouais.
3: C'est moi. Non, mais le texte.
0: Allez.
2: Ouais, non, je l'ai pas du tout. J'aurais dit. Non, comment elle s'appelle?
0: Vite, 3.
2: Non, je l'ai pas.
0: C'est dommage. J'ai cru que vous alliez la sortir.
2: Bah oui, mais.
0: C'est sûr, tu es mon autre. Tu es mon autre qui vous a mis sur la piste. Alors en fait, Tu es mon autre, c'était un duo, donc c'est l'une ou l'autre. Et là, c'était Lara Fabian.
2: Ouais, j'ai pas reconnu sa voix du tout.
0: Bon, écoutez, c'est pas très grave. Vous avez 3 points, vous êtes dans la moyenne. On va attaquer maintenant les crampons.
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0: 5 points, vous pouvez les marquer maintenant en répondant correctement à la question que je vais vous poser, Christelle. Et je vous demande de quoi a continuellement besoin de faire une personne qui souffre de potomanie. C'est quoi la potomanie?
2: Problème d'eau.
0: Je dois appeler mon juge, l'arbitre, pour savoir si c'était dans le timing. C'était bon, le chrono résonnait encore. Alors c'est bon.
2: Oh, trop bien.
0: Vous étiez sur le fil, hein. Oui, il s'agit d'un problème d'eau, en fait. C'est-à-dire que la personne ne peut pas s'empêcher de boire de l'eau. En fait, de l'eau, hein, c'est pas de l'alcool, de l'eau.
2: Dans
0: des quantités qui sont dangereuses pour l'organisme. Les personnes potomanes boivent, sauf que quand vous avez avalé 3-4 litres par jour, vous courez un danger. Hein. Le corps humain, il n'aime pas trop qu'on boive comme ça en excès. Donc, c'est une vraie maladie qu'on appelle la potomanie. Vous étiez à quelques centièmes de seconde, on entendait la fin du chrono, mais ça marche encore jusqu'à la fin du chrono. Christelle, nous voilà avec 8 points.
2: Il faudrait... Allez, il en manque 4.
0: Voilà, si vous en faites 4 sur la liste, c'est tranquille, ok?
2: Je vais
0: vous demander de me lister un maximum d'outils pour bricoler.
2: Une ponceuse, une visseuse, une scie à angle, une tronçonneuse.
0: C'est bon, ça marche. Vous m'avez fait peur, hein, j'ai cru que le quatrième, il n'arriverait pas.
2: Ah si, Jean-Marie Bricoleur, s'il m'écoutait, il m'aurait... Ah, trop bien.
0: Bon, je vais faire quand même un petit clin d'œil à Pauline de Granville et Marie-Jo de Clermont qui avaient inscrit 11 points sur le fil. Ça le fait pas pour cette fois. Pauline et Marie-Jo, je vous attends très bientôt pour rejouer à Tong et Crampons. Et Christelle, bravo donc.
2: Merci.
0: Le pass objectif Auvergne, c'est dans la poche. Je vous le remets avec plaisir. Et ben voilà, les vacances se terminent mercredi. Vous allez en profiter encore tous les week-ends, les jours de repos. Vous allez vous faire les 7 sites incontournables du Puy-de-Dôme. Vous allez commencer par lequel?
2: Je pense Murol.
0: Murol, le château est magnifique.
2: Oui.
0: On vous attend là-bas, Christelle.
2: Merci. Bonne journée à vous.
0: Bon week-end, au revoir et profitez-en bien.
2: Merci.
0: Et ben on a encore fait des heureux et des heureuses aujourd'hui. Lundi, Tong et Crampons, nouvelle session s'ouvrira avec Patricia Farah, toute bronzée, qui revient avec du sable plein les valises. Elle vous accompagnera dès 9h. Caroline Legrand, c'est une pépite ici, Pays d'Auvergne.

0: J'ai fouillé tous les cartons de la discothèque ici, Pays d'Auvergne, pour vous ressortir les plus belles pépites cet été. On vient d'écouter Caroline Legrand. À l'instant, j'aurais voulu te dire tout l'après-midi. Vous allez vivre au rythme de la musique d'ici, Pays d'Auvergne, et de la route du Tour de France. Nous ferons des points toutes les demi-heures, évidemment. Et puis, dès 17h, c'est mon ami Martial Portail qui vous accompagnera en direction du week-end jusqu'à 19h.
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0: Sur Ici, Pays d'Auvergne, c'est bientôt le week-end. Bienvenue à vous, il est midi. Les infos, Kevin Baudreau. Bonjour Kevin.
6: Bonjour.
0: Le sud-ouest en proie aux flammes, des dizaines de milliers de personnes évacuées.
6: Et on va faire un point complet sur ces deux incendies ravageurs qui font déjà de 2026 l'un des pires étés sur le front des incendies. Mais d'abord, le feu chez nous, un site emblématique s'est embrasé hier soir. Olivier Vidal, bonjour.
7: Bonjour.
6: Un incendie au Puy-de-Dôme.
7: Oui, le feu se déclare vers 22h30 sur la façade sud du volcan. Au sommet de celui-ci se trouvent alors 3500 personnes qui assistent à un concert au coucher de soleil qui attendent le spectacle de drones prévu. Face à cet incendie, le panoramique des Dômes met en place des trains doubles, rames, pour évacuer et ramener les spectateurs au pied du Puy-de-Dôme. De leur côté, 50 pompiers et 5 engins engagent la lutte contre les flammes. Le feu est maîtrisé vers 1h du matin. Les flammes qui ont parcouru 4000 mètres carrés au total. Et ce midi, les pompiers sont encore sur place. Il n'y a pas de blessés. Quant aux origines de l'incendie, elles demeurent pour l'instant inconnues. La préfecture indique que le spectacle ne prévoyait pas l'usage d'engins pyrotechniques. Une enquête est ouverte.
6: Merci Olivier Vidal. Dans le sud-ouest, le dernier bilan est de 10 hectares de brûlés au nord du bassin d'Arcachon. L'ensemble de la presqu'île du Cap-Ferret est en cours d'évacuation. Un millier de pompiers luttent contre les flammes avec l'appui de deux canadaires, un Dash et l'hélicoptère Dragon. Ça n'a pas empêché la destruction d'une cinquantaine de maisons et d'un camping. Ce sont 10 000 hectares qui sont partis en fumée dans les Landes à Biscarrosse. Un incendie provoqué hier par une voiture en feu a parcouru ce midi plus de 2500 hectares. Il est aux portes de la ville, ce qui a entraîné l'évacuation de plus de 23 000 personnes. Nous serons en direct de Gironde et des Landes dans le journal de 13h. L'inquiétude des vignerons du Puy-de-Dôme à cause des canicules successives, de la sécheresse. Ils voient leurs vignes en stress hydrique. Les grains sont de petite taille. Ils ont du mal à mûrir, notamment du côté d'Auzza. C'est dans le sud du département, entre Clermont et Issoire. Et c'est là que Pierre Desors produit du rouge, du blanc, du rosé. Habituellement, il sort 100 000 bouteilles par an. Mais vu l'état actuel de son domaine, s'il n'y a pas d'amélioration, il table sur 30 000 bouteilles, sachant que toute la profession prédit des vendanges précoces cette année.
8: Tout le monde parle de troisième semaine d'août, mais peut-être qu'avec l'état de stress dans lequel les vignes sont, la précocité va un petit peu se décaler. On a au moins perdu une semaine déjà là. Donc on va retomber sur début septembre, je pense. Mais si ça pleut pas, je sais même pas, on risque de vendanger très très tard si ça se débloque un jour. Voilà, là il y a deux possibilités. C'est voilà, où on a de l'eau, la vigne reprend son cycle à peu près normal et dit je peux nourrir mes raisins, j'envoie des réserves aux raisins et ça va reprendre un cycle à peu près d'aplomb. Ou ça pleut pas du tout, ça reste comme ça, jusqu'aux pluies qui risquent d'arriver peut-être que trop tard. Et à ce moment-là, on vendangera peut-être que fin septembre. Peut-être, oui, peut-être. On saura 15 jours avant vendange à peu près ce qu'on va faire avec nos raisins, au mieux.
6: La hausse des noyades se confirme en France avec 274 personnes à date qui sont mortes noyées cet été. Parmi les victimes, 37 enfants et adolescents. Des drames qui se sont surtout produits en période de canicule.
0: À Mauzat, dans le Puy-de-Dôme, la mairie est obligée de mener une nouvelle campagne de dératisation.
6: Et après plusieurs dizaines de signalements de riverains, 42 points de dépose de raticides ont été cartographiés sur le réseau souterrain des raticides attachés pour éviter tout problème avec les animaux de compagnie. La ville demande aux habitants d'éviter de laisser des déchets à l'air libre. Du monde sur la route aujourd'hui, surtout si vous quittez l'Auvergne en direction du sud-ouest, où c'est rouge d'après Bison Futé. Ça circule mieux en vallée du Rhône et sur le pourtour méditerranéen, c'est orange. Le Rio, dans l'attente, le dernier cinéma indépendant de Clermont sera le 7 août prochain s'il est placé en redressement ou en liquidation judiciaire. Le 1er juillet, il a présenté au tribunal son plan de redressement qui implique notamment une baisse du temps de travail des salariés. La cagnotte de soutien, elle a permis de récolter près de 40 000 euros.
0: Un mythe au programme de la 19e étape du Tour de France.
6: Ouais, les coureurs se lancent à l'assaut de l'Alpe d'Huez et de ses 21 virages. Étape de 128 km au départ de Gap. Après la victoire de Richard Carapaz hier, tous les regards se tournent vers Tadej Pogacar qui n'a jamais levé les bras à l'Alpe d'Huez. Mais qu'on dit malade, Paul Sexas, 4e, pourrait en profiter. La météo, Mathieu.
0: C'est du beau. Pour aujourd'hui, il faut en profiter.
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0: 30 à 33 degrés cet après-midi en pleine avec un soleil généreux. Une dégradation orageuse s'annonce pour demain, nous dit Météo France, avec les premières pluies localement violentes à partir du début d'après-midi. Je vous souhaite un très bon week-end. Toujours à l'écoute d'ici Pays d'Auvergne. Je reviens lundi dès 17h et je vous laisse avec Catherine Quicandon. Salut.
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11: Bonjour à toutes et à tous. J'espère que vous allez bien en cette fin de semaine. Une pensée pour vous qui subissez les feux cet été, qui avez peut-être dû évacuer. Nous ferons le point sur la situation, notamment en Gironde, dans les Landes, tout à l'heure à 13h avec le journal. Bon courage si vous êtes sur la route, Bison Futé, voie rouge dans le quart nord-est et le quart sud-ouest dans le sens des départs. Ça va bouchonner. De notre côté, ça va plutôt rigoler avec Valérie Damido, Éric Bastien et les meilleurs moments d'Otaquet. Aujourd'hui, nous serons avec Patrick, l'homme parfait, Linda qui discute avec des gens sans savoir qui c'est, Magali qui aime les monuments historiques, il y aura aussi Christophe et sa rencontre au bal des pompiers et bien d'autres histoires sur votre radio ici.
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10: 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Et pour la musique, nous choisissons Michel Berger pour commencer. D'ailleurs, vous pouvez monter le son et chanter à tue-tête avec lui sur votre radio ici.

0: celui qui chante, Michel Berger, sur votre radio ici. Et ceux qui rigolent maintenant, ce sont Valérie Damido et Éric Bastien, qui sont avec Anne-Sophie d'ici Sud-Lorraine, qui a un talent très particulier, alors qu'il ne sert pas à grand-chose, il faut bien l'avouer. Et Stéphane, d'ici Paris-Île-de-France, qui jouait à Hautaquet, alors qu'il était dans un train. Et ça passait très bien sur votre radio ici.
1: Alors, on va parler d'un truc qui m'a fait crever de rire, parce que c'est arrivé à moult amis à moi. Anne-Sophie, c'est ma petite chèvre de la semaine. Parce que elle rencontre le fils d'un patient avec qui elle sympathise. Voilà, et puis elle le voit à l'extérieur, et là, elle se rend compte que le gars, il est assez imbu de sa personne. Il dit toujours, ah, moi, je, ta, ta, ta. Et là, qu'est-ce qui se passe? Ta copine t'envoie un texto pour te dire ça s'est passé comment?
2: Et là. Et là, je réponds à ma copine, enfin, je pense répondre à ma copine en disant, oh là, quelqu'un laisse tomber, j'ai une fille, t'as papa qui se la pète, vraiment un trou du cul. Et je reçois la réponse, et la réponse, en fait, eh ben, c'était lui. Et je lui avais envoyé à lui le message.
1: Et il a répondu quoi, lui?
2: Il a répondu, oh ben, c'est bien, maintenant, je sais ce qu'il en est, à jamais.
1: Oh mon Dieu.
2: Ah, oui. Quand j'ai raconté ça à ma copine, puisqu'on a ri, après ce moment, j'étais pas.
1: Bah oui.
2: Et après, j'ai dit, oh, puis après tout, bon, pas trop pire, c'était fait.
1: Bon, tu l'as jamais revu ou pas?
2: Non, je l'ai jamais revu.
1: Oh, bah oui, tu m'étonnes. Oh mon Dieu. Bah oui. C'est-à-dire que c'est vraiment un fils à papa qui se la pète.
2: Oui. Oh ouais, ouais. J'aime pas les gens qui se la racontent comme ça. Non. Moi, j'aime bien les gens simples.
1: Eh bah, t'as bien raison, ma chérie. Moi non plus, j'aime pas les gens qui se la pètent. Alors.
2: Voilà, exactement.
1: Par contre, là, excuse-moi, mais avec ma réalisatrice Céline, on a eu un petit moment
3: de fraîcheur.
1: Non, d'angoisse. Parce que figure-toi que ma petite Anne-Sophie, elle a un talent inutile.
3: Ah.
1: Elle tord ses bras à 90 degrés à l'envers. C'est-à-dire, tu peux m'expliquer comment tu fais?
2: En fait, si tu veux, par exemple, si je pose mes mains à plat sur une table, la partie de devant le coude, en fait, et le coude vont se tordre et repartir de l'autre côté.
1: Ah my God.
2: C'est une malformation de naissance.
3: Ah. On a essayé, mais...
2: Quand je fais ça à la maison, mon mari, il est dégoûté. Mes enfants aussi, elles partent en courant. C'est dégoûté ce que tu fais, maman.
1: En régie, il y a Roxane qui a la technique qui fait. Moi aussi, ça, c'est mon truc. Bah, tu nous montreras comment c'est, Roxane, qu'on puisse voir en vrai. Voilà.
2: C'est bizarre, ça fait bizarre.
1: Ok, ça fait bizarre.
3: On travaille avec des gens strange un peu.
1: Ouais, mais moi, j'adore. Ouais. Alors, ma chérie, écoute bien. Là, t'as 6 points, t'es en tête. Je vais te donner l'opportunité d'en marquer 5 de plus. Grâce à la question cash et cette petite musique.
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3: C'est un père à Stéphane qui adore Robert.
1: Ah, j'adore. Alors, ma petite Anne-Sophie, quel est le surnom du ministère français de l'économie et des finances? Quel est le surnom du ministère? Écoute bien, le ministère français de l'économie et des finances. On lui donne un nom plus court. Top chrono, 10 secondes. On dit... Ah si. Si, chérie.
2: Des finances.
1: On sait bien...
2: Les impôts?
1: Ah non, on n'appelle pas ça les impôts. On appelle ça...
2: L'économie des finances.
1: On appelle ça...
2: Les finances publiques.
1: Bercy. On appelle ça Bercy. Mmh. Parce que leurs bureaux sont à Bercy.
3: Et merci beaucoup. Hein.
1: Oh là là. Bon, allez,
3: ta femme travaille à Bercy, je la suis parfaitement.
1: Bon, tu restes en tête avec 6 points.
3: Faites attention, ma femme travaille à Bercy, faites attention à les dossiers.
1: Faites attention à...
3: Ah, excusez-moi, nous repartons en direct, retrouver notre reporter depuis la Grande Couronne en direction de Paris. Stéphane, comment ça va dans le train?
5: Ça va super bien, en plus il y a la clim, alors c'est bien.
3: Parfait, on est où là? Parce qu'on sera... Alors, pour ceux qui nous rejoignent, on s'approche de la Tour Eiffel, c'est là que tu vas.
5: Oui,
3: on en est où,
5: et là je suis à Rosa Parks, qui est juste avant Magenta.
1: Ah bah ça va, t'as encore un petit 20 minutes quand même.
3: Ça part pas grand monde tout ça, mais t'es pas loin. En gros,
1: t'arrives.
3: On y croit, il nous reste quelques minutes avant d'arriver au pied de la Tour Eiffel. Oula.
5: Oui.
3: Je sens le coup de frein.
1: Ah bah c'est le métro là.
3: Bon Stéphane, alors nous jouons avec toi depuis tout à l'heure. Stéphane, des petits soucis quand même, un petit gaffeur aussi, hein, Stéphane.
1: Ah oui.
3: Stéphane est dans une grande surface, il y a un monsieur qui propose de déguster du nougat. Qu'est-ce qu'il dit Stéphane?
5: Non merci, je suis pas très fromage.
1: Voilà. Ah bah oui, bien sûr.
3: Oui, le gars ne sait pas reconnaître du nougat du fromage. Bon voilà, non mais ça s'arrête pas là. Au cinéma, bon, Stéphane, il vaudrait bien entrer dans une salle si le film a commencé. Mais qu'est-ce qu'on t'a dit?
5: Je travaille pas ici, monsieur.
3: Voilà, parce qu'il demande. Il dit, est-ce que je peux rentrer? Est-ce que je peux aller là? Le film doit. Non, je ne travaille pas. Voilà, puis c'est comme ça, tout le temps comme ça. C'est pas fini. Il mange une galette des rois au boulot, alors qu'il a un plombage. Le plombage, il saute.
5: Voilà, à cause de la fève. À cause de la...
1: Ah, t'as croqué la fève.
3: Eh oui, alors du coup, il y a du sang un petit peu partout, il a fallu aller chez le dentiste, et après tu travaillais. Le patron, il a pas aimé. Hein.
5: En plus, devant le directeur qui faisait un discours pour la nouvelle année.
3: Bon, je crois que je vais arrêter là parce qu'on a bien senti que voilà, du bon Pierre Richard quand même. Hein.
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0: Charlotte Cardin qui sera à la foire au vin d'Alsace à Colmar le 5 août. Tant pis pour elle dans la playlist de votre radio ici. Valérie Damido et Eric Bastien sont à présent avec Christophe d'ici Dromardèche qui lui aussi raconte comment il a rencontré sa femme. Et Linda d'ici Saint-Étienne-Loire qui fait tout pour récupérer des points, que ce soit les siens ou ceux de Christophe. Vous êtes top, Linda.
1: Alors, tu as rencontré ta chérie dans un bal, c'est ça? C'était pas au bal masqué, c'était au bal des pompiers, c'est ça?
2: C'est ça.
1: Ton père était pompier ou son père était pompier?
2: Non, son père était pompier. Donc c'était le passage obligé.
1: Oh my God. Et alors, comment ça s'est passé?
2: Eh bien, écoute, ça s'est passé très bien. Ça s'est passé comme ça devait se passer.
1: L'alcool faisant, tu l'as invité à danser, c'est ça? J'adore le alcool faisant. Bon, j'étais à 3 grammes, je me suis dit, tiens, je vais l'inviter à danser une rumba.
3: Excuse-moi, Christophe, le quota de mots est dépassé. Ça suffit, Christophe.
2: On arrête. Histoire de vaincre un peu sa timidité.
3: Voilà.
1: Un scorpion timide, fait croire ça à qui?
3: Et alcoolique.
1: Alors, tu l'as invité à danser sur quoi?
3: Pas le bal masqué.
2: Non. Mais à l'époque, on en fait les slow.
1: Ah oui, d'accord. Bah, alors, c'était quoi le slow?
3: Pas le bal masqué.
1: Comment ça, tu ne sais plus?
2: Je ne sais plus quel slow c'était. Je sais pas si c'était pas Scorpion.
1: Oh my God, Scorpion.
3: Scorpion. Mais il aurait été Balance qu'on aurait inventé le groupe. C'est fort. Scorpion, le signe, le groupe. Voilà.
1: C'est ça, t'as dansé là-dessus avec elle?
2: Pardon?
1: Tu as dansé sur ce slow de Scorpion là?
3: Oui, je crois qu'on a perdu le gars, là.
1: Lui, c'est ça.
2: Non, mais je l'entendais très mal, donc oui.
1: On oublie que nos candidats sont au téléphone, ils sont parfois loin, donc des fois, c'est pas facile. Alors, tu t'es marié en 93, donc c'est l'amour fou. On va tout de suite passer à la question qui va te faire gagner 5 points de plus. Écoute bien. Quel créateur est devenu célèbre grâce à ses semelles rouges? Quel créateur est devenu célèbre grâce à ses semelles rouges? Très facile, top chrono, 10 secondes.
2: Créateur, ses semelles rouges?
1: Ouais, les semelles rouges. Les semelles rouges. Attends. Est-ce que Linda, tu sais ce que c'est le créateur des semelles rouges?
4: Grave, le Boutin.
1: Et voilà!
5: Louboutin.
1: Eh oui, c'était Christian Louboutin. Toutes ses chaussures ont une semelle rouge. Et c'est quand même un truc. Donc, pas de point, mais t'es cool.
3: Bah, je sais pas, on donne le point à Linda, puis on repose une question à Christophe.
4: Ouais, j'ai répondu bien.
3: Bon, c'est pas la règle du jeu, mais si vous voulez, on peut.
1: Alors, je sais qu'on est très libre de notre radio. Je sais que nous sommes, toi et moi, responsables de l'édito, des règles.
3: Tout à fait. Écoute, Linda, j'ai tout tenté. J'ai tenté, j'ai tout essayé.
4: Ça veut pas les 4 points, ça veut pas faire des travaux.
3: Attends. Mais t'as compris que t'avais rien à faire dans sa team, t'es avec moi, reste donc. Regarde, je te mets en plus en avant, parlons de ta maladresse qu'on adore.
4: Super.
3: Et ça a commencé très jeune, je vais vous dire, Valérie, parce qu'à 13 ans, avec son frère, ils vont chez leur oncle pour aller chercher les cousines. Ils arrivent, il y a plein de monde dans l'appart, ils se posent dans le canapé, vas-y que je te pose les chaussures, vas-y que je te grignote les trucs. Tiens, c'est sympa, il y a la télé, puis à bout d'un moment, ils regardent. C'était l'appartement au-dessus, c'était juste chez des gens que personne ne connaissait.
1: Mais comment ils sont rentrés?
3: Je sais pas, c'était ouvert.
1: Comment vous êtes rentrés?
4: La porte était ouverte, on est rentrés. Voilà. Tranquille.
3: Ils se sont retrouvés chez les Durand alors qu'il fallait aller chez les Dupont, 3 étages au-dessus. Ça, c'était quand elle avait 13 ans. Oh non, mais ça s'arrête pas là. Hein. Vous savez, des fois, elle croise des gens, elle fait la bise, elle papote, mais elle sait pas qui c'est. T'as passé plus d'une demi-heure, il paraît, dans la rue à discuter avec un type sans savoir qui c'était.
4: Ouais, ça arrive, ouais. Mais c'était rasé la tête, hein. Il m'avait dit qu'il s'était rasé la tête.
3: Mais tu sais toujours pas qui c'est. Non, mais tu sais pas qui c'est aujourd'hui non plus. Linda, je ne peux plus rien faire pour toi à part te poser une ultime question.
1: Tu peux les marquer, les 5 points, la question, peut-être que tu vas la trouver.
3: Oui, évidemment. Allez, on part au Japon. On y va, Linda.
1: Oh là là, t'es fort en musique japonaise.
3: Oui, vous avez vu, hein.
1: J'aime bien ce petit instrument que t'as acheté, là.
3: Exactement.
1: Allez, voilà. Mets tes lunettes, va.
3: Je suis inquiet, ça fait longtemps que j'ai pas entendu Christophe. J'espère qu'il va bien. Quel condiment est utilisé sous forme d'une pâte verte comme condiment dans la cuisine japonaise. Condiment, top chrono, forme d'une pâte verte dans la cuisine japonaise. On y va là, hein. Linda.
4: C'est le wasabi.
3: Oui.

0: Vous écoutez ici Bill Medley, Jennifer Warnes, The Time of My Life. Des idées de sortie, d'activité ou de détente près de chez vous, c'est ce que vous propose tous les jours votre agenda de l'été qui arrive maintenant. Ensuite, retour de la musique avec Les Innocents et les meilleurs moments d'au taquet avec Valérie Damido et Éric Bastien jusqu'à 13h sur votre radio ici.
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10: Mathieu Mouebs.
11: On vous attend dans le Cantal ce dimanche pour la 25e édition du concours officiel de l'AOP Saint-Nectaire. Journée exceptionnelle pour mettre en lumière le savoir-faire des producteurs, des affineurs, des laiteries de la filière Saint-Nectaire. En proposant plein d'animations pour le public, le concours réunira pas moins d'une centaine de producteurs et une douzaine d'affineurs. Vous allez pouvoir y participer en goûtant et vous allez vous régaler. Au programme des animations, elles sont nombreuses. Démonstrations de fabrication de fromage et de chiens de troupeau, des spectacles folkloriques et musicaux, des animations pour les enfants, ainsi qu'une promenade en calèche, 25e édition avec pour l'invité d'honneur l'AOP Beaufort qui sera présent tout au long de la journée. Rendez-vous à Marcenat dans le Cantal pour le concours AOP Saint-Nectaire. C'est tout au long de la journée de ce dimanche 26 juillet. Bon après-midi sur ICI Pays d'Auvergne. D'autres idées de sortie dans une heure. A tout à l'heure.
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0: Musique comme Les Innocents en concert le 31 juillet à Ilion dans les Côtes d'Armor dans le cadre du festival Folie en Baie ou encore à Paris et à Calais en octobre, l'autre Finistère.

0: Les Innocents sur votre radio ici à l'autre Finistère. Faisons maintenant connaissance avec Patrick, d'ici Provence. Un homme parfait, ce n'est pas moi qui le dis mais lui. Et Magali d'ici Gare-Lozère qui aime beaucoup les monuments historiques. Ce qui a inspiré Éric Bastien, il a essayé de faire des compliments à Valérie Damido tout en maladresse. C'est donc tombé à plat et à côté comme d'habitude.
1: Il paraît, Patrick, que tu es l'homme parfait, que tu n'as pas de défaut.
2: Je n'ai aucun défaut.
3: Oui, bien sûr.
2: Non.
1: Aucun.
2: Aucun. Je bois pas, je fume pas, je drague pas. Ah non, draguer, c'est peut-être pas un défaut, ça.
1: Mais non, mais tu n'es pas. Alors, tu n'es pas râleur. Tu n'es pas.
2: Je suis pas râleur. Non.
1: Tu n'es pas de mauvaise foi.
2: Non, mais je dois bien avoir, mais il faut demander peut-être à d'autres personnes, pas à moi.
1: Ouais, peut-être à tes enfants. Mm-hmm. Tu n'es jamais.
2: Peut-être à mes enfants, oui.
1: Ouais, tu te mets jamais en colère pour rien. Tu n'es pas de mauvaise foi.
2: Non, je suis pas de mauvaise foi. En colère, ça m'est peut-être arrivé quelquefois, mais très peu.
1: Tu es l'homme parfait. D'accord, ok.
2: Voilà, je suis l'homme parfait.
1: L'homme parfait. Eh bien, sachez, mesdames, que l'homme parfait habite à Digne-les-Bains, qu'il s'appelle Patrick. Voilà. Allez, on va marquer 3 points de plus tout de suite, Patrick, avec la question à choix multiple. Je vais te poser la question, je vais te proposer des réponses, et à mon top chrono, tu auras 10 secondes pour me donner ta réponse. Quel est le titre du film avec Didier Bourdon, Camille Lou, Thierry Lhermitte, Maxime Gasteuil et Chantal Latsou qui sort aujourd'hui au cinéma? Alors, Le jour J, Permis de rire, Chasse gardée 2, Chonchon des bois.
3: Très bon film.
1: Je répète, qu'est-ce qui sort aujourd'hui avec Didier Bourdon, Camille Lou, Thierry Lhermitte, Chantal Latsou, Le jour J, Permis de rire, Chasse gardée 2, Chonchon des bois. Top chrono, 10 secondes.
2: Je crois que c'est Permis de rire.
3: Chonchon des bois, gros blockbuster. Très très bon.
1: Très bon. Et c'est une mauvaise réponse. Tu n'as pas écouté ce que j'ai dit au début de l'émission.
3: Ah, puis depuis le début de la semaine, vous le dites,
1: Valérie. Oui, ce qui sort aujourd'hui, c'est le film dont votre radio ici est partenaire, c'est Chasse gardée 2. D'ailleurs, on offre des places, 4 places pour aller le voir. Bon, bah, si tu n'es pas sélectionné pour la finale, tu pourras aller le voir. Et donc, c'est avec Didier Bourdon. Donc, eh bien, pas de points pour toi, mon chaton.
3: Eh oui, Magali avec ici. Gare-Lozère, combien elle a Magali? Elle a qu'un point pour l'instant, c'est
1: un
3: ça
1: point.
3: Magali, on se laisse pas aller. Oui, elle habite à Aubord dans le Gard et s'est bricolée. Elle est vendeuse en épicerie fine, elle nous l'a dit. Alors dis-moi, Magali, pareil. Et d'ailleurs, tout à l'heure, tu as évidemment parlé de ton soutien à Valérie Damido en disant que tu l'adorais. C'est aussi pour ça que tu aimes les monuments historiques. Bah, vous êtes un monument, Valérie. Et vous êtes rentré dans l'histoire. Ne le prenez pas mal, c'est un compliment. C'est quoi les monuments historiques que tu aimes bien? Elle dit rien, Valérie.
1: La violence n'est pas une solution.
3: Ah non, je prenais comme un compliment.
1: La violence n'est pas une solution.
3: Bon allez, c'est quoi ton monument historique préféré? Ça lui a fait du bien, elle a crié, elle va mieux. Elle arrive encore.
4: Alors moi, j'aime énormément le pont du Gard. Je trouve qu'il est magnifique.
3: Et oui, c'est vrai, le pont du Gard, bien sûr.
1: C'est beau, le pont du Gard.
3: Oui.
4: Voilà.
3: Et puis
4: J'aime également la Tour Magne sur Nîmes, je la trouve aussi fabuleuse.
3: Ok. Mmh. Tu collectionnes les parfums, les bouteilles depuis que tu es jeune, les grosses bouteilles et les miniatures. Voilà, t'en as une cinquantaine à la maison. Il paraît que tout est bien rangé, un peu maniaque aussi.
4: Très maniaque.
1: Et ça doit pas être simple.

0: la nettoyer, toutes ces petites bouteilles, ça me fascine toujours. J'adorerais pouvoir collectionner les bouteilles, mais ça doit être dur à nettoyer quand même.
1: Alors, c'est pour ça que à chaque anniversaire, j'avais droit à une petite vitrine où je pouvais mettre mes petites miniatures à l'intérieur.
2: Non, mais à mon avis, ça, elle nettoie bien parce que je vous l'ai dit, elle est maniaque. Elle regarde 100 fois si elle a bien fermé la porte d'entrée, 100 fois. Hein. Les fenêtres, elle éteint les lumières. C'est une stressée, hein. T'es une stressée, toi, Magali.
0: Bah, elle éteint les lumières, c'est pas Versailles ici.
2: Non,
0: hein.
2: Mais non, mais quand même, bon, voilà.
0: Tu sais combien ça coûte de laisser les lumières allumées? Ça coûte un PEL. Bah, voilà.
2: Regardez, je vous ai laissé allumer depuis longtemps, puisque vous êtes ma lumière. Mais vous êtes une lumière. Vous savez, je vous fais que des compliments, vous prenez tout bas, là.
3: Mon monument historique. Allez, dépêche-toi de poser ta question.
2: Vous savez, je vais vous réconcilier avec moi en vous mettant votre extrait préféré, Valérie. Ah ben, je vous le mettrai en vérif, parce que sinon, ça va nous donner la réponse.
0: Ah, d'accord.
2: Que collectionne un lépidoptérophile? Je répète, un lépidoptérophile. Est-ce qu'il collectionne des pattes de lapin? Des laptops? Ce sont des ordinateurs portables, des papillons ou des chutes de papier peint marouflées avec amour par notre monument historique Valérie Labideau. 10 secondes. Top chrono. Allez vite.
1: Je dirais les papillons.
2: Les papillons, hein. Ce que collectionne un lépidoptérophile. Et on va l'écouter cette chanson parce qu'elle adore. C'est les papillons.
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0: notre enfant plus loin, Gauvin Cerf, qui est en tournée à partir du mois de septembre. Première date à Montrouge, Grenoble, Château-Renard et ailleurs. Et il y en a forcément une près de chez vous. Valérie D'Amido et Éric Bastien sont maintenant avec Laurent d'ici Provence et Clotilde d'ici Pays de Savoie. Clotilde qui a un petit peu peur de l'eau pour une bonne raison qu'elle nous raconte sur votre radio ici.
1: Alors, Laurent, alors il paraît que, donc à Aubagne, là, enfin en tout cas, c'est pas loin d'Aubagne, tu fais partie du comité des fêtes de Baudinard.
2: Alors, c'est dans Aubagne,
1: hein, c'est un quartier, c'est un mot d'Aubagne, oui. D'accord.
2: Un mot agricole qu'on a tendance à appeler principauté d'ailleurs de Baudinard.
1: Ouais.
2: Et qui met en avant tout ce qui est, toutes les traditions agricoles, le travail de la terre. Par les agriculteurs à l'âge des chevaux. Voilà, donc on essaie de continuer à faire vivre ça et avec des repas, avec des cavalcades, donc des défilés de chevaux et de chars. Voilà, c'est 10 jours par an.
1: Ah oh bah c'est bien ça, il paraît qu'il y a même voilà. Des enfants qui mettent des petits costumes et
2: absolument,
1: tout.
2: Absolument, ils sont tous habillés en provençaux.
1: Ouais. Et
2: c'est juste magique à voir. Hein.
1: Bah oui, ça doit être très très beau. Bah,
3: les traditions, c'est beau. Hein,
1: bah moi, de toute façon, j'adore. Alors, mon chat, attention, c'est la question qui peut te rapporter 3 points de plus. C'est la question à choix multiple. Je te pose la question, je te fais des propositions. T'as 10 secondes à mon top chrono pour me dire quel est ton choix. Alors, je te mets un petit sketch.
4: Avec ma femme, en Bretagne, au restaurant, à Cancale, moi, je demande toujours des huîtres de Bourgogne.
5: Vous avez bien raison.
4: Ah, pour ces faire, non?
1: Et voilà.
4: Bon, les gars du coin, les gars de Cancale.
1: Alors, les huîtres de Bourgogne, de Chevalier-Laspalès, on va parler d'huîtres, Laurent. Combien de temps vit en moyenne une huître avant d'être consommée? Combien de temps vit en moyenne une huître avant d'être consommée? 1 an, 3 ans, 5 ans, jusqu'à ce que Éric Bastien tombe dessus.
3: Bien sûr.
1: Voilà, combien de temps ça vit une huître avant d'être mangée? 1 an, 3 ans, 5 ans, jusqu'à ce qu'Éric Bastien la ramasse.
3: Ça va vite.
1: Top chrono, 10 secondes.
2: Alors, je vais dire 3 ans, mais il me semble qu'elles peuvent être mangées à 1, 3, 5. J'avais vu un reportage. Je vais dire 3 ans.
1: Eh bien, c'est totalement 3 ans. Et pendant 3 ans, elle est dans les parcs ostréicoles. Elle est déplacée, affinée. Et puis, au bout de 3 ans, bim, bam, boum, on la mange. 3 points de plus, tu as 7.
3: Eh, hey, Laurent.
2: Oui.
3: Laurent, eh. Hey. T'es content, hein?
2: Ah, j'adore.
1: Ouais. Voilà,
3: c'est pour
1: sûr.
3: Le déstabiliser comme ça, il va pour ça.
1: Oui, bien sûr, ouais. Mais il a pas l'air déstabilisable. Hein. Je
3: Clotilde.
1: Te rappelle qu'il était dans l'armée. Oui, voilà, oh, allez.
3: Clotilde est dans sa grotte toujours. Elle a. Oui, elle va bien, Clotilde, avec ici Pays de Savoie. Alors en parlant de tout à l'heure, tu nous as dit que tu avais appris à nager le crawl. Mais il paraît que t'es vraiment traumatisé quand même. À cause du film?
6: Non, les mamans à la piscine.
3: Ah, c'est pas les dents de la mer, t'es traumatisé par les mamans à la piscine, c'est-à-dire?
6: Ouais. Non, quand j'ai appris à nager à 20 ans, la première chose que m'a dit le maître nageur, de ta génération, c'est ou les mamans à la piscine, ou le film Les Dents de la Mer. Alors je l'ai regardé avec des yeux, me dire, mais qu'est-ce qu'il me raconte? Et en fait, en expliquant, et il me dit de ma génération, il y a beaucoup de personnes qui ont peur de l'eau, parce que soit ils ont vu le film Les Dents de la Mer.
3: Bah oui.
6: Peut faire peur, effectivement,
3: ouais.
6: Ou soit c'est la période où les mamans accompagnaient les enfants de maternelle, enfin de primaire,
3: ouais.
6: À la piscine et s'occupaient pas forcément des enfants quand ils étaient dans la piscine.
3: D'accord. Donc,
6: et donc, effectivement, moi, j'ai vu la tasse et j'ai eu l'impression que ça a duré.
3: Bien sûr.
6: Est-ce que quelqu'un finisse par me récupérer?
3: T'inquiète pas, Claudine, on va pas aller sous
6: mais
3: l'eau. Et là, on va relever la tête de l'eau, justement, et on va aller au plus haut plongeoir, aux 10 mètres. On y va avec cette question qui vaut 3 points. En 2023, un supermarché breton a dû être évacué. Mais à cause de quoi? D'un client déguisé en dinosaure, une invasion de mouettes affamées, un robot aspirateur incontrôlable, une fuite de camembert trop affinée, déclarée arme chimique par les pompiers. Top chrono, 5 secondes, pardon.
1: 10.
3: Ah, 10, oui, généralement.
1: Oh là là.
3: L'invasion, le client, le robot, la fuite de camembert. Allez.
6: Je crois qu'il y a des mouettes, on va dire.
3: L'invasion de mouettes affamées, oui. Supermarché breton qui a dû être évacué il y a 2 ans, c'est arrivé à Concarneau. complètement fou cette histoire. C'est joli, Concarneau. Des mouettes qui ont pris l'assaut dans un magasin, voilà, après qu'une porte automatique restait ouverte. Non, mais c'est fou, hein, c'est ça. Et résultat, bah, poissonnerie dévalisée, cri dans le rayon, client en panique, remake breton des oiseaux d'Hitchcock.
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0: Breakfast in America, Super Tramp. Dans une minute, Valérie Damidot et Eric Bastien sont à nouveau avec Laurent d'ici Provence, qui a un souvenir particulier d'un concert de Big Flo et Oli, et Clotilde d'ici Pays de Savoie, qui aurait aimé avoir les questions de Laurent. Et ça, Clotilde, si vous saviez le nombre de candidats qui nous ont dit la même chose pendant ces deux années d'au taquet sur votre radio ici.
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4: J'aurais refait la chanson, Valérie. Elle est jolie, elle est...
5: Bon, je vous la ferai demain. Oui, fais-la-moi demain. Allez, Laurent, il a 7, Clotilde, elle a 4. Laurent, il adore... Tiens, il adore ce, ces chanteurs.
6: Il aurait dû y aller, il aurait dû le faire.
5: Assez demain. Peut-être la dernière fois. Alors, tu as été, donc tu adores Big Flo et Oli, tu as été les voir au concert à Toulon, et avec des amis, et vous aviez le maillot du Toulouse Football Club.
7: Oui, parce que moi je suis originaire de Toulouse, et autant je parlais de l'OM avec Eric, autant mon club de cœur c'est le TFC.
4: Et
7: club qui est particulièrement qui plaît beaucoup à Big Flo et Oli parce qu'ils sont de Toulouse.
4: Ils sont là-bas.
7: Voilà. Donc j'ai dit on va leur faire honneur et j'ai habillé tout le monde en maillot du TFC.
5: Ouais, sauf que qu'est-ce que t'as fait toi?
7: Sauf qu'arrivé sur place, on vient de gagner la Coupe de France, il y a une interaction dans le concert qui se fait parce que forcément on est à Toulon et on est 5 à être habillés en maillot du TFC et à un moment Florian me regarde, il regarde mon maillot. Je le prends, j'y envoie et je me retrouve du coup en Marseille à Toulon un 15 novembre.
5: Et voilà, parce que Oli, il a pris le maillot, il l'a gardé pendant le reste du concert et toi, tu t'es caillé les miches, en gros.
7: Voilà, alors c'est pas Oli, c'est Florian, son frère.
5: Ah, c'est
7: frère.
5: D'accord,
7: voilà.
5: Donc, ok.
7: Si, mais écoute, j'ai eu froid, je regrette pas mon cadeau, mais j'ai eu froid.
5: Alors, écoute bien, c'est la question qui peut te faire gagner 5 points de plus. Ça serait un sans faute, hein. C'est la question cash. Je pose la question à mon top chrono. Tu as 10 secondes pour me donner la réponse. Quel est le tube qui a fait exploser la carrière de Clara Luciani en 2019? Quel est le tube qui a fait exploser la carrière de Clara Luciani en 2019? Top chrono, 10 secondes.
7: Alors, sur Clara Luciani, il n'y a qu'un titre qui me vient, c'est La Grenade.
5: Alors, est-ce que c'est La Grenade? Eh bien, nous allons immédiatement vérifier en musique. Eh bien, pour Lolo.
7: C'est la seule que je connaissais.
5: Eh ben, c'est un sans faute, mon chat. Tu as 12 là.
4: Oh là là. 12. Comment il fait pour avoir 12 celui-là?
5: Bah, c'est un sans faute. Il a répondu à tout. Il a 12.
4: Clara Luciani en live ce soir à 20h. Bien sûr. L'ICI Live ce soir, 20h au micro d'Émilie Mazoyer. Le concert live à retrouver sur ICI. Voilà, j'essaie de m'occuper comme je peux parce que Clotilde, j'ai peur quand même un petit peu là.
8: J'aurais préféré ces questions, en fait.
5: Alors, sache que ça fait 18 mois qu'on fait cette émission.
4: On nous le dit tous les jours.
5: Et ça fait 18 mois que... Et c'est toujours, bien sûr, bah oui.
4: Ça fait déjà 18 mois qu'on se voit tous les deux, tous les jours. Voilà. On vient de se rendre compte avec Valérie que c'était... C'est plus possible, ça peut pas durer. Voici la chèvre. Je parle pas de Valérie, bien sûr. Ça va Valérie, elle est sous la table. Quand Clotilde avait 7-8 ans...
5: Mais arrête de l'appeler Clotilde.
4: Clotilde 2, ouais. Parce qu'il y a Clotilde 1 et Clotilde 2, bien sûr. C'est comme Jean-Paul, n'importe quoi, bref. Il pouvait être le truc de la vanne.
5: D'accord, allez.
4: Bon, vous savez ce qu'elle a qu'elle a fait? Elle a poussé son frère qui était dans la poussette. Oui, elle a lâché la poussette du petit dernier dans la porte du chemin.
5: Quoi?
4: Mais ça va pas.
5: Mais tu es Belzébuth, comme le chat de Laurent.
4: Non mais il s'est retrouvé les quatre roues en l'air. Il va bien le petit frère ou
8: Il va très bien. Moi je crois qu'il a peut-être quelques séquelles, mais je suis pas
4: sûr. Bien sûr. Vous voyez, mais le mec des Goonies, c'est le mec aujourd'hui, c'est le même.
5: Ah, c'est Choco.
4: C'est Choco, ouais. Non, Sinoc.
5: Sinoc, ah oui. Voilà.
4: Alors. Clotilde, nous allons jouer. Et merci pour ton rire, parce que c'est très communicatif et ça fait du bien. Comment s'appelle le petit singe pour 5 points meilleur ami d'Aladin? Avec un petit extrait, bien sûr.
6: Ce rêve bleu, c'est un nouveau monde en couleur.
4: Comment s'appelle le petit singe meilleur ami d'Aladin dans le dessin animé de Disney? Top chrono, 10 secondes.
8: Abu, non? Quelque chose comme ça.
4: Abu, ou à pas bu?
5: Elle
4: va boire la tasse ou à pas boire la tasse, là? Oui, c'est Abu.
5: Alors, on te le prend parce que. D'accord. Mais il s'appelle Abu quand même. Hein.
4: Oui, c'est Abu, oui.

Juliette Armanet, c'est la fin des meilleurs moments d'Au Taquet pour aujourd'hui. 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Il sera question de serpents dans les toilettes, de rencontres insolites et de quiz musical, entre autres, sur votre radio ici.

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1: Très bonne fin de semaine avec votre radio ici, il est 13h. Le journal Valentin Bertrand. Bonjour Valentin.
2: Et bonjour à tous.
1: À la une ce vendredi.
2: La Gironde et les Landes replongées dans le cauchemar des feux monstres de 2022. En trois jours, on est à la moitié du bilan de ces méga-feux étalés à l'époque sur deux semaines. Nous ferons le point au plus près de ces incendies, ce feu toujours imprévisible et hors de contrôle. Nous serons aux côtés des évacués et puis nous tenterons de nous projeter à quoi s'attendre dans les prochaines heures, les prochains jours, avec notamment la solidarité européenne qui se met en place. Et puis, un petit bol d'air avec le Tour de France à l'assaut de l'Alpe d'Huez.
1: Valentin, c'est le plus gros feu de l'année.
2: 10 000 hectares parcourus au nord du bassin d'Arcachon. Rendez-vous compte, en 24 heures, cette surface a quadruplé. Les évacuations se succèdent. 35 000 vacanciers et habitants mis à l'abri. Des images de chaos et une progression jamais vue, comme l'indique la préfète de Gironde, Sophie Broca.
3: Il est là, ce grand incendie XXL. C'est un incendie XXL parce qu'il est imprévisible. Il fait des sauts d'un kilomètre. Et puis, il est XXL parce qu'il est vorace. Il a déjà détruit 10 000 hectares. Ma priorité, c'est bien sûr de protéger les vies, les populations. Et donc, j'ai décidé, en accord avec monsieur le maire, le chef des pompiers et le général de gendarmerie, d'évacuer et le Porge. Et l'Aige. Alors, c'est pas facile, je voudrais saluer les habitants, parce que partir en pleine nuit, partir en urgence, c'est difficile, ça fait peur, c'est traumatisant, c'est d'autant plus traumatisant qu'un certain nombre de maisons ont été détruites, 53 pour être tout à fait exact. Il y a aussi un camping qui a été détruit par ce feu, mais je voudrais souligner que c'est aussi 2000 maisons qui ont été sauvées grâce au travail extrêmement précis et déterminé des sapeurs-pompiers.
2: Les pompiers encore devancés par la vitesse de propagation des flammes. Stéphanie Scoc, vous avez aussi suivi pour ici Gironde ce point des autorités. Puis Stéphane, ce matin vous avez rayonné autour de l'Aige-Cap-Ferré dans les zones touchées par l'incendie. Quelle est l'étendue des dégâts, Stéphane ? Racontez-nous un petit peu ce que vous avez vu.
4: Eh bien effectivement, j'ai commencé ma route ce matin depuis Lacanau pour venir ici, jusqu'ici à l'Aige. Et je suis passé par une des communes qui était la plus en difficulté ce matin, c'est celle du Porge, qui pensait que le feu était passé, que c'était terminé. Eh bien, il y a eu des reprises de feu cette nuit, et réellement l'incendie, là encore, a fait des dégâts. Je ne sais, j'ai pas le décompte exact des maisons qui ont brûlé au Porge, mais je sais qu'il y en a eu un certain nombre sur toute cette ligne de front. On n'avait jamais vu ça de mémoire de pompiers ici dans le sud-ouest. Eux qui pensaient pouvoir tenir une ligne de front à l'ouest de la commune de l'Aige-Cap-Ferré, sur la route du Grand Cros. Le Grand Cros, c'est une plage très fréquenté l'été par les touristes, eh bien, ils n'ont pas pu tenir cette ligne de front. Ils ont été obligés de faire demi-tour et le feu s'est avancé à 1000 hectares à l'heure, directement droit sur l'océan Atlantique, et il s'est arrêté au niveau de la dune. Voilà pour la tête de feu. Mais maintenant, c'est pas parce que cette tête de feu est arrivée à l'océan que les choses sont terminées. Bien au contraire, on a une ligne de front désormais de 20 km de long. Ça va devenir de plus en plus compliqué au fur et à mesure de cette journée.
2: Des conditions météo très défavorables, un bilan aussi déjà lourd chez les pompiers. 27 sont blessés, l'un d'entre eux venu de Seine-et-Marne à la cheville fracturée par l'explosion d'une bouteille de gaz. Quelques affaires de première nécessité, c'est tout ce qu'ont pu prendre les évacués au moment de fermer leur maison. On l'a dit, 80 ont brûlé, une cinquantaine totalement détruite. Anne, réfugiée au parc des expositions de Bordeaux, ne sait pas si elle reverra la sienne.
5: Moi, de laisser la maison, c'est un vrai crève-cœur, parce que mon grand-père avait acheté la propriété en 1921. Ils ont commencé à construire avec mon père des maisons qui se sont agrandis au fil des années. Je suis extrêmement attachée à cette maison, donc de partir comme ça, vous pouvez imaginer ce que ça me fait. Voilà. Alors j'espère que on va arriver à éviter que ça ne brûle, mais bon, vu ce qui arrive, enfin vu l'ampleur de la chose, c'est voilà. Donc c'est, pour moi, c'est catastrophique. Voilà.
2: Anne, qui fait donc partie de ces 35 000 évacués en Gironde.
1: Et ça brûle aussi dans les Landes.
2: Cette fois, on est juste au sud du bassin d'Arcachon. Le feu est parti hier et a déjà parcouru 2500 hectares. Et à Biscarrosse et à Parentis en Borne, là aussi, la situation évolue très vite. Il y a quelques minutes, le préfet des Landes, Gilles Clavreul, a dressé un premier bilan sur l'antenne d'Ici Gascogne.
6: On poursuit l'évaluation des dommages dans le bourg de Biscarrosse. On a 105 bâtiments qui ont été impactés, détruits partiellement ou totalement par les flammes, et le comptage est toujours en cours, donc c'est pas un bilan définitif. Et puis on reste donc sur les 23 000 personnes évacuées jusqu'à présent, entre hier soir à compter de 20h15 et la fin de nuit, avec plusieurs campings dans le nord de Biscarrosse qui ont été évacués.
2: Là aussi, des messages FR alerte envoyés sur les téléphones pour Emma. Il a fallu partir très vite la nuit dernière de son camping où elle séjournait avec ses filles de 7 et 8 ans à la recherche d'un dortoir de fortune.
7: On était à la piscine et puis on a commencé à sentir les odeurs de fumée. Puis ensuite, on a senti les cendres nous tomber dessus. On a mangé, puis là, on allait à la soirée qui était organisée au camping. Et là, ça a viré un petit peu au cauchemar. On nous a dit que le camping va être évacué. Donc, on n'a pas réfléchi. On est allé à notre emplacement. On a pris les petites et puis c'est tout, les doudous. Et puis, on est arrivé au gymnase. Mais là, c'était l'horreur. C'était une fournaise. Donc on s'est dit, on prendra la voiture, tant pis, on va dormir au bord de l'eau. La seule chose qu'on a prise, c'est les doudous pour les petites et les duvets. Et c'est tout. Tout est resté là-bas.
2: Des témoignages et les dernières infos qui sont à retrouver dans nos articles en direct sur ici.fr. Vous l'avez donc compris, la situation, elle a totalement dégénéré, favorisée par le vent de la nuit dernière et les pins particulièrement inflammables. Le directeur adjoint des pompiers des Landes, le colonel Romain Moutard, a suivi au plus près ces départs de feu incontrôlables.
8: Des éclosions qui tout de suite se propagent énormément à des vitesses que nous avons constatées hier après-midi, qui étaient tout juste colossales, et ensuite ce que l'on appelle par la suite des développements convectifs, où le feu produit son propre vent avec une puissance où nos collègues pilotes avouaient eux-mêmes que la situation était véritablement dantesque vue d'en haut. Et je vous assure que les troupes au sol ne venaient que confirmer cet état.
2: Le directeur adjoint des pompiers d'Élan. Dans le Var, la situation au niveau de l'incendie n'est toujours pas fixée. Les pompiers regardent là le ciel, espèrent l'arrivée des orages. 30 mm de pluie attendue demain dans le Var pour peut-être parvenir à stopper enfin la progression de cet incendie. 2700 hectares parcourus, des surfaces qui s'ajoutent d'un département, d'un foyer à l'autre. Au global, depuis le début de l'année, ce sont 50 000 hectares brûlés en totalité ou en partie. C'est le bilan dressé par le ministre de l'Intérieur, Laurent Nunez. Avec donc cette nuit jusqu'à 1000 hectares parcourus en Gironde, la France n'est plus en mesure de faire face seule. Emmanuel Macron a donc activé le mécanisme européen de protection civile. En clair, Fabien Fourel, la France sollicite l'aide urgente de ses voisins.
9: Oui, quand un pays est dépassé par une catastrophe, il peut activer ce dispositif de protection civile. Les 27 États membres et 10 pays tiers y participent et se portent assistance. À Bruxelles, un centre de coordination recense alors les moyens disponibles et organise leur acheminement. 2 Canadair croates, 2 avions bombardiers d'eau portugais et 2 hélicoptères lourds tchèques et slovaques font ainsi route vers la France pour venir épauler nos pompiers. Ce mécanisme mis en place depuis 2001 n'est déclenché que dans les situations de tension. La France avait déjà eu recours pendant les feux géants en Gironde en 2022. En 2024, c'est l'Espagne qui l'avait activé après les inondations monstres à Valence. Plus de 800 interventions ont ainsi déjà été coordonnées en Europe et ailleurs dans le monde. Une aide salutaire, alors que la France a déjà enregistré plus de 12 500 départs de feu depuis le 1er janvier, avec une surface brûlée qui dépasse déjà celle de l'année référence de 2022 et de ses méga-feux.
2: Et voilà les précisions de Fabien Fourel. On rappelle le bilan en Gironde, 10 000 hectares parcourus à ce stade par les flammes.
1: 13h09, on respire un peu maintenant avec une ascension en emblématique aujourd'hui sur la route du Tour de France.
2: Avec les 21 lacets de l'Alpe d'Huez, une montée hors catégorie, très attendue par le peloton et le public. La dernière fois, c'était en 2022, 500 000 spectateurs s'étaient amassés au bord de la route, une après-midi qui s'annonce donc comme un grand moment du Tour, François Sauvestre.
10: Néophyte sur le Tour, Baptiste Westrofer sait à peu près situer l'Alpe d'Huez, à défaut de l'avoir déjà grimpé.
11: Je sais que c'est une station de ski en haut.
10: Mais le Breton de l'équipe Lotto a évidemment conscience de tout ce que représentent ces 13 km 800 d'ascension au milieu d'une foule en délire.
11: Truc de zinzin, c'est le week-end, les vacances scolaires, un beau partage avec le public, avec les lacets. C'est une montée mythique.
10: Lui non plus ne s'est jamais frotté à l'Alpe d'Huez sur le Tour de France, l'endroit idéal pour un coureur comme Kevin Vauclin qui adore se nourrir de l'énergie du public.
12: On a vécu de belles choses au Markstein, mais je pense que là, à l'Alpe d'Huez, ça va vraiment être une fête, quelque chose d'exceptionnel et il va falloir en profiter.
10: Rapidement lâché hier, Kevin Vauclin rêve, comme chaque coureur français, d'être à l'avant dans cet enchaînement infernal de virages en épingle. Et pourquoi pas plus, comme un certain Thibaut Pinot en 2015.
13: Il y a une étape de montagne à aller chercher, c'est bien celle-là. Victoire de Thibaut Pinot. Bravo. À l'Alpe d'Huez.
12: Je pense que chaque grimpeur français rêve de gagner là-haut. Moi, j'ai eu la chance de gagner là-haut, d'être tout seul dans ce col-là. Ça fait partie des 5 meilleurs souvenirs de ma carrière. Je souhaite à chaque Français de vivre ce que j'ai vécu. Ouais.
10: Reste à savoir quelles seront les ambitions de Tadej Pogacar, souvent briseur de rêves, surtout quand il veut marquer l'histoire, lui qui n'a jamais gagné à l'Alpe d'Huez.
2: Et le départ donné de Gap maintenant dans une petite heure.
1: Merci Valentin Bertrand. L'actu revient à 14h et toujours avec vous Valentin. Donc le Tour de France arrive à l'Alpe d'Huez. Alpe d'Huez, station de sport d'hiver emblématique de l'Isère que nous découvrons ou redécouvrons dans moins d'une minute avec un épisode du podcast Partir sur votre radio ici.
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1: La montagne, ça vous gagne. Eh bien, c'est exactement ce que vous allez ressentir après cet épisode de Partir à l'Alpe d'Huez. Pas besoin d'aimer forcément les sports de neige. L'Alpe d'Huez, c'est une destination dont on peut profiter toute l'année avec votre radio ici.
17: L'Alpe d'Huez, c'est à la fois une étape légendaire du Tour de France et un grand domaine skiable parmi les plus appréciés. Mais c'est surtout une montagne pour tout le monde, en toute saison, que vous y alliez pour vous dépasser ou simplement pour en profiter. Et à la fin de cet épisode, vous saurez pourquoi les épreuves olympiques organisées ici en 1968 ont dû se tenir de nuit. Je m'appelle Célia Bugneroman, je suis chroniqueuse à Ici Isère et je vais souvent à l'Alpe d'Huez pour randonner, pour skier et même pour faire la fête. Mais moi, je monte pas à vélo. C'est ça que j'aime là-haut. Quel que soit son niveau sportif, tout le monde y trouve quelque chose pour se dépasser un petit peu. Bienvenue dans Partir, hors piste à l'Alpe d'Huez. Notre point de départ, c'est le village du Bourdoisan. 700 mètres d'altitude, en contrebas des 21 virages qui mènent à la station de l'Alpe d'Huez. Devant vous, l'épreuve la plus mythique du Tour de France, les 14 km de lacets serrés et 1120 mètres de dénivelé. Numérotés de 21 à 1, de bas jusqu'en haut, chaque virage porte le nom d'un vainqueur de l'étape. Par exemple, le virage 14, c'est celui de Thibaut Pinot, et le 11, celui de la légende, Bernard Hinault. J'ai un premier conseil pour vous. L'Alpe d'Huez, ça se prépare. La station est très animée toute l'année. Le Tour de France, bien sûr, mais aussi du VTT, du ski, des festivals. Ce sont des événements formidables, mais ils attirent énormément. Se loger sur place, ça ne s'improvise pas. Je vous conseille donc de réserver votre séjour bien à l'avance.
18: Allez, un sourire, monsieur. Bonjour.
17: Pendant notre ascension, je vais vous parler du virage numéro 7. Toute l'année, c'est juste un virage comme les autres. Mais quelques jours avant le passage du Tour, des centaines de supporters néerlandais débarquent ici avec des caravanes, des barbecues, des frigos, des générateurs électriques et des télés. C'est une déferlante orange. On appelle cet endroit le virage des Hollandais. C'est un lieu très festif et l'apothéose arrive quand les coureurs passent. Croyez-moi, c'est une expérience complètement folle. Sauf en cas de forte chute de neige, la route est ouverte toute l'année aux vélos, qui cohabitent avec les véhicules motorisés. Mais, exceptionnellement, quelques jours dans l'année, la montée est réservée uniquement aux cyclistes. Pour connaître ces dates, renseignez-vous à l'Office de tourisme. Vous avez pédalé et vous êtes arrivé au bout de la montée ? Bravo ! Sachez qu'entre mai et septembre, l'Office de tourisme remet un diplôme officiel de la montée de l'Alpe à tous ceux qui ont fait l'ascension. Il est remis contre 1 euro symbolique reversé à une association. Mais au-delà de la performance, je vous ai promis de vous faire découvrir l'Alpe d'Huez pour tous. On y va tout de suite. On est donc arrivé devant l'office de tourisme. On est au cœur d'une grande station de ski et c'est comme on l'imagine, avec des remontées mécaniques, des grandes terrasses ensoleillées et des chalets en bois. Si vous voulez venir en transport en commun, des cars partent régulièrement de la gare de Grenoble. Il faudra en prendre deux avec un changement à Bourdoisan. En hiver, il y a un service express, mais il faudra être patient dans les bouchons. Selon les périodes, il existe aussi des navettes depuis Lyon et Genève. Vérifiez sur le site de la station avant de partir. Un mot maintenant sur la montagne toute saison. Et oui, ici, on ne vient pas que pour la neige. C'est même une destination très prisée pour les vacances estivales. Les remontées mécaniques fonctionnent en juillet et en août et la station propose un tas d'activités sportives ou moins sportives. Dernier conseil, on est en altitude. Prévoyez des chaussures fermées, une gourde et un bon pull, même en été.
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17: Un peu plus loin, après l'office de tourisme, on peut voir la piste de l'Éclose. C'est ici qu'en 1936, Jean Pomagalski installe le tout premier téléski à perche débrayable au monde. La grande épopée du ski naît exactement à cet endroit. Aujourd'hui encore, cette piste ramène au cœur de ce qu'on appelle le Vieil Alpe, la partie ancienne du village. Certains des plus grands champions y ont même fait leur première trace.
19: Donc mes parents avaient cet hôtel-là.
17: Isabelle Blanc, snowboardeuse, deux fois globe de cristal et championne olympique en 2002.
19: Donc je rentrais des entraînements du ski et ma sœur, qui préférait les pistes de danse, elle a gagné un concours de danse en boîte de nuit et elle a ramené un snowboard qui était le gain de la soirée. Excellent. Un snowboard donc, que j'ai retrouvé dans le local à ski quand je rentre dans l'entraînement. Je me suis exercée sur l'Éclose, s'appelait la piste des idiots. Mes premières courbes de snowboard étaient toutes seules sur cette piste. Enfin, en tout cas, cet endroit de l'Éclose est hyper bien par rapport à la station parce qu'en fait, on est proche du Vieil Alpe et à la fois, on est très proche aussi de tout ce qui a été l'avenue phare, l'avenue des Jeux, qui est l'avenue des Jeux Olympiques de 68, ou en haut de l'avenue où il y a encore ce rond-point où il y avait la flamme. Mais ce sont nos Champs-Élysées à nous.
17: Du pied de l'Éclose, je me rends maintenant à la gare de télécabine des Grandes Rousses. C'est un téléphérique un peu dans son jus qui nous emmène sur le Pic Blanc. Il nous monte sur plus de 1500 mètres de dénivelé avec un changement au milieu. Les lignes sont d'une seule portée sans pylône, c'est un peu vertigineux. Culminant à plus de 3330 mètres d'altitude, le sommet du Pic Blanc offre un paysage absolument époustouflant, été comme hiver. On admire à 360 degrés, sur des centaines de kilomètres autour, les plus grandes montagnes des Alpes et bien sûr le Mont Blanc. C'est bien simple, par temps clair, on voit un cinquième de la France. Ce panorama est même classé 3 étoiles au guide Michelin. pouvez donc admirer les merveilles du Pic Blanc en montant et en descendant en télécabine. Il y a même des visites guidées organisées. Voyez ça avec l'Office de tourisme. Mais si vous le sentez, vous pouvez redescendre en randonnée. C'est assez sportif. En VTT, ça l'est encore plus. Et en hiver, le ski ici est réservé aux plus aguerris. D'ailleurs, avec ses 16 km, la piste de la Sarenne est la piste noire la plus longue d'Europe.
19: Moi, je recommande à tout le monde, famille, amis, c'est la piste de la Sarenne de nuit. Donc vous montez avec le dernier télécabine, la couchée de soleil, c'est magnifique quand on est là-haut. Et ensuite, une fois que c'est de nuit, on descend, bien accompagné, bien sûr. J'y suis allée avec des amis ou de la famille qui n'étaient pas forcément des grands skieurs. C'est un très très beau souvenir.
17: Nous voilà donc redescendus, d'une manière ou d'une autre, du Pic Blanc. Le deuxième endroit que j'aimerais vous faire découvrir à l'Alpe d'Huez, c'est le lac Besson. Une balade magnifique à faire en toute saison, accessible à tout le monde. On y accède à pied, en raquette, mais surtout en navette, mise en place par la station. Le lac est juste à la sortie, c'est l'endroit idéal pour un pique-nique en famille. En plus, on peut aussi se balader sur le plateau et longer trois lacs en enfilade. C'est plutôt plat, ça se fait en 45 minutes. La vue plongeante sur la vallée, avec les lacs en premier plan, est totalement merveilleuse.
19: Bon, là, tu vois là, toute la vallée du Grésivolant là-bas.
20: Je vois bien.
19: Et puis là, t'as toute la chaîne de Beldon que tu vois d'ici.
20: Avec les lacs en avant-plan, ouais. Non, franchement, c'est d'avoir des lacs de cette qualité-là en termes de... Tu vois, c'est un peu vallonné, ça monte pas trop pour venir voir. Avec la vue que t'as derrière, c'est juste... Tu vois, moi, parfois, ça me fait cette impression que c'est presque pas réel. Tu sais, dans la perception, dans la vision, tellement c'est beau. Puis selon la lumière, la qualité du ciel, les couchers de soleil sont absolument majestueux.
17: Et si vous cherchez encore d'autres choses à faire, luge d'été, golf, patinoire, spa, randonnée balisée... L'Office de tourisme vous donnera des tas d'autres idées, des activités sportives ou relaxantes pour tous, été comme hiver. Bref, vous vous régalerez dans cette station qui cumule 300 jours de soleil par an.
19: Il y a un dicton. À l'Alpe d'Huez, soit il fait beau, soit il fait nuit. On est sur un sommet, mais ça fait comme un plateau. Quand on est un peu plus haut, sur 2000 et tout ça, en fait, on voit la station. Et tout autour, c'est un champ de nuages, comme si c'était une île. C'est pour ça qu'on appelle l'île au soleil.
17: Et oui, je vous avais dit au début de l'épisode que les épreuves olympiques organisées ici ont dû se tenir de nuit. Cette île au soleil, c'est la station la plus ensoleillée d'Europe. Tellement qu'en 1968, le soleil faisait fondre la glace de la piste de bobsleigh. Il fallait donc la refroidir pendant des heures avant de pouvoir concourir. Et c'est pourquoi l'Alpe d'Huez a inventé le bobsleigh de nuit. Si vous avez encore un petit peu de temps devant vous, si votre week-end n'est pas terminé, j'ai une dernière idée pour vous. On va visiter l'église Notre-Dame-des-Neiges et je vais vous expliquer comment le sport a financé sa construction d'une façon que vous n'imaginez même pas. On est maintenant devant Notre-Dame-des-Neiges, la fameuse église du centre du village qui n'a pas son pareil ailleurs. Inaugurée en 1969, elle surprend par son architecture contemporaine. Elle est ronde et sa toiture en cuivre fait penser à une tente. Elle est également célèbre pour ses vitraux colorés réalisés par l'artiste isérois Arcabas, l'un des plus grands artistes de l'art sacré contemporain.
19: C'est une figure du patrimoine de la station. Mais après, il y a cet orgue, effectivement, à l'intérieur, en forme de main, avec une forme de sonorité assez particulière qui est très appréciée de certains férus du son et de l'orgue des églises.
17: L'histoire de cette église commence en 1944, quand un résistant du nom de Jean le Boucher fait le vœu, après la bataille de l'Alpette, de construire une église à l'endroit où il a survécu. S'il est associé au projet sur le plan de la conception symbolique, c'est bien le père Jaap Rotten, un prêtre néerlandais, qui porte la réalisation concrète de cette église. La légende dit qu'il organisait des tournois de boxe et récupérait un franc par canette de bière vendue pour financer la construction. Aujourd'hui, on y donne des concerts de musique classique et parfois bien plus électronique. Il y a deux choses à ne pas rater à l'intérieur. Les 13 vitraux d'arcabas et l'orgue, une main dressée vers le ciel, les tuyaux logés dans les doigts. Absolument unique au monde. On pourrait aller jusqu'à imaginer que cette main représente un gant de boxe. Car oui, le sport, c'est l'âme de l'Alpe d'Huez. Mais la culture est bien là, aussi solide qu'inattendue. Mais ça, vous le découvrirez quand vous viendrez.
1: Merci Célia Bruni-Roman d'ici Isère pour ce tour de l'Alpe d'Huez. Pour écouter cet épisode du podcast Partir ou un autre, rendez-vous sur ici.fr. À suivre dans quelques instants le Tour de France, 19e étape ce vendredi entre Gap et l'Alpe d'Huez. On retrouve nos envoyés spéciaux sur le Tour juste après Black Wonderful Life sur votre radio ici.

0: souvenir de l'année 1986 avec Wonderful Life du groupe Black. Soyez les bienvenus si vous nous rejoignez, j'espère que vous allez bien. Nous partons à présent sur le Tour de France. Aujourd'hui, les coureurs doivent relier Gap à l'Alpe d'Huez, près de 128 km. Un sacré parcours de montagne que nous suivons toute l'après-midi jusqu'à l'arrivée sur votre radio ici.
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0: Le Tour de France que normalement nous devons retrouver pour faire un point sur cette 19e étape qui relie aujourd'hui Galp à l'Alpe d'Huez. Une étape de montagne avec quand même quelques cols, 128 km à parcourir. Et nous retrouvons nos envoyés spéciaux sur le Tour de France. Les coureurs sont pas encore partis, ils partent à 14h. Mais bon, ils se préparent et on voit un peu où ils en sont avec Thomas Coignac. Bruno oui, Blanza, bonsoir, Thomas Coignac.
2: Bonjour et bienvenue ici. Bonjour et bienvenue sur la route du Tour de France. Effectivement, avant cette avant-dernière étape de ce Tour 2026, nous sommes effectivement en direct du départ ici à Gap pour l'étape la plus courte de ce Tour, hein, 128 km, mais une étape qui fait peur quelque part aux coureurs du Tour de France après une arrivée en altitude hier à Orcières-Merlette. Eh bien, c'est l'Alpe d'Huez, le mythe qui va se présenter à eux tout à l'heure sur cette étape. Je vous le disais, la plus courte, mais avant de basculer au pied de l'Alpe d'Huez, il y aura trois cols à franchir. Et dès le départ, ça va grimper avec le col Bayard. Et c'est vrai que beaucoup ont les yeux rivés vers l'Alpe d'Huez. C'est 21 virages, c'est près de 14 km à 8% de ce col hors catégorie. Mais avant cela, il y aura probablement de la bagarre dans les trois cols précédents. De la bagarre pour le podium. On pense à Paul Sextas, le jeune Français quatrième à 20 secondes du podium d'Isaac Del Toro. Va-t-il attaquer ou pas, sachant que l'équipe UAE de Del Toro et de Pogacar, le maillot jaune, est malade. Il y a beaucoup de coureurs qui sont atteints par un virus. Sont-ils en forme ou en méforme ? C'est une vraie question. Pour cela, il faudrait attaquer pour savoir s'ils peuvent rompre ou pas. Ça, c'est une interrogation. Et puis, le maillot est à poids également avec le Français Valentin Paré-Peintre. Sera-t-il capable d'être le vrai leader du classement de la montagne ce soir ? Toutes ces interrogations, nous aurons les réponses.
0: Merci.
2: Qui va démarrer sous le soleil.
0: Merci Bruno, merci Bruno Blanza, la connexion est vraiment mauvaise, mais on vous retrouve dans une petite demi-heure, juste après les journaux de 14h pour faire un point. Ce sera d'ailleurs le début de la course, à tout à l'heure.
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3: À Billy dans l'Allier, vous avez jusque ce dimanche soir pour profiter d'un laser game Borderland. Installé à la salle des fêtes de Billy, vous allez pouvoir jouer dans un décor unique chaque jour de 15h à 22h avec également un espace jeu d'arcade et des jeux ludiques pour toute la famille. Le tarif est de 5 euros par personne pour une heure

0: C'était l'Aziza de Daniel Balavoine sur votre radio ici. Bonjour, bienvenue, c'est Fabien Emo. On va passer ce vendredi 24 juillet ensemble. Info locale, musique, bonne humeur, on a tout prévu. Tout au long de l'après-midi, nous allons suivre également cette 19e étape du Tour de France, étape de montagne. Nos journalistes sont sur place pour vous faire vivre en direct le parcours Gap Alpes d'Huez. Et de la musique aussi au programme. On démarre tout de suite avec Bruno Mars, que je rebaptise exceptionnellement aujourd'hui en Bruno Juillet. Voilà, c'est plus logique. Et cette saison, bel après-midi.
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1: Moi, mon petit bonheur, c'est de prendre du temps pour soi.
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1: C'est d'apprendre à s'aimer, de vivre l'instant présent, chose qu'on ne fait pas souvent avec le travail, on court partout. Donc c'est vrai que voilà, le petit bonheur, c'est de faire des choses simples au quotidien, de lire un livre, de prendre le temps de méditer, de prendre le temps de penser à soi, tout simplement. Après, on peut compléter ça aussi avec des voyages, l'envie d'apprendre, vraiment passer du temps avec ses proches, aimer sourire, rigoler, manger aussi. Manger, c'est bien, ça fait du bien. On a de la bonne gastronomie en France, donc on a cette chance-là.
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1: Alors j'essaye de prendre du temps pour moi, de prendre le temps de méditer, de respirer, d'apprendre de nouvelles choses, d'apprendre à s'aimer aussi, c'est important. Prendre du temps pour soi, c'est aussi pour être bien avec les autres et avant tout avec soi-même. Et c'est vrai que ça, je l'ai remarqué, je prenais pas beaucoup de temps pour moi. Mais si j'ai quelque chose à dire pour ma part, et je pense que je parle aussi pour les gens, c'est d'apprendre à vraiment poser un stop et à dire ok, là.

0: Oui, j'essaye de l'inculquer à d'autres gens qui s'oublient, qui sont pas forcément très bien dans leur vie, qui sont très stressés, pas bien. Et je pense que c'est important d'apprendre à dire stop.
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0: C'était Yann Muller avec cette reprise de Michel Delpech, Les Oies Sauvages. Restez avec nous dans un instant, les infos de 14h, mais avant, de la musique dans vos oreilles avec le groupe No Doubt. Bel après-midi sur votre radio ici.
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1: Merci pour votre fidélité à votre radio ici. Il est 14h. 14h, c'est l'heure de retrouver toute l'info en France et dans le monde en 90 secondes avec Valentin Bertrand.
2: Des mobil-hommes réduits en tas de ferraille, une cinquantaine de maisons détruites. Le premier bilan du grand incendie en cours au nord du bassin d'Arcachon. Un feu XXL, des conditions pires que lors des méga-feux de 2022, dit la préfète de Gironde. En 24 heures, la surface brûlée a quadruplé. Elle atteint désormais 10 000 hectares. À seulement quelques kilomètres plus au sud dans les Landes, l'évacuation du centre-ville de Biscarrosse se poursuit face à la progression d'un autre feu. Les résidents d'un EHPAD mis à l'abri, tout comme 25 000 habitants et vacanciers dans ce département. Les flammes ont parcouru 2500 hectares pour soutenir les pompiers français. Emmanuel Macron fait appel à la solidarité européenne. 6 appareils sont en route. 2 Canadair croates, 2 bombardiers d'eau portugais et 2 hélicoptères tchèques et slovaques. Les pompiers qui comptent dans leur rang 27 blessés, dont 1 victime d'une fracture à la cheville après l'explosion d'une bouteille de gaz. Face à ces feux, le maire de Bordeaux appelle les vacanciers en direction des zones sinistrées à reporter leur départ dès aujourd'hui. Le sud-ouest et le nord-est sont en route. Côté départ sur la carte bison futé, tout le reste du pays est en orange. Des trajets compliqués demain au départ et à l'arrivée de la gare d'Austerlitz à Paris. Le déminage d'une bombe de la Seconde Guerre mondiale découverte dans le Val-de-Marne entraîne l'arrêt du trafic des trains entre 10h et 15h. C'est inédit sur le Tour de France. 2 ascensions de l'Alpe d'Huez en 2 jours. La première aujourd'hui, 123 km au programme avec un départ fictif donné à l'instant depuis Gap et toujours plus de 4 minutes d'avance pour le maillot jaune Tadej Pogacar.
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3: Et effectivement, le Tour de France renoue aujourd'hui avec ce qui est peut-être sa montée la plus mythique. Ça faisait depuis 2022 qu'on n'était pas venu ici au sommet de l'Alpe d'Huez. Et vous l'avez dit, on y sera aussi demain. Double dose d'Alpe d'Huez aujourd'hui et demain pour ce qui est une demi-finale aujourd'hui et une finale demain de ce Tour de France, même s'il restera la butte Montmartre. Ce sont 2 jours pour tout renverser, pour peut-être aller chercher une place sur le podium pour Paul Sexas, la jeune pépite française de 19 ans, quatrième au classement général sur le podium, voire plus si affinité. Les coureurs viennent de quitter Gap. Ils vont parcourir les routes du col Bayard, du col du Noyer. Il sera compliqué ce début d'étape avant une longue transition, la montée vers le col d'Ornon et l'arrivée au Bourdoisan pour la montée de l'Alpe d'Huez et ses 21 virages mythiques. Vous suivez tout ça tout l'après-midi sur votre radio ici.
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5: La météo pour ce vendredi après-midi et pour ce soir en Auvergne, eh bien le soleil va continuer de briller sans discontinuer avec des maximales donc comprises entre 30 et 33 degrés. Ça, c'est des températures en pleine, 27 à 29 degrés sur les volcans. Attention cependant pour la nuit prochaine et demain matin samedi, puisque nous attendons le retour des orages avec donc la pluie. Bien évidemment, on vous tient informé. On vous souhaite un bon week-end et de bonnes vacances avec ici Pays d'Auvergne.
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0: C'était Madonna sur votre radio ici. Bienvenue si vous nous rejoignez. Ici, eh bien, c'est Fabien Hémot pour vous servir tout l'été. Je suis là pour vous. Dans un instant, on écoute trois chansons françaises à la suite. J'espère que tout va bien pour vous. Vous êtes peut-être bien sur la route pour profiter de la plage. Si c'est le cas, je suis tombé sur un top 3 qui devrait vous intéresser. Le top 3 des jeux de plage préférés des Français. Alors là, en troisième position, on retrouve le frisbee. Deuxième place pour le beach volley. Un Français sur 10 cite jouer à ce sport pendant les vacances d'été. Et sur la première marche du podium, pas de surprise, la pétanque. 58% des Français déclarent aimer y jouer en période estivale. Alors, tu tires ou tu pointes? Perso, moi, ni l'un ni l'autre, je file sur mon transat. Écoutez, trois chansons françaises à la suite. Grâce à qui? Eh bien, grâce à votre radio ici. Et on démarre tout de suite avec Nino Ferrer, avec Le Sud. Ah, oh, une chanson qui sent bon l'été, ça.
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0: C'était France Gall avec Calypso sur votre radio ici. Il est 14h30, c'est l'heure du point Tour de France avec nos journalistes sur place entre Gap et l'Alpe d'Huez, car ici, c'est la radio officielle du Tour.
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3: Et elle est bien partie, cette 19e étape du Tour de France entre Gap et l'Alpe d'Huez. On a passé la première des difficultés, le col Bayard qui était juste situé au départ de Gap. Et c'est un Français, Valentin Paré-Peintre, qui est passé en tête et qui devient virtuellement le leader du classement de la montagne. Lui qui porte déjà le maillot à pois, mais par procuration, puisque c'est Tadej Pogacar qui est en tête de ce classement. Paré-Peintre dans un groupe de 43 coureurs, gros groupe qui s'est échappé avec notamment également Lenny Martinez, le deuxième Français le mieux classé au général. Bruno Blanza, on vous retrouve, vous êtes sur la moto ici, piloté par Selim Guerribi. Avant ça, ce matin, vous étiez au départ à Gap, au bus. Qu'est-ce qu'on vous a dit sur cette étape? Comment est-ce qu'on l'appréhende dans le peloton?
4: Ouais, mais c'est un petit peu ça, Thomas, c'est le bon terme. Il y a un mélange d'appréhension, mais également d'excitation, parce que il y en a beaucoup, à l'image de Paul Sexas, qui vont découvrir l'Alpe d'Huez sur un Tour de France. Et ça, c'est quelque chose de très particulier. D'ailleurs, il en parlait, le prodige français, hier. Il ne nous disait pas au micro, attention Pogacar, attention Del Toro, attention un tel ou un tel. Il nous disait attention au public, par exemple, parce que on attend peut-être 450, 500 000 supporters, spectateurs dans cette montée, et c'est ça qui est aussi compliqué, une montée qui est difficile sur les premiers lacets. Donc oui, c'est l'étape la plus courte de ce Tour de France, mais par contre, comment appréhender la montée finale, ça c'est une vraie question. Il y en a comme Valentin Paré-Peintre qui joue le classement du maillot de la montagne, donc lui il était plutôt optimiste, mais c'est vrai qu'on attend de voir un petit peu ce que ça peut donner tout à l'heure.
3: Et à noter dans ce groupe de 43 coureurs qui a pris les devants, la présence également de Richard Carapaz, l'équatorien, 10e au général et surtout vainqueur hier à Orcières-Merlette. Vous suivez cette étape tout l'après-midi sur votre radio ici.
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5: À Bellerive, sur Allier, près de Vichy, un événement gratuit ce soir, la soirée dansante qui revient tous les 15 jours pendant l'été. Rendez-vous précisément place de la Source Intermittente, dès 19h et jusque 23h ce vendredi soir. Toutes les infos complémentaires, vous les retrouvez en composant le 04 70 58 87 00. Autre soirée à Meudérolles, dans le Puy-de-Dôme, une soirée années 80, organisée par le comité des fêtes. Vous allez pouvoir non seulement danser et chanter, mais aussi partager le traditionnel jambon à la broche. Rendez-vous dès ce soir, dès 19h30, à la salle des fêtes de Meudérolles. Bon week-end et vacances avec ici Pays d'Auvergne.
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2: Merci d'avoir choisi votre radio ici. C'est Fabien Hémeau dans quelques minutes, les infos de 15h. Mais avant, on écoute Louise Attaque avec la chanson Léa. Et petite anecdote, depuis sa sortie en 1997, les fans cherchent toujours à savoir qui est vraiment cette Léa. Alors certains y ont vu une personne réelle, d'autres un message caché. Mais Gaëtan Roussel a toujours refusé de donner une explication précise, préférant que chacun s'approprie l'histoire à sa façon. Eh bien, il n'est pas bête ce Gaëtan Roussel. Allez, on l'écoute. Léa, c'est juste après ça.
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1: Merci d'avoir choisi votre radio ici. Il est 15h. C'est l'heure de retrouver toute l'info en France et dans le monde en 90 secondes. Avec vous, Valentin Bertrand.
2: Des rafales jusqu'à 80 km/h. Les conditions météo très défavorables compliquent un peu plus le travail des pompiers en Gironde. Le feu a parcouru 10 000 hectares au nord du bassin d'Arcachon. 53 maisons et tout un camping sont détruits. Pas de blessés heureusement chez les habitants et les vacanciers. 27 par contre chez les pompiers. Quelques kilomètres plus au sud dans les Landes, on en est à 25 000 évacués. Le centre-ville de Biscarrosse continue de se vider. Les habitants et les touristes dirigés vers la station balnéaire et vers Mimizan. 2500 hectares parcourus par les flammes en 24 heures. Dans le Var, les pompiers attendent l'arrivée des orages car le feu est toujours actif. Demain, entre 30 et 50 mm de pluie sont espérés. Point complet sur tous ces incendies à retrouver dans nos articles en direct sur ici.fr. La loi d'urgence agricole renvoyée devant le Conseil constitutionnel. Les insoumis et les écologistes annoncent saisir les sages après l'adoption définitive du texte qu'ils estiment contraire à plusieurs points de la charte de l'environnement, notamment sur le doublement des volumes d'eau retenue dans des bassines. Même rallongé d'une semaine, le bilan des soldes d'été s'annonce morose. Moins 11% de clients dans les magasins, selon les chiffres d'une société spécialisée. Dans les mesures de fréquentation, une baisse encore plus remarquée lors des canicules. Moins 18%, par exemple, le 24 juin, alors qu'il faisait 40 degrés sur une large moitié nord du pays. Explication. Entre grimpeurs, aujourd'hui sur le Tour de France à l'assaut de l'Alpe d'Huez, on n'y est pas encore. Il y a d'abord 128 km à parcourir au milieu d'une foule compacte, 600 000 spectateurs attendus.
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1: Et il y a d'abord dans cette 19e étape du Tour, le col du Noyer. On est quasiment au sommet. Bruno Blanza sur la moto ici, derrière l'échappée de 42 coureurs.
3: Effectivement, ils sont devant nous et ça monte à un sacré rythme, très honnêtement Thomas. On a vu Tige Benot, l'équipier de Paul Sexas, en dernière position lorsqu'ils sont passés devant nous, comme s'ils voulaient peut-être s'économiser pour suivre ensuite et équiper, être prêt pour la montée ensuite effectivement. Et on les voit beaucoup se ravitailler, 30 degrés hein, sur le Tour de France cet après-midi et pas mal de monde dans ce col, c'est toujours très sympa à voir.
1: Col du Noyer, deuxième difficulté de la journée avant une longue partie plate. Puis le col d'Ornon et évidemment l'Alpe d'Huez, les 21 virages montés mythiques du Tour de France au sommet de laquelle Tadej Pogacar ne s'est jamais imposé, de quoi peut-être donner des envies au maillot jaune. On suivra tout ça tout l'après-midi sur votre radio ici.
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5: La météo pour ce vendredi après-midi et pour ce soir en Auvergne, eh bien le soleil va continuer de briller sans discontinuer avec des maximales donc comprises entre 30 et 33 degrés. Ça, c'est des températures en pleine, 27 à 29 degrés sur les volcans. Attention cependant pour la nuit prochaine et demain matin samedi, puisque nous attendons le retour des orages avec donc la pluie. Bien évidemment, on vous tient informé. On vous souhaite un bon week-end et de bonnes vacances avec ici Pays d'Auvergne.
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0: Bienvenue sur votre radio ici, c'est Fabien Hémot. On passe ce vendredi après-midi tous ensemble. Soyez tous les bienvenus en cette période estivale. Vous êtes nombreux et bien à suivre comme nous le Tour de France. Et moi, ce qui m'a toujours fait rire, ce sont les spectateurs sur le bord des routes. Certains ont des comportements très étranges. Et bien justement, tiens, je suis tombé sur un classement qui les énumère. Troisième place pour les déguisements complètement improbables. Alors il y a tout, hein, dinosaures, schtroumpfs, bananes géantes, chacun son style. Deuxième place pour les spectateurs qui baissent, vous savez, leurs shorts ou leurs pantalons au moment où la caméra passe, un classique qui fonctionne toujours et qui nous fait toujours rire. Et en numéro 1, les demandes en mariage. Eh bien oui, c'est étonnant. En 2019, tiens, un spectateur a profité du passage de la caravane et des caméras près de l'arrivée pour mettre un genou à terre et demander sa compagne en mariage. Et devinez quoi ? Elle a dit oui, forcément, voilà, une belle histoire. Allez, des belles histoires, encore et toujours, sur votre radio ici, avec tout de suite trois chansons françaises à la suite. Laurent Voulzy, Jack et Carla, et on démarre avec Françoise Hardy. Bel après-midi.
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0: C'était Laurent Voulzy avec Belle-Île en mer, Marie Galante sur votre radio ici. Il est 15h30 les amis, et bien c'est l'heure de passer en mode Tour de France. Que se passe-t-il sur cette 19e étape? Et bien la réponse maintenant avec nos journalistes sur place en direct.
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3: Le calme avant le bruit et la fureur de l'Alpe d'Huez dans cette 19e étape du Tour de France. On est à 60 km du pied de cette montée mythique. Une quarantaine d'hommes à l'avant. 3 minutes 20 d'avance sur le peloton. On va surveiller évidemment Paul Sexas dans cette montée de l'Alpe d'Huez. Quatrième au général. À 20 secondes du troisième, le maillot blanc Isaac Del Toro. Écoutez Julien Jurdi, le directeur sportif de l'équipe Décathlon CMA-CGM.
4: Pendant le briefing, on a présenté beaucoup de choses. On n'a pas parlé une seconde, par exemple, du maillot blanc. Voilà, donc c'est faire la meilleure étape possible. Mais voilà, on ne fait pas spécialement un focus. On sait que ça viendra naturellement. Il faut que Paul fasse un bon départ et bien sûr un beau finish. On sait que la Buez, c'est malgré tout long. Il faut savoir gérer ses émotions parce qu'on sait qu'il va avoir une effervescence assez folle durant ces 13 km. Est-ce qu'on sera devant Del Toro ce soir ou pas? Voilà, on va faire le maximum aujourd'hui, individuellement et collectivement. Et puis voilà, on fera le point ce soir.
3: Bruno Blanza sur la moto ici. Que penser du plan de l'équipe Décathlon?
5: Ben, jamais ils n'ont parlé du maillot blanc, jamais ils n'ont parlé ouvertement du podium hein, depuis le début de ce tour. On sait qu'ils restent ambitieux, les Décathlon CMA-CGM, forcément pour Sexas, et que ce serait un tour réussi. Mais eux jugent le tour du jeune prodige français jusqu'à présent totalement réussi. C'est une découverte pour lui. Il est par moments avec les meilleurs. La dernière fois, il a lâché une minute dans une étape de montagne. Donc on attend de voir, mais très honnêtement, on a quand même envie de voir Sexas à l'attaque et aller à la bagarre avec Del Toro. Il y a 20 secondes d'écart.
3: Exactement, et rappelons qu'il n'a que 19 ans, Paul Sexas, et qu'effectivement, il n'a jamais monté en compétition, en tout cas, l'Alpe d'Huez, col mythique du Tour de France. Les coureurs qui reviennent pour la première fois sur le Tour depuis 2022, on sera au pied bien environ de 17h. D'ici là, vous suivez cette étape tout l'après-midi sur votre radio ici.
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6: À Billy dans l'Allier, vous avez jusque ce dimanche soir pour profiter d'un laser game Borderland. Installé à la salle des fêtes de Billy, vous allez pouvoir jouer dans un décor unique chaque jour de 15h à 22h, avec également un espace jeu d'arcade et des jeux ludiques pour toute la famille. Le tarif est de 5€ par personne pour une heure avec ou sans réservation. C'est tout ce week-end. Et pour la réservation ou tout renseignement complémentaire, composez le 06 23 79 12 45 à Vichy ce soir à 20h. Le spectacle Vichy Pétille, du grand cabaret de Vichy au Palais des Congrès qui est situé rue du Casino. Renseignement au 04 70 98 71 94. Bon week-end et vacances avec ici Pays d'Auvergne.
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0: Merci d'avoir choisi votre radio ici, c'est Fabien Hémaud, je suis avec vous toute l'après-midi, hein, je ne vous lâche pas, et je vous invite à vous connecter sur notre site ici.fr, car on vous offre en ce moment vos lunettes pour regarder l'éclipse solaire du 12 août prochain, lunettes homologuées et à l'effigie bien sûr de votre radio. Ça se passe sur votre site ici.fr. Dans un instant, les infos de 16h, mais avant on écoute Jane Birkin, Alex Warren, et on démarre tout de suite avec Jeanne Mas. Bel après-midi.
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1: Merci d'être à l'écoute de votre radio ici. Il est 16h. C'est l'heure de retrouver toute l'info en France et dans le monde en 90 secondes avec Valentin Bertrand.
2: Des soignants rappelés, des opérations non urgentes annulées. L'Agence régionale de santé de Nouvelle-Aquitaine déclenche le plan blanc dans les hôpitaux de Gironde et des Landes, les deux départements touchés par des feux monstres et toujours hors de contrôle. Au nord du bassin d'Arcachon, un hôpital privé s'apprête à être évacué à Arès. Au même moment, l'évacuation du Cap Ferret se poursuit avec des rotations de bateaux. Au total, 35 000 touristes et habitants sont mis à l'abri face à la progression des flammes. Elles ont parcouru 10 000 hectares. C'est le plus gros feu de la Dans les Landes, les habitants de Biscarrosse obligés eux aussi de fuir face à l'avancée d'un mur de flammes et de fumée. Des images de chaos à retrouver dans notre article en direct sur ici.fr. Dans ce département, on compte 25 000 évacués et une centaine de maisons et de bâtiments touchés par les flammes. Pour soutenir les pompiers français, Emmanuel Macron fait appel à la solidarité européenne. 6 appareils sont en route, 2 Canadair croates, 2 bombardiers d'eau portugais et 2 hélicoptères tchèques et slovaques. Après le doublement des franchises médicales, le gouvernement annonce une autre mesure d'économie pour la sécu. Les consultations chez les chirurgiens dentistes, les trajets en ambulance ou encore les genouillères seront prochainement moins bien remboursées. D'office, la part des mutuelles va donc augmenter, avec pour conséquence le risque de voir les tarifs eux aussi monter en flèche. 21 virages en ligne de mire sur la route du Tour de France à l'assaut de l'Alpe d'Huez à la fin de cette 19e étape et ce finish qui s'annonce musclé, mais pour l'instant on en est encore à peu près à un peu plus de la moitié de l'étape.
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3: Et 42 coureurs sont à l'avant à 52 km de l'arrivée à l'Alpe d'Huez. 7 Français dans cette échappée, dont probablement la meilleure chance tricolore, Lenny Martinez. Les échappés, vous êtes derrière eux, Bruno Blanza, qui viennent de sortir de la zone de ravitaillement.
4: Oui, ce que je voulais vous dire, c'est que ça fait plusieurs fois que ça se présente à chaque fois. Alors, ils sont nombreux, plus de 40, et ce n'est pas évident. Mais à chaque fois, par terre, il y a des bidons, des musettes qui traînent. C'est peu habituel hein, depuis le début du tour. Et ça prouve probablement que l'échappée, elle roule assez vite sur ces routes sinueuses. Là, on est dans une descente où ça tourne à droite, à gauche, très, très rapidement. D'où la vigilance également des coureurs à l'avant.
3: Et plus de 4 minutes d'écart pour ces hommes de tête. L'écart qui a augmenté. On était redescendu autour des 3 minutes, à voir s'ils résisteront au retour du peloton. Vous suivez cette 19e étape tout l'après-midi sur votre radio ici.
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6: La météo pour ce vendredi après-midi et pour ce soir en Auvergne, eh bien le soleil va continuer de briller sans discontinuer avec des maximales donc comprises entre 30 et 33 degrés. Ça, c'est des températures en pleine, 27 à 29 degrés sur les volcans. Attention cependant pour la nuit prochaine et demain matin samedi, puisque nous attendons le retour des orages avec donc la pluie. Bien évidemment, on vous tient informé. On vous souhaite un bon week-end et de bonnes vacances avec ici Pays d'Auvergne.
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1: Nous y voilà, on tombe sur Laurent Savoie, qui sera donc notre professeur de dessin aujourd'hui. Bonjour Laurent.
2: Bonjour.
1: Vous êtes artiste plasticien.
2: Oui.
1: Et vous proposez, alors vous avez un atelier à Clermont-Ferrand.
2: Oui, j'ai un atelier à Clermont-Ferrand dans le centre-ville. Et donc comme la peinture ne nourrit pas son homme, on est obligé, nous, artistes plasticiens, de voir un petit peu ailleurs si on ne peut pas glaner de quoi subsister. On va
1: en même temps, est-ce que c'est pas sympa aussi le côté transmission ?
2: Ah, moi, c'est ce que j'aime. Hein. Sinon, je ne ferais pas ça depuis 20 ans.
1: Eh bien, je vais vous suivre pour aller assister à tout ça. Moi, je sais très bien dessiner Lucky Luke.
2: On a des Lucky Luke. On a Vercingétorix, il est sur un cheval. Hein.
1: Ah, le cheval, j'ai un peu plus de mal.
2: Il peut très bien faire office de Jolly Jumper. On a coutume de s'asseoir là à la cafétéria, de prendre un petit café et d'attendre tout le monde.
1: Bonjour mesdames. Alors vous venez assister à un cours de Laurent Savoie. De peinture, dessin ?
3: Ah ben les deux. On commence par le dessin, on étudie et puis petit à petit on évolue.
4: On observe beaucoup.
2: On a dit qu'on prenait une œuvre dans le musée. Donc c'est Jacob Mélange, le monsieur Lenoir. Et donc qu'est-ce qu'on va faire avec ce tableau ? Dans un premier temps, on est sur son carnet de croquis. Et donc, on va faire une analyse du tableau, mais en miniature.
1: Vous commencez déjà, vous, à esquisser quelque chose.
3: Je commence à poser le cadre. Je fais comme ma copine. Je copie.
1: Elle a le trait plus gras, votre copine.
3: J'ai pas le bon crayon.
1: Qu'est-ce qui va pas dans ce qu'elle a fait, cette dame ?
2: C'est très difficile. Alors, en principe, on sait pas bien. C'est en corrigeant le dessin, moi, que j'arrive à montrer qu'est-ce qui va pas. Quand on est dans un clair-obscur, qu'est-ce qu'on peut faire ? Et ça, vous l'oubliez. Hein. Qu'est-ce que je fais ? Eh bien, il se trouve que je vais prendre le problème à l'envers, ce que vous ne pouvez pas faire parce que vous êtes trop pris par l'image. Et puis, à un moment donné, je vais prendre la gomme et je vais sortir le clair à l'endroit où je vois le clair. C'est-à-dire que là, ici, le clair, il est là-haut et il est là. Vous le sentez ? Eh ben voilà, vous y êtes. J'ai fait un lapsus tout à l'heure, j'ai dit le noir, c'est pas le noir.
1: C'est le Loir.
2: C'est le Loir. Mmh.
1: J'ai pas osé vous le dire.
2: Ah mais non, mais il faut. Mais c'est un lapsus. C'est révélateur. C'est noir, donc moi j'ai vu le noir.
3: Très agréable parce qu'il nous explique une façon de rentrer dans le tableau.
5: Laurent nous a expliqué tout à l'heure que pour rentrer dans le travail, là, il fallait faire une figure qui ne soit pas fermée pour pouvoir ensuite adapter la structure du dessin à un format qui peut évoluer. Et moi je me dis que n'étant pas bien sûr l'artiste en question, lui il est bien parti d'une surface déterminée puisque le rectangle il était fermé quand il a pris sa toile.
1: Alors, qu'est-ce que vous avez à répondre à ça, monsieur ? Je vous écoute, maître.
2: Ce que je vais répondre est bien simple, c'est que tout le monde le sait. Un peintre, quand il part sur un format, ce format, il a un nom.
6: C'est un format paysage,
2: exactement. Il sait qu'il va inscrire Jacob Mélange dans un paysage.
6: Oui.
2: Ah ben c'est ça qui est important pour lui. Voilà.
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0: Radio, ici, c'est Fabien Hémou. Quel plaisir de partager cet après-midi avec vous. J'espère que tout se passe bien pour vous. J'ai une pensée, tiens, pour tous ceux qui bossent, et notamment aux jeunes qui profitent de l'été pour se faire un petit peu d'argent de poche avec les fameux, vous savez, jobs d'été. Eh bien, j'ai avec moi le top 3 des métiers où il y a le plus de demandes. Troisième place pour vendeur sur la plage ou boutique touristique, hein. Glace, beignet, chouchou. J'adore quand il crie ça dans mes oreilles quand je suis en pleine sieste. Ça, j'adore. Deuxième place pour animateur de camping ou club de vacances. Ça fonctionne très fort. Et sur la première marche du podium, on retrouve serveur et plus généralement dans le milieu de la restauration, on recherche des bras en cette période estivale. Voilà, on envoie de bonnes ondes à tous les courageux et pour vous récompenser de bosser comme des dingues pendant cette période estivale, eh bien voici trois chansons françaises à la suite. On écoute maintenant Étienne Dao, Amel Bent et on démarre avec Julien Clerc. Bel été.
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0: C'était Étienne Dao sur votre radio ici. Il est 16h30, c'est l'heure du point complet Tour de France. Que se passe-t-il sur cette 19e étape entre Gap et l'Alpe d'Huez? Et réponse maintenant avec nos journalistes sur place, sur la moto ici, au plus près des coureurs.
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3: Et on est à 32 km de l'arrivée à l'Alpe d'Huez. L'échappée à 4 minutes 20 d'avance. Échappée qui se réduit à vue d'œil. Bruno Blanza sur la moto ici.
4: Exactement, on est juste derrière. On vient de dépasser Ben O'Connor, le leader de l'équipe australienne. Jaiko Alula, un petit peu plus tôt, le français Valentin Paré-Peintre, hein, qui pour le moment est provisoirement en tête du classement des grimpeurs, mais qui risque de voir Tadej Pogacar lui reprendre effectivement la tête de ce classement, épuisé après la journée d'hier. Tous ceux qui ont travaillé hier, qui étaient déjà devant depuis tout à l'heure, sont à la peine. On a vu Hirschi également, Alex Baudin, le français de l'IF, que l'on a dépassé également. Donc petit à petit, un par un, on les remonte, ces coureurs, et très honnêtement, avec les 35 degrés sur la route du Tour, on les voit grimacer dans le dur, et l'arrivée, elle n'est pas tout de suite, et encore, il y aura effectivement l'Alpe d'Huez, mais on est dans la troisième difficulté de la journée, ce col de deuxième catégorie.
3: Le col d'Ornon, effectivement, et ils sont encore une vingtaine de coureurs à l'avant, toujours quelques Français parmi eux, dont évidemment Lenny Martinez, le 7e du classement général. Il y a aussi la présence de Bruno Armirail, l'homme des Hautes-Pyrénées, et puis deux coureurs de la Groupama FDJ, le Lotois Clément Brazafonso et le Normand Guillaume Martin. Derrière, il ne s'est pas passé grand chose dans les premières ascensions du côté des favoris. Pas de problème pour Tadej Pogacar, pour Paul Sexas, pour Remco Evenepoel. À noter que le Danois Mats Pedersen est passé en tête au sprint intermédiaire tout à l'heure du Perrier, de quoi quasiment sauf accident lui assurer d'être maillot vert, et bien à la fin du Tour de France à Paris, ce serait sa première victoire. Les choses sérieuses vont commencer donc avec ce col d'Ornon, puis évidemment l'Alpe d'Huez qu'on vous fera vivre tout l'après-midi sur votre radio ici, cette arrivée mythique du Tour de France au programme de cette 19e étape.
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5: À Bellerive, sur Allier, près de Vichy, un événement gratuit ce soir, la soirée dansante qui revient tous les 15 jours pendant l'été. Rendez-vous précisément place de la Source Intermittente, dès 19h et jusque 23h ce vendredi soir. Toutes les infos complémentaires, vous les retrouvez en composant le 04 70 58 87 00. Autre soirée à Meudérolles, dans le Puy-de-Dôme, une soirée années 80, organisée par le comité des fêtes. Vous allez pouvoir non seulement danser et chanter, mais aussi partager le traditionnel jambon à la broche. Rendez-vous dès ce soir, dès 19h30, à la salle des fêtes de Meudérolles. Bon week-end et vacances avec ici Pays d'Auvergne.
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0: C'était Damiano David sur votre radio ici. Maintenant, c'est l'heure de retrouver Fred Ballard. Oh, je l'aime, Fred. L'humour en tube avec les humoristes Hakim Gemili et Paul de Saint-Cernin. Tous les deux s'amusent des réunions en famille.
1: Je sais que je suis un peu éclaté et tout, mais en vrai, je m'en bats les couilles. Je suis un peu moche depuis que je suis petit. C'est pas de ma faute. Je suis né comme ça. J'ai pas fait de travaux.
2: Oui, c'est vrai que quand on se rend compte qu'on n'est pas le plus flamboyant de la portée, il faut toujours brandir l'excuse du 100% naturel, hein. Pas de Botox donc pour Hakim Gemili, juste des gènes plastiques défectueux, mais un gène comique prédominant.
1: C'est les ancêtres, ils sont dégueulasses de génération en génération. Chez nous, la mocheté, elle a pris de l'élan, ça fait longtemps qu'elle est là. C'est l'arbre généalogique, voilà, moi mon arbre généalogique, ça doit être un arbre à chat, je sais pas c'est quoi de l'élan. En vérité, c'est les parents, hein. Enfin non, en vrai non, ma mère bien... Mon père un peu cuit, c'est ça qui nous a baisé la vérité.
2: Mais oui, il suffit d'un chromosome pas ouf hein, pour tout faire foirer. Mais bon, il y a une forme de beauté dans les portraits de Picasso, hein, si ça peut en rassurer certains. Et puis heureusement, on peut reconnaître des membres de sa famille éloignés autrement que par le physique.
3: Alors vas-y, qui es-tu par rapport à moi ?
4: Mon arrière-grand-père.
3: Ouais, t'es mon arrière-grand-père parce que les doigts... Ouais.
4: Père, tu es votre arrière-grand-père.
3: Ok. Et donc toi, t'estimes que genre, on est potes, quoi, c'est... On est cousins, c'est ça ?
4: Ouais.
3: C'est quoi ton prénom ?
4: Athénaïs.
2: Ouais. Oui, dans certaines familles à particules, on se reproduit en masse, hein, donc...

0: facilite la reconnaissance faciale. Hein. Paul de la part de Saint-Sernin implique la reconnaissance par le blaze. Il y a assez peu de Kevin hein, chez les Saint-Sernin, mais il y a Paul qui fait mariole et papy qui rigole. Donc l'humour sauve de tout, même des arbres à chat généalogiques.
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0: C'était George Harrison sur votre radio ici. Dans quelques minutes, les infos de 17h, ne bougez pas. Mais avant, on écoute Oria, elle est de Nice. On l'a découvert sur les réseaux sociaux grâce à ses reprises et depuis, elle vole de ses propres ailes. Voici son premier succès, Soirée mondaine, sur votre radio ici. Bel été, bel après-midi.
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1: Vous êtes à l'écoute de votre radio ici, il est 17h. Tout de suite, les infos avec vous, Valentin Bertrand.
2: Les flammes continuent de gagner du terrain en Gironde. Le feu a déjà parcouru 12 500 hectares. C'est 5 fois plus qu'hier à la même heure. Un camping et une cinquantaine de maisons ont brûlé. L'évacuation totale du Cap Ferret se poursuit, mais la seule départementale 106 ne suffit pas. Des rotations de bateaux sont donc organisées depuis ce matin, Guillaume Batin.
3: Nous sommes à l'extrémité de la jetée Thiers, en plein cœur d'Arcachon. Lieu du débarquement des exilés de la presqu'île du Cap Ferret, ils débarquent par groupe de 50 ou 90 passagers en fonction de la capacité des bateaux.
4: Vous avez une petite voiturette qui vous attend, autrement ?
5: D'accord.
3: Ils arrivent avec leur vélo, leur chien en laisse et leur bagage à roulettes. Et les visages sont quand même assez souriants après cette courte nuit. Marie-Elisabeth a été réveillée par une alerte sur son téléphone à 4h du matin.
6: On savait depuis 4 ans qu'il y avait un fort risque, puisqu'il y a 4 ans déjà, on a eu de fortes fumées qui venaient des incendies d'en face. Et on savait qu'un jour, on risquait d'avoir à évacuer comme ça. Je ne m'attendais peut-être pas à ce que ça vienne aussi vite. Je dois avouer qu'hier, j'étais assez détente en pensant que le feu allait être maîtrisé et que de toute façon, on était relativement protégés là où nous sommes, à la pointe. Mais en réalité, ça s'est dégradé très vite, je pense.
3: Certains trouvent refuge chez des amis à Arcachon, mais la plupart se dirigent vers la gare de la ville, direction Bordeaux ou Paris, en espérant revenir le plus vite possible.
2: Et au total, 44 000 personnes ont quitté leur domicile ou leur résidence de vacances en Gironde. Le bilan chez les pompiers s'alourdit aussi avec 44 blessés pris en charge en urgence relative. L'inquiétude ce soir, elle vient du vent, des rafales jusqu'à 80 km/h attendues. Dans la ville d'Arès, l'hôpital privé est en cours d'évacuation. Pour anticiper justement ces transferts, le plan blanc est décrété en Gironde et dans les Landes pour rappeler des soignants et annuler au besoin des interventions non urgentes. Au sud du bassin d'Arcachon, dans les Landes, l'autre feu en cours a lui parcouru 2500 hectares et entraîné 25 000 évacuations, notamment à Biscarros et à Parentis. Sans borne et aucune amélioration n'est espérée dans les prochaines heures à cause des conditions météo là aussi défavorables. C'est un coup de pouce très attendu par les pompiers du Var où le feu brûle toujours. Les orages sont de retour demain. Ils risquent par contre d'être violents. Météo France prévient, les précipitations sur le sud-est risquent d'être abondantes et par endroits accompagnées de grêle. Tout juste adopté au Parlement, le retour sous condition de 2 pesticides de la famille des néonicotinoïdes. Maintenant, entre les mains du Conseil constitutionnel saisi par les députés insoumis et écologistes. L'année dernière, les sages avaient censuré cette même mesure dans la loi Duplon, jugé à l'époque pas suffisamment encadré. Des trajets compliqués demain au départ et à l'arrivée de la gare d'Austerlitz à Paris. Le déminage d'une bombe de la Seconde Guerre mondiale découverte dans le Val-de-Marne entraîne l'arrêt du trafic des trains entre 10h et 15h. 21 virages en tête d'épingle à négocier. Le peloton du Tour de France en pleine ascension de la mythique côte de l'Alpe d'Huez. Une montée hors catégorie et un grand final que l'on va vivre en direct dans les toutes prochaines minutes sur votre radio ici.
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7: Et le point sur la météo avec un samedi placé sous le signe des nuages et de possibles orages qui s'annoncent.
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7: Cette nuit, un voile nuageux masque temporairement le ciel qui devient plus clair en fin de nuit. Le vent d'est s'oriente au secteur sud-sud-ouest en cours de nuit et souffle modérément. Demain samedi, le soleil du début de journée sera voilé, les nuages deviendront plus nombreux et épais au fil des heures. Dès le milieu de journée, quelques averses se produiront dans le Cézallier et l'est du Sancy, ainsi que de la chaîne des Puits au Sancy. L'après-midi, des orages éclateront et en fin de journée, il pleuvra sur l'ensemble du territoire. Il faudra attendre dimanche pour profiter d'une amélioration et retrouver un beau soleil. Pour les températures, demain matin, les minimales seront comprises entre 13 et 19 degrés. Les maximales, elles, s'établiront entre 27 et 30 degrés en plaine, 23 à 24 en montagne.
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7: Merci d'être à l'écoute d'ici Pays d'Auvergne. Nous vous souhaitons une bonne fin d'après-midi en notre compagnie, que vous soyez en vacances ou au boulot. Nous sommes là pour vous accompagner et dans quelques minutes, nous allons ouvrir le programme de cette émission et vous allez voir qu'il se passe beaucoup de choses. Mais pour l'instant, un souvenir de 1981, on va dire même que c'est le premier rap français. Et oui, c'est comme ça qu'il est qualifié. Voici Chagrin d'amour.

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0: Soyez les bienvenus sur Ici Pays d'Auvergne, au programme de notre émission jusqu'à 19h. Et bien dans quelques instants, nous allons nous intéresser à la clé de l'été. Une association qui est à Brioude et qui va vous proposer une belle journée à venir avec concerts, avec blind test et karaoké. On en parle avec notre invité dans quelques minutes. Et puis nous aurons l'occasion de partir au camping avec Patricia Farah qui aujourd'hui nous emmène au Panoramique à Mura-le-Caire pour faire la distribution du pain et des croissants. Et puis nous aurons bien sûr l'occasion de revenir en direct sur l'étape du jour du Tour de France. Ce sera aux environs de 17h30 pour vivre l'arrivée de cette 19e étape entre Gap et l'Alpe d'Huez. Et puis ensuite, nous jouerons pour vous faire gagner un beau cadeau avec notre jeu Vacances J'oublie tout. Ensuite, en deuxième partie de l'émission, eh bien, nous repartirons à l'aventure Michelin à Clermont-Ferrand. Et puis enfin, les petits bougnats nous emmèneront au musée de la Fourme d'Ambert. Voilà, vous savez tout. Mais pour l'instant, direction la plage avec Benjamin Biolay. Et une petite couche d'écran total. Ah, vous allez voir, comme ça vous serez bien protégé et vous pourrez bronzer sans problème. Bon été à tous.

0: chemin biolé. Oh, que c'est doux tout ça. 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
0: Et nous partons du côté de Brioude pour découvrir la clé de l'été 2026 avec le café associatif culturel et social La Clé et son équipe de bénévoles qui vous convie à cette édition 2026 de La Clé de l'été. Ça va se dérouler le mercredi 29 juillet et pour nous en parler, Anaëlle Boucher est avec nous. Bonsoir Anaëlle.
3: Bonsoir.
0: Anaëlle, vous allez nous parler de cette belle journée de La Clé de l'été, donc le mercredi 29 juillet. Ça se passera à Brioude, c'est ça?
3: C'est ça, ça se passe sur l'esplanade de Verdun, à côté de la mairie de Brioude.
0: Alors présentez-nous ce café associatif culturel et social.
3: Et bah du coup, c'est un café qui est à Brioude, dans la rue de la Pardige, et où on accueille tout au long de l'année des animations au sein de notre café. Et quand il fait beau, on aime bien sortir un peu et aller à l'extérieur pour proposer des animations au plus près des gens.
0: D'accord, alors justement, ce mercredi 29 juillet, il va se passer pas mal de choses, je crois.
3: Oui, c'est ça. Donc on sera sur la clé de l'été, ça commencera à 18h jusqu'à minuit et on commencera par un blind test animé par Mylène Sardou. Et ensuite, on continuera avec un karaoké qui sera proposé par Lola, où chacun pourra venir chanter les chansons qui lui plaît. Et on terminera à 21h avec un concert du groupe africain Sabali.
0: D'accord, donc une soirée musicale. Mylène Sardou, c'est la famille de Michel, j'imagine.
3: Très éloigné,
0: une cousine lointaine, j'imagine.
3: Exactement.
0: Alors, le concert de Sabali, il faut que vous nous en parliez, parce que, effectivement, c'est un groupe passionnant.
3: Oui, tout à fait. Donc, c'est un groupe de musique africaine électrique, qui a ses membres qui sont situés entre la Loire et la Haute-Loire, et du coup, qui proposent de la musique avec des instruments traditionnel africain, mais aussi des guitares plus électriques.
0: Oui, on va voir là les sonorités traditionnelles mandingues dans une espèce de rock and reggae, c'est ça, hein ?
3: C'est ça, exactement.
0: C'est la première fois que vous faites la clé de l'été ?
3: Non, ça va être la troisième édition, la quatrième édition, et c'est la troisième fois qu'on le fait près de la mairie.
0: D'accord. Et à chaque coup, vous rencontrez un public nombreux, j'imagine ?
3: C'est ça, c'est qu'on est dans un lieu qui est central et on réunit à la fois des habitués du café, des habitants de Brioude et aussi des touristes de passage.
0: Le café associatif, La Clé, est ouvert toute l'année ?
3: On est ouvert toute l'année, sauf au mois d'août. En fait, c'est notre petite fête avant de fermer pour tout un mois au mois d'août.
0: D'accord. Et du coup, La Clé a trouvé son public tout au long de l'année à Brioude. Les gens viennent... alors, c'est plutôt quoi ? Plutôt les jeunes générations ?
3: C'est très varié, ça dépend des animations, ça dépend des créneaux horaires dans la journée, mais on touche un public assez large.
0: Et oui, effectivement. Bon, bah écoutez, on va donner rendez-vous à nos auditeurs le mercredi 29 juillet à partir de 18h pour le blind test, ensuite pour le karaoké, puis à 21h pour le concert de Sabali, qui promet d'être vraiment un beau moment festif et musical, où on va pouvoir danser aux rythmes africains. Ben voilà une belle manifestation, c'est une belle initiative. Est-ce qu'on peut en savoir plus sur Internet ?
3: Oui, sur le site Internet de La Clé, c'est Café La Clé.
0: Cafélaclé.fr, tout simplement, et on en saura plus sur cette belle soirée qui nous attend le mercredi 29 juillet. Eh bien, Anaëlle, merci beaucoup.
3: Merci à vous.
0: Et puis, on vous souhaite un bon concert, une belle journée de musique le mercredi 29 juillet à Brioude. Merci à vous.
3: Oui, au revoir.
0: À bientôt, au revoir.

0: Frédéric Goldman Jones, juste après.
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0: Et l'arrivée du Tour de France est dans quelques minutes sur Ici Pays d'Auvergne. Restez bien branchés.
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0: Patricia Farah a choisi de vivre son été au camping et ce matin, elle s'est levée tôt pour distribuer les croissants et le pain aux campeurs. En voiture, avec Patricia et Fabrice, le directeur du camping Le Panoramique, à Mur-à-l'Équerre et à Attention aux chiens.
11: La vie au camping Le Panoramique à Mur-à-l'Équerre commence très tôt le matin avec la distribution de pain et de viennoiserie en petite voiture électrique avec le patron himself, Fabrice. On va aller voir si c'est prêt et on va participer à la distribution ce matin. Bonjour Fabrice.
12: Bonjour.
11: Alors ça y est, ça se prépare ?
12: Oui, ça y est, on est prêt à partir à distribuer sur les emplacements toute la viennoiserie et le pain.
11: Vous avez une petite cloche pour prévenir que vous arrivez ?
12: Ah non, non, non. On va tous les réveiller sinon.
11: Justement. Allez, c'est parti. On va monter dans la petite voiture électrique bien chargée. Allez, chauffeur.
12: On est parti. Sur les petits pains, on a marqué les emplacements et on va leur distribuer au fur et à mesure sur leur table ou dans un petit sac. Ou à eux-mêmes s'ils sont debout.
11: C'est là qu'on va voir si le campeur se lève tôt.
12: Donc le premier emplacement.
11: Ça, c'est le côté rigolo quand même.
12: C'est le 1. Et là,
11: ça dort, là,
12: tout le monde dort. Le risque
13: de se faire croquer par un chien.
12: Bah oui, parce que quand tu rembasses sur l'emplacement, des fois le chien est.
11: Et puis il est surpris, vous arrivez en courant. Il fait peur, il est impressionnant. Sa jambe, il n'a pas bougé. Oh, il regarde bizarre quand même. Hein.
12: Oui.
11: Bonjour. Bonjour. C'est agréable, hein ?
14: Très agréable, oui.
12: L'intérêt aussi de cette petite balade là pour distribuer le pain, c'est de voir si, si la nuit s'est bien passée, s'il n'y a pas de dégâts ou. Ou on va dire des déchets par terre ou autre, voilà.
11: Bonjour.
12: J'ai oublié le 14.
11: Ah, il est où le 14?
12: Il est en bas.
11: Non mais c'est vrai, c'est impressionnant Fabrice, vous courez comme un fou là.
12: Ouais, c'est que le début de la journée.
11: Et c'est comme ça tout le temps?
12: Bah oui, oui.
11: Alors, quand le panier est vide, évidemment.
12: Il tombe.
11: Il est léger. Bon Fabrice, on a fini, on a bien bossé.
12: Oui, une petite demi-heure de distribution, voilà.
0: Hey, on croit que tout le monde s'amuse au camping, mais pas du tout, il y a du boulot aussi. Allez, dans quelques minutes, nous retrouverons l'arrivée en direct de l'étape du jour du Tour de France, 19e étape entre Gap et l'Alpe d'Huez. Mais pour l'instant, Michael Sambello, Maniac, la bande originale du film Flashdance, ça me fait toujours le même effet. Wouh!

0: Michel Sambello, Maniac. Et là, nous partons sur les routes du Tour de France pour l'arrivée de la 19e étape. 19e étape du jour entre Gap et l'Alpe d'Huez que nous allons vivre en direct avec Bruno Blanza.
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2: Et on est à un peu plus de 2 km de l'arrivée de cette 19e étape du Tour de France sur les dernières rampes de l'Alpe d'Huez. Et Richard Carapaz, l'équatorien, est seul en tête. Mais derrière lui, Tadej Pogacar est en train de revenir. Le maillot jaune extraordinaire aujourd'hui. Encore une fois, Tadej Pogacar qui a attaqué à 12 km du sommet de l'Alpe d'Huez et qui a déjà creusé plus de 2 minutes. Il a 2 minutes d'avance sur Remco Evenepoel, presque 2 minutes 30 sur Paul Sexas. Il a repris quasi tous les membres de l'échappée. Juste devant lui, à 5 secondes devant Richard Carapaz qui a déjà gagné hier. Et puis, dans sa roue, un Français tout de même, Lenny Martinez, qui était lui aussi dans l'échappée et qui tente de s'accrocher, alors que c'est plus difficile pour Paul Sexas dans le groupe qui se joue le podium. Il a dû laisser partir le Belge Remco Evenepoel tout à l'heure. Et là, c'est Isaac Del Toro, le Mexicain, le troisième du général, qui est en train de se détacher. On a quelque part la hiérarchie de ce Tour de France, Tadej Pogacar bien au-dessus de tout le monde, Remco Evenepoel le meilleur des autres et ensuite Isaac Del Toro un tout petit peu plus fort que Paul Sexas. Voilà pour la situation dans cette Alpe d'Huez. On a eu une très grosse échappée avec beaucoup de Français. Ils étaient 42 au début de cette étape qui avait pris le large et puis finalement Tadej Pogacar est revenu, ça y est, il revient sur Richard Carapaz. Ils sont désormais 3 en tête, Carapaz, Pogacar et Lenny Martinez qui réussit pour l'instant toujours à s'accrocher. On est toujours en attente d'une victoire française dans ce Tour de France. Il va devoir faire l'impossible, Lenny Martinez, battre Tadej Pogacar à la pédale. Bruno Blanza, vous êtes juste derrière la ligne d'arrivée.
3: Oui, ce qui est assez dingue effectivement, c'est que tout est calculé chez Pogacar. C'est surtout ça que l'on voit, Thomas. Il a roulé tranquillement avec les hommes qui lui restaient. Il y a eu l'échappée, il a su maîtriser l'échappée, il attaque au bon moment, il le sait, il fait encore une énorme différence. Et vous imaginez, il est à deux doigts de confirmer, de valider qu'il est bien évidemment le meilleur et qu'il va aller chercher probablement un cinquième Tour de France, un troisième d'affilée. Et en fait, c'est là où il est dingue, c'est que
2: il attaque, veut marquer l'histoire. Bruno, voilà, nouvelle attaque, exactement. Nouvelle attaque de Tadej Pogacar à 1500 mètres de l'arrivée. Pas si franche celle-là, puisque Richard Carapaz et Lenny Martinez restent dans sa roue. S'ils ne gagnent pas, ces deux hommes, ils pourront avoir des regrets, parce qu'ils étaient trois aussi avec l'Américain Sepp Kuss. Et ils ne se sont pas entendus, ils se sont regardés, ils ont préféré s'attaquer les uns les autres plutôt que de collaborer. Et à cause de ça, Tadej Pogacar est revenu. Vous l'avez dit, Bruno, Tadej Pogacar très fort, mais les échappés peut-être ont manqué de tactique, de sens tactique sur ce coup-là.
3: Oui, probablement, parce qu'ils le savent avec les oreillettes que Pogacar revient derrière. Il y a énormément de bruit, hein. Effectivement, on l'a vu tout à l'heure dans cette montée de l'Alpe d'Huez avec énormément de monde au pied, énormément de monde sur les 5 derniers kilomètres. C'est par moments un peu clairsemé quand on est au cœur de la montée, mais ils le savaient très bien. Alors c'est lui qui est en train de faire le train avec notamment Carapaz dans sa roue, mais on sent véritablement qu'à la flamme rouge, là, quasiment, il veut aller une nouvelle fois chercher une cinquième victoire cette année sur le Tour.
2: Ouais, ça, il l'aura. Hein. Il y aura probablement presque 7 minutes d'avance tout à l'heure. Mais Pogacar remportera-t-il sa première étape à l'Alpe d'Huez? Carapaz réussira-t-il le doublé après hier à Orsières-Merlette? Ou Martinez remportera-t-il la première victoire pour un Français sur un Tour de France? Pogacar qui a de nouveau accéléré à 850 mètres. Et là, il y a un petit écart. Carapaz, cette fois-ci, n'a pas réussi à rester dans la roue. Il s'envole, Tadej Pogacar, à 800 mètres de l'arrivée. Il va dompter l'Alpe d'Huez, lui qui n'a jamais gagné ici. Il ne l'avait monté qu'une seule fois en compétition, c'était au Tour de France 2022. On n'y était pas revenu depuis. On y sera aussi demain à l'Alpe d'Huez, mais là, la montée avec les 21 virages mythiques, c'était aujourd'hui. Tadej Pogacar le savait, Tadej Pogacar voulait être au rendez-vous. Tadej Pogacar y est, il a comblé ce débours de 3 minutes 30. Il a monté cette Alpe d'Huez 3 minutes 30 plus vite que l'échappée et il va à nouveau remporter une étape de montagne sur ce Tour de France. Ça va être sa cinquième victoire sur ce Tour de France 2026. En une attaque, finalement, il a réussi à décrocher tout le monde. Le dernier virage à gauche pour Tadej Pogacar à 250 mètres de la ligne. Le public de l'Alpe d'Huez ici qui l'accueille en tapant sur les barricades. Tadej Pogacar qui va passer devant nous. On le disait qu'il y avait un problème dans son équipe, que peut-être il était malade. Il a répondu en tapant du points sur la table. Il a répondu comme le grand champion, le patron du Tour qu'il est, Tadej Pogacar, qui s'impose ici à l'Alpe d'Huez. Il lève les bras et il les écarte pour se dire peut-être les pommes levées vers le haut en se disant quoi, qu'est-ce qu'il y a, vous avez douté de moi, je suis là. Lenny Martinez deuxième, Richard Carapaz troisième, victoire en patron véritablement, Bruno, de Tadej Pogacar.
3: Ouais, vous imaginez, il est 100 mètres derrière la ligne, il est devant moi et il est encore en train de lever le bras droit, Tadej Pogacar, de lever les deux bras en regardant son équipe. C'est ça qui est assez impressionnant, c'est que quand il est comme ça, on commence à le connaître, c'est qu'il a réussi plus que son pari parce qu'il l'avait coché cette étape, alors que Lenny Martinez arrive assez près de nous. On va essayer de le retrouver, le français, sur cette arrivée d'étape. Revenez dans quelques instants, ouais. Thomas, le temps qu'il récupère.
2: Ah, il aura probablement des regrets, Lenny Martinez. On l'a vu frapper sur son guidon de frustration au passage de la ligne. Ça aurait été la plus belle victoire de sa carrière, tout simplement, au jeune homme de 23 ans qui a payé pour apprendre aujourd'hui. Il a voulu jouer, mais on ne joue pas avec Tadej Pogacar à vos trousses. Quand on a Tadej Pogacar à ses trousses, eh bien, on se relaye, on essaye au maximum de rouler vite, de collaborer avec ses compagnons d'échappée, parce qu'en un contre un contre Pogacar, on ne peut rien faire. Il l'a appris à ses dépens, Lenny Martinez, alors que Sepp Kuss, l'américain, passe la ligne en quatrième position. On attend Remco Evenepoel, le deuxième au classement général, qui s'est détaché du groupe de favoris, tout comme Isaac Del Toro, qui est désormais à 800 mètres. Il n'y aura pas beaucoup d'écart entre ces trois hommes, mais la hiérarchie est respectée. Evenepoel va arriver probablement devant Del Toro, qui va lui-même arriver devant Paul Sexas, le français de 19 ans qui découvrait lui l'Alpe d'Huez en compétition. Il n'a pas fait de miracle finalement, il est à sa place, c'est-à-dire la quatrième de ce Tour de France aujourd'hui. Peut-être l'arrivée dans les prochaines secondes de Remco Evenepoel, qui est à 450 mètres. Le Belge qui s'était imposé, qui avait battu Pogacar, lui, au plateau de Solaison, cette fois-ci, a été remis à sa place. Il y aura plus de 2 minutes d'écart aujourd'hui sur cette étape. Il y aura donc presque 7 minutes d'avance au classement général pour Tadej Pogacar. Alors que là, c'est Tobias Johannessen, le Norvégien, qui franchit la ligne en cinquième position après plus de 3 heures écart d'effort. La voilà, l'arrivée de Remco Evenepoel, qui est dans cette dernière ligne droite. Il se met en danseuse, la petite grimace de Remco Evenepoel, qui fait quand même une très belle opération dans la course pour la deuxième place. Il va gagner du temps sur Del Toro et Sexas. Il le voit, hein, Del Toro, il est juste derrière lui. Evenepoel qui passe, ça y est, avec 2 minutes 30 de retard sur Tadej Pogacar. Le retard du Belge est à nouveau conséquent aujourd'hui. Pogacar a voulu là aussi lui montrer qu'il

0: l'un de ses équipiers, parce que c'est encore une fois une sacrée victoire d'équipe, une équipe amoindrie hein, par un virus dans cette formation UAE. Mais il est là, on attend Paul Sexas. Lenny Martinez a fait demi-tour et il est redescendu finalement le français, le meilleur français de cette étape. Après, reste à savoir par rapport eh bien, au maillot blanc, si Paul Sexas va pouvoir aller le chercher, parce que c'était quand même l'objectif aussi de Paul Sexas et de son équipe, même s'ils n'ont pas trop voulu l'avouer sur cette fin de tour.
1: Ouais, le maillot blanc et par conséquent le podium hein, puisque Del Toro occupe la troisième place. Donc si vous le doublez, eh bien, vous montez tout simplement sur le podium de ce Tour de France. Il aura perdu quelques secondes encore une fois sur Isaac Del Toro aujourd'hui. Paul Sexas, il n'aura pas démérité, il est revenu hein, finalement dans les derniers kilomètres. On pensait que l'addition serait beaucoup plus salée sur Remco Evenepoel. Un mot sur le public, 600 000 personnes étaient attendues aujourd'hui sur l'Alpe d'Huez. On a vu eh bien, que ça a posé quelques problèmes, notamment au moment d'une attaque de Remco Evenepoel qui a été quelque peu bloquée par le public. Bruno, vraiment, oui, très rapidement, quelques secondes sur le public. Ambiance de dingue aujourd'hui.
0: Ambiance de dingue, ambiance de fou, que ce soit au pied, que ce soit sur la fin. Ça a été assez hallucinant, mais c'est l'Alpe d'Huez, on le savait, alors que Paul Sexas est devant nous, exténué. Il est plié sur son vélo, il est monté un peu plus haut que tous les autres coureurs de cette arrivée. Oui. Très honnêtement, on le voit, il vient de faire un... tellement il a souffert. Et voilà, il va enlever son petit strap nasal pour boire, récupérer. On n'aura malheureusement pas l'occasion de l'interviewer là avant la fin du direct.
1: On n'aura pas le temps, Bruno. Il concède 2 minutes 45 sur Tadej Pogacar, Paul Sexas aujourd'hui, mais seulement 4 secondes sur Isaac Del Toro et 16 sur Remco Evenepoel. Il va rester 4e du général à une grande distance de Tadej Pogacar, vainqueur sans aucune concurrence aujourd'hui sur l'Alpe d'Huez devant Lenny Martinez. On y reviendra demain sur l'Alpe d'Huez. On reparle de tout ça évidemment tout à l'heure à 18h30 dans le journal du Tour.
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4: Et voilà, ne manquez pas donc à 18h30 le journal du Tour de France. Nous reviendrons sur cette 19e étape magnifique qui vient d'arriver à l'Alpe d'Huez. Voici téléphone, Cendrillon, c'est pour vous.

0: téléphone avec ce succès Cendrillon.
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0: Et je vous propose de vous intéresser au mercredi en éventail. C'est une belle manifestation estivale qui se déroule à Ambert. Tous les mercredis, il se passe quelque chose dans le jardin public Emmanuel Chabrier. Eh bien, mercredi 29 juillet, mercredi prochain, ce sera une journée dédiée au pays des enfants avec plein d'animations qui vont les concerner, mais pas que. Ça va intéresser les grands aussi. Il y aura par exemple le carrousel des baladins. Vous pourrez chevaucher un éléphant, voyager à bord d'une montgolfière, faire une tournée en roulotte, un beau carrousel pour tous les enfants de 1 à 10 ans. Il y aura également un colporteur magicien enchanteur qui vous présentera ses collections d'illusions, de poèmes, d'objets étranges, de bibelots, de familles. Ça va passionner les enfants. Il y aura même une agence postale avec un petit bureau de poste mobile où Chloé transformera les dessins des enfants en faisant des gravures, des timbres et de l'art postal. Il y aura distribution et création de cartes postales et de tatouages éphémères. Et puis bien sûr, de la musique pour tout le monde avec les Fabuleux et Bostia. Il y aura déambulation avec des bulles d'air et de savon fines ou géantes. Et puis danse et musique néo-traditionnelle d'inspiration celtique avec Boccia, musique médiévale et provençale. Et je peux vous dire, les connaissants, que ça vaut le détour. Donc à ne pas manquer, c'est mercredi 29 juillet à partir de 16h dans le jardin public Emmanuel Chabrier. Et c'est gratuit, alors profitez-en, ça se passe à Ambert.
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0: Le groupe One Republic avec Runaway.
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0: 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Donc laissez tomber les merguez, hein, même si elles sont cramées, c'est pas grave, parce que il y a un beau cadeau qui vous attend dans Vacances J'oublie tout. Ce soir, nous allons jouer pour 2 billets pour le PAL à Dompierre-sur-Bèbre. En plus, là-bas, il y a des nouveautés avec le Delta des éléphants, et puis bien sûr toutes les animations que vous adorez, tous les manèges et attractions du PAL à découvrir à Dompierre-sur-Bèbre. Et bien pour gagner ces 2 billets, il va falloir nous dire sur les 3 extraits musicaux que nous allons écouter maintenant quelle chanson n'est pas de l'année 2004. Ah oui, on joue avec l'année 2004. Écoutez plutôt.

0: Girac avec Color Ritano, Ozone avec Dragostea Dindei, c'est pas facile à dire ça, et Camaro avec Femme Like You. Ces trois chansons sont-elles de 2004? Eh bien non, il y en a une sur les trois qui n'est pas de 2004. À vous de nous dire laquelle.
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0: Et si vous jouez bien, eh bien vous allez gagner ces deux billets pour le PAL. Alors dépêchez-vous et pendant vos appels, nous écoutons Dave Stewart avec Lily Was Here.

0: Dave Stewart, le guitariste de Eurythmics, bien sûr, avec Lily Was Here.
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0: Ah oui, on oublie tout pendant les vacances, sauf de jouer, bien sûr. Et nous allons accueillir Hugo de Maringue. Bonsoir, Hugo.
2: Bonsoir.
0: Est-ce que vous êtes en vacances?
2: Oui, tout à fait.
0: Ah, super. Vous travaillez dans quoi?
2: Je travaille pas, je suis à la recherche d'un emploi.
0: Ah bah très bien, profitez de la radio. Qu'est-ce que vous cherchez?
2: Je cherche un peu de tout, tant que je trouve du boulot.
0: Bon, bah écoutez, voilà, Hugo est disponible, il est de bonne volonté, il a envie de travailler, il est à Maringue. N'hésitez pas à passer par nous pour qu'on vous donne ses coordonnées. Eh bien, en tout cas, pour l'instant, nous allons jouer pour deux billets pour aller au PAL, le parc d'attractions et le parc zoologique de Dompierre-sur-Bèbre, que vous connaissez peut-être.
2: Oui, j'y ai déjà été plusieurs années quand j'étais petit.
0: Ah bah, d'ailleurs, vous allez voir que depuis, chaque année, il y a des nouveautés, chaque année, il y a de nouvelles attractions. Et puis cette année, c'est le Delta des éléphants, la nouveauté 2026, la plaine des éléphants qui se réinvente, un territoire repensé pour une immersion unique au plus près de ces géants emblématiques. Eh bien, on va voir si vous gagnez ces deux billets pour le PAL, puisque on vous demandait de nous dire quelle chanson n'était pas de 2004 parmi les trois suivantes.

0: Alors, l'année 2004, Kenji Girac, Ozone, Camaro, quelle chanson n'est pas de 2004?
1: Je dirais Kenji Girac.
0: Eh, vous dites bien, bravo, c'est gagné, effectivement, parce que Kenji Girac, il est bien plus récent. Il a 10 ans de moins, c'est de 2014, l'été 2014, Color Ritano avec Kenji Girac. Mon cher Hugo, bravo, vous gagnez ces deux entrées pour le PAL à Dompierre-sur-Bèbre, c'est pour vous.
1: C'est super, merci beaucoup.
0: On vous souhaite un bon été, puis surtout restez fidèles à votre radio qui s'appelle
1: Et ici, Pays d'Auvergne.
0: Ah, j'ai eu peur. Bravo, c'est gagné. Sinon, je gardais des billets. Sinon, ah ouais, c'est clair. Bravo, Hugo, et bon été à vous. À bientôt.
1: À bientôt.
0: Merci. Bon été, au revoir.
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0: Michael Jackson, The Way You Make Me Feel.
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0: Et il est tout juste 18h. Voici les infos présentées par Kevin Baudreau. Bonsoir Kevin.
2: Bonsoir.
0: 44 000 personnes évacuées en Gironde.
2: Progressant dans une forêt de pins denses, l'incendie a déjà parcouru plus de 12 500 hectares. Un incendie XXL, imprévisible et vorace, selon Sophie Broca. C'est la préfète de Gironde qui a ordonné l'évacuation complète de la presqu'île du Cap Ferret depuis le début du sinistre. 53 maisons et un camping ont brûlé, mais l'action acharnée des sapeurs-pompiers a permis cette nuit de sauver 2000 maisons. D'après les autorités qui qualifient la situation de pire que lors des méga-feux de 2022. Dans le département voisin des Landes, près de Biscarrosse, 18 000 personnes ont dû être évacuées de la commune balnéaire et 5 000 d'un camping voisin. Une des entrées de la ville est déserte, fermée à la circulation, enveloppée dans un brouillard de fumée et une odeur étouffante de brûlé. L'incendie qui s'est déclenché hier après-midi a parcouru 2500 hectares.
0: Chez nous, c'est dans l'Allier que les pompiers sont mobilisés.
2: Et avec trois incendies cet après-midi, midi, un hectare de végétation a brûlé à Arfeuil, à Vieur. Ce sont 1000 mètres carrés qui sont partis en fumée selon le dernier décompte du SDIS. À Bourbon-l'Archambault, 50 pompiers sont mobilisés en ce moment même. Des habitations sont menacées. Route de Franchesse. En Haute-Loire, l'incendie de végétation qui a touché Saint-Julien, des Chazes et Prades est désormais fixé. 43 hectares ont brûlé. Les pompiers restent mobilisés pour surveiller les lisières et éviter toute reprise de feu. Un camp de scout d'une soixantaine de personnes a quand même dû être évacuée par précaution.
0: Un nouvel arrêté sécheresse dans le Cantal.
2: Oui, la semaine passe en crise et le Célé en alerte renforcée. Seule la rivière Lot reste en vigilance. Sans pluie dans les prochains jours, de nouvelles mesures pourraient être prises. Dans le Puy-de-Dôme et l'Allier, de nouvelles restrictions sont tombées d'ailleurs en milieu de semaine. Ces arrêtés sont pris en fonction des relevés faits sur le terrain. Il y a des stations où le débit est mesuré en continu. Et à d'autres endroits, l'OFB, l'Office français de la biodiversité, passe pour observer l'état de la ressource, Noémie Guillotin.
3: Comme ici sur le Lieuzin, un affluent de la Mône, on est à Saint-Saturnin au sud de Clermont.
4: Et là, on voit que la station du Lieuzin est à sec. Alors moi, je suis Franck Avard, donc je suis chef de l'unité territoriale sud du service départemental de l'OFB. Donc à partir du mois de mai jusqu'en septembre en temps normal, l'Office français de la biodiversité passe deux fois par mois sur ces stations pour faire une observation visuelle des débits. Donc on peut être avec un débit acceptable, un débit faible, une rupture d'écoulement ou carrément un à-sec. Là, on est en à-sec.
3: C'est le cas dans 8 des 39 stations du département. Pour Franck Avard, c'est...
4: Pas inquiétant. Moi, depuis 40 ans que je fais ce métier, j'ai connu quelques grosses sécheresses. Mais là, cette année, c'est autre chose. Hein. C'est puissance 10 de ce qu'on avait avant, avec des mortalités de poissons, des sols très secs.
3: Ces données participent à l'élaboration des arrêtés de restriction de l'eau, des usages qui sont contrôlés par l'OFB.
4: On fait des patrouilles deux fois par semaine. Il y a des contrôles qui sont organisés par le service. Sur les collectivités, les industries, et les agriculteurs. En règle générale, il n'y a pas trop de... On trouve les gens, ça s'est amélioré. Nous, pour ce qui est de nos contrôles à nous, qui sont faits que sur la zone eau superficielle, donc dans les cours d'eau.
3: Selon Franck Avard, deux infractions ont pour l'instant été relevées dans le Puy-de-Dôme.
2: Et pour retrouver quelles restrictions sont en vigueur là où vous habitez, rendez-vous sur le site Vigio. Conséquence aussi de la sécheresse, un nouvel arrêté contre les feux d'artifice dans le Cantal. Ils sont interdits à partir de ce soir, 20h jusqu'à lundi. Seuls les artifices professionnels peuvent bénéficier d'une dérogation. À Vichy, un homme grièvement blessé après une chute en trottinette ce matin. Ce quinquagénaire a perdu le contrôle dans le centre-ville. Il a dû être héliporté en urgence absolue vers le CHU de Clermont-Ferrand.
0: La démonstration totale de Tadej Pogacar.
2: Le maillot jaune a remporté la 19e étape du Tour de France au sommet de l'Alpe d'Huez. Il conforte un peu plus son avance à deux jours de l'arrivée à Paris. Au milieu d'une foule énorme, le Slovène a effacé un retard de 3 minutes 30 au pied de la montée finale pour avaler les échappées un par un et signer sa 26e victoire dans la grande boucle. C'était sa première à l'Alpe d'Huez.
0: Dans l'info d'ici, ce soir, direction le vignoble Puy-de-Bois.
2: Oui, avec la chambre d'agriculture du département du Puy-de-Dôme qui se déplace quotidiennement en ce moment sur le terrain pour observer l'état des cultures, des exploitations, en l'occurrence des vignes en cette période de sécheresse extrême. Cette semaine, les techniciens de terrain sont allés à Auzza, c'est dans le sud du département, entre Clermont et Issoire, où on produit du rouge, du blanc et du rosé. C'est un reportage de Lauriane Avard.
5: Les pieds dans les vignes et une vue sur le Sancy et sur le Puy-de-Dôme, un beau bureau, mais il y a des conditions de travail qui se dégradent. On est sur la parcelle du vigneron Pierre Desor, 3 hectares ici à Auzza. Et là, on se dirige vers le plantier, c'est là où il a planté ses tout jeunes plants de vignes.
6: Mais même ceux qui sont verts, hein, regardez, ils sont verts en haut. Dans 3 jours, c'est cramé, quoi. Je m'appelle Pierre Desor, je suis propriétaire du domaine La Tour de Pierre au Cré et je suis vigneron en Auvergne depuis 20 ans. On les a plantées au mois de décembre, on est au mois d'août, elles ont 8 mois. Elles sont mal en point, elles résistent autant qu'elles peuvent, on les maintient, nous, autant qu'on peut, mais on va arriver à avoir beaucoup, beaucoup de pertes. Je pense la moitié, les plants vont crever.
5: Et pourtant, ce sont des plants de Syrah, c'est un cépage qui vient du sud de la France, qui est censé être plus résistant à la chaleur et à la sécheresse.
6: On m'a demandé une modification de cahier des charges en se disant que ces cépages seraient plus adaptés justement au changement climatique. Et on ne sait pas la météo qui va faire l'année N. Et voilà. La problématique d'ici aussi, c'est qu'on n'a pas l'eau à proximité. Ben nous, on a fait quand même là-dessus 3 arrosages en ramenant l'eau du village du Cré avec des cuves de 3000 litres. Mais là, voilà, on met 10 litres d'eau par pied, il y a 3000 pieds, ça fait 30 mètres cubes. Et on se décourage parce que c'est du temps, c'est de l'énergie, et pour un résultat qui va être pas top, quoi.
5: Et même les vignes plus âgées accusent le coup. Là, c'est du pinot.
7: Ça, c'est un adolescent qui, normalement, tous les ans, doit prendre du volume. Et ben voilà, ça végète.
5: Avec des feuilles jaunies.
7: Ouais, les feuilles jaunes. C'est les coups de chaleur à plus de 40. Hein. Éric Vindiolet, j'habite Saint-Maurice-et-Salier. Je suis vigneron coopérateur, élu à la Chambre d'agriculture du Puy-de-Dôme. Le vin, c'est du jus, hein. Et ben voilà, on a ça.
5: Petit grain.
7: On ouvre, oui, un petit grain, on ouvre et il y a 2 pépins dedans et il n'y a plus beaucoup de jus. Voilà.
6: Si on n'a pas beaucoup de raisins et qu'en plus c'est pas mûr, ça va commencer à compliquer la partie aval de la production, c'est-à-dire la vinification. Il y a des choses inquiétantes en ce moment-là. Voilà. C'est-à-dire que là, aujourd'hui, moi, je suis incapable de faire 1 litre de rosé, quoi, avec les raisins que j'ai en place ici. Je ne sais pas comment je vais faire du rosé.
5: Normalement, Pierre Desor produit 100 000 bouteilles par an. Pour le moment, vu l'état actuel de ses vignes, cela représente seulement 30 000 bouteilles.
2: La météo, Martial, la menace des orages pour le week-end.
0: Oui, exactement, un samedi placé sous le signe des nuages et de possibles orages.
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0: Cette nuit, un voile nuageux masque temporairement le ciel qui devient plus clair en fin de nuit. Le vent d'est s'oriente au secteur sud-sud-ouest et souffle modérément. Demain, samedi, le soleil du début de journée est voilé. Les nuages deviennent plus nombreux et épais au fil des heures. Dès le milieu de journée, quelques averses se produiront dans le Cézallier et l'est du Sancy, ainsi que sur la chaîne des Puits. L'après-midi, des orages éclatent et en fin de journée, il pleut sur l'ensemble du territoire. Il faudra attendre dimanche pour profiter d'une amélioration et retrouver un beau soleil. Pour les températures, demain matin, les minimales seront comprises entre 13 et 19 degrés. Les maximales, elles, s'établiront entre 27 et 30 degrés en plaine, 23 à 24 en montagne.
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0: Merci d'être à l'écoute de votre radio favorite, ici Pays d'Auvergne. Je vous emmène tout de suite dans les années 80 avec ce souvenir. Paris Latino, Bandolero. Bon après-midi.

0: Bandolero, Paris Latino.
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0: Et au programme de cette heure d'émission, dans quelques instants, nous allons partir à l'aventure Michelin à Clermont-Ferrand, un endroit formidable qui vous parle bien sûr de toutes les créations Michelin, et vous allez pouvoir découvrir des véhicules incroyables comme la véritable Micheline, l'autorail sur pneus inventé par Michelin, et puis vous retrouverez également la DS 1000 pattes qui est pas tout à fait 1000 pattes mais qui a en tout cas 11 roues. Et oui, 11 roues, c'est tout à fait curieux et c'est une belle voiture unique à découvrir à l'aventure Michelin. Et puis nous parlerons des coulisses de la télévision avec Johan Rock qui nous emmènera dans les coulisses de l'émission People de TF1 qui fête son anniversaire. Et puis nous retrouverons nos petits bougnats au musée. Ils nous parlent de fromage ce soir avec le musée de la Fourme d'Ambert. Voilà, vous savez tout pour notre programme. Et dans quelques secondes, c'est Manon Lisa qui nous accompagne avec le petit pêcheur.
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0: Romain dans l'Isa avec le petit pêcheur.
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0: Et nous retrouvons Sébastien Pinson avec qui nous avons passé la semaine à l'Aventure Michelin à Clermont-Ferrand. Cet endroit magique qui vous parle de l'histoire et des inventions de la firme de pneumatique clermontoise. Et bien pour terminer notre visite, nous parlons de l'avenir de la manufacture et de ses innovations futures.
3: Notre visite qui touche à sa fin à l'Aventure Michelin. Alors là, on est un peu dans la partie compétition. Ben, c'est là qu'on teste les nouvelles technologies.
4: Oui, les nouvelles technologies, donc les nouveaux pneumatiques. Là, vous avez notre nouveau pneumatique Michelin Pilote Sport qui est fait avec des matériaux renouvelables, des matériaux recyclés, parce que Michelin est quand même soucieux de son environnement. Et donc, la compétition nous sert de laboratoire. En fait, on essaye de tester les pneumatiques lors des compétitions. Et ça, depuis le début, vous l'avez vu avec le pneu démontable vélo. On en a parlé un petit peu avant. En fait, on utilise toujours le médium de la compétition pour faire de la publicité et aussi pour nos pneumatiques. Donc c'est quelque chose qu'on essaye de garder. Enfin, en fait, c'est quelque chose qu'on fait depuis le début de la création de l'entreprise. D'ailleurs, ici à Clermont-Ferrand, il nous reste une seule usine de pneumatiques Michelin qui est située juste à côté du musée. Et c'est une usine pour les pneumatiques de compétition uniquement. Donc ces pneus-là que vous voyez en face de vous, ils sont créés juste à côté du musée Michelin à Clermont-Ferrand.
5: C'est toujours plaisant de voir que des entreprises françaises qui participent un peu au pinacle du sport automobile.
6: Alors c'est de la haute couture. Hein. Là, on est sur une usine où c'est plutôt effectivement les pneus d'une très grande technologie et évidemment les pneus grand GP, de GP, des 24 heures du monde sont fabriqués encore aujourd'hui parce qu'on a besoin d'avoir un autocontrôle total et du testing en permanence. Et ça, c'est la haute couture, clairement.
5: On va aller voir. Donc voilà, comme nous l'expliquait Olivier, il y a cette partie interaction où vous avez une salle avec des casques, vous pouvez vous immerger dans la vision de Michelin dans le futur, dans la conception de ces produits. Et puis on va avancer avec le concret. On en a entendu parler, on le reconnaît tout de suite, c'est le pneu sans air. C'est une innovation Michelin.
4: Upti, c'est également une roue qui ne crève pas, on n'a pas d'air à l'intérieur. Donc elle se plie un petit peu lors des virages, voilà, elle s'adapte à la route. Et celle-ci, elle est en phase de test avec les véhicules de la Poste dans le nord de la France ou alors DHL à Singapour. Voilà, on attend un petit peu les résultats. Je ne pourrais pas vous en dire davantage, mais c'est peut-être les roues qu'on verrait d'ici quelques années sur nos voitures.
3: Et là, on avance, on quitte la Terre, puisque Michelin participe aussi à l'aventure spatiale.
4: Exactement, on part dans l'espace. On a vu, Michelin, c'est évidemment des pneus, mais ils se sont aussi diversifiés, on l'a vu avec l'aviation. Et là, ils s'intéressent au domaine lune-mer. En fait, on a le projet Artemis de la NASA. Les astronautes ont décollé début avril. Et en fait, cette roue-là, elle a été créée pour répondre à l'appel d'offres de la NASA. Donc, c'est une roue qui est faite avec des matériaux très résistants. Elle peut aller de moins 100 à plus 200 degrés, donc idéale pour aller sur la Lune. Et elle a été testée d'ailleurs juste à côté du volcan de Clermont-Ferrand, sur le volcan de Lantégie. Les particularités du volcan de Lantégie, c'est qu'il a un sol qui est assez abrasif, un petit peu comme celui de la Lune. Donc c'est une petite fierté pour nous, Clermontois, de le tester juste à côté. Et donc voilà, on est en attente de la réponse. On aurait la réponse d'ici fin 2026, courant 2027, mais on aimerait bien être sélectionné pour...
5: Ouais, là, c'est les fameux appels d'offres.
3: Ça y est, l'aventure Michelin, c'est fini. Ma visite se termine maintenant. J'ai vraiment passé un moment incroyable. On est happé dès les premières secondes. Vraiment, c'est à faire. Le musée Michelin, l'aventure Michelin, à visiter cet été et tout le reste de l'année. Et je remercie bien évidemment toute l'équipe du musée l'aventure Michelin de m'avoir accompagné pour cette belle visite.
0: Merci beaucoup Sébastien Pinson de nous avoir fait découvrir ce bel endroit, l'aventure Michelin, que vous retrouvez bien sûr sur internet, sur le site l'aventure sans apostrophe, l'aventure.michelin.com. Voici les Cardigans à suivre avec Loveful.

0: Bee Gees qui vous font danser. You Should Be Dancing.
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0: Des concerts et des rendez-vous musicaux à vous annoncer avec, par exemple, à Virlet. Virlet, c'est dans les Combrailles. Harlem Bohème, dimanche 26 juillet. C'est du jazz manouche avec deux amis qui adorent le style jazz manouche et le swing américain. Tantôt lyrique, tantôt rythmique. Les deux guitares se répondent sur des airs de Django Reinhardt à Duke Ellington. Et plus si affinité. Notez que ce concert se déroule donc le 26 juillet à 17h30 à Virlet avec Harlem Bohème. Et puis, de la lecture également, de la lecture cette fois-ci à Yzeure. Rendez-vous sur le parking Bergeron-Vébré. Vous pourrez vous laisser emporter par la voix d'une lectrice et le frémissement des feuilles et la poésie des images. Ça se passe mardi 28 juillet à 10h30 à Yzeure. Et puis enfin, rendez-vous musical dans le cadre des mercredis Frénésie à Rion. C'est sur le Pré-Madame que se déroulent des concerts tous les mercredis. Et le prochain rendez-vous, ce sera le 29 juillet à avec un beau concert, celui de Cœur de Pirate. Cœur de Pirate qui sera présente avec en première partie Loupeau. Ça se passe donc à Rion sur le Pré-Madame. Ne manquez pas ce rendez-vous le mercredi 29 juillet avec Cœur de Pirate.
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0: Et nous allons dans quelques instants retrouver le journal du Tour de France. On va revenir sur cette 19e étape qui s'est déroulée entre Gap et l'Alpe d'Huez. Thomas Coignac et Bruno Blanza vont revenir sur cette belle étape qui a été vraiment suivie par beaucoup de monde.
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3: Les 21 virages de l'Alpe d'Huez avalés, engloutis par Tadej Pogacar. L'ogre slovène inscrit son nom pour la première fois au palmarès de cette arrivée mythique du Tour de France. Le maillot jaune devance de 6 secondes le français Lenny Martinez lors de cette 19e étape. Bonsoir Thomas Coignac.
4: Bonsoir Gilles Damingui, bonsoir tout le monde.
3: Quelle ambiance dans cette montée légendaire de l'Alpe d'Huez. Une foule incroyable devant les coureurs et à la fin, la 5e victoire d'étape sur ce Tour de Tadej Pogacar, auteur d'une montée stratosphérique.
4: Ouais, il a battu d'ailleurs le record de cette montée qui appartenait à Marco Pantani. Tadej Pogacar qui a attaqué quasiment au pied de l'Alpe d'Huez. À ce moment-là, il avait 3 minutes de retard sur les échappés. Alors, et il les a finalement croqués les uns après les autres. C'était Pac-Man Pogacar aujourd'hui pour aller bien finir par dégoûter ceux qui étaient partis à l'avant et s'imposer en solitaire.
3: Mais justement, les trois coureurs en tête, Carapaz, Kuss et le français Martinez, ont mal joué le coup dans le final, non ?
4: Oui, parce qu'ils ont passé leur temps à s'attaquer finalement plutôt que de rouler ensemble, de collaborer pour essayer de garder l'écart au maximum important entre eux et Pogacar. Lenny Martinez notamment, il aurait pu remporter sa première victoire dans le Tour, la première victoire française cette année, et il a pris très peu de relais. C'est probablement lui qui a enterré les chances de cette échappée.
3: Un Pogacar impérial, imbattable aujourd'hui. Mauro Gianetti, le manager de l'équipe du champion du monde slovène.
5: Il voulait l'étape si c'était possible. Finalement, l'écart au pied de l'Alpe d'Huez, c'était un peu limite parce que les coureurs devant, c'est quand même trois champions. Quoi qu'ils avaient mis beaucoup d'énergie déjà hier. Et donc, bon, il a réussi encore une fois à régaler quelque chose d'extraordinaire à tous les fins du vélo parce que ce qu'il a fait aujourd'hui, je crois que tout le monde s'est régalé.
3: Tout le monde s'est régalé, peut-être pas les coureurs. Parmi les leaders du classement général, le Belge Remco Evenepoel qui prend la 6e place à 2 minutes 29 de Pogacar. Del Toro 7e et 9e place pour Paul Sexas. Le jeune Français a compris ce qu'était l'Alpe d'Huez.
6: C'était terrible, c'était éprouvant. Le public était en délire. J'ai encore des acouphènes. C'était magique, mais en même temps c'était peut-être une des journées les plus dures de ma vie sur un vélo. Voilà, ça roulait à bloc encore une fois comme tous les jours ici autour. J'ai limité la casse à la fin, j'avais pas les jambes que j'espérais, mais ça reste quand même une belle performance. Je suis toujours dans le jeu pour le podium. Il reste demain, ça va être très dur et voilà, ça va se faire à la pédale. Et franchement, respect à tous ceux qui ont déjà fini l'étape parce que c'était vraiment un chantier.
3: Une des journées les plus dures de ma vie sur un vélo. Paul Sexas au micro ici de Bruno Blanza, le Lyonnais quatrième au général qui perd 4 secondes aujourd'hui sur Isaac Del Toro, troisième. Plus de 500 000 personnes comptabilisées dans la montée de l'Alpe d'Huez, une ambiance de folie. Écoutez les sensations ressenties par le périgourdin Quentin Paché.
7: C'était la première fois que je montais l'Alpe d'Huez, que ce soit en course ou même de manière générale. Donc j'attendais ça avec impatience quand même. C'est un des mythes du cyclisme international, de l'histoire du Tour et tout. Et bah voilà, ça, c'est pas décevant. Hein. Je m'attendais à un truc d'exceptionnel et ça l'était vraiment. Hein. Le public, la difficulté, l'intensité qu'il y a, le premier kilomètre, il est incroyable. J'avais déjà vu à la télé sur certaines époques et ouais, ça marque un coureur, ce genre d'étape et ce genre d'ascension. Hein.
3: C'était dur aujourd'hui, demain c'est absolument vertigineux ce qui attend les coureurs, du jamais vu peut-être sur le Tour de France, près de 5500 mètres de dénivelé positif, c'est comme si le peloton partait au pied du Kilimandjaro et le grimpait à vélo d'une seule traite, une succession de cols mythiques du Tour de France, la Croix de Fer, le Télégraphe en entrée, le Galibier à 2600 mètres d'altitude en plat de résistance et pour finir un dessert bien costaud avec la montée de l'Alpe d'Huez par le col de Sarène, de quoi donner le vertige, admet le patron du Tour, Christian Prudhomme.
8: À la veille de l'arrivée finale du Tour de France, on n'a en effet jamais fait aussi dur. Notre envie depuis longtemps était de faire une arrivée à l'Alpe d'Huez par une autre route que les 21 lacets. Et c'est une envie qui germe depuis 2010. Sur le Tour de France, ce sera la première fois. Avec un contraste total entre la folie, la ferveur, la passion, l'envie des 21 lacets et le silence de la montagne dans le col de Sarène, puisque sur quasiment 10 kilomètres, il n'y aura pas de public pour des raisons de sécurité, pour des raisons aussi d'environnement, bien évidemment.
3: Et la météo pourrait s'en mêler puisque des orages sont attendus dans la région demain, cette avant-dernière étape où le podium final va se jouer. Eh bien, vous la vivrez sur votre radio ici à partir de 13h30 demain. Merci à Thomas Coignac, pardon, vous étiez en direct de l'Alpe d'Huez. Merci également à Benjamin Troncin pour les moyens techniques. Bonne soirée et à demain.
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0: Et voilà, tous les jours, vous pouvez suivre le Tour de France sur ICI Pays d'Auvergne. Dans quelques instants, nous allons nous intéresser au monde de la télévision et plus spécialement à l'émission 50 minutes Inside avec Johan Rock. Mais pour l'instant, voici les Négresses Vertes et leur premier grand succès. Voilà l'été. Ah oui, là, c'est sûr, il est là.

0: kéké. Oh, que ça fait du bien l'été avec les négresses vertes sur ici Pays d'Auvergne.
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0: Et oui, c'est l'été, les négresses vertes, vous l'avez dit, c'est l'été. Et l'été, bah, des fois, on a besoin de se poser, de se mettre devant la télé. Et bien justement, Johan Rock nous propose ce vendredi de nous emmener dans les coulisses de l'émission People de TF1, qui ce soir fête son anniversaire.
3: Et quel anniversaire, 20 ans cet été pour 50 Minutes Inside, l'émission qui raconte la vie des VIP, comme on feuillette les pages d'un magazine papier glacé. Générique. Au cours du prime de ce soir, l'émission de TF1 reviendra sur 30 des événements majeurs qui ont marqué ces deux dernières décennies. 30, vous en conviendrez, ça fait pas beaucoup, tant l'actualité people est dense. Pour ça, il y a qu'à voir la pile de magazines entassés dans les salles d'attente des cabinets dentaires pour s'en rendre compte. Alors, j'ai demandé à Isabelle Iturburu, qui présente ce soir l'émission, comment l'équipe de production et elle-même ont-ils sélectionné ces événements qu'on retrouvera ce soir.
4: Ce qu'on a fait, c'est qu'on avait des dizaines et des dizaines de post-it, je m'en souviens très bien, au mur, où tout le monde a posé les choses qui l'avaient marqué dans ces 20 dernières années. Et on a écrémé jusqu'à arriver à 30. Et vraiment, le critère principal, c'était à quel point ça nous a marqué, bouleversé. Moi, à titre personnel, mais je pense qu'on est très nombreux dans mon cas, c'est la disparition et surtout les obsèques de Johnny Hallyday. Là, on parle vraiment de communion et d'émotion collective.
3: La rétrospective présentée ce soir, c'est l'occasion de se rendre compte qu'en 20 ans, la manière de s'informer sur les célébrités et les petites indiscrétions qui émaillent le monde du show business ont changé aussi rapidement que la société elle-même. Et ça, grâce ou à cause d'un média concurrent de la télévision qui a obligé le magazine de TF1 à se réinventer.
4: Aujourd'hui, il y a les réseaux sociaux, ça va très vite. On sait tout sur tout le monde. Des fois, on en sait trop ou on sait pas les bonnes choses. Ça, c'est un autre problème. Le curseur est à se positionner avec du recul. On n'a pas besoin d'être les premiers à l'annoncer parce que de toute façon, tout le monde sait tout avant tout le monde. Les stars d'aujourd'hui sont pas forcément les stars d'hier. On va parler de Thomas Pesquet, par exemple, ce soir. Vous voyez, ça, c'est quand même assez inattendu que la personnalité préférée des Français soit un astronaute. On nous aurait dit ça il y a 20 ans. Notre admiration, elle évolue, elle change, j'ai l'impression.
3: Et il n'y a pas que ça qui a changé depuis la création du magazine. Ses animateurs aussi. Si l'émission est née avec Nikos Aliagas, ce dernier a ensuite passé la main à Sandrine Quétier, elle-même ayant cédé son prompteur à Isabelle Iturburu. Nikos, qui pour les 20 ans ce soir sera de retour pour co-présenter ce prime exceptionnel.

0: exceptionnel. 50 minutes inside, les 20 ans, le prime événement à voir ce soir, 21h10 sur TF1.
1: Eh bien, voilà une idée de programme à suivre. En tout cas, bon anniversaire à 50 minutes inside. Dans quelques instants, nous allons retrouver nos petits bougnats adorables. On les adore, on adore les écouter. Ils nous parlent fromage ce soir. Ce sera après Christopher Cross. All right.

0: Christopher Cross, All Right.
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0: Et Christophe Barbeau et Mathieu Mwebs ont accompagné les petits bougnats qui ont plein de choses à nous apprendre et qui nous font découvrir les musées auvergnats. Eh bien, aujourd'hui, ils nous emmènent à la découverte d'un fromage délicieux, emblématique de nos montagnes auvergnates. Il s'agit de la fourme d'Ambert.
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5: Nous filons à la maison de la fourme Ambert.
6: Et je sais pas c'est quoi moi la fourme d'Ambert.
7: C'est du fromage?
6: Bah ça a un goût un peu du bleu.
8: Comment fabrique-t-on un fromage à votre avis?
6: D'abord on met les vaches dans une machine pour que ça presse le lait. Ensuite ils rajoutent du sel, des protéines, des trucs comme ça. Et après ils le stockent dans une cave au sous-sol où il y a plein de fromages comme ça. Plus ils sont vieux, plus ils sont forts au goût. Et plus ils sont jeunes, plus ils sont moelleux et moins ils ont de goût.
9: Le bleu c'est de la moisissure mais qui se mange.
6: En fait je pense que c'est la croûte du coup la moisissure.
10: Mais si la croûte c'est de la moisissure, moi je mange la croûte de tous les fromages donc ça veut dire que j'ai de la moisissure dans le corps ou pas?
11: Moi oui j'aime bien la croûte, je trouve ça donne un petit goût en plus.
12: C'est croquant sous la dent, c'est bon?
13: Non, moi je la mange pas, ma mère elle me coupe les croûtes et après je les donne à mon chien, je le mets dans la gamelle.
14: Pourquoi le fromage pourri?
15: Il y a des asticots dedans.
16: Alors, tous les fromages ne pourrissent pas, ils passent par une période d'affinage qui va leur permettre de maturer. Ensuite, en ce qui concerne la fourme d'Ambert et tous les fromages qui ont du bleu dedans, ils sont ensemencés avec un champignon qu'on appelle le Penicillium roqueforti, qui ressemble au roquefort, qui va permettre au bleu de se développer. C'est une moisissure, effectivement, en dormance dans le fromage et qu'on va activer en faisant rentrer l'air dans le fromage. C'est pour ça qu'on dirait qu'il pourrit, même si c'est une moisissure qui est contrôlée. Ensuite, est-ce qu'il y a des asticots dedans? Non, sauf un fromage de Corse ou de Sardaigne. Mais c'est pas le cas de la fourme d'Ambert, pas d'asticots dedans.
17: Alors en venant à la maison de la fourme, Amalia, vous qui nous accueillez là-bas, on va découvrir évidemment les différentes étapes de fabrication de la fourme d'Ambert. Est-ce qu'on va pouvoir, à un moment ou un autre, en déguster?
16: Oui, la maison de la fourme, c'est un espace boutique dans lequel on a des fromages locaux qu'on peut déguster, des produits locaux ou régionaux et aussi des produits, des souvenirs touristiques, on va dire. Un espace musée dans lequel on va découvrir l'histoire et la fabrication de la fourme. Enfin, on a un dernier espace qu'on ouvre l'été pour des ateliers de fabrication, des ateliers de fabrication de faisselle ou de beurre.
17: Nous, avec les enfants, on a envie de rencontrer Myrtille. C'est qui?
16: Alors, Myrtille, c'est notre mascotte. C'est une vache qui accompagne la visite du musée et au dernier étage, on peut la traire. Donc c'est une vache factice parce que ici on peut pas emmener des vraies vaches, on est en plein centre-ville d'Ambert et donc avec des pics qui sont assez réalistes et qui permettent aux enfants comme aux grands-enfants qui osent enfin traire une vache quand ils n'ont jamais osé quand ils étaient petits et donc c'est la possibilité un peu de faire ça.
17: Merci Amalia, c'était formidable.
16: À fond la fourme.
17: Qui veut traire Myrtille, les petits bougnats?
18: C'est parfait. Pendant ce temps-là, je vais déguster un morceau de fourme d'Ambert.
0: Et bien sûr, la fourme d'Ambert, ça me parle, c'est mon fromage. Alors j'en profite pour vous donner une idée de sauce avec la fourme d'Ambert qui est absolument très très bonne. Vous prenez de la fourme d'Ambert, vous la mettez dans une casserole, vous la faites fondre avec de la crème fraîche, et vous mettez cette sauce à la fourme sur un steak. On en dirait des nouvelles. Merci au petit bougnat, accompagné par Christophe Barbeau et Mathieu Mwebs. Et merci à Valérie Pochevieux pour la mise en onde de ces petits bougnats.

0: Shakira et Burna Boy avec Die Die. Et dans quelques minutes après le journal de 19h, vous allez partir dans le monde féerique des années 80 avec Laurent Petit-Guillaume, qui ce soir vous a concocté un très beau programme encore. Il y aura Gold, par exemple, Dire Straits, Elie Medeiros, ou bien encore Daniel Balavoine, Sade, ou Jackie Quartz, parmi tant d'autres, donc à retrouver pendant une heure entre 19 et 20h sur notre antenne, les années 80, 100% années 80. Et juste avant, il y aura le flash de 19h.
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0: Véronique Sanson, rien que de l'eau et de l'eau, on en aura sans doute demain avec l'arrivée de nuages sur l'ensemble de notre région. Attention aux orages demain toutefois.
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0: À l'écoute d'Ici, Pays d'Auvergne, il est tout juste 19h. Voici le journal présenté par Valentin Bertrand.
2: C'est le pire incendie depuis le début de l'année. Il n'en finit pas de gagner du terrain. En Gironde, les flammes ont parcouru 12 500 hectares dans les communes situées au nord du bassin d'Arcachon. Benjamin Illy, vous êtes au Lège Cap Ferré, au poste de contrôle des pompiers, là où sont prises les décisions et pour le moment, aucune amélioration à l'horizon.
3: Ici, on est vraiment entouré de fumée. Il y a des petites cendres qui tombent sur nous. On a vraiment le sentiment d'être dans une sorte de brouillard. Il y a cette odeur aussi très prenante de brûlé. Ça pique les yeux, ça prend la gorge. Un peu plus tôt, nous étions à Andernos, non loin d'ici, l'une des dernières communes évacuées.
4: Ben non, là, on part du coup.
5: J'ai l'impression que je suis dans un film. Je peux vous dire que c'est anxiogène. C'est dur.
3: Vous êtes parti avec quoi?
5: Eh bien, avec trois cacahuètes, quelques affaires.
3: Au revoir, madame.
6: Mais on a reçu une alerte avec une très sonore. Voilà, on nous a dit de partir. Alors, on a fait quelques valises, un chien, un mari, et on part.
7: Et quelqu'un?
3: Les gendarmes qui tapent aux portes, qui font le tour des maisons. Vous montez carrément par-dessus le portail.
8: Voilà, on fait sûr quand même que les gens ont bien compris qu'il fallait quitter les lieux. Allez, dépêchez-vous.
3: Il est loin, le feu.
8: Juste à regarder dans le ciel. Ça va vous parler, je pense.
3: Et rappelons que 1000 sapeurs-pompiers sont engagés contre ce brasier et on les voit revenir ici au PC, au Lège Cap Ferré. Ils ont les traits tirés, ils le savent, hein, le combat est loin d'être gagné. Les conditions météo sont jugées défavorables.
2: Et dans la ville voisine d'Arès, là, l'hôpital privé est ce soir en train d'être vidé. J'ajoute que l'Agence régionale de santé de Nouvelle-Aquitaine a déclenché le plan blanc, ce qui permet de rappeler des soignants et au besoin d'annuler les interventions les moins urgentes. Dans les Landes, là aussi, les sirènes stridentes des téléphones retentissent au rythme des annonces d'évacuation, les messages FR alerte. Un nombre ce soir à retenir, 67 000 évacués à 7 heures dans ces deux départements, auxquels vont bientôt s'ajouter les 8 000 habitants de Parentis-en-Born, 10 km à l'est de Biscarrosse, avec cette question pour les vacanciers évacués, rester ou partir. Émilie, venue de Strasbourg, et Cédric de Rouen hésitent encore. Ils sont pour le moment pris en charge dans un gymnase.
9: Mais pour le moment, on attend une décision, voir si le camping va réouvrir ou si on peut se faire reloger. Et donc on va attendre, à mon avis, jusque demain matin. Et si pas, on repart. On attend. On attend un appel, on attend une décision de leur part pour savoir si on reste ou si on part. Bon, on préférerait rester, forcément. Mais pour les enfants, c'est quand même mieux. Mais après, si on n'a pas le choix, c'est pas grave. On aura déjà quand même un peu profité.
10: Pas trop d'inquiétude. Par contre, il y a beaucoup de gens avec qui j'ai discuté qui aimeraient savoir un peu ce qui se passe et si on peut repartir, surtout. On aimerait savoir si c'est pour passer la journée dans le gymnase, on préfère prendre la route et rentrer chez nous. Et là, pour l'instant, on attend les infos et a priori, on est pas mal comme ça à vouloir des infos pour pouvoir soit partir, soit se dire bah faut attendre un peu pour y retourner, quoi.
2: Et l'évolution de ces deux grands feux est à suivre dans notre article en direct sur ici.fr. C'est un coup de pouce très attendu par les pompiers du Var où le feu reste actif. Les orages sont de retour demain. Ils risquent par contre d'être violents, prévient Météo France. Les précipitations sur le sud-est s'annoncent abondantes et par endroits accompagnées de grêles. Tout juste adopté au Parlement, le retour sous condition de deux pesticides de la famille des néonicotinoïdes est maintenant entre les mains du Conseil constitutionnel saisi par les députés insoumis et écologistes. L'année dernière, les sages avaient censuré cette même mesure de la loi Duplomb, jugée à l'époque pas suffisamment encadrée. Il est ce soir un peu plus maillot jaune. Tadej Pogacar s'impose à l'issue de la 19e étape du Tour de France au sommet de l'emblématique ascension de l'Alpe d'Huez. Bonsoir Thomas Coignac.
11: Bonsoir.
2: Vous nous avez fait vivre sur ici cette arrivée. Le Slovène voulait surtout inscrire son nom au palmarès de l'Alpe d'Huez.
11: Oui, parce qu'il ne l'avait monté qu'une seule fois en compétition et qu'il n'avait pas gagné. C'était il y a 4 ans. Alors aujourd'hui, il voulait gagner, il voulait absolument le faire maintenant, écoutez-le.
12: You never know when is your,
11: on ne sait jamais jusqu'à quand on peut briller. On a vu Vingegaard et Lipovic tomber, tellement de gars souffrir pendant 3 semaines. Je suis fier et heureux d'en être là, de pouvoir gagner aujourd'hui, comme si c'était la dernière fois.
12: I need to be glad and happy that I arrived here and can do my thing today on the climb, take the win and be happy as it is my last.
11: Ah, ça lui donne 7 minutes d'avance au classement. classement général. Sur le deuxième, le Belge Remco Evenepoel, même lui n'avait jamais creusé un tel écart pendant ses 4 victoires sur le Tour de France.
2: Merci Thomas Couagnac et merci également à Benjamin Troncin qui vous accompagne pour les moyens techniques. Le Tour qui arrive, on le rappelle, dimanche sur les Champs-Élysées à Paris. Ça commence déjà à se charger sur les roues, début d'un week-end de grand chassé croisé. Le sud-ouest et le nord-est sont en rouge côté départ sur la carte Bison Futé. Tout le reste du pays est en orange et demain, ce sera du rouge pour tout le monde. Je vous rappelle que demain, le trafic est perturbé en gare d'Austerlitz de 10h jusqu'à 15h en raison d'une opération de déminage. Le trafic des trains sera interrompu.
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0: Cette nuit, un voile nuageux masque temporairement le ciel qui devient plus clair en fin de nuit. Demain, samedi, le soleil du début de journée est voilé. Les nuages deviennent plus nombreux et épais au fil des heures. Dès le milieu de journée, quelques averses se produisent dans le Cézallier et à l'est du Sancy, ainsi que de la chaîne des Puits jusqu'au Sancy. L'après-midi, des orages éclatent et en fin de journée, il pleut sur l'ensemble du territoire. Il faudra attendre dimanche pour profiter d'une amélioration et retrouver un beau soleil. Les maximales demain s'établissent entre 27 et 30 degrés en plaine, de 23 à 24 degrés en montagne.
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7: Bonsoir à tous, est-ce que la journée fut bonne pour l'instant? Oui, non, bof. Bon, j'ai ce qu'il vous faut pour que la soirée commence bien. Une heure de chansons qui donnent le sourire, qui rappellent des souvenirs, qu'on ne se lasse pas d'écouter. Bref, 100% des 80, ça commence comme ça.

0: Gold, laissez-nous chanter.
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0: Oui, alors laissez-nous chanter, c'est ce que vous venez de faire. Ne mentez pas, je vous ai entendu 10 chiffres donner le refrain de ce tube sorti en 86. Hein. Et cette année, l'un des créateurs du groupe remonte sur scène le 21 octobre. Gold, nouvelle formule, ce sera au Casino de Paris. Il y a des groupes qu'on rêverait de retrouver, mais qui hélas n'existent plus. Il reste les covers. Exemple, The Dire Straits Experience. C'est pas les vrais, mais on dirait. Ils seront au festival Dinar Opening à Dinar le 14 août. Mais nous ici, bien sûr, on écoute l'original, Dire Straits.
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0: Nelly Medeiros, Toi mon toit. 18 semaines dans le top en 86, hein, autrement dit, un vrai tube. Et non, Nelly Medeiros n'a pas écrit cette chanson parce qu'elle était amoureuse d'un charpentier. Mais c'est vrai qu'il y a une seconde lecture, plutôt coquine. Prends un petit poisson, glisse-le entre mes jambes. On va dire que c'est de la poésie. Et puis voilà, c'est tout. La suite de 100% années 80, ça arrive dans un instant. Daniel Balavoine, La vie ne m'apprend rien.
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0: 6 pays d'Auvergne, 100% années 80, ça continue. Mais avant, quelques infos près de chez vous.
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3: Un été en musique à Vichy, par exemple, Orchestral Queen, avec les plus grands succès de Queen en version orchestrale jouée par le Bristol Ensemble. Eh bien, c'est le 25 juillet, profitez-en. Et puis, du côté de La Chaise-Dieu, en Haute-Loire, dimanche 26 juillet, dans l'abbatiale Saint-Robert, vous profiterez d'un concert du chœur d'hommes Proforum, composé de jeunes professionnels et de grands étudiants, dirigé par Marius Thillot. L'ensemble interprétera un répertoire de musique sacrée, mais pas seulement, qui conduira les spectateurs de la Renaissance à la période contemporaine, avec des œuvres de Thalys, de Schubert, de Grieg, Sibelius, Rachmaninoff. Il vous en coûtera 12 euros et tarif réduit à 8 euros. Les billets sont à vendre à l'office de tourisme de La Chaise-Dieu. Profitez donc de ce beau concert dimanche 26 juillet en l'abbatiale Saint-Robert de La Chaise-Dieu. C'est vraiment un endroit magique pour écouter de la musique. Bon concert!
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0: Jackie Quartz, c'était Mise au point.
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0: Et pour la suite, j'ai choisi un titre qui nous parle de l'Italie. Un tube sorti en 83, truffé de références à l'histoire, au patrimoine de ce beau pays que vous avez ou que vous allez peut-être visiter cet été. Il s'agit de l'Italiano de Toto Cutugno. Cette chanson, il l'a écrite dans un restaurant au Canada après avoir chanté devant un public majoritairement italien. Une façon de leur rendre hommage. Et c'est l'un des plus gros succès de sa carrière. Reprise en français par Hervé Villard sous le titre Méditerranéenne. Mais nous, on écoute l'original.
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0: Vandelade, Simple Minds. Le groupe Simple Minds, en français, simple d'esprit. Je suis pas certain qu'ils auraient choisi ce pseudo-là en France. Mandela Day, un tube sorti en 89, devenu un hymne contre l'apartheid, un hommage créé pour les 70 ans de Nelson Mandela. À suivre dès 20h, les essentiels de Décibel avec Émilie Mazoyer, donc encore de la musique. Mais avant cela, un petit tour de plus dans les années 80. Renaud marche à l'ombre, juste après ça.
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2: Bienvenue dans Décibel, Joachim. Je suis trop contente qu'on se retrouve ce soir.
3: Je suis content d'être ici. Chez toi, c'est tellement bien ici.
2: C'est vrai, t'es bien.
3: Alors, bon. Comme à la maison.
2: Tant mieux. Ah bah voilà, on va faire ça. Surtout que, comme dans une excellente soirée à la maison, quand tout le monde est très détendu et commence à raconter sa vie, son œuvre.
3: Oui, c'est vrai.
2: Eh bah, c'est ce qu'on vit dans ton bouquin.
3: Oui.
2: I love my DJ life. Et je le dis vraiment, je ne te connaissais pas aussi bon conteur.
3: Ouais.
2: Et vraiment, en lisant ce bouquin, on fait, alors évidemment, ton parcours, mais du coup, le parcours des musiques électroniques en France depuis 40 ans.
3: Voilà, l'idée, c'était ça, de regrouper dans un album 40 ans de passion de musique électronique et puis expliquer comment notre métier de DJ a évolué, tu vois.
2: Ouais.
3: Et comme je suis un archiviste et que j'avais la chance d'avoir conservé tous les enregistrements, les premières photos, les premières vidéos,
2: ouais.
3: Eh bien, j'ai dit, ce serait quand même bien de faire un livre un peu interactif et de regrouper ça au sein d'un livre où tu as le temps d'écrire, parce que c'est aussi ce que j'ai adoré dans le fait de se livrer et de prendre le temps d'écrire. C'est qu'on a une langue française qui est magnifique, qui nous permet de choisir vraiment des mots sur mesure, tu vois, vraiment. Et j'ai pris le temps de m'exprimer parce que bien souvent, on est dans une société où on n'a que 17 secondes pour s'exprimer, 13 secondes, 12 secondes. Et donc là, je me suis dit, mais là, je peux raconter à fond une histoire. Et puis en plus, je peux rendre cette histoire en plus interactive avec un petit QR code que tu vas scanner. Et puis avec ton smartphone, tu vas aller voir la vidéo qui correspond à la page que je suis en train de raconter.
2: C'est ça, la vidéo, le son.
3: L'audio, ouais, bien sûr.
2: C'est pour ça que c'est vraiment un livre. Alors qui se regarde aussi parce qu'il est très richement illustré.
3: Oui.
2: Beaucoup de photos. Et donc oui, il s'écoute puisque voilà, grâce au QR code, vous allez trouver des trésors.
3: Ouais, c'est ça.
2: Tu dis au tout début du bouquin, en aidant mon père à fabriquer ma première régie DJ il y a 40 ans, j'étais loin de m'imaginer que j'aurais un jour, donc 528 pages de souvenirs et d'anecdotes liées à une vie guidée par la musique. Tes parents, ils sont là au début du bouquin.
3: Oui,
2: Alain,
3: sûr.
2: Marie-Christine.
3: C'est vrai.
2: C'est pour ça, c'est évidemment oui, une vie, une carrière, beaucoup de musique, beaucoup de technique, mais il y a aussi beaucoup de cœur, beaucoup d'émotions.
3: Ouais, passion.
2: Hein.
3: C'est une passion. J'ai eu vraiment la chance d'avoir enfin pour moi, on tombe amoureux de la musique. Tu sais, on dit souvent, on peut tomber amoureux d'une musique. Il y a un vrai rapport affectif, mais passionnel à la musique.
2: Oui, hein.
3: Et c'est vrai que quand j'ai les premières lignes qui ouvrent ce livre, ça explique effectivement que j'étais bien loin de penser que je pourrais en faire toute ma vie, parce que pour moi, la musique était vraiment une passion qui, au tout début, quand tu es bénévole, c'était
2: pire que ça. Bénévole, ça me coûtait, les radios pirates.
3: Ça me coûtait de l'argent parce que juste pour acheter des disques, acheter du matériel, te déplacer, faire des soirées, il était hors de question pour moi de faire payer les gens, parce que c'est ce que j'aimais le plus. Et puis un jour, on te donne la possibilité d'avoir ton hobby, ta passion, et en plus t'es payé. Tu te dis, mais c'est incroyable, c'est-à-dire que non seulement je peux faire un truc que j'aime tous les jours, et en plus je vais toucher de l'argent. Et puis la chance fait que tu en fais de plus en plus, tu commences à acquérir de l'expérience, tu rencontres les bonnes personnes au bon endroit, avoir une bonne étoile qui te suit, et puis un jour, tu te retrouves, tu es passé du garage de chez tes parents, enfin des garages de chez mes parents où je fais une fête pour mes 10 copains, et puis 20 ans après, tu te retrouves dans un stade au Mexique pour 80 000 personnes et tu fais danser 80 000 personnes. Tu te dis, mais tu vois le parcours en 20 ans, c'est juste incroyable. Je voulais raconter ça au sein d'un bel objet, d'un beau livre.
2: I love my DJ life. Et c'est vrai que la DJ life de Joachim Garraud, elle n'est pas banale, ne serait-ce que par ton éclectisme. Joachim Garraud and Friends, sorti en 2024.
3: Ah oui. Techno, c'est parti.
2: Voilà. Complètement techno.
3: Ah oui, c'est sûr. Ah, ça fait danser. Hein.
2: Direct. Le titre du morceau, XWBBIHC.
3: Je suis tellement content que tu fasses ça. Parce que quand j'ai écrit cet album, je me suis dit, il faut que je fasse 14 titres qui sont imprononçables pour quelqu'un à la radio.
2: Parce qu'il a démarré à la radio, Joachim. Donc il se dit, tiens, les animateurs, je vais les faire galérer un peu.
3: Parce que je disais, attends, pourquoi je vais chercher un titre facile? On va donner que des titres. Et tu regardes les 14 titres, c'est
2: l'enfer.
3: Même si t'es polonais,
2: non,
3: c'est que des consonnes. Il y a une voyelle.
2: Une voyelle de temps en temps. Donc Joachim Garraud, c'est ça, c'est techno. Mais c'est aussi des remixes de Kylie.
3: Ah oui, vive australienne.
2: Et c'est évidemment une collaboration dingue, et t'en parles beaucoup dans le livre, avec David Guetta.
3: Ouais.
2: C'est un truc qui caractérise beaucoup ta carrière, l'éclectisme, et de ne pas être snob. C'est-à-dire que tout ce que tu aimes, tu n'as pas de plaisir caché, tu n'as pas de guilty pleasure en musique. Toi, tu assumes tout ce que tu aimes.
3: Mais... Oui, je suis très naïf.
2: Ouais, mais je trouve que c'est hyper rafraîchissant. Et quand on voit tes débuts, on comprend. Te voit voilà, dans une boîte de nuit à 30 km de Nantes, qui s'appelle Les Mille et Une Nuits. Alors quand il vous dit qu'il est archiveur et qu'il a tout gardé, je vais même vous dire, il est zinzin. Il y a le flyer de la soirée, Joachim, votre nouveau DJ.
3: Oui, mais parce que je pense que c'est important de raconter la vérité.
2: Oui.
3: Et puis la vérité, c'est un parcours. Il y a des fois, tu fais des... je vais même pas dire des fautes de parcours, parce que ça fait partie de ton expérience. Et je peux te dire, le flyer, j'étais super fier d'avoir mon nom sur un flyer.
2: Ben oui.
3: Alors c'est marqué votre nouveau DJ, c'est un peu ringard. Oui, c'est vrai. Mais
2: c'est une étape.
3: C'est une étape importante de se dire, pour aller, pour monter en haut d'un escalier, t'as plein de marches.
2: Ouais.
3: Et ben t'as des marches qui sont différentes, qui sont mal taillées. Mais qu'importe. Mais là, c'est vrai que pour te dire, les mille et une nuits, d'avoir mis le QR code où on m'entend en train d'animer, on dirait un peu la fête foraine, il faut bien dire les choses, il y a un peu d'écho sur la voix et tout ça. Oui, j'assume ça, parce que c'est ce qui m'a donné l'expérience et qui m'a permis un jour de faire de la musique pour Jean-Michel Jarre, de faire des titres pour Bob Sinclair, mais aussi
2: Et puis d'être dans les plus grands festivals du monde.
3: De faire Coachella. Je suis très fier d'être un artiste qui a joué deux fois à Coachella. Il n'y a pas beaucoup d'artistes qui ont fait deux fois à Coachella dans leur, dans leur carrière. Moi, je suis très fier d'avoir fait deux fois. Mais c'est un peu grâce aux Mille et Nuits, grâce au Luxor,
2: à ta première saison d'été à Pornic, où tous les soirs tu jouais Madonna, U2 et Prince.
3: C'est vrai.
2: Parce qu'il fallait jouer tous les soirs les mêmes chansons pour faire plaisir aux gens. Je trouve ça hyper rafraîchissant, en fait, parce que t'es une star mondiale de l'électro, Joachim, et pour autant, tu nous racontes tes tout débuts.
3: Le parcours,
2: même chose, et alors là, est-ce qu'on peut parler d'erreur de parcours? Je ne sais pas, tu vas me dire, mais tout ce qui est stylisme et coiffure, à tes tout débuts.
3: Non, mais quand tu gardes des photos, il faut les publier.
2: Je trouve ça canon.
3: Non, mais c'est vrai. Et alors, on n'a retouché aucune photo, bien évidemment. Et c'est pour ça aussi que j'ai mis un petit disclaimer au début du livre, en disant qu'il n'y a aucune photo dans ce livre qui a été produite par l'intelligence artificielle.
2: Non.
3: Parce que c'est tellement facile aujourd'hui de produire des faux documents que j'ai voulu dire ce livre est authentique. Alors, même s'il y a des photos qui sont un peu floues, un peu loupées, un peu sales, un peu petites, qu'importe, elles sont vraies, tu vois.
2: Ouais.
3: Et je voulais vraiment que ce livre-là soit vrai, avec des choses qui sont moins reluisantes que d'autres, parce que c'est sûr que c'est mieux de dire j'ai fait de la musique avec Beyoncé. Oui, je suis fier de dire ça, mais je suis aussi fier de dire que j'ai joué dans un club à côté de Angers qui s'appelait le Soupirail, et je peux te dire que la soirée au Soupirail, qu'est-ce que je voyais quand j'étais au Soupirail? J'étais dans la cave et je voyais... Pourquoi ça s'appelait Soupirail? Parce que je voyais la piste de danse via un soupirail de 20 cm sur 5 cm, et je ne voyais que les pieds des gens.
2: Incroyable.
3: Mais tu vois, et après, c'est vrai que tu te retrouves sur la scène à Coachella ou dans des festivals de dingue devant 50 000 personnes. Mais j'ai aussi joué dans un club ou pour 30 personnes, quoi. Voilà.
2: Les musiques électroniques françaises viennent d'entrer au patrimoine immatériel de l'UNESCO. On parlait de fierté tout à l'heure. Forcément, t'as participé à ça. Et forcément, commençant, il y a 40 ans, il n'y avait pas de modèle à suivre. Vous avez, défricheurs, vous avez inventé ce truc-là. Patrimoine immatériel. Matériel culturel de l'UNESCO. Qu'est-ce que ça te fait?
3: Je suis très fier, et parce qu'en plus j'ai participé réellement au dossier, parce qu'on m'a interviewé assez longuement la personne qui a déposé le dossier officiel, et il était très content parce que j'avais beaucoup justement de choses à raconter sur l'évolution de notre métier dans la musique électronique, avec des choses très précises, des dates.
2: Ouais.
3: Et heureusement, parce que comme quand il m'a posé cette question, c'était je pense durant l'été dernier, j'étais justement dans l'écriture de mon livre, et donc j'avais j'avais déjà mon sommaire.
2: Ouais.
3: Et donc pour lui c'était super, parce que j'ai dit en 95 est arrivé ça, en 2000 on a fait ça, et en 2001 la French Touch c'était ça, et donc il était super. Il m'a dit t'as les dates précises? Oui, alors j'ai le 23 septembre. Et donc j'ai dit que la première technoparade en France et tout ça, j'ai expliqué un peu la montée en puissance de la musique électronique, et donc j'étais très content de participer à ce dossier, et j'étais encore plus heureux d'avoir le résultat, de voir que on était considéré, et je veux te dire quel parcours. Parce que quand dans les premières pages du livre et que j'ai commencé à jouer de la techno, on était les petits diables, on était des gens drogués,
2: et c'était
3: surtout pas de la musique. Et se dire qu'un jour on se retrouve au patrimoine de l'UNESCO, pour nous c'est dingue. Tu vois, le parcours passé. Ah ben. C'est-à-dire que je raconte justement dans le livre des soirées où je me suis retrouvé interdit de jouer, où les gens venaient subtiliser le matériel, où on avait la gendarmerie qui venait parce qu'on était des pirates, tu vois. Alors que j'avais une très bonne éducation, j'ai fait le conservatoire de musique, je pense avoir lu quelques livres quand j'étais jeune. Et donc, on était considérés comme des dépravés parce qu'on était dans la musique électronique, tu vois.
2: Et voilà.
3: Donc, le parcours est immense, c'est vrai.
2: I love my DJ life, comme Joachim Garraud a toujours un peu fonctionné en marge pour sa musique. Et bien pour les maisons d'édition, c'est la même, c'est en marge que ça se passe. Le bouquin, il est donc une édition limitée à 500 exemplaires. Donc c'est sur ton site
3: joachimgarraud.com.
2: Voilà. C'est là que ça se trouve. T'aimes bien être en marge?
3: Indépendant
2: artisan.
3: La liberté, tu sais, la liberté de faire ce que tu veux. J'ai jamais réellement, j'ai travaillé avec des maisons de disques ou des labels ou des équipes, mais j'aime bien être, j'aime bien piloter les choses, faire des expériences, perdre du temps sur certaines choses, quelquefois faire des albums un peu expérimentaux. Tu vois, voilà. Je pense que c'est franchement une de mes plus grandes chances dans la vie, c'est d'être libre. Et cette liberté-là, elle fait que t'as pas forcément un éditeur, mais bon, je suis responsable du livre. Bon, on fait cette petite édition. C'est pas un livre qui a vendu à énormément d'exemplaires. 500, c'est vraiment pas grand chose, mais je voulais vraiment faire un truc spécial, ultra qualité, prendre mon temps et puis être responsable de tout, quoi. J'aime bien le côté artisan un peu, tu vois.
2: Tu parles d'album expérimental, je saute sur l'occasion pour parler de OVP, oscillation, vibration, pulsation. Le volume 2, c'était comme ça.
3: Plus de la musique de film, tu vois, un peu, toi.
2: Ah ouais, de film de l'espace.
3: Voilà. Ah bah forcément.
2: Oui.
3: Pourquoi il y a des films qui font pas... Y a pas
2: je sais pas, c'est pas la vérité si je mens, quoi. Tu vois, tu sens que c'est quand même un film un peu... Non, mais c'est vrai. Tu vois ce que je veux dire? C'est quand même un style de film un peu spécial. Voilà.
3: Le choix...
2: Je sais pas, j'ai pensé à la musique.
3: C'est pas Rabbi Jacob, ton truc.
2: Non, mais tu vois, c'est pas toutes ces musiques de films. Ou même les BO de Tarantino qui seraient avec des chansons qui existent déjà. Là, on est quand même sur un truc planant. Oui. Donc, OVP 3...
3: Et sorti. Voilà. Exactement.
2: Donc ça aussi, c'est sur joachimgarraud.com.
3: Voilà. Je l'ai fait en vinyle. Et puis, les gens qui commandent le vinyle, ils ont un lien pour écouter les fichiers digitaux. Parce que c'est un album qui s'écoute en 3D, bien souvent au casque, globalement. Que j'ai fait en collaboration avec Hervé Desjardins, qui travaille dans la maison de Radio France, ici.
2: Radio France, la qualité, la confiance.
3: Qui est le responsable du pôle développement, un petit peu.
2: Innovation.
3: Tout ce qui est recherche et innovation, tu vois. Ouais. Et donc, on a mixé cet album-là ensemble en 3D. C'est un nouveau système qui permet d'avoir un très grand confort d'écoute. Voilà. Et donc, je suis très fier de cet album OVP 3. Et donc, voilà.
2: Il est là.
3: Tu vois, j'en ai ramené un. Voilà.
2: Moi, j'en ai un, les amis. Et vous, si vous le voulez, pareil. C'est comme pour le bouquin, c'est joachimgarraud.com.
3: Voilà.
2: Alors, le livre, donc, on le disait, richement illustré de photos d'époque, pas d'IA, que des vraies photos, que des vraies anecdotes et des QR codes qui vous permettent d'aller chercher la musique et les vidéos dont Joachim vous parle. Mais il y a un moment qui a l'air assez fou. Et t'as des photos vraiment qui sont impressionnantes. C'est le festival Burning Man aux États-Unis. Est-ce que tu peux raconter un petit peu ce que c'est?
3: Ah oui, c'est un festival. Pour moi, c'est le plus gros festival de déjanté sur Terre.
2: Ouais.
3: C'est-à-dire, c'est aux États-Unis, c'est dans le désert du Nevada, c'est à 2 heures de route de la plus petite ville. Donc, il faut imaginer, tu quittes une ville et tu te retrouves sur un chemin de goudronné qui après devient un chemin de terre, qui après devient du sable. Et là, tu roules et ça dure 2 heures. Et au bout de 2 heures, t'as des coordonnées GPS qui t'emmènent dans une espèce de village qui est reconstruit, qui ressemble un petit peu à Star Wars, quoi. C'est entre Star Wars et Mad Max, tu vois, c'est cet univers-là, parce qu'on est au cœur de ce qu'on appelle les BLM, Bureau Land of Management, qui sont toutes les terres qui sont gérées, qui sont des déserts, si tu veux. Ça dure une semaine, et donc ce festival-là, c'est un festival de multi-art, c'est-à-dire que tu as des structures qui sont montées et qui sont de l'art éphémère, qui dure une semaine. Alors quand c'est en bois, il est brûlé, d'où le nom Burning Man, puisque certains œuvres éphémères sont brûlées durant le festival ou le dernier jour. Et ça regroupe 70 000 personnes qui sont dans un état de folie absolue. C'est un des festivals où tous les spectateurs sont acteurs. C'est-à-dire que tu n'as personne qui vient voir le festival.
2: Non, on participe.
3: Tout le monde participe. Tu as 70 000 participants qui font le festival. Tout le monde est artiste dans sa tête. Et donc, toi, Émilie, tu vas préparer ton joli costume de girafe, parce que je sais que tu aimes
2: bien les girafes. Oui, j'adore les girafes, bien sûr.
3: Donc, toi, tu vas préparer ton costume de girafe. Et donc, pendant un an, tu prépares un costume de girafe dingue. Et après, tu arrives sur la Playa, donc l'endroit où il y a Burning Man. Et pendant une semaine,
2: tu
3: es une girafe.
2: Ouais.
3: Et donc, tu vas te balader.
2: Et tu vis ta vie de girafe.
3: Tu vis ta vie de girafe. Et tu rencontres des gens, tu fais des câlins avec des gens, parce que les gens, ils adorent les girafes. Et objectivement, c'est un festival de dingue, parce que les gens se lâchent. C'est nos limites, mais c'est quand même très respectueux quand même des gens. C'est-à-dire que t'as pas d'agressivité. C'est un retour festival Love and Peace. On dirait un truc d'amour. Je sais pas comment te dire. C'est bizarre. C'est les gens, ils sont revenus dans les années 70 et pendant une semaine, bien sûr, il y a des concerts parce qu'il y a 200 discothèques à peu près. Enfin, 200 discothèques. Alors, ça va du petit ghetto blaster pour 20 personnes à la grosse sono pour 5000 personnes. Et tout ça, c'est jour et nuit. C'est du non-stop. Et donc, pendant 7 jours et 7 nuits, c'est sur une autre planète avec des gens qui sont carrément ailleurs. Donc, Burning Man, il fallait vraiment que je mette un chapitre important.
2: Ah ouais, hein.
3: Alors, si vous scannez les QR codes, vous allez voir qu'il y a des gens qui...
2: Il y a des girafes.
3: Ouais, il y a des girafes. même des requins, enfin, tu verras. Et il y a des gens qui ont pris un 747, donc un avion 747, et ils l'ont fait cabriolet. Ils ont coupé le toit. Non, mais quand je vous dis ça, je vous jure, j'ai rien fumé.
2: Allez voir ça. Vous verrez aussi. Le réveillon de l'an 2000 aux pyramides avec
3: super,
2: Jean-Michel
3: ça.
2: Jarre. Vous apprendrez aussi que Joachim Garraud a failli mettre un boxon pas possible dans le syndicat des ingé-sons américains quand il est allé bosser
3: pour Will.i.am.
2: Et que du coup, ça l'a un peu mis dans la merde pour Beyoncé, mais que voilà. Non mais en fait, partout où il passe, il se passe des trucs complètement fous. Et il raconte tout ça dans le livre. Mais le truc le plus fou, et ça... Pardon, nous les franco-français, on est très fiers quand c'est une anecdote qui nous concerne.
3: Une anecdote, oui.
2: Je coupe le son et je remets le son.
3: Ah oui, c'est
2: Luxor,
3: vrai.
2: J'adore, Philippe, Catherine. C'est toi.
3: Non, alors, je pense être un peu responsable, oui.
2: Mais c'est complètement de ta faute, puisque tu étais le DJ de la boîte Le Luxor. Luxor, j'adore.
3: C'est ça. Donc, j'étais DJ à 17 ans, oui, j'étais au Luxor. Et si tu veux, à l'époque, pour faire crier les gens, j'avais une façon pour faire crier les gens. J'arrêtais la musique, je coupais le son, et j'attendais que les gens crient jusqu'à ce que je remette le son. Donc, je coupe le son, et j'ai dit attention, tu vois, micro comme ça, je dis attention, et je remettais le son comme ça. Bon. Et puis, ça, on est en 1986. Et en 2006, donc 20 ans après, je reçois un mail de Barclay, maison de disque Barclay, qui me dit « Oh, il y a un titre d'un artiste français qui s'appelle Philippe Catherine. Il a fait un titre dont je pense qu'il a demandé à ce que tu le remixes, toi. » Je dis « Mais pourquoi moi ?» J'écoute le titre et j'entends « Attention !» et je remets le son. Je dis « Mais attends, je regarde la pochette, Luxor, j'adore. »
2: Alors...
3: Je dis « Est-ce qu'il y a un truc ?» Et là, oui, ben, il faut qu'on te dise, il était client du Luxor, il venait à tes soirées. Ah, je dis « Ben voilà, un bel hommage, tu vois. » Et donc, quand le titre est sorti, à chaque fois que j'écoute ce titre, ça me rappelle quand j'avais 16 ans et que je faisais crier les gens en arrêtant le son, et je me dis « Ben, au moins, quelqu'un l'a mis en son d'une façon intelligente et puis d'une façon tellement magnifique avec Philippe Catherine, c'était parfait. » Donc,
2: évidemment.
3: Merci Philippe Catherine d'être venu danser sur mes sets quand il est... Il doit avoir 20 ans, 18 ans, il est un petit peu plus âgé que moi, je crois, 2-3 ans de plus que moi, mais voilà.
2: Quand on s'inscrit à la SACEM, on peut être auteur, compositeur, interprète, musicien, producteur, plein de choses à la SACEM, vous savez, c'est ce grand organisme français, d'ailleurs que le monde entier nous envie, et qui rémunère tous les gens qui participent à la création d'un morceau de musique pour leur travail. Sauf que quand le jeune Joachim Garraud appelle la SACEM en disant « Dites donc, j'ai fait un remix !» Alors c'est quoi un remix ? Vous maintenant, vous savez, un remix, c'est prendre une chanson que vous connaissez, par exemple celle d'Indochine, et puis lui remettre un petit coup de...
3: Oui. Un été français, j'adore.
2: Français.
3: J'adore ce titre.
2: Hein. Ça marche avec tout, hein, avec les tubes Eurodance des années 90 aussi.
3: Ah ouais, super, mais t'as tout trouvé alors.
2: J'ai tout, moi.
3: Tout limité. Ah oui, c'est vrai.
2: Et la musique de la vérité, si je mens.
3: Allez,
2: c'est pour ça que je disais ça tout à l'heure.
3: Oui, c'est vrai, j'avais fait ça aussi, ouais, t'as raison. Ouais.
2: À la Bina.
3: À la Bina, ouais, c'est ça.
2: Donc voilà, on prend un morceau qui existe, on lui donne un coup de frais, de jeune, de puissance, etc. On remixe. Sauf que toi, quand t'appelles la SACEM pour dire, bah voilà, j'appelle pour déclarer mes remixes, ils sont bien embêtés parce que ça n'existe pas.
3: Oui, ils me disent un quoi ? Je dis, ben un remix. Ils disent, ah, vous avez fait un... vous êtes arrangeur, vous avez fait une nouvelle version. Je dis, non, alors j'ai gardé que la voix et j'ai refait donc toute la musique. Je dis, attendez, ne quittez pas.
2: Musique d'attente.
3: Bienvenue à la SACEM.
2: Ne
3: quittez pas. Et au bout de 2-3 minutes, j'ai une personne qui me repose les mêmes questions, en fin de compte. Et en fin de compte, je me rends compte qu'effectivement, ma demande fait que le mot n'existe pas dans le vocabulaire des SACEM, puisqu'on est en 1991. Et le mot remixeur n'existe pas. Donc, ils disent, ben non, ça n'existe pas. Il faut que vous soyez arrangeur. Et en fin de compte, j'avais posé une question qui avait un peu 10 ans d'avance, globalement, enfin, sur, pour le déclaratif, quoi, tu vois.
2: Bien sûr.
3: Et donc, du coup, bon, moi, ça m'a, ils m'ont dit, ben non, faut être arrangeur. Donc, j'ai passé le concours d'arrangeur. Je suis allé à la SACEM, devant le piano, j'ai fait mes trucs d'arrangeur. Mais, quelques années après, en 97, le concours que j'ai passé à la SACEM d'arrangeur a été supprimé parce que tout le monde pouvait être mixeur, parce que c'est de rentrer dans le vocabulaire un peu commun. Mais c'est vrai que, ce livre-là raconte tous les territoires qu'on a défrichés, pardon.
2: Mais bien sûr.
3: Parce que ça n'existait pas.
2: Il n'y a que des premières fois.
3: Voilà, il n'y a que des premières fois. Créer un instrument de musique parce que tu ne trouves pas ce que tu as besoin.
2: Donc tu fabriques.
3: Tu fabriques, tu essaies de trouver des outils que tu n'as pas. Et donc là, c'est vrai que la SACEM, ce petit coup de fil était assez amusant. Je voulais vraiment en parler parce que la SACEM est partenaire, m'a aidé aussi à être professionnel. Sans la SACEM, je n'aurais pas pu être professionnel et vivre de la musique. En tout cas, et donc du coup, c'est important de raconter un petit peu cette évolution de ce métier, parce que au sein du, comment dire, les gens connaissent les DJ sous David Guetta, Bob Sinclair, mais c'était pas comme ça au départ. Et je voulais expliquer d'où on est parti et où on est arrivé. Mais ce qui était le plus important, c'est le voyage globalement. C'est pas forcément la destination, tu vois. Ce qui m'a plu, c'était beaucoup ce voyage. Et donc voilà.
2: Et le voyage, évidemment, ne se fait pas en solitaire. Un de mes chapitres préférés, c'est un tout petit chapitre à la fin. Merci Annabelle, ah oui. I love my DJ life ne pouvait se terminer sans que je remercie celle qui a vécu cette vie dans l'ombre, en acceptant certains sacrifices, des périodes d'absence répétées, un mari égocentrique et des changements de dernière minute dans l'organisation de vacances, forcément calquées sur mes tournées. Oui. Ça, c'est pour Annabelle, donc, qui a éduqué vos enfants, qui a géré la vie de famille et qui, en plus, est professeure des écoles.
3: C'est vrai. Je la remercie énormément parce que sans elle, j'aurais pas pu faire cette carrière-là parce que voilà, elle fait pas vraiment partie intégrante du fait de m'avoir donné cette liberté, d'avoir assuré beaucoup plus que moi parce qu'elle était capable de faire une carrière professionnelle en même temps que la famille. Enfin, elle a géré beaucoup plus de choses. Moi, j'ai eu la chance de trouver la perle rare.
2: Ouais.
3: Et donc voilà, c'était important pour moi de pouvoir la remercier justement dans le livre. Parce qu'on dit pas assez souvent merci aux gens qu'on aime et c'est vrai que tu vois ce soir c'est moi qui est derrière le micro, je prends toute la lumière, je parle de mon livre et tout ça, mais ce livre là il existe parce que justement parce que j'ai une femme, parce que voilà, parce qu'on a aussi un équilibre de vie.
2: Bien sûr.
3: Et c'est aussi et aussi je voulais marquer le fait que qu'on pouvait être DJ et avoir une vie de famille, d'avoir des enfants.
2: C'était
3: pas incompatible,
2: mieux,
3: tu vois.
2: Et c'est même indispensable parce que on parle de temps en temps et c'est hyper triste de jeunes DJ ou moins jeunes d'ailleurs,
3: seuls,
2: des gens qui sont dans la musique électronique et puis il y en a qui disparaissent, il y en a qui meurent,
3: oui,
2: qui sont très malheureux.
3: J'ai eu la chance d'avoir les deux, c'est ça. Ce que je disais à Annabelle, j'ai gagné sur tous les tableaux.
2: Mais le fait que tu démarres ton livre par tes parents et que tu le termines par ta femme, je trouve que ça te dit beaucoup de choses. Et puis dedans il y a tes enfants aussi livre.
3: C'est un parcours. Court, quoi.
2: Mais c'est vrai que c'était
3: important. Ouais. Donc je suis contente de cette page-là, effectivement. Je suis très heureux que t'aies choisi ce petit paragraphe, parce que d'abord, ma femme va écouter cette émission de
2: Salut
3: radio.
2: Salut Annabelle, bravo, t'es ma star.
3: Et donc je pense que ça va lui faire très plaisir. Mais ça me fait très plaisir.
2: Joachim Garraud était dans Décibel, les gars, vous l'avez entendu,
3: merci,
2: on était très très content. Merci.
3: Ah, merci vraiment du fond du cœur.
2: OVP 3 disponible, joachimgarraud.com pour le livre I Love My DJ Life. Joachim vers 100% des bénéfices à l'association Arthur, dédiée à la recherche contre le cancer du rein, en hommage à ton ami Fred Rister.
3: Tout à fait, merci. C'est parfait. Écoute, je te remercie encore de m'avoir accueilli.
2: Tu sais où on habite, tu reviens quand tu veux.
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7: Bonjour, bonsoir, pardon.
2: Mais oui, bah, comme tu veux.
7: Et bonjour. Bonjour.
2: Bonjour. Benabar, aujourd'hui c'est jour de sortie de cet album, Le Soleil des Absents. Comment tu te sens?
7: Raisonnablement traqueur. C'est-à-dire pas serein, parce que bien sûr c'est normal, c'est quand même un pincement à chaque fois, mais joyeux quand même de pouvoir sortir un album, parce que je reste quand même conscient que c'est inespéré pouvoir sortir 11 disques, pouvoir m'exprimer, pouvoir faire de la musique, pouvoir en vivre. Donc j'ai quand même aussi cette grande reconnaissance, puis je sais bien à qui je le dois, c'est bien sûr au public, et ça m'est à jamais quitté. Donc il y a un peu un mélange de tout ça. La sortie d'un album, c'est pas très confortable sentimentalement.
2: Je faisais une blague parce que voilà, nous avons vieilli, c'est normal, depuis le siècle dernier. En vrai, au siècle dernier, et même sur tes premiers albums du 21e siècle, tu devais attendre les concerts pour avoir les retours du public. Là, avec les réseaux sociaux, est-ce que tu vas chercher les commentaires des uns et des autres, des gens qui te suivent depuis des années sur le disque ou pas ?
7: Non, parce que à chaud, c'est pas, enfin pour moi, c'est pas recevable, parce que c'est ou bien je vais te foutre joie sur un truc et complètement désespéré sur l'autre, ça fait des montagnes russes émotionnelles ingérables. C'est plus sur la longueur, ou en tout cas il y a les premiers retours, bah notamment les interviews, les trucs comme ça, qui donnent un peu un début de tendance, mais c'est vraiment trop tôt pour le savoir. Après, il faut vraiment que ça revienne des personnes qui veulent bien l'écouter, quoi.
2: Et vous allez l'écouter, et vous allez l'aimer, je pense, ce nouvel album de Benabar, Le Soleil des Absents. Alors, il faut parler d'un endroit absolument incroyable qui rentre dans la conception de cet album pour toi. Mais ça tombe bien, t'en parles très bien dans le disque.
8: Saint-Pierre et Miquelon, quand t'atterris là-bas, tu te poses plein de questions. Enfin, surtout, qu'est-ce que je fous là ? Ils repèrent sur le champ que t'arrives d'Europe. C'est pas pour ton accent, mais parce que t'as pas de pick-up.
2: Effectivement, qu'est-ce que je fous là à Saint-Pierre et Miquelon ? Est-ce que tu peux nous raconter comment tu t'es retrouvé là-bas ? Comment ? Pourquoi ? Enfin, toutes les questions en fait.
7: Là, c'était une envie que j'avais depuis longtemps, qui faisait un peu partie de ces envies qu'on n'est pas sûr de réaliser. Pour certains, c'est je sais pas, traverser l'Atlantique, monter faire le Mont Ventoux pour tous les cyclistes de France. Enfin voilà, chacun a des trucs comme ça qu'on fait plus ou moins, et il se trouve que là j'avais un peu de temps devant moi, et c'est mon épouse Stéphanie qui a dit bon bah viens, on y va
2: à Saint-Pierre-et-Miquelon. Mais ça vient d'où, parce que c'est pas commun.
7: Oui, j'ai pas su trop le dire, à vrai dire. Je sais que Michel Delpech m'en avait parlé il y a longtemps, ça m'avait marqué. Ouais. Puis je crois qu'à ce côté un peu hors du temps, déjà c'est en France, je voulais aller en France, au bout de la France un petit peu.
2: Oui.
7: J'avais la chance d'avoir déjà été dans les Antilles.
2: Ouais, la Polynésie aussi déjà.
7: Non, pas la Polynésie, pas encore.
2: Ah, faut faire un concert à Tahiti.
7: Ça me plaisait bien le côté le nord, entre le Canada et Terre-Neuve, le fait qu'il faille 2-3 jours pour y aller, en passant par Halifax, tous les noms m'inspiraient.
2: Ça fait très aventurier.
7: Ça fait un petit côté 19e, voyage, périple du 19e, ça m'attirait beaucoup, c'est un truc de gosse un peu.
2: Alors on embrasse d'ailleurs, parce que je le sais, il nous envoie de temps en temps des messages, Saint-Pierre et Miquelon, la première, qui écoute Décibel. Voilà, c'est la radio là-bas, public.
7: Oui, c'est la même boutique.
2: Boutique.
7: Oui, j'ai eu la chance d'y aller là-bas.
2: C'est génial.
7: Ah oui, c'était super. Je suis tombé amoureux de l'archipel, hein, franchement. Je ne vais pas tourner autour du pot.
2: T'as pas fait que le touriste ? T'as fait de la musique à Saint-Pierre-et-Miquelon.
7: Oui, j'ai écrit beaucoup. J'étais parti pour écrire, et puis j'ai joué. Donc j'ai joué dans la salle, le club de Saint-Pierre. J'ai joué à l'école pour les gosses. J'ai joué dans la prison où il y avait 4 détenus. Et c'était un bonheur de rencontrer tous ces gens-là. Alors bien sûr, il y a l'endroit, il y a la géographie étonnante de cet endroit-là, qui a vraiment un décor d'un film de Tim Burton, Saint-Pierre-et-Miquelon. Et puis bien sûr les habitants qui sont un peu comme les Corses. ils m'ont vraiment fait penser aux Corses. Voilà, les maillots, c'est nous.
2: C'est
7: les métropolitains.
2: D'accord.
7: Et maillot, d'ailleurs, c'est pas méchant, c'est même plutôt tendre. Ce qu'il faut pas, c'est être un maudicon de maillot.
2: Ah oui. Là, c'est chaud. Là, t'as dépassé.
7: Là, faut reprendre l'avion dans l'autre sens.
2: Ouais. Retourner à Halifax, même en trottinette, mais 20 ans.
7: Là, il faut se
2: c'est un album qui s'est fait en plein d'étapes. Tu l'expliques finalement, et je trouve ça très rafraîchissant et très honnête de ta part. C'est pas facile de faire un album. Parfois, on écrit une première salve de chansons, puis finalement, on n'est pas content et on recommence. Toi, c'est ce qui t'est arrivé sur Le Soleil des Absents. Il a fallu plusieurs fois, plusieurs essais pour arriver à ce que tu voulais. Pourquoi ?
7: Au début, surtout parce que c'est parti tout ça d'un drame amical, puisque mon plus vieux musicien s'est suicidé au moment où je préparais l'album, et on a commencé ensemble avec Denis, on a vraiment commencé en 95, et donc ça a été bien sûr une tragédie, notamment pour ses filles à qui je pense, bien sûr.
2: Et un choc complet,
7: et puis ça a remis en cause, on était très amis, donc bien sûr le côté sentimental, mais un peu toute la façon de faire de la musique. Est-ce qu'il faut faire de la musique? Est-ce que ça sert à quelque chose? Je suis jamais monté sur scène sans Denis encore. Ça sera la première fois là, dans la prochaine tournée. Enfin, ça m'a évidemment complètement tourneboulé, si le terme existe.
2: Oui.
7: Et plutôt que de ça, les deuils comme ça, les crises comme ça majeures qu'on peut croiser dans notre vie de tous, malheureusement. À mon avis, faut se questionner sur le deuil. C'est-à-dire, faut se demander qu'est-ce qu'on va faire de ce deuil-là. Voilà, est-ce qu'on va plonger dans le chagrin définitif, ce qui est une option, ou est-ce qu'on va essayer d'en faire quelque chose, ou est-ce qu'on le contourne. Enfin, à chacun de vivre ça comme il le peut. Et moi, je me suis dit, on va faire un album, mais par contre, avec évidemment la présence de Denis permanente, mais joyeux, parce que sinon ça allait être un album trop triste.
2: Donc c'est son souvenir qui est dans le disque plutôt que son départ.
7: Oui, exactement, tout à fait. Ouais. C'est ça, j'avais pas exprimé comme ça, mais c'est exactement ça. Et puis on avait tellement la trouille de faire un album triste qui parle un peu que du chagrin, que de la perte, que de l'absence, qu'on sait tous, même dans les chansons, c'est pour ça que j'ai réécrit des chansons. Il y a des chansons joyeuses, des chansons rigolotes, il y a des chansons plus tristes, mais qui sont pas du tout des chansons plombantes, je crois. Et d'où le titre, Le Soleil des Absents, qui s'est imposé, quoi. Les absents sont très présents, sans faire une formule un peu facile.
2: Ouais, Le Soleil des Absents sort aujourd'hui. Dessus, vous retrouverez des chansons, et ça, c'est une partie de ton travail que j'aime beaucoup, à l'intérieur des maisons. Je sais pas si vous voyez ce que je veux dire, mais Benabar, c'est quand même, non, mais c'est vrai, c'est une de tes caractéristiques, c'est que t'écris des scènes de vie dans les maisons, dans les familles, dans l'intimité, et forcément, on s'y retrouve. Vous pouvez choisir de changer de rôle, hein, c'est à vous de voir. Mais par exemple, il y a une chanson dingue qui s'appelle 3 jours, 3 nuits, où la femme a disparu pendant 3 jours, 3 nuits. On imagine bien qu'elle s'est taillée avec un autre mec, mais elle est revenue.
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0: grand.
1: La parentalité, j'espère. Ça aussi, c'est un de tes thèmes de prédilection. Ben. Il y en a beaucoup, hein, là, sur le soleil oui. absent. Les enfants sont là.
0: Oui, les enfants sont là. Et puis là, dans cette chanson, typiquement, elle est un peu vicieuse parce qu'il y a le côté, le chagrin d'amour du mari. Bon, mais ça, bon, c'est les adultes. Mais ouais. il y a en plus, je lui ai rajouté une difficulté de plus, c'est de gérer les gosses qui se doutent de tout, comme on le sait tous, qui sentent tout. Et il ne sait pas si la maman va revenir, s'il faut faire une annonce, qu'est-ce qu'il faut faire. Et c'est un peu ça qui m'amusait. Alors, oui. le terme est un peu bizarre, mais en fait, quand on écrit une chanson, même triste, il y a quelque chose d'amusant, essayer de trouver qu'est-ce qui va se passer, dans quelle situation.
1: Mais c'est des petits films.
0: Celui-là, ouais, celle-là
1: oui.
0: vraiment.
1: Oui. Bah oui. Oui, oui, parce qu'en plus, c'est vrai que tu peux faire une comédie française, alors soit terriblement dramatique, soit romantique, soit comique, sur maman part 3 jours et on ne sait pas si elle va revenir.
0: Exactement, c'est ça.
1: Je vous rappelle que Benabar est aussi acteur, donc ami producteur qui nous écoutait. Là, il y a quelque chose dans cette chanson. Elle danse, bah évidemment, les enfants sont là.
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1: Sur cette chanson, elle danse, et sur celle qu'on va écouter maintenant, une playlist de Daron. C'est drôle parce que tu joues très très bien sur ce décalage très tendre et à la fois un peu vexant qu'on a, nous les adultes, quand nos enfants grandissent et qu'on réalise qu'ils nous trouvent un peu plouques en fait.
0: Ben oui, un peu de ça, et puis ça les amuse beaucoup. Même si souvent j'ai noté qu'il y a un retour aussi grâce au réseau.
1: Ouais.
0: Enfin, j'étais enchanté d'apprendre que les mômes ont découvert la chanson La Maritza de...
1: Oui.
0: C'est Sylvie Vartan, une chanson que je vénère, et les mômes l'ont découvert via TikTok. Donc il y a aussi ce côté très vertueux des réseaux sociaux qui est assez troublant. Mais c'est vrai, le jeu des playlists de Daron. Alors ce qui est dur, c'est surtout quand les enfants disent blagues de Daron. Parce que playlist de Daron, il y a un côté sympa et tout ça, un peu taquinage, mais bon, ce qui est sympa. Mais blagues de Daron, ça veut dire vraiment blague pourrie, quoi.
1: C'est dur. Mais Daron, c'est tendre. C'est quand ils nous appellent les boomers, où là, on est foutus.
0: En plus, nous ne sommes pas des boomers.
1: Pas du tout. On était cool il y a encore. Quoi,
0: oui.
1: 10 ans.
0: Et puis boomer, c'est la génération avant nous deux.
1: Mais bien sûr.
0: Alors ne vieillissez pas, bordel.
1: Bien sûr. Calmez-vous, les enfants.
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0: playlist dedans.
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0: Daronne, daron de France et d'ailleurs, révoltons-nous, levons-nous, ne nous laissons pas humilier par nos ados et nos enfants. Et super, vraiment, cette chanson, une playlist de daron sur le nouvel album de Benabar, on fait ça ensemble. Comment tu fais la sortie d'un album, tiens, toi?
1: Je le fais pas forcément.
0: Pas un petit rituel?
1: Non, pas un petit rituel. Il y a les copains qui envoient des petits textos, ouais, des trucs comme ça, mais c'est surtout souvent une journée consacrée à pas mal de promos. Ouais. Donc en fait, c'est mieux d'ailleurs, parce que c'est une journée où on est très occupé, ça évite de ruminer chez soi, de flipper, ouais, tout seul dans son coin. Ouais.
0: Le son de cet album est étonnant, et c'est un compliment de ma part, parce que je t'écoute depuis longtemps, et c'est toujours du Benabar, on se dit pas, tiens, qui est cette personne, on te reconnaît, mais je trouve qu'il y a un travail qui a été fait sur le son que t'avais pas forcément fait avant. On va vous faire écouter quelques extraits pour que vous vous rendiez compte. Il y a par exemple cette chanson « La gravité ».

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2: La gravité, ça fait comme une production un peu, tu sais, de la belle chanson des années 70.
0: Oui, un peu de
2: ça. Tu vois, du Yves Simon, des trucs comme ça. Oui, d'où ça vrai. Vient, cette idée, cette envie?
0: C'est François Delabrière, qui est un grand producteur et mixeur, avec qui j'ai vachement travaillé, et en tant que producteur et en tant que mixeur. Je crois qu'il a quasiment mixé tous mes albums.
2: D'accord.
0: Et qui a fait des milliards de trucs, de Florent Pagny à Marc Lavoine, enfin, je pourrais pas tous les citer. Et puis, on s'entend très bien, on est bien copains. Et puis là, sur cet album-là, je l'ai laissé faire, en fait, les chansons, et puis c'est lui qui a apporté tout ce son-là, qui est très affirmé, en fait, quand on a fait une chanson un peu country, comme
2: oui,
0: les
2: là,
0: Darons,
2: le son des Darons,
0: on l'a fait volontiers.
2: Ouais, voilà.
0: Et ça, c'est. Et en effet, ce côté un peu 70, un peu organique, avec des nappes, mais pas forcément tout de suite électro, en gardant aussi c'est un peu ces références, une certaine nostalgie dans les chansons, comme Les Coups, qui a un petit côté film érotique des années 70. Quoi. Non, mais maintenant que je te le dis, tu vas l'entendre.
2: Vous aussi, vous allez l'entendre. Mais avant de basculer dans le film érotique, avant qu'Emmanuel fasse son entrée, je pense aussi, alors dis-moi si je me trompe, si je surinterprète, mais justement, tu disais tout à l'heure, quand tu commences cet album, t'es malheureux comme les pierres parce que ton meilleur copain est mort. Tu veux pas faire des paroles tristes, donc tu t'interdis les paroles tristes, et du coup, dans la production, dans le son, il y a quand même une certaine mélancolie. Tu disais nostalgie pour les années 70, mais quand on écoute Fuck la peine...

0: trouve que ça s'entend encore plus sur ma banlieue vue de drone. Pour moi, c'est vraiment, si vous pouvez en écouter qu'une là sur l'album, parce que vous n'avez pas le temps, vous avez des vies dingues, écoutez-la celle-là.
1: C'est pas les cités qu'on cite, à tout va dans le journal, ni ces consoeurs de l'Ouest que câline la capitale, de commune en commune, sans se rendre compte, on dirait qu'il n'y en a qu'une, et si encore on monte.
0: Chansons, elles ont quand même ces ambiances-là.
2: Oui, et d'ailleurs, je dois remercier aussi et féliciter Jean-François Berger, qui a fait les pré-prod, qui est un pianiste, et qui a fait les pré-prod, parce que j'ai pensé sur ce son-là, ce son qui est super beau quand il l'a envoyé.
0: Hyper beau, mais t'as vu, très mélancolique, très poignant.
2: Ouais, ils ont fait vraiment un super boulot. Et je m'en rends vachement compte, d'ailleurs, là, depuis la promo, en le réécoutant comme ça, je m'aperçois qu'ils ont fait un bon boulot. Mais revenons à moi.
0: Oui, c'est vrai. Ça va bien deux secondes, les producteurs.
2: On ne va pas parler des techniciens, des musiciens, et tout ça. Non, arrêtons.
0: S'ils étaient méritants, ils seraient sur scène.
2: Je les embrasse. Et Bertrand Lamblot aussi, qui a été DA sur l'album.
0: Bisous, Bertrand Lamblot. Reste-t-il du bonheur ?

0: c'est une bonne question que tu as posée avec Pascal Obispo. Ça vous a fait un joli duo. À l'époque, je connaissais pas exactement l'histoire du disque. Donc, la question, elle résonnait pas pareil. Maintenant que tu nous as raconté dans quel état d'esprit tu étais, tout ce que tu as fait, justement, pour essayer de retrouver la lumière, alors, reste-t-il du bonheur?
1: Oui. Oui, j'en suis convaincu. Autant je suis pas le plus optimiste des hommes, mais j'ai plus du tout. C'est bien une question d'âge. J'ai plus du tout envie d'être pessimiste. Je me suis rendu. Enfin, je le pense. C'est un peu fumeux, quand même. Mais que c'est aussi idiot d'être optimiste que d'être pessimiste. C'est-à-dire qu'il faut être lucide. Et puis après, on choisit de quel côté on veut aller. Et évidemment, il y a des drames plus graves que d'autres. Hein, donc bien sûr, chacun vit comme il veut. Mais voilà, moi, j'ai plus envie d'être pessimiste, qui est un peu une facilité, un peu une habitude aussi des fois. Donc de lutter contre ça un petit peu. Badou fuck la peine, par exemple. Ouais. C'est à un moment, il y en a marre d'être triste, quoi.
0: Tout à l'heure, quand on s'est dit bonjour et que je t'ai demandé comment t'allais, tu m'as dit que oui, ça allait, mais que quand même, tu te rappelais que c'était inespéré d'avoir une carrière comme la tienne, de sortir 11 albums. En fait, depuis tout à l'heure, ça trotte dans ma tête. Je me dis, mais c'est fou, c'est quoi, t'as un syndrome de l'imposteur?
1: Oui, c'est vrai, je l'ai. Je crois que ça part jamais. Bon, on vit très bien avec, hein, mais c'est.
0: On vit angoissé quand même un peu.
1: Ouais,
0: du
1: y a
0: coup,
1: cette
0: quand
1: angoisse
0: on fait
1: là.
0: Des choses. Ouais.
1: Alors c'est aussi assez sain parce que dans ce genre de boulot, c'est bien aussi d'avoir un peu de recul sur soi-même, de voir le recul sur le succès quand on en a, ce qui permet aussi d'avoir du recul sur l'insuccès ou un peu de distance du public quand ça arrive. Mais le syndrome de l'imposteur, c'est quelque chose qu'on a. Une fois pour toutes, quoi. C'est-à-dire, mais ça vient pas forcément. C'est pas forcément méchant d'ailleurs. Ça vient petit à petit. C'est pas un gros dossier qu'on vous livre. C'est plutôt plein de petits post-it qu'on met au fur et à mesure de votre vie.
0: Mais rien n'arrache les petits post-it. Pas des compliments d'artistes que tu admirerais. Pas les chiffres quand tu vends 3 millions
1: de disques. C'est très passager. Mais en effet, ça parce que ça m'arrive d'avoir le melon, mais c'est hyper furtif. Mais par contre, c'est très fort. Je me dis que je suis un génie, quoi. Attention, c'est Jacques Brel. Et puis, mais ça tombe tellement hyper vite que j'arrive pas à me tenir là-dessus.
0: J'aime bien l'idée du melon.
1: Ah ouais, mais super.
0: C'est excellent. Alors, il y a une chanson qui parle du fait de. Il faut assurer dans la vie du mieux qu'on peut, et parce que voilà, on n'est quand même pas là que pour jouer à la belote sur Terre. C'est une chanson qui s'appelle Quoi qu'on dise.
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0: clin d'œil à Higelin, mais qui fait plaisir, qui fait chaud au cœur. Et ce que tu dis dans cette chanson, quand j'essaye de me mettre à ta place, je me dis oui, c'est vrai que toi, que tu réussisses ou que tu te plantes, toi tu le fais devant tout le monde. Tout un chacun le fait, voilà, chez lui ou éventuellement devant sa femme, devant son patron, mais ça reste très réduit. Toi, c'est oui à grande échelle. C'est peut-être pour ça que c'est angoissant.
1: Il y a cette angoisse là, mais qui fait partie du jeu, parce que je crois qu'on se plante surtout quand on se moque des gens, c'est-à-dire quand on est insincère. C'est que moi, je me suis rendu compte, pour moi ou pour des camarades, rater une chanson, bon, déjà ça arrive, et les gens sont très indulgents tant qu'on est à fond, parce que c'est à nous de mériter l'écoute des gens. Ils ont pas que ça à faire, ils sont sollicités toutes les deux secondes. Pour les concerts, n'en parlons pas. Donc la moindre des choses, c'est au moins d'être content d'être là, et puis d'être parfaitement sincère et engagé. Moi, j'aime bien l'engagement, pas du tout en termes faut voter pour un tel, ça on s'en fout, mais engagé là, comme on dit, on s'engage dans une histoire d'amour par exemple.
0: Ouais, ouais.
1: C'est être vraiment présent. Ça une carrière, je trouve, c'est un engagement, quoi. C'est ouais. De mon point de vue.
0: Et c'est pas un long fleuve tranquille.
1: Ah non.
0: Mais c'est important de le dire, je trouve. Mmh. Ouais, encore une fois, oui, c'est de l'honnêteté, mais je trouve qu'elle est salvatrice. Et elle transpire de ce soleil des absents. Alors, évidemment, on te souhaite le meilleur, une excellente
1: Merci.
0: Tournée. Et nous allons donc écouter une musique que tu avais d'abord envisagée pour un film érotique.
1: Oui, enfin, je voulais être acteur de film érotique des années 70.
0: Ah!
1: Voilà. Parce que
0: mince.
1: Après,
0: mais c'est
1: le
0: moins
1: charme
0: bien.
1: Des années 70, voilà, ça m'intéressait. Mais j'ai raté ma carrière, alors de Garlas, je suis devenu chanteur, malheureusement.
0: Les coups, un des grands et bons moments du soleil des absents. Et c'est là aussi où on entend de manière très, très évidente ton goût pour les mots qui, ça, pour le coup, depuis le siècle dernier, n'a absolument pas bougé.
1: Ah oui, ça, c'est intact. Ouais, ça, c'est définitif.
0: Benabar dans Décibels. Faites entrer les danseuses. À la prochaine.
1: Là, on commence à imaginer.
0: Ah oui.
1: Les cheveux dans le vent, une femme un peu dénudée, érotique,
0: oui,
1: encore
0: érotique.
1: Une fois.
0: Hein,
1: c'est juste
0: un voile.
1: Suggéré. Voilà,
0: ouais,
1: c'est suggéré.
0: C'est ça. Ouais. Merci Benabar.
1: Merci à toi une fois de plus. Merci à tous. Écoute la tête, écoute blues, écoute maître.
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0: Alors, j'ai testé pour vous un week-end dans les Cévennes. Nous allons dormir dans une yourte. Une escapade insolite et ressourçante, et tout ça à moins de 2 heures de Nîmes. Direction Sumène, au cœur des Cévennes. À notre arrivée, nous avons été accueillis par Emmanuel. C'est la propriétaire d'Escale en Cévennes. L'ambiance est paisible, on entend à peine le chant des oiseaux. Et la surprise, elle a été totale pour les enfants. Dès l'entrée, j'ai été surprise par le confort de cette yourte. On y trouve tout le nécessaire, et même la connexion 4G. Ceci est un détail qui fait la différence pour 2 ados. Le plus génial pour moi, c'est la vue panoramique sur la nature et les montagnes. Après un bon dodo, le matin, nous avons pris un petit déjeuner sur cette terrasse où on a eu droit à des confitures maison. C'était un vrai régal. Cette parenthèse a été une vraie bouffée d'oxygène. Le calme et la beauté du lieu nous ont ressourcés. C'est l'évasion parfaite pour se sentir loin de tout, tout en étant si proche de la maison. Pour découvrir cet endroit unique, rendez-vous chez Escale avec un S en Cévennes à Sumène. Vous pouvez consulter son site web escaleencevennes.com et pensez à vérifier les disponibilités car c'est une adresse très très prisée. J'ai testé, j'ai adoré, c'était Delphine, je vous retrouve très vite pour une nouvelle découverte locale.
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3: Bonjour, je m'appelle Isor. Je suis née au milieu des animaux. J'ai 15 ans et j'habite à La Bédouère, à Serret.
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3: Mon père a créé le parc il y a 35 ans maintenant. Et il prenait des animaux à un peu de différents endroits. Et on a des naissances chaque année pour renouveler un peu la harpe.
4: Ma guide aujourd'hui n'est pas une adolescente comme les autres. Elle partage sa vie entre l'école et les animaux.
3: C'est sûr qu'avoir des amis et savoir que je vis au quotidien avec des animaux, ça leur fait rêver. Donc ils veulent forcément venir chez moi. Ouais, je me sens chanceuse parce que je sais que j'ai de la chance de vivre avec des animaux et que c'est pas le quotidien de tout le monde. Qu'il y a des gens qui peuvent être même dans le besoin ou des choses comme ça. Mais on essaye toujours de faire partager un peu tout ça à travers différents événements. Et on fait ce qu'on va faire aujourd'hui avec vous. On va aller nourrir les animaux, leur expliquer un peu le fonctionnement de ce qu'on fait chaque jour.
4: Isor et sa sœur Sixtine sont d'ailleurs appelées les petites mouglis de la Touraine.
3: Elle qui s'appelle Cannelle. C'est pareil, on l'a élevée au biberon parce qu'en fait, elle est née très très tard par rapport à la période de naissance des daims. Elle est née en septembre alors que c'est juin-juillet. C'est pareil, on l'a élevée au biberon. Là, par exemple, c'est notre père, c'est Sixtine et moi qui sommes devenus ses mères adoptives. Et en fait, le premier individu qu'un petit voit, il le considère comme sa mère. L'élément nourricier va devenir sa mère. On connaît quelques trucs que les autres n'ont pas forcément en connaissance. Donc forcément, on apporte un peu, par exemple, dans des évaluations ou des choses comme ça, pour essayer aussi de gratter des points, forcément.
4: Malicieuse, mademoiselle Isor est contemplative.
3: Alors là, c'est des oies du Canada, de Bernache. Donc en fait, elles sont sauvages, elles viennent de temps en temps sur le plan d'eau et tout. Comme ça, elles ont de la nourriture. Elles sont complètement libres de partir, de revenir. Enfin, elles font ce qu'elles veulent. C'est joli le matin, par exemple, de se lever et de voir les oies sur le plan d'eau. C'est pas mal.
4: Ce plan d'eau qui rappelle forcément de bons souvenirs.
3: Puis, toute petite, on se met à l'eau avec les biches. On se baigne avec elle. Et c'est vrai que, entre guillemets, j'ai appris à nager avec elle. Appris à être en confiance dans l'eau avec mes petits brassards tout roses. Et en fait, on profite du cadre à fond. Que ce soit par la nature ou même par le domaine animalier.
4: Et là, on se dit que la vie est belle quand on a 15 ans. Pour découvrir Isor et Sixtine, direction la page Facebook du même nom, Le Monde d'Isor et Sixtine. Prochainement, des événements seront organisés qui s'appellent Dans la foulée des biches. Affaire à suivre.
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6: Et Olivier, ce matin, retourne à l'école primaire aujourd'hui.
7: Et oui, et pour y trouver du gaga. Mes blés, je voudrais aujourd'hui vous parler du mémoire de Judith Boucher, réalisé l'an dernier à l'Université Jean Monnet de Saint-Étienne, et qui s'intéresse à une question rarement étudiée. Comment le parler stéphanois, le gaga, circule encore aujourd'hui dans les écoles primaires, et dans quelle mesure le parler des enseignants influence le parler des élèves? Son travail porte sur toutes les classes de l'école primaire, en milieu urbain comme en milieu rural. Judith a formulé trois hypothèses. Premièrement, le gaga serait peu utilisé par les enseignants en situation d'enseignement. Deuxièmement, lorsque les enseignants l'utilisent, les élèves auraient tendance à le reprendre. Et troisièmement, le gaga serait plus présent dans les écoles rurales que dans les écoles urbaines. Pour répondre à ces questions, elle a observé des classes, mené des entretiens avec les enseignants et avec les élèves, et elle a mené des observations dans les temps informels à l'école. Son analyse porte à la fois sur le vocabulaire gaga et sur des structures spécifiques comme le pronom neutre Y, employé comme complément direct, j'y ai fait, l'inversion des pronoms personnels après un impératif, donne-moi-le au lieu de donne-le-moi, ce qui nous vient du patois, hein, puisque Pierre Duplay écrivait déjà en 1896, à l'inverse du français, quand un verbe à l'impératif a deux pronoms pour complément, l'un direct, l'autre indirect, c'est ce dernier qui s'énonce en premier. Exemple en patois, by my loo. Et puis aussi la formation d'adjectifs à partir de participes passés. Il est trempe de chaud, ses joussons enflent, la reloge est arrête. Donc qu'en est-il des résultats du travail de Judith? Les observations révèlent une situation un peu plus nuancé que ce qu'elle attendait. Très surprenant, 54% des enseignants utilisent au moins une fois un régionalisme en cours au cours des séances observées. Un élève sur 6 emploie spontanément un mot ou une expression gaga lors des entretiens. Et dans les classes, un régionalisme apparaît dans 20% des situations que Judith observe. Il semblerait donc que le gaga soit encore bien présent dans nos écoles. Mais quels sont les mots, les expressions, les tournures qui ressortent le plus, ou plutôt qui ressortent le mieux? Un peu de patience les amis, la suite, c'est pour bientôt.
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1: Nous partons à la découverte des Maranges, ce petit territoire partagé entre trois villages. Chéilly-les-Maranges, Sampigny-les-Maranges et Desize-les-Maranges, au lieu de la prochaine Saint-Vincent tournante 2026. Alors, avec Plus belle la vigne, on zoome sur ce territoire viticole caché dans une petite vallée. Ici, les coteaux font partie de la côte de Beaune, mais en Saône-et-Loire. Explication avec Élodie Roy, viticultrice et vice-présidente du comité d'organisation de la Saint-Vincent.
2: La côte de Beaune s'étale d'une même exposition, mais il y a une faille géologique à Santenay et les Maranges, on est une vallée un petit peu à part, je dirais.
1: Alors là, Santenay, c'est dans quelle direction ?
2: Santenay, c'est juste en face. Voilà,
1: là-bas. C'est dans le petit creux là-bas.
2: Là, vous voyez des bâtiments en face. Oui. Là, c'est tout le début de Santenay.
1: D'accord. Voilà. Et donc après, il y a les hauteurs, en fait, il y a les collines.
2: Les coteaux, voilà. Les coteaux. C'est une vallée, en fait. Les Maranges, vous avez la vallée de la Causanne et la vallée de la Deune. Donc la Causanne, c'est une petite rivière qui circule sur Chéilly, sur Sampigny, qui prend sa source en fait à Vauchignon, au bout du monde. Donc c'est un nom qui ça s'invente pas.
1: C'est joli.
2: C'est une petite rivière qui fait 14 km et qui se jette dans la Deune, juste à la sortie de Chéilly. Donc cette rivière, elle passe au milieu là. Le petit village de Sampigny qui est ici, très étriqué, très enclavé, et sur les hauteurs, vous avez Desize et tout en haut le petit hameau de Borgy. Et la montagne des Trois Croix qui est en face de nous, connue aussi sous le nom de Mont de Seine. Alors, bon, moi je les vois les croix, mais je connais. C'est vraiment juste en face de moi. Je ne sais pas si vous voyez.
1: Non, mais je
2: le petit point culminant.
1: Oui, d'accord.
2: Là, on est à 521 mètres d'altitude, je crois. Et le vignoble des Maranges est vraiment devant nous.
1: Alors, qu'est-ce qui fait que ça reste tout de même la côte de Beaune? Alors qu'on décroche quand même de cette côte de Beaune.
2: On décroche de cette côte de Beaune, légèrement, hein, c'est quand même pas... Parce qu'après, une fois passé la côte de Beaune, on est sur la côte chalonnaise. Mais la côte chalonnaise, on est sur la plaine de Saône. Nous, on est quand même très éloigné. La côte chalonnaise, elle est vraiment derrière cette colline-là.
1: D'accord.
2: Avec le village de Bouzeron qui commence la côte chalonnaise, Ruilly, Mercurey, etc. On a des terroirs distincts. Là, on a une carte géologique. Vous voyez qu'il y a beaucoup de couleurs différentes en fonction du type de sol.
1: Ah oui, je vois, jurassique, plutonique.
2: Donc ça, ce sont des niveaux géologiques. Donc là, on parle de millions et de millions d'années. Pour faire simple, c'est argilo-calcaire, mais pas que. On est un vignoble assez tardif. On vendange souvent plus tard que les autres appellations de la côte de Beaune.
1: Vous êtes entre la côte de Beaune et les hautes côtes, finalement.
2: Oui, exactement.
1: C'est ça.
2: Les Maranges, ils sont exposés sud-sud-est, on va dire. Les hautes côtes, moi, personnellement, j'ai des parcelles, elles sont exposées vraiment plein sud.
1: Nouvelle confirmation de la définition hyper millimétrée des terroirs bourguignons.
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3: Direction la Vendée à Beauvoir-sur-Mer. Je suis très heureux de vous emmener à la rencontre d'Anne-Marie. C'est une maraîchine très attachée à la Vendée et à la transmission de ses traditions.
4: J'y suis née et toute ma jeunesse est donc passée là-bas. C'était difficile. Mon père est décédé à 36 ans. Donc on était trois enfants. On est restés tout seuls, tous les trois, avec notre maman, avec une vache pour vivre. Et puis un petit jardin. Et puis quand il n'y avait pas trop à manger, ma maman allait pêcher les grenouilles et les anguilles dans les fossés. C'est vraiment mes racines, le marais. Hein. J'y suis accro.
3: Vous êtes une vraie maraîchine ?
4: Ah oui, je suis une maraîchine à 100%. Hein.
3: Elle représente quoi la Vendée pour vous, Anne-Marie ?
4: C'est mon pays, c'est quelque chose qui m'est vraiment cher au cœur. Le marais, je peux pas m'en passer, mais dans le marais, il y a aussi la mer chez nous.
3: Ouais.
4: Et ça, c'est pareil. On a besoin de ça, nous. Je vais voir la mer, et je me promène dans le marais.
3: Pourquoi ça vous apporte quoi, vous ?
4: Une détente. J'ai un livre particulier aussi.
3: Ah.
4: C'est mon moment zen, moi.
3: Et c'est quoi ce livre que vous emmenez ? Ah, faut pas le dire.
4: C'est
3: votre petit jardin secret.
4: Oui, c'est mon petit jardin secret.
3: Alors, on le laissera dans son petit jardin secret.
4: Et puis, c'est pour ça aussi que je fais du folklore. Il nous faudrait des jeunes, mais les jeunes, maintenant, c'est compliqué. On en a dans le groupe, hein. On en a 5 et qui sont mordus, mais pour combien de temps? Parce qu'ils sont jeunes encore.
3: Alors, qu'est-ce qu'on peut faire pour remédier à ça?
4: Ben, on sait pas trop. Bon, maintenant, il y a beaucoup de balles folk et de choses comme ça.
3: Et pourtant, ces fêtes-là ont un succès assez populaire.
4: Ah ben,
3: parce qu'on va penser à Chaland autrefois.
4: Oui, Chaland. À Chaland autrefois. Et ouais. Puis maintenant, ce qu'on fait beaucoup moins, ce sont des kermesses, par exemple. Moi, j'adore les gens, j'adore connaître des gens parce que ils m'apporteront quelque chose.
3: C'est essentiel pour vous. Oui. C'est même limite vitale.
4: C'est limite vitale, oui. Après, ben, j'ai fait 10 ans pour la RSB, là. La RSB qui est l'association des retraités sportifs de Beauvoir. Moi, les associations, c'est aussi apporter aux gens des choses, leur faire plaisir d'abord dans ce qu'on leur propose. J'espère vraiment que beaucoup de gens pourront se lancer dans les jeunes, il faut vraiment, mais je comprends bien qu'actuellement la vie est difficile. Les gens de 35 ans maintenant, ils sont tellement pris par autre chose que c'est compliqué.
3: Alors on revient en arrière, vous avez 18 ans, vous vous mariez, Anne-Marie, vous diriez quoi à cette jeune fille?
4: Je dirais qu'il faut dans l'avenir, à 18 ans on est jeune, il faut penser à pas rester seul dans son coin.
3: On va dire Anne-Marie ce matin que vos petits-enfants nous écoutent là, à la radio. Oui. Vous voulez leur dire quoi pour conclure?
4: Je vais leur dire, essayez de faire un peu comme mamie. Essayez de donner, de partager, d'apprendre, de vouloir connaître... Voilà, plein de choses comme ça.
3: Anne-Marie, la passion de la Vendée, la générosité, la joie de vivre et l'amour des gens.
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5: Adicia pour le monde, oui, notre expression du jour, est-ce ou est-ce entre Gallia et Rabastens en français? Bon, c'est assez simple à comprendre.
6: Oui, même moi j'ai compris.
5: Ben oui,
6: être entre Gallac et Rabastens.
5: Ah, cette expression, vous pouvez l'utiliser quand une personne a abusé d'un peu trop de vin, des billes, loubi, qui, mais je dis le vin, mais ça peut être quelque chose d'autre, notre alcool, dilentabé, qui sera, à quelle personne entre Gallia et Rabastens.
6: Ouais, alors toujours avec modération, on est d'accord, mais c'est quand quelqu'un est un petit peu peut-être, voire beaucoup pompette.
5: Eh oh, vous m'avez entendu, ça. Vous avez compris. Ouais. Bon, le Mike et Buffet Paz, il a le coup test. Il vaut mieux que cette personne ne souffle pas dans le ballon. À qui ouais. Pour revenir à l'expression, il y a à Bistodenaz, 20 km entre Galliac et Rabastens. Donc ça fait 20 km environ. La route est un peu sinueuse entre Galliac et Rabastens. Et surtout, elle longe le vignoble gaillacois, d'où l'origine de l'expression est-ce entre Galliac et Rabastens.
6: Ouais, Jaro, il y a d'autres expressions dans le même style?
5: Ben, utsita gascu, qu'est-ce qu'on dit, c'est per exemple, qu'a cargata Madira. Littéralement, il a chargé à Madiran. Le vignoble de Madiran se situe en Gascogne, aux confins des départements du Gers, des Hautes-Pyrénées et des Pyrénées-Atlantiques. Aoué ou abé cargata Madira, littéralement, donc, avoir chargé à Madiran, c'est être ivre, tout comme être, Este beuet, et beuet du verbe beuet, beuet qui veut dire boire en occitan gascon.

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2: Itinéraire bis à Mailly-le-Château cette semaine et aujourd'hui, eh bien, je me suis arrêtée chez Olana, chez Amélie Moreau, ici à Mailly-le-Château. Amélie, bonjour.
3: Bonjour.
2: Olana, c'est quoi, Amélie ?
3: Olana, c'est une prolongation de moi. C'est mon entreprise, en fait, que j'ai créée en 2020. Et donc, c'est Olana, laine et savoir-faire. Et donc, en deux mots, tout est dit. Laine et les savoir-faire pour la transformer.
2: Cette laine, elle vient d'où ?
3: Elle vient du troupeau d'Adrien Salat, qui est aussi à Mailly-le-Château et qui est éleveur agro-pastoral, c'est-à-dire qu'il est éleveur itinérant. Et son troupeau est très intéressant pour la laine, puisque la race des brebis est Estalaine Mérinos. Et pour moi, c'est la Rolls des toisons.
2: Pratiquement, votre métier, il consiste en quoi ? Vous n'élevez pas les brebis pour la laine, mais vous arrivez à quel moment ?
3: Moi, le début, c'est la tonte annuelle. La source, c'est le tri de la laine. La compétence numéro un pour faire quelque chose avec cette matière, c'est de savoir trier les toisons.
2: Et ensuite, après le tri, on fait quoi ?
3: Alors, après le tri, on compacte toute cette laine récoltée dans des sacs qu'on appelle des curons. Et on l'envoie dans un lavage spécialisé pour laver la laine. Et ensuite, on va décider, donc là, pour le cas, c'est du fil à tricoter qui sera envoyé dans une filature française, toujours dans une recherche de faire un produit de qualité, voire haute qualité, et sur notre territoire.
2: Alors là, on a des pelotes de laine devant nous, parce qu'on est chez vous et que chez vous, c'est également la boutique. On peut venir vous voir sur rendez-vous. Cette laine, quelles sont ses qualités ?
3: Alors, ce que vous avez sous les yeux, Catherine, c'est pas des pelotes, c'est des échevaux. C'est le langage, c'est le vocabulaire lainier, échevaux, et c'est la forme qu'on doit utiliser pour teindre. Et donc, les qualités du fil, c'est que la laine, c'est thermorégulateur, c'est respirant, c'est antibactérien. Ça nécessite peu de lavage, puisque s'il y a des odeurs, il suffit d'aérer son pull quelques heures à l'air libre. En fait, la matière reste vivante. Comme sur l'animal, en fait.
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2: Itinéraire bis à Mailly-le-Château cette semaine. Et aujourd'hui, eh bien, nous allons parler de pâturage itinérant. Adrien Salat, bonjour.
4: Bonjour.
2: Le pâturage itinérant, Adrien, est-ce que vous pouvez m'expliquer ce que c'est ?
4: C'est marrant parce que pâturage itinérant et itinéraire bis, finalement, ça rapproche un peu parce qu'on prend souvent les chemins de traverse, en tout cas des endroits moins fréquentés pour déplacer les brebis. Parce qu'en fait, donc c'est un troupeau qui est arrivé en 2021 et qui depuis se déplace uniquement à pied sur des trajets jusqu'à 5-6 km pour aller chercher des pâturages chez des céréaliers. Aller dans leur parcelle, après accord verbal effectivement, pour faire pâturer et puis dans une démarche de restauration de la fertilité des sols.
2: Restauration de la fertilité des sols, c'est-à-dire ?
4: Aujourd'hui, on se rend compte que les engrais de synthèse sont aussi limités et que il faut trouver autre chose. Et les agriculteurs, après avoir essayé toute une série de solutions, en arrivent à se dire que remettre des bêtes sur des parcelles qui souvent n'ont pas vu d'animaux d'élevage, en tout cas depuis au moins une génération et des dizaines d'années, c'est potentiellement bénéfique.
2: Et j'aimerais bien que vous me parliez de vos brebis. Ce sont des brebis particulières, il y en a combien ?
4: Il y a une centaine de mères. Ce sont des brebis de race Estalaine Mérinos. La race Mérinos, on la connaît pour la laine parce qu'elle est très fine, donc elle permet de faire du textile avec. Et on est sur une race spécifique puisqu'elle s'est développée sur plutôt l'est de la France, Alsace-Lorraine, croisée avec une race Württemberg d'Allemagne du Sud, qui donne une brebis de belle taille, avec une toison conséquente et une capacité à endurer les aléas climatiques extrêmes. Voilà, une race très plaisante à élever, même si c'est plus que de l'élevage. C'est vraiment on partage, on passe du temps ensemble, finalement.
2: Est-ce qu'on peut vivre de ce métier, Adrien ?
4: Oui, je vis de cette activité. Alors, on a parlé de la laine, mais j'ai aussi une activité de vente de viande. Donc, on nourrit aussi un territoire, donc on répond à un besoin. Et en ça, oui, ça me fait vivre. Ça donne raison, ça donne sens à ma vie. Je pense que la question était aussi financière. C'est vraiment un combat. J'ai envie de dire que plus le temps passe, plus on pourra en vivre. C'est l'origine quasiment de la civilisation, du fait qu'on est passé de nomade à sédentaire. Donc tant qu'on sera sédentaire, c'est un métier qui aura du sens et qui répondra.
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2: Itinéraire bis à Maille-Château, aujourd'hui encore. Et aujourd'hui, je me trouve au planétarium de Maille-Château. Patrice Berger, bonjour.
5: Bonjour.
2: Un planétarium, c'est ma première question. Patrice, elle est toute simple. Qu'est-ce que c'est ?
5: Alors, un planétarium, c'est un lieu où on va pouvoir observer le ciel, comme si on était en pleine nuit, au froid. Sauf que là, on est bien au chaud et on a le ciel au-dessus de nous, mais il est en numérique, tout simplement.
2: Ce planétarium de Maille-Château, il est né de quelle façon ?
5: Alors, il est né parce que on a une section dans l'association d'astronomie et nos contrées font que les samedis soirs, pour observer avec un beau ciel, ils sont très rares dans une année. Et comme on aime transmettre notre passion, on a dû trouver un autre moyen de la transmettre. Et l'autre moyen, c'est le planétarium.
2: Quand on construit un planétarium, on obéit à des règles quand même.
5: Oui, bien sûr, on est obligé, déjà parce qu'on a un ERP, on reçoit du public. Et puis, la particularité du planétarium, puisque, comme vous le constatez, c'est un dôme que l'on a au-dessus de nous, qui est notre écran.
2: On peut mettre combien de personnes, combien de spectateurs ici ?
5: 30 personnes.
2: Alors, qu'est-ce qu'on peut voir ? Là, en ce moment, moi j'ai la grande chance d'être au milieu du planétarium. J'ai un ciel, c'est le matin ou c'est le soir ?
5: Alors là, non, c'est le ciel actuel. On est en journée, là, pour l'instant, avec le soleil à l'endroit où il serait, bien sûr, si on n'avait pas les nuages au-dessus de nous.
2: Quels sont les types d'animations que vous proposez dans ce planétarium ?
5: Alors, on peut déjà observer le ciel du soir, comme on l'observerait en sortant à l'extérieur. On peut même observer le ciel comme il était il y a 2000 ans, ou comme il sera dans 2000 ans, parce qu'il sera différent, bien sûr. Alors ça, c'est la partie, je dirais, purement observation, comme on peut le faire à l'extérieur. Et on a aussi la projection de films qui sont spécifiques pour les planétariums, qui sont à 360 degrés.
2: Des films qui sont à la portée de quel public ?
5: Alors, tout public, on a des films d'animation pour les enfants, ça commence à partir de 5 ans. Et puis après, on monte crescendo, hein, et bien sûr, on a aussi des films pour adultes. Et pour adultes et enfants. On a des spécifiques pour les enfants, mais sinon on a des films tout public.
2: C'est un endroit assez magique, je dois le dire, avec une réverbération du son qui est incroyable.
5: Oui, c'est très particulier parce qu'en réalité le son reflète partout dans le dôme et parfois on est à l'autre bout du planétarium et on a l'impression que la personne est juste à côté de nous. Oui, c'est complètement magique, hein, pour les personnes qui ne sont jamais venues. À chaque fois, c'est vraiment un émerveillement. Et quand on y revient, puisqu'on peut revenir pour voir d'autres choses aussi, hein, bien sûr.
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2: Itinéraire bis à Maille-Château, aujourd'hui encore, pour vous faire découvrir aujourd'hui un merveilleux métier. Gaëtan Millet, bonjour.
6: Bonjour.
2: Vous êtes vitrailliste, maître verrier. Est-ce que vous pouvez nous expliquer en quoi consiste votre métier ?
6: Mon métier consiste à la création et à la restauration de vitraux, que ce soit pour du particulier ou des vitraux de patrimoine, comme les églises.
2: Ce métier, vous l'avez approché de quelle façon ?
6: J'ai eu la chance de rencontrer Bernard Dubourg, un souffleur de verre, qui m'a transmis sa passion pour le verre au départ.
2: Votre amour du verre, Gaëtan, il est né de quelle façon ?
6: C'est la fascination par rapport à la matière, aux couleurs, aux reliefs, tout ce qu'on peut transmettre aussi à travers une création, c'est le partage.
2: Alors, ce vitrail, c'est totalement magique, on est dans votre atelier à Maille-Château, parce que la boutique, elle est à Vézelay. Hein.
6: Tout à fait, la boutique est à 10 rue Saint-Étienne à Vézelay.
2: Et expliquez-moi, qu'est-ce qu'on a devant nous, là ?
6: Alors, pour l'instant, devant vous, vous avez donc des petits vitraux pour la décoration et montrer un petit peu tous les effets du verre qui sont destinés à la boutique.
2: Ce métier de vitrailliste, maître verrier, quelle qualité il demande, Gaëtan ?
6: Il demande beaucoup de précision, un grand travail de dessin, une connaissance sur ses verres. Le choix des verres est très important par rapport au rendu que l'on veut donner et une passion dépendante.
2: Quand on parle de vitrail, on pense souvent au vitrail qui prend la place d'une fenêtre, mais le vitrail, il se conçoit également à l'intérieur des maisons.
6: Tout à fait, le vitrail peut servir en miroir, il peut être aussi en séparation de portes, il peut être sur une cloison, il peut être une petite lampe décorative. On a beaucoup d'idées d'endroits différents pour mettre les vitraux.
2: Et puis, vous restaurez des vitraux. Et là, à côté de moi, il y a un vitrail d'église. Il arrive d'où, celui-ci ?
6: Celui-ci, c'est un vitrail qui arrive de Précy-le-Sec.
2: Est-ce que c'est exactement le même travail quand on crée un vitrail ou quand on le restaure ?
6: Alors non, quand on fait une création, on démarre à partir d'un dessin. On fait le dessin en taille réelle, qui va nous servir en fait de trame pour découper le verre. Pour une restauration d'église, on va conserver au maximum toutes les pièces qui sont en bon état, pas cassées, et on va remplacer uniquement celles qui sont inexistantes. Ce sont deux mondes très différents. Quand on fait de la création, on sait qu'on va laisser sa petite trace sur un verre qui va durer plus d'un siècle.
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2: Itinéraire BIS, toujours à Maille-le-Château. Cette semaine et aujourd'hui, je vous emmène dans un endroit magnifique, un endroit étonnant. Je suis allée au musée des outils d'autrefois. Jean-Louis Lajambe, bonjour.
7: Bonjour.
2: Dites-moi, ce musée ici à Maille-le-Château, il existe depuis combien de temps, Jean-Louis ?
7: Ah, je réfléchis. Oh, plus de 5 ans, hein. Plus de 5 ans, oui, pas plus, je crois pas.
2: Qu'est-ce qui vous a donné envie de créer un tel lieu ?
7: Mon grand-père était ferblantier, j'ai donc récupéré tout son atelier, et c'est de là qu'il m'est venu l'idée de faire des métiers anciens.
2: Vous avez débuté avec combien d'outils ?
7: J'ai commencé avec une cinquantaine d'outils.
2: Et aujourd'hui, là, autour de nous, sur 3 étages, il y a combien d'outils ?
7: Je pense environ entre 4 et 5 000 outils, de différents métiers, évidemment.
2: Tous ces objets, vous les achetez ou on vous les donne ?
7: On m'en donne beaucoup. J'en achète très peu, en définitive.
2: Au fur et à mesure que ces outils sont arrivés dans votre musée, j'imagine qu'il a fallu que vous vous documentiez.
7: Oui, je me suis beaucoup documenté. Soit que j'allais voir des gens qui ont fait ces métiers-là, ou soit que je cherchais, mais dans les livres, hein, pas sur Internet.
2: Parce que lorsque les gens viennent visiter ce musée, ils vous posent énormément de questions.
7: Énormément de questions, oui, oui, ben c'est normal, et je peux répondre, voilà.
2: Ce musée extraordinaire, parce qu'il est vraiment extraordinaire, Jean-Louis, il est ouvert tous les jours ?
7: Oui, c'est ouvert tous les jours, à n'importe quelle heure, il suffit de me donner un coup de téléphone, voilà, un coup de fil.
2: C'est un vrai travail de mémoire que vous avez fait.
7: Oui, c'est vrai, j'aime ça, donc voilà, j'ai réussi à faire ça sans problème, quoi.
2: Vous êtes fier de ce travail, quand même, j'imagine.
7: Oui, oui, oui, il y a quoi d'être fier. Ce que j'aurais jamais pensé avant de faire ça, voilà. Et puis, bon, il y a des métiers que j'avais en tête, donc comme le métier d'imprimeur, voilà, parce que j'ai fait un peu d'imprimerie dans le temps, j'ai travaillé pour un imprimeur, etc. Donc, j'ai commencé par ça.
2: Que vous disent les gens lorsqu'ils poussent la porte, comme moi, de cet écomusée des métiers d'autrefois ?
7: Ils disent, oh, c'est pas possible, ils disent, voilà. Bien souvent, c'est ces réflexions-là, c'est formidable, c'est bien présenté, ben oui, parce que j'ai ça dans... C'est moi, quoi, voilà.
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8: Alors bonjour, je m'appelle Fabrice Pesanti, j'ai 56 ans, je vis dans le Médoc depuis mon enfance, je suis né dans le Médoc, d'un père italien, d'une maman médocaine. Alors là il est 22h30, dans 10 secondes on va monter sur la scène, on est anxieux, on y va, vive le Saint-Sébastien.
9: Ça se passe un peu comme ça, les soirs de spectacle dans ce cabaret du Médoc à Couquec, petit village de 270 habitants. Le Saint-Sébastien reprend tout simplement le nom des grands-parents de Fabrice qui étaient propriétaires des lieux dans les années 80. Cet établissement fête cette année ses 30 ans et il fait travailler une équipe de 15 personnes.
10: Et bien voilà mes chers amis, je vous souhaite la bienvenue au Saint-Sébastien.
9: Fabrice est un enfant du pays, c'est sur cette terre qu'il a commencé à se passionner pour les costumes et le théâtre.
8: Tout jeune, j'avais quel âge ? J'avais 10 ans. Je m'amusais à coudre des choses, à faire des costumes, à faire des choses comme ça. Et avec mes sœurs, on arrivait à faire des pièces de théâtre, on se déguisait, on faisait des personnages déjà. Et en fait, j'ai commencé très très jeune à me déguiser et à faire des costumes.
9: Et quand vous est venue l'idée de créer ce cabaret ?
8: Un jour, eh bien, on s'est dit pourquoi pas se faire un petit spectacle. J'ai commencé par Régine à l'époque. Et en fait, ça a fait boule de neige.
9: Vous remplissez la salle tous les soirs ?
8: Actuellement, oui.
9: Et donc du coup, c'est quoi la recette du succès ?
8: Il faut aimer les gens et puis surtout avoir un spectacle de qualité.
10: Alors, mes chers amis, je vais vous présenter donc un artiste, Britney Spears. Mes chers amis, je vous demande de l'applaudir comme il se doit. Voici Monsieur Brice.
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8: C'est en fait les artistes qui sont là, qui s'approprient les personnages en fonction de leur morphologie, en fonction de leur état d'esprit, parce qu'en fait c'est une passion qu'ils ont envers l'artiste et qu'ils interprètent. Alors moi, depuis de nombreuses années, j'interprète Dalida. Mais au niveau du maquillage, déjà, il va falloir travailler les yeux, parce qu'elle avait un regard un petit peu dans la tristesse, on sentait qu'il y avait de la mélancolie dans ses yeux. Et on met la perruque, on met la robe, et là on rentre directement dans le personnage, jusqu'à ce que on se voit dans la glace. En fait, on est face à la glace, et puis dans l'œil, on arrive à distinguer la femme que l'on va interpréter. Dès qu'on entend les « ah » et ou les « oh », ben là, on est super content, quoi. Ça y est, ça match, quoi.
9: Alors, ce cabaret, il a bénéficié d'une sacrée visite. Le roi du cabaret, justement, c'est Michou.
8: Pour nous, c'était une grande fierté de l'avoir ici à Couquec, dans notre cabaret.
9: Quand il est arrivé ici, il vous a dit quelque chose dont vous avez encore le souvenir.
8: Il a dit mais c'est plus beau qu'aux Folies Bergères, il a dit.
9: Fabrice est en couple avec Stéphane Berthier. Ils sont à la tête de ce cabaret qui est une vraie réussite. Il peut recevoir jusqu'à 120 spectateurs, soit à peu près la moitié de la population de Couquec. Le Saint-Sébastien est notamment ouvert tous les vendredis, samedis et dimanches soirs.
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1: Une puydômoise aujourd'hui, elle était tournequoise. Bonjour Cécile.
2: Bonjour.
1: Merci de nous accueillir avec ce petit thé à la fleur de cerisier, a priori.
2: Avec plaisir.
1: Et ces petites gaufrettes, bien appétissantes. Vous êtes née dans le département 59.
2: À Tourcoing. Et
1: une maman belge, papa belge également.
2: Un peu, à moitié, voilà. Et ma maman plutôt flamande et mon papa plutôt wallon.
1: Quel souvenir est-ce que vous gardez de votre enfance, donc soit à Tourcoing, soit très vite donc à la campagne.
2: Oui, à Rugy, ouais. Un petit village de 1200 habitants, je crois. Et on habitait à 2 km dans un petit hameau, le hameau de Belzanois, qui existe toujours. Mon papa habite toujours là-bas. Et ben, en fait, les souvenirs, moi, c'était, on était dehors tout le temps, dans le jardin, souvenirs de photos de la construction du garage.
1: C'était sur un territoire frontalier,
2: oui,
1: avec la Belgique.
2: Ouais. À 2 km donc, du centre du village, il y en a beaucoup qui travaillaient ou qui travaillent en Belgique. Il y a l'Elnon, une petite rivière qui fait la frontière aussi.
1: Il y a un petit pont.
2: Voilà, et donc du coup, bah, cette rivière tout le long et tous les endroits où on pouvait passer en voiture, il y avait un poste de douane.
3: Et là-bas, pas de tabac, pas de devises étrangères?
4: Non, monsieur le douanier, absolument rien.
3: Si ça pète, hein. Allez, au bloc.
2: On allait de l'autre côté du petit pont, c'était Louvet, un taminé, un café. Chaque fois que j'y retourne, je vais me promener là-bas.
1: Enfin. Eh oui, forcément, vous vous ressourcez là où vous avez, où vous avez grandi. Vous passiez beaucoup de temps dehors, mais à faire quoi? Vous êtes dans l'observation? Vous étiez
2: un garçon manqué, j'étais la petite dernière, donc j'ai souvenir d'avoir fait des cabanes dans le pommier avec mon frère. C'est rigolo, j'étais souvent à pieds nus en fait, je me souviens de ça.
1: Et aujourd'hui, la Cécile que vous êtes, elle marche encore pieds nus?
2: Pendant des années, j'ai oublié ça, c'est drôle, ouais. Bah, c'est peut-être quand j'avais 47 ans que j'ai commencé à... Même dans des parcs ou ici, au jardin partagé, parfois quand il est ouvert, quand l'herbe est fraîche l'été, j'enlève mes chaussures.
1: On dit que c'est très bon, hein.
2: Ouais,
1: c'est très

0: pour la santé, de ressentir le sol avec, oui. avec la plante des pieds. Bon, je me permets de goûter cette petite
1: gaufre.
0: Ah oui,
1: gaufre. Avec plaisir, oui.
0: Merci. Donc,
1: là, c'est du coup cassonade. Elle, elle est noire.
0: Ah, c'est une cassonade aussi.
1: Oui. Processus, en fait, la cassonade, moi je croyais que c'était non raffiné, mais en fait c'est hyper raffiné, c'est recuit.
0: Ça vous rappelle votre enfance?
1: Oui, complètement.
0: C'était le petit-déj?
1: Ouais. Ah non, ça c'était bah, ces gaufres-là, les gaufres frita, découvertes quand j'étais jeune adulte, qu'il y avait une dame qui en fabriquait à un kilomètre de chez nous, en France, du coup. T'es allée voir en vélo pour trouver, et en fait c'était chez elle. Je faisais des tartes au sucre avec ça.
0: Et on dit tarte au sucre.
1: Ouais, oui, tarte au sucre.
0: Au sucre, avec l'accent. Ouais.
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3: Bonjour, je me présente Pascal, j'ai 63 ans, j'habite à Bardos.
4: Bonjour Pascal, vous nous recevez chez vous, où il y a beaucoup d'amour, mais un amour qui se mesure avec de la patience, de la constance et de la présence. Vous pouvez nous expliquer pourquoi?
3: Pourquoi? Ben, je m'occupe de ma femme, c'est tout. J'essaie le mieux possible de m'occuper d'elle.
4: Et qu'est-ce qu'elle a votre femme?
3: Un Alzheimer précoce qui ont détecté à 58 ans.
4: Quand on a le diagnostic qui arrive, qu'est-ce qui se passe dans sa tête?
3: On va dire que la Terre s'arrête de tourner, on sait pas trop où on va, qu'est-ce qui nous arrive. Pour notre cas, après ça, on est resté sur ce sujet-là pendant 2 ans tout seul. Et ensuite, j'ai appelé France Alzheimer à Pays Basque. Enfin, l'union fait la force, on est plus costaud à plusieurs. C'est moins compliqué, si je peux dire.
4: C'était quoi votre vie avant avec Marie-Rose, donc votre épouse?
3: Bon, on travaillait comme tout le monde. Hein. On était, après, dès qu'on avait un moment de libre, on essayait de sortir. Les vacances ont bougé beaucoup plus. Maintenant, tout est devenu plus compliqué.
4: Aujourd'hui, 5 ans après la découverte de cet Alzheimer, l'autonomie de Marie-Rose, c'est quoi?
3: Ben, si elle est toute seule, elle ne boit pas, elle ne mange pas, elle regarde la télé. Et...
4: comment on tient?
3: Alors, un mystère, je ne sais pas comment je tiens. Bon, après, j'ai des cachets hein, pour tenir un peu. Après, c'est dur, c'est pas tous les jours comme ça. Il y a des jours où c'est plus compliqué que d'autres. Il y a des jours, ben, on m'a dit que j'étais humain, que j'en ai marre aussi, que je voudrais tout arrêter. Donc, on m'a dit que c'était normal. Après, honnêtement, je fais ce que je peux. Mais je peux parler du ménage, je fais le ménage, je fais après des fois j'en ai marre, c'est pas que j'en ai marre, c'est que je m'assois et puis j'attends que le temps y passe.
4: Oui.
3: C'est plus un regret de la vie d'avant. C'est plus ça que je pense que c'est ça le plus dur. Enfin, alors c'est pas par jalousie, c'est la vie des autres, la vie des autres couples. Puis ouais, pourquoi elle? J'ai pas dit qu'il faut que ça soit pour les autres.
4: Non, bien sûr.
3: Mais pourquoi elle? Ça, si un jour quelqu'un peut me répondre, il est le bienvenu. Je voudrais qu'elle redevienne comme avant. Mais quitte à ce qu'elle m'engueule souvent, mais qu'elle revienne comme avant.
4: Vous m'avez dit qu'il y avait des amis qui vous ont tourné le dos.
3: Alors je sais pas si on peut appeler ça amis. Je pense que ça s'attrape pas. Je me demande si même des fois quand dans un couple il y a quelqu'un qui est malade, ça serait bien d'aller les voir. Discuter même de temps en temps, ça fait du bien pour les deux, hein. Si bien les dents que les dés. Hein.
4: Ça vous a changé justement cette maladie de votre épouse?
3: On est plus humble. Ouais. Après, je reste quand même une personne, donc je peux m'énerver en voiture ou quoi que ce soit. Peut-être que je me défoule ailleurs. Mais après, on reste plus humble. On comprend mieux certaines choses.
4: S'il y a des gens qui nous écoutent, qui viennent d'entendre, d'apprendre l'Alzheimer d'un proche, qu'est-ce que vous pourriez leur dire?
3: Bah, ils ne sont pas tout seuls. Qu'ils prennent contact avec une association France Alzheimer. Bon, je pense qu'il y en a dans tous les départements. Il faut aller chercher de l'aide. Il ne faut pas rester tout seul, parce que je pense que c'est ce qu'il y a de pire.
4: Qu'est-ce que je peux vous souhaiter, Pascal?
3: Je ne sais pas, honnêtement. Je ne sais pas. Si vous pouvez me rendre ma femme.
4: Merci beaucoup. Pascal.
3: Merci, au revoir.
4: Belle journée.
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6: Arnaud Fromage est avec nous chaque matin. C'est l'heure de la nécessaire minute comtoise. Mon cher Arnaud, bonjour.
7: Bonjour.
6: Du côté des radars, il y a des petites surprises. On donne vraiment des drôles de noms aux choses, parfois, chez nous, en Franche-Comté.
7: Oui, et en voici un nouvel exemple. Alors, petite mise en situation, vous êtes en voiture, vous venez de Belfort et vous roulez en direction de la chapelle sous Rougemont. Bref, vous êtes sur la départementale 83, vous passez de nez avant d'arriver à Rop. Là, vous passez devant la mairie, sur l'avenue Charles de Gaulle, il y a Céline Coiffure, mais vous continuez, la petite patte d'oie à la Vermenoncourt, vous restez sur la route principale et vous avancez encore un petit peu, il y a les jolies maisons typiques là sur le côté, et c'est là, dans le virage, qu'il faut freiner, tout simplement parce qu'il y a un radar.
6: Bon, bah, pas mal la petite balade là autour de Belfort, je vois pas vraiment... Vous voulez en venir, Arnaud ?
7: Eh bien, exactement à cet endroit précis, là, sous le radar, en face de la boîte aux lettres. Parce que ce n'est pas n'importe quel radar. C'est celui qui est surnommé le radar Johnny Hallyday. Mais alors, pourquoi, allez-vous me demander, maintenant que j'ai réussi à capter votre attention ?
6: Eh bien oui, pourquoi le radar de Johnny Hallyday, Arnaud ? Oui.
7: Pour comprendre, il faut remonter à février 1970. L'idole des jeunes a donné la veille un concert à Strasbourg et doit se rendre à Besançon. 3000 personnes l'y attendent et il est 18h passé. Dans la DS Palace Citroën, qui roule à fond parce que, années 70, il y a donc Johnny Hallyday et Sylvie Vartan, mais aussi Mickey Jones, le guitariste de Johnny, Jean Ponce, son manager, et Sacha Rull, son secrétaire. On est en février, il fait nuit, il fait froid, il y a du verglas et ça roule vite, bref, Johnny perd le contrôle de sa voiture. Il glisse et se retrouve dans le fossé. Alors il parvient à reprendre le contrôle de son véhicule, parce que ne l'oublions pas, Johnny Hallyday est un pilote, mais malheureusement, il y a un bloc de béton qui bloque le fossé et la voiture finit par s'y écraser. À bord, Johnny et son guitariste n'ont rien, mais son secrétaire et son manager sont blessés. Sylvie Vartan, elle, a carrément traversé le pare-brise, elle a le visage en sang. En 1970, la ceinture de sécurité est censée être obligatoire, mais dans les faits, personne ne la met vraiment. Les voisins viennent au secours des blessés, alors au départ ils avouent ne pas vraiment avoir reconnu Johnny et Sylvie Vartan parce qu'ils sont sous le choc, et les blessés sont conduits à l'hôpital de Belfort. Johnny s'empare du téléphone d'un riverain pour annoncer qu'il n'y aura pas de concert à Besançon ce soir-là. Sylvie Vartan, elle, s'exile quelques mois à New York dans une clinique de chirurgie esthétique où elle subira des dizaines d'opérations de reconstruction pour effacer les traces de l'accident. Alors voilà pour la petite histoire. Et c'est donc dans ce même virage, toujours à la sortie de Rop et toujours aussi dangereux, qu'a été installé en 2019 un radar, le radar Johnny Hallyday, pour nous rappeler que, star ou pas, il ne faudrait pas oublier de...

0: par Johnny Hallyday. Voilà, on sait désormais où il est grâce à vous, Arnaud Fromage, pour la nécessaire minute comptoise. Vous menez les enquêtes dans tous les sens et vous nous faites revivre avec un superbe podcast La vie incroyable de Paul-Émile Victor, un jurassien qui, pour sa première expérience et sa première expédition, est parti au Groenland. On a entendu le premier épisode jeudi, à partir de dimanche, pardon, à partir de 10h. Et le numéro 2 est déjà disponible en ce moment sur l'application ICI. Vous allez véritablement découvrir ce qu'a enduré l'équipe autour de Paul-Émile Victor, une équipée qui a été véritablement sans danger, mais ô combien importante pour l'avancée de la science. Un podcast passionnant avec vous, mon cher Arnaud Fromage. Je vous dis à demain.
1: À demain.
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3: 22 juin 1896, à Montpellier, plusieurs journaux annoncent la mort d'un archimillionnaire, Emmanuel Fontenay. Monsieur Fontenay avait hérité, très jeune, de plus de 10 millions de francs et avait investi et fait fructifier cet argent. Il avait aussi bien radiné. Oui, Monsieur Fontenay était très très avare. Il était surnommé l'Harpagon du Clapas. Il portait des vêtements râpés, choisissait des chapeaux pas du tout à la mode en espérant ainsi les payer moins cher, habitait dans une maison très modeste tout en étant propriétaire de plusieurs immeubles à Montpellier. Monsieur Fontenay avait aussi plusieurs fermiers. Quand il voulait les faire venir à Montpellier pour les voir, il avait trouvé une petite combine pour économiser les 15 centimes que lui aurait coûté ce courrier. Il envoyait une lettre non affranchie, qui aurait donc dû être payée par le destinataire, le fermier, qui refusait de payer, mais comprenait que M. Fontenay l'attendait à Montpellier. À sa mort, on ne trouve pas tout de suite de testament. Mais je vous rassure, les gens ont cherché, et ils en ont trouvé. Plusieurs. Chacun d'entre eux désignant un légataire universel différent. Le 4 juillet, par exemple, un journal raconte qu'un dénommé Fraîche a été désigné légataire universel. Monsieur Fraîche est refait, il se précipite à Montpellier et fait ouvrir le coffre personnel de Monsieur Fontenay. Et là, surprise, surprise, dans ce coffre, il y a un autre testament qui annule celui sur lequel Monsieur Fraîche figure. Ah bah oui, c'est décevant. Le 24 juillet 96, un mois après le décès, on en est déjà au cinquième testament. Mais lui, il date de 3 jours avant le décès, donc on est à peu près sûr que c'est le dernier. Sauf que les héritiers dénoncent un faux. Une bataille juridique commence alors entre les différents héritiers putatifs, 10 en tout, c'est quand même un bon score. L'affaire est tranchée, le testament qu'on estime être valable, c'est celui de juillet 1894. L'héritier est un jeune étudiant en médecine, Emmanuel Laurent. L'un des journaux se demande s'il va se réinscrire et continuer ses études de médecine. Spoiler alerte, non. Emmanuel Laurent va voyager, entamer une collection d'art et se faire construire à Agde une maison mirifique, complètement délirante. Hop, un petit peu d'art nouveau par-ci, un petit peu de néo-grec par-là, de l'égyptomanie, de l'orientalisme. Le tout à 2 pas de la gare pour que ses invités puissent descendre du train et arriver directement chez lui pour participer à une soirée, si possible, somptueuse. Cette merveilleuse maison, c'est la Villa Laurent, ou Château Laurent, à Agde, qui, après avoir été laissée à l'abandon pendant la deuxième partie du XXe siècle, a été restaurée et ouverte au public en 2023.
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0: chanteuse originaire de Valence et révélée par la Star Academy 2024. Maya avec Tout ira bien.
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0: Tout ira bien.
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